0: Rome en l'an 1877. Les gazettes judiciaires de l'époque regorgent de faits divers, de vols, de meurtres. Pour quelques sous, certains n'hésitent guère à frapper, à tuer. Souvent, hélas, ces drames sordides impliquent des ressortissants espagnols sans ressources. Des sans-domicile fixe, errant de ville en ville, profitant de la quiétude des campagnes pour commettre leurs méfaits. En cette fin de 19e siècle, la France accueille nombre d'immigrés fuyant leur patrie après l'invasion de Napoléon, comme en atteste le procès qui va suivre. Ce matin du 12 mars, une imposante foule de curieux s'est amassée des deux côtés de la petite rue qui conduit de la prison au palais de justice de Tarbes. Tous guettent le passage, dans un instant, du convoi à cheval qui transportera les accusés du crime de Montousset. Voilà plusieurs jours que la presse régionale annonce ce qui sera le procès criminel de l'année dans le coin. Il est 11h. Le président de la cour d'assises, Monsieur Léniel, vêtu de son imposante robe rouge et noire, ordonne aux gardes qu'on introduise les accusés. Deux hommes et une femme dans le box. Ils sont jeunes, une trentaine d'années, de taille moyenne. Les deux hommes sont originaires de la province voisine de l'Aragon, tandis que leur voisine de galère est certes née à Tarbes, mais de parents espagnols. L'affaire a débuté 2 ans plus tôt. Dans la soirée du 25 novembre 1875, le trio arrive d'Auch en diligence à la gare de Lannemezan. Ils vont marcher, à pied, toute la nuit, en direction du petit village de Montousset, dans le canton de Bagnères-de-Bigorre, qu'ils atteignent enfin au matin suivant.
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0: Leur traversée ne passe pas inaperçue. Des paysans, déjà au champ, scrutent ces inconnus. Qui sait s'ils ne sont pas là pour voler ? Un petit garçon les voit, aiguisant leur couteau au bord d'un sentier. C'est à lui que le trio réclame son chemin.
2: La ferme des Campistrous, tu sais où c'est ?
0: Arrivé à destination, il toque à la porte et tombe sur Philippe, le chef de famille. C'est Louise, sa fille, que la dame du trio demande à voir. Elle dit être une ancienne amie. Direction, un champ proche où Louise est à pied d'œuvre. Quand elle aperçoit sa visiteuse, elle se jette dans ses bras, l'embrasse avec effusion et propose au trio de passer la nuit à la maison. Dimanche 27 novembre, Rosalie, une voisine des Campistrous, s'étonne de voir les volets fermés. Elle frappe à la porte. Personne. Louise. Silence. Un sombre pressentiment envahit Rosalie qui part alerter Monsieur le maire, lequel se transporte sur place, accompagné de quelques hommes. Un épouvantable spectacle les attend. Philippe, le chef de famille, gît inanimé dans son lit. Une mare de sang s'écoule à travers le matelas. Un double bâillon noué derrière la tête et fortement serré a été posé sur sa bouche pour l'étouffer ou l'empêcher de crier. Des plaies béantes sur sa poitrine, son cou, sa tête lui ont été infligées par une arme blanche. Et Louise, elle, c'est dans l'écurie que son cadavre mutilé sera découvert, lardé de coups de couteau. Pour les gendarmes de Bagnères, il n'y a pas à chercher bien loin. Le vol est le mobile de ce double meurtre. Les meubles ont été fouillés, le linge des armoires jeté au sol. Un objet va pourtant retenir leur attention.
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0: C'est un cache-nez, noir et blanc. Rosalie, la voisine, est formelle. Il appartient à l'un des deux hommes arrivés la veille. Elle a croisé le trio quand il se dirigeait vers la ferme en début de soirée. Et bizarrement, tout ce beau monde a disparu. Nul ne sait à ce stade qui sont les deux hommes à l'accent espagnol qui accompagnaient la visiteuse qui se disait amie de Louise Campistrous. Elle, en revanche, est très vite identifiée. Elle se nomme Marie Viau, née à Tarbes,
2: Elle s'adonne depuis longtemps à la prostitution dans les rues du chef-lieu de la Bigorre. Selon les policiers, Marie s'est mise en ménage avec un certain Francis Badel, un homme fort dangereux, condamné par 3 fois et fraîchement sorti de prison après avoir failli assassiner un compatriote. Sa spécialité, c'est le vol d'argent et malheur à la victime qui lui résiste. Un voleur patenté, capable de tuer sa proie, voilà qui dessine le portrait idéal du suspect numéro 1 dans l'enquête ouverte sur le crime survenu le 26 novembre à la ferme de Montousset. Reste une question. Comment Marie Viaud a-t-elle fait connaissance avec Louise ? La réponse ne tarde pas. Quelques mois avant son assassinat, la jeune paysanne avait fait un petit séjour derrière les barreaux à la prison de Tarbes à cause d'un menu larcin. Et c'est là que Louise et Marie s'étaient liées d'amitié, à tel point que Louise lui fit promettre qu'il faudrait passer la visiter une fois dehors à la ferme familiale. Immature, Louise avait glissé une imprudente confidence. Philippe, son père, avait longtemps vécu aux Amériques. Il en était revenu riche, très riche, et pour preuve, il cachait sous son matelas des lingots d'or et 30 000 francs en espèces.
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2: Une confidence qui ne tomba pas dans l'oreille d'une sourde. Marie en parla aussitôt à son amant, lui aussi en prison. C'est pour s'emparer de ce joli magot que Marie Viaud conçut le projet de rendre visite à son ex-voisine de cellule, aidée des deux hommes que les policiers ne tardent pas à identifier comme étant les deux frères Badel, Francis et Valentin. Mais où sont-ils passés ? Le lendemain du crime, le trio sanguinaire a déjà traversé la frontière afin de se planquer en Espagne. Grâce à l'entraide entre les deux pays, les trois suspects seront malgré tout interpellés vite après. Face au juge, Marie Viaud se met à table et elle raconte. Profitant de l'hospitalité du vieux Campistrous, le trio assassin entamait la soirée en savourant les spécialités culinaires de la ferme de Montousset avant de tuer le père et sa fille. Selon ses deux compères, c'est Marie Viaud qui a décidé d'achever le vieil homme.
3: Il faut en finir, et vite, sinon les gendarmes vont arriver.
2: Joignant le geste à la parole, elle s'empare d'un couteau de cuisine posé sur la table et elle le tend à son compagnon.
3: Vas-y, achève-le.
2: Détail sordide, une fois les deux meurtres commis, la jeune femme s'est mise à danser, ivre de joie, à l'idée du magot qu'elle imaginait découvrir dans les armoires de la ferme. Mais sa joie sera de courte durée. Malgré une fouille approfondie, les trois compères ne trouvent pas une seule trace du butin dont Louise avait parlé à sa copine de cellule en prison. Ni lingots d'or, ni billets, ni pièces de monnaie. Le butin se résumera à quelques vêtements. Deux robes, un parapluie, des boucles d'oreilles, des chemises, des draps et une montre.
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2: Un butin bien dérisoire face à la guillotine que les trois assassins encourent à présent. Inculpés du crime de vol suivi de meurtre, commis avec préméditation, ils retournent à la prison de Tarbes, et pour longtemps, la même où naquit leur sanglant projet criminel. Le procès aux assises s'ouvre au printemps 1877. La presse locale et nationale est là. L'affaire passionne l'opinion publique car, aux yeux de tous, les frères Badel ne sont que des exécutants. Le cerveau du drame, l'instigatrice, c'est Marie, la diabolique. Dans l'inconscient populaire, la femme donne la vie, pas la mort. Et comme chaque fois lorsqu'une femme est accusée d'un crime horrible, la foule accourt. Face aux magistrats et aux jurés, les frères Badel semblent résignés, convaincus que leur sort est déjà scellé et qu'ils finiront coupés en deux par la lame du bourreau. Mais Marie, jeune et belle, joue la comédie jusqu'au bout. En pleine audience, elle tombe à terre, en proie à des attaques nerveuses. Simule-t-elle la folie pour échapper à la peine capitale? Un médecin court, il lui fait respirer des sels. Marie se calme, repose sa tête sur l'épaule d'un gendarme et l'audience reprend. Au nom de la société, l'avocat général, M. Dumoulin, requiert la peine de mort contre les trois accusés. Unis dans le crime, unis dans le châtiment. Une heure suffira à la cour pour rendre son verdict. Peine de mort pour Marie Viau, peine de mort pour Francis Badel et prison à vie pour le jeune frère Valentin. C'est le 12 mai suivant que Francis sera guillotiné. Marie aura plus de chance. Elle est graciée par le chef de l'État. Devenue une détenue modèle, elle sera libérée 25 ans plus tard, en 1902.
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2: Et de sang, c'était ce nouvel épisode du podcast. Je vous propose de nous retrouver dans un prochain rendez-vous avec cette fois-ci un petit voyage dans le temps en juillet 1992. Un curé d'origine basque est découvert dans les toilettes d'une aire d'autoroute en Charente-Maritime. Que s'est-il passé? Réponse dans un prochain numéro. À bientôt.
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5: Ah, quel enfant n'a pas rêvé un jour de devenir pompier. Enfant, adolescente, Gaëlle Hérault est adjudante, légende ici.
6: Bonjour, je suis l'adjudante Gaëlle Hérault, je suis pompier professionnel depuis 23 ans et j'occupe le poste de chef de salle opérationnelle adjointe au CODIS de la Sarthe. Mon histoire, j'ai découvert l'univers pompier en classe de 4e lors du stage de découverte et donc j'ai dû intégrer la section des jeunes sapeurs-pompiers donc au centre de la Ferté-Bernard. Par la suite, donc rentrée pompier volontaire. Après le bac, je suis rentrée militaire technicienne de l'air en tant que pompier. Donc le déclic et puis l'ambiance caserne, alliée du sport, travail d'équipe et puis de passer les différentes formations, ça a concrétisé et aujourd'hui je regrette pas et je continue dans ce métier avec passion. Alors la fameuse question, quand on est femme, est-ce facile de progresser ou d'être pompier? Comme tout métier, lorsqu'on l'exerce avec passion, conviction et beaucoup de sérieux, je pense que tout le monde a sa place. Et la Sarthe représente bien ce corps-là, féminisé au maximum. Chaque pompier se doit de répondre à ses missions. Et là, il n'est plus question de femme ou d'homme. Au moment de partir en intervention, il y a toujours cette phase de gestion du stress, l'adrénaline. On aime cette phase-là, en fait, qui nous porte et puis qui nous galvanise pour la mission à venir. Voilà, au fur et à mesure des années, l'expérience font que ce stress, on le dompte, on le familiarise et puis grâce aux formations, on en fait une clé de réussite en fait. Mais on a tous besoin de ce stress-là et de cette adrénaline pour continuer à exercer ce métier. Et toujours cette fameuse question, est-ce que la tenue de pompier peut faire fantasmer? Je suis désolée, alors soit parce que je la vois depuis trop longtemps, pour moi elle s'apparente à mon métier, ma passion, et forcément certains la portent tout de même mieux que d'autres, faut être honnête. Mais après je suis pas du tout dans le mythe de l'uniforme, peut-être parce que ça fait trop d'années que je le porte. Mais c'est valable aussi pour les autres corporations, hein, gendarmes ou autres. Donc voilà, désolée de mon côté, je rentre pas dans le mythe du pompier en tenue.
7: Un pompier doit toujours être prêt à intervenir.
6: Voilà, c'était l'adjudante Gaëlle Hérault. Merci de m'avoir écouté et gardez en tête, toujours réserver un meilleur accueil possible pour les pompiers qui, sachez-le, au téléphone ou en mission, font le maximum pour vous aider.

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2: Itinéraire bis à Mailly-le-Château cette semaine et aujourd'hui, eh bien, je me suis arrêtée chez Olana, chez Amélie Moreau, ici à Mailly-le-Château. Amélie, bonjour.
3: Bonjour.
2: Olana, c'est quoi, Amélie ?
3: Olana, c'est une prolongation de moi. C'est mon entreprise, en fait, que j'ai créée en 2020. Et donc, c'est Olana, laine et savoir-faire. Et donc, en deux mots, tout est dit. Laine et les savoir-faire pour la transformer.
2: Cette laine, elle vient d'où ?
3: Elle vient du troupeau d'Adrien Sala, qui est aussi à Mailly-le-Château et qui est éleveur agro-pastoral, c'est-à-dire qu'il est éleveur itinérant. Et son troupeau est très intéressant pour la laine, puisque la race des brebis est Estalaine Mérinos. Et pour moi, c'est la Rolls des toisons.
2: Pratiquement, votre métier, il consiste en quoi ? Vous n'élevez pas les brebis pour la laine, mais vous arrivez à quel moment ?
3: Moi, le début, c'est la tonte annuelle. La source, c'est le tri de la laine. La compétence numéro un pour faire quelque chose avec cette matière, c'est de savoir trier les toisons.
2: Et ensuite, après le tri, on fait quoi ?
3: Alors, après le tri, on compacte toute cette laine récoltée dans des sacs qu'on appelle des curons. Et on l'envoie dans un lavage spécialisé pour laver la laine. Et ensuite, on va décider, donc là, pour le cas, c'est du fil à tricoter qui sera envoyé dans une filature française, toujours dans une recherche de faire un produit de qualité, voire haute qualité, et sur notre territoire.
2: Alors là, on a des pelotes de laine devant nous, parce qu'on est chez vous et que chez vous, c'est également la boutique. On peut venir vous voir sur rendez-vous. Cette laine, quelles sont ses qualités ?
3: Alors, ce que vous avez sous les yeux, Catherine, ce n'est pas des pelotes, c'est des écheveaux. C'est le langage, c'est le vocabulaire lainier, écheveaux, et c'est la forme qu'on doit utiliser pour teindre. Et donc, les qualités du fil, c'est que la laine, c'est thermorégulateur, c'est respirant, c'est antibactérien. Ça nécessite peu de lavage, puisque s'il y a des odeurs, il suffit d'aérer son pull quelques heures à l'air libre. En fait, la matière reste vivante. Comme sur l'animal, en fait.
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2: Itinéraire bis à Mailly-le-Château cette semaine. Et aujourd'hui, eh bien, nous allons parler de pâturage itinérant. Adrien Sala, bonjour.
4: Bonjour.
2: Le pâturage itinérant, Adrien, est-ce que vous pouvez m'expliquer ce que c'est ?
4: C'est marrant parce que pâturage itinérant et itinéraire bis, finalement, ça rapproche un peu parce que on prend souvent les chemins de traverse, en tout cas des endroits moins fréquentés pour déplacer les brebis. Parce qu'en fait, donc c'est un troupeau qui est arrivé en 2021 et qui depuis se déplace uniquement à pied sur des trajets jusqu'à 5-6 kilomètres pour aller chercher des pâturages chez des céréales. Aller dans leur parcelle, après accord verbal effectivement, pour faire pâturer et puis dans une démarche de restauration de la fertilité des sols.
2: Restauration de la fertilité des sols, c'est-à-dire ?
4: Aujourd'hui, on se rend compte que les engrais de synthèse sont aussi limités et que il faut trouver autre chose. Et les agriculteurs, après avoir essayé toute une série de solutions, en arrivent à se dire que remettre des bêtes sur des parcelles qui souvent n'ont pas vu d'animaux d'élevage, en tout cas depuis au moins une génération et des dizaines d'années, c'est potentiellement bénéfique.
2: Et j'aimerais bien que vous me parliez de vos brebis. Ce sont des brebis particulières, il y en a combien ?
4: Il y a une centaine de mères. Ce sont des brebis de race Estalaine Mérinos. La race Mérinos, on la connaît pour la laine parce qu'elle est très fine, donc elle permet de faire du textile avec. Et on est sur une race spécifique puisqu'elle s'est développée sur plutôt l'est de la France, Alsace-Lorraine, croisée avec une race Württemberg d'Allemagne du Sud, qui donne une brebis de belle taille, avec une toison conséquente et une capacité à endurer les aléas climatiques extrêmes. Voilà, une race très plaisante à élever, même si c'est plus que de l'élevage. C'est vraiment on partage, on passe du temps ensemble finalement.
2: Est-ce qu'on peut vivre de ce métier, Adrien ?
4: Oui, je vis de cette activité. Alors, on a parlé de la laine, mais j'ai aussi une activité de vente de viande. Donc, on nourrit aussi un territoire, donc on répond à un besoin. Et en ça, oui, ça me fait vivre. Ça donne raison, ça donne sens à ma vie. Je pense que la question était aussi financière. C'est vraiment un combat. J'ai envie de dire que plus le temps passe, plus on pourra en vivre. C'est l'origine quasiment de la civilisation, du fait qu'on est passé de nomade à sédentaire. Donc tant qu'on sera sédentaire, c'est un métier qui aura du sens et qui répondra.
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2: Itinéraire bis à Maille-Château, aujourd'hui encore. Et aujourd'hui, je me trouve au planétarium de Maille-Château. Patrice Berger, bonjour.
5: Bonjour.
2: Un planétarium, c'est ma première question. Patrice, elle est toute simple. Qu'est-ce que c'est ?
5: Alors, un planétarium, c'est un lieu où on va pouvoir observer le ciel, comme si on était en pleine nuit, au froid. Sauf que là, on est bien au chaud et on a le ciel au-dessus de nous, mais il est en numérique, tout simplement.
2: Ce planétarium de Maille-Château, il est né de quelle façon ?
5: Alors, il est né parce que on a une section dans l'association d'astronomie et nos contrées font que les samedis soirs, pour observer avec un beau ciel, ils sont très rares dans une année. Et comme on aime transmettre notre passion, on a dû trouver un autre moyen de la transmettre. Et l'autre moyen, c'est le planétarium.
2: Quand on construit un planétarium, on obéit à des règles quand même.
5: Oui, bien sûr, on est obligé, déjà parce qu'on a un ERP, on reçoit du public. Et puis, la particularité du planétarium, puisque, comme vous le constatez, c'est un dôme que l'on a au-dessus de nous, qui est notre écran.
2: On peut mettre combien de personnes, combien de spectateurs ici ?
5: 30 personnes.
2: Alors, qu'est-ce qu'on peut voir ? Là, en ce moment, moi j'ai la grande chance d'être au milieu du planétarium. J'ai un ciel, c'est le matin ou c'est le soir ?
5: Alors là, non, c'est le ciel actuel. On est en journée, là, pour l'instant, avec le soleil à l'endroit où il serait, bien sûr, si on n'avait pas les nuages au-dessus de nous.
2: Quels sont les types d'animations que vous proposez dans ce planétarium ?
5: Alors, on peut déjà observer le ciel du soir, comme on l'observerait en sortant à l'extérieur. On peut même observer le ciel comme il était il y a 2000 ans, ou comme il sera dans 2000 ans, parce qu'il sera différent, bien sûr. Alors ça, c'est la partie, je dirais, purement observation, comme on peut le faire à l'extérieur. Et on a aussi la projection de films qui sont spécifiques pour les planétariums, qui sont à 360 degrés.
2: Des films qui sont à la portée de quel public ?
5: Alors, tout public, on a des films d'animation pour les enfants, ça commence à partir de 5 ans. Et puis après, on monte crescendo, hein, et bien sûr, on a aussi des films pour adultes. Pour adultes et enfants. On a des spécifiques pour les enfants, mais sinon on a des films tout public.
2: C'est un endroit assez magique, je dois le dire, avec une réverbération du son qui est incroyable.
5: Oui, c'est très particulier parce qu'en réalité le son reflète partout dans le dôme et parfois on est à l'autre bout du planétarium et on a l'impression que la personne est juste à côté de nous. Oui, c'est complètement magique, hein, pour les personnes qui ne sont jamais venues. À chaque fois, c'est vraiment un émerveillement. Et quand on y revient, puisqu'on peut revenir pour voir d'autres choses aussi, hein, bien sûr.
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2: Itinéraire bis à Maille-Château, aujourd'hui encore, pour vous faire découvrir aujourd'hui un merveilleux métier. Gaëtane Millet, bonjour.
6: Bonjour.
2: Vous êtes vitrailliste, maître verrier. Est-ce que vous pouvez nous expliquer en quoi consiste votre métier ?
6: Mon métier consiste à la création et à la restauration de vitraux, que ce soit pour du particulier ou des vitraux de patrimoine, comme les églises.
2: Ce métier, vous l'avez approché de quelle façon ?
6: J'ai eu la chance de rencontrer Bernard Dubourg, un souffleur de verre, qui m'a transmis sa passion pour le verre au départ.
2: Votre amour du verre, Gaëtane, il est né de quelle façon ?
6: C'est la fascination par rapport à la matière, aux couleurs, aux reliefs, tout ce qu'on peut transmettre aussi à travers une création, c'est le partage.
2: Alors, ce vitrail, c'est totalement magique, on est dans votre atelier à Maille-Château, parce que la boutique, elle est à Vézelay. Hein.
6: Tout à fait, la boutique est au 10 rue Saint-Étienne à Vézelay.
2: Et expliquez-moi, qu'est-ce qu'on a devant nous, là ?
6: Alors, pour l'instant, devant vous, vous avez donc des petits vitraux pour la décoration et montrer un petit peu tous les effets du verre qui sont destinés à la boutique.
2: Ce métier de vitrailliste, maître verrier, quelle qualité il demande, Gaëtane ?
6: Il demande beaucoup de précision, un grand travail de dessin, une connaissance sur ses verres. Le choix des verres est très important par rapport au rendu que l'on veut donner et une passion dépendante.
2: Quand on parle de vitrail, on pense souvent au vitrail qui prend la place d'une fenêtre, mais le vitrail, il se conçoit également à l'intérieur des maisons.
6: Tout à fait, le vitrail peut servir en miroir, il peut être aussi en séparation de portes, il peut être sur une cloison, il peut être une petite lampe décorative. On a beaucoup d'idées d'endroits différents pour mettre les vitraux.
2: Et puis, vous restaurez des vitraux. Et là, à côté de moi, il y a un vitrail d'église. Il arrive d'où, celui-ci ?
6: Celui-ci, c'est un vitrail qui arrive de Précy-le-Sequin.
2: Est-ce que c'est exactement le même travail quand on crée un vitrail ou quand on le restaure ?
6: Alors non, quand on fait une création, on démarre à partir d'un dessin. On fait le dessin en taille réelle qui va nous servir en fait de trame pour découper le verre. Pour une restauration d'église, on va conserver au maximum toutes les pièces qui sont en bon état, pas cassées. Et on va remplacer uniquement celles qui sont inexistantes. Ce sont deux mondes très différents. Quand on fait de la création, on sait qu'on va laisser sa petite trace sur un verre qui va durer plus d'un siècle.
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2: Itinéraire BIS, toujours à Maille-le-Château. Cette semaine et aujourd'hui, je vous emmène dans un endroit magnifique, un endroit étonnant. Je suis allée au musée des outils d'autrefois. Jean-Louis Lajambe, bonjour.
7: Bonjour.
2: Dites-moi, ce musée ici à Maille-le-Château, il existe depuis combien de temps, Jean-Louis ?
7: Ah, je réfléchis. Oh, plus de 5 ans, hein. Plus de 5 ans, oui, pas plus, je crois pas.
2: Qu'est-ce qui vous a donné envie de créer un tel lieu ?
7: Mon grand-père était ferblantier, j'ai donc récupéré tout son atelier, et c'est de là qu'il m'est venue l'idée de faire des métiers anciens.
2: Vous avez débuté avec combien d'outils ?
7: J'ai commencé avec une cinquantaine d'outils.
2: Et aujourd'hui, là, autour de nous, sur 3 étages, il y a combien d'outils ?
7: Je pense environ entre 4 et 5 000 outils, de différents métiers, évidemment.
2: Tous ces objets, vous les achetez ou on vous les donne ?
7: On m'en donne beaucoup. J'en achète très peu, en définitive.
2: Au fur et à mesure que ces outils sont arrivés dans votre musée, j'imagine qu'il a fallu que vous vous documentiez.
7: Oui, je me suis beaucoup documenté. Soit que j'allais voir des gens qui ont fait ces métiers-là, ou soit que je cherchais, mais dans les livres, hein, pas sur Internet.
2: Parce que lorsque les gens viennent visiter ce musée, ils vous posent énormément de questions.
7: Énormément de questions, oui, oui, ben c'est normal, et je peux répondre, voilà.
2: Ce musée extraordinaire, parce qu'il est vraiment extraordinaire, Jean-Louis, il est ouvert tous les jours ?
7: Oui, c'est ouvert tous les jours, à n'importe quelle heure, il suffit de me donner un coup de téléphone, voilà, un coup de fil.
2: C'est un vrai travail de mémoire que vous avez fait.
7: Oui, c'est vrai, j'aime ça, donc voilà, j'ai réussi à faire ça sans problème, quoi.
2: Vous êtes fier de ce travail, quand même, j'imagine.
7: Oui, oui, oui, il y a quoi d'être fier. Ce que j'aurais jamais pensé avant de faire ça, voilà. Et puis, bon, il y a des métiers que j'avais en tête, donc comme le métier d'imprimeur, voilà, parce que j'ai fait un peu d'imprimerie dans le temps, j'ai travaillé pour un imprimeur, etc. Donc, j'ai commencé par ça.
2: Que vous disent les gens lorsqu'ils poussent la porte, comme moi, de cet écomusée des métiers d'autrefois ?
7: Ils disent, oh, c'est pas possible, ils disent, voilà. Bien souvent, c'est ces réflexions-là, c'est formidable, c'est bien présenté, ben oui, parce que j'ai ça dans... C'est moi, quoi, voilà.
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8: Je suis sûr qu'il vous arrive dans la vie de ne pas être en forme et même d'être carrément chafouin, sans raison précise. Et là, ma grand-mère vous aurait dit « Je sais pas ce que j'ai, mais je bâtirou et comme nombre. » Ça veut dire « Je suis tellement de mauvaise humeur que je me disputerai avec mon reflet. » J'ai pas toujours tout expliqué non plus, hein, c'est vrai. Hein, et puis c'est pas le jour, je vous préviens, je suis pas d'humeur. Et puis ça m'énerve et je sais pas ce que j'ai, de toute façon tout m'énerve. Ah, il y a jamais rien qui va. Vous voyez, c'est ça. Et pour illustrer mon propos, là, vous êtes dans un estaminet, tranquille, en famille, et la serveuse n'est pas des plus aimables. Ça arrive. Et avant de partir, vous entendez le patron lui dire « Tu vas faire fuir les clients en force de faire un nez comme une bottine !» Ne paniquez pas, Wikizef est là pour vous aider. Le sens profond de cette phrase est évident, c'est la forme qui est troublante. Parce qu'une bottine, c'est fait pour aller sur les pieds. Et quelquefois, des précautions olfactives vous empêchent de les approcher de votre nez. Alors, comment est-ce possible ?
0: Traduction.
8: Eh bien, prenons notre serveuse, ce joli estaminet des Flandres, vous voyez, avec des assiettes pendues aux poutres et des fleurs de houblon qui pendoulent. Imaginez à cette serveuse son visage que si elle sourit, elle serait plus jolie. Sourire de mai, rendez-moi ma jeunesse, comme on dit. Ensuite, vous prenez une bottine à bourron, comme au temps où la mode était de mettre des Rangers de GI. Vous pliez la bottine, ça fait quoi ? Des fronces. Bah faites pareil avec votre nez. Voyez, ça fait des fronces, et vous avez un nez comme une bottine. Et on dirait que vous faites la gueule. Enfin, moi je dis ça. Je dis rien. D'ailleurs, j'arrête.
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1: À Clioscles aujourd'hui, joli village perché de la Drôme, avec Marie Bolaton dans la fabrique de poterie.
2: C'est un lieu qui est vraiment historique, qui existe depuis 1903. Il y a des ateliers de fabrication qui sont en activité du lundi au vendredi, tous les jours de l'année. Les gens peuvent venir nous voir et il y a une boutique où on peut acheter les pots qu'on produit dans l'atelier. Et la particularité de notre lieu, c'est que vraiment tout est fait sur place, donc la terre vient du village, elle est travaillée dans les ateliers, cuite dans les ateliers, décorée dans les ateliers et elle est mise en boutique après. Et une autre particularité, c'est que dans les années 60, à partir du moment où les pièces sont un petit peu diversifiées, il y a une personne qui a tenu cette poterie, Philippe Sourdive, qui a mis en place beaucoup plus le décor. Donc on a deux styles de décor, on va dire aujourd'hui dans notre fabrication. On a un décor qu'on appelle décor à la poire et on vient dessiner à main levée un décor sur les pièces, donc sur des assiettes, des saladiers, etc. Et on a un deuxième type de décor qu'on appelle le décor fin, ou décor au clou. Historiquement, et on le fait encore un petit peu, on dessine avec un clou, donc un vrai clou de bricolage assez long. On vient graver la terre, le contraste entre la couleur qui est appliquée et le dessin qui permet de révéler la terre qui est en dessous va vraiment mettre en valeur un dessin qu'on vient ensuite colorer. On est réputé pour ce décor fin.
1: Et donc aujourd'hui, pendant qu'Anastasia nous accueille dans la boutique, 4 potiers travaillent à la production.
2: En fait, on est salarié de la fabrique de poterie de Clioscles, donc on travaille uniquement pour cette fabrique. Même si c'est une fabrication en série, chaque pièce reste unique parce qu'elles sont toutes faites à la main. Il y a 2 personnes qui sont dédiées au tournage aujourd'hui, Zoé Le Camus et qui, elle, travaille dans la fabrique, et un tourneur itinérant qui vient une fois par mois à peu près, qui s'appelle Béranger du Tertre. Après, on a d'autres façons de fabriquer des pièces qui ne sont pas du tournage. On a une calibreuse notamment, où on vient presser une boule de terre dans un moule en plâtre. C'est le cas notamment d'assiettes. Et donc là, j'ai un autre collègue qui fait plutôt la calibreuse qui s'appelle Boris Dasnias-Mundler. Et puis, on a aussi une autre manière de fabriquer qui s'appelle l'estampage. Donc là, c'est ma collègue Émilie McGuinness. Et donc là, on vient créer une plaque de terre avec une machine qui s'appelle une croûteuse qui vient faire une grande plaque et qu'on vient mouler sur un moule en bosse pour certains plats, notamment les plats à gaudron qui ont des finitions bien particulières. Donc ça nous permet d'avoir différents styles de poterie. Et après, donc ces pièces peuvent être décorées. Et donc là, on est 2 décoratrices dans la poterie, donc Émilie McGuinness et puis moi-même, Marie Bolaton. Mais ce qui est particulier à cette poterie, c'est qu'on fait de ce qu'on appelle de la terre vernissée. Donc c'est de la terre on cuit à, entre guillemets, basse température, environ 1000 degrés. Et on utilise la terre du village, donc qui est extraite dans une carrière qui est à 50 mètres de la poterie.
1: Et alors, cette terre a toujours fait le bonheur des villageois, puisque les premières traces écrites de l'activité potière de Clioscles datent du Xe siècle. Et au XIXe, il y avait une cinquantaine de potiers indépendants dans le village. Et puis ensuite, au début du XXe siècle, la concurrence de nouveaux matériaux a obligé les potiers à se réinventer. Et c'est Marius Angeleras qui a invité les potiers à se regrouper et a donc créé la fabrique de poterie de Clioscles, un modèle de production complet qui a tenu jusque dans les années 50.
2: Ensuite, c'est Monsieur Sourdive qui a repris encore pendant des années, puis ses 2 fils. Il y a juste une petite fermeture dans toute l'histoire de la poterie entre 2012 et 2017. Et c'est à cette période que la mairie a décidé de racheter l'ensemble des bâtiments et des lieux. Ça a été un peu le nouveau tournant puisque c'est une SIC qui a été créée dans une société coopérative d'intérêt collectif. C'est vraiment une entreprise patrimoniale. Ça se sent dès qu'on arrive dans les lieux. Ça a vraiment beaucoup de cachet et beaucoup de charme.
1: Alors pour en profiter, rendez-vous donc ici dans la fabrique de poterie à Clioscles ou sur ici.fr, rubrique circuit court.
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1: Bonjour Julie, bonjour tout le monde.
2: Lucie, vous commencez avec une affirmation ce matin.
1: Il n'y a pas de rue à la boule.
2: Bah pourtant on roule bien quelque part.
1: Bah oui, mais il n'y a pas de rue. Il y a des avenues, il y a des boulevards, il y a des allées, mais il n'y a pas de rue. C'est une bizarrerie de la ville.
2: Ah, mais est-ce qu'on sait pourquoi ?
1: On le suppose. Déjà, il faut savoir que si on se penche sur la définition, une avenue est censée être végétalisée, donc bordée d'arbres et de verdure, ce qui n'est pas le cas d'une rue. Alors, je ne suis pas allée faire le tour de toutes les rues de la Baule pour vérifier si on voit bien des arbres, mais je suppose que c'est en majorité le cas. Ce qui est certain, c'est que les personnes qui ont tracé les voies cherchaient à vendre des parcelles ou des maisons à des personnes plutôt aisées, des gens qui avaient des pépettes, quoi. Des gens qui venaient des grandes villes et qui seraient fiers de donner leur nouvelle adresse. Notre résidence balnéaire se situe avenue des Érables, avenue des Ibis. C'est quand même plus chic que de dire rue. Donc, pas de rue à la Baule. Et je suis allée voir chez les voisins si cette particularité a pu déteindre. Et figurez-vous qu'à Pornichet, il n'y a qu'une seule rue.
2: Quoi ?
1: Ben oui, vous avez bien entendu, cette rue s'appelle la rue d'Alsace. Et figurez-vous que c'est même pas une rue. Non mais on marche sur la tête, hein. La rue d'Alsace, c'est une impasse qui s'appelle rue. Alors qu'à côté, il y a des avenues qui devraient s'appeler rue. Bon bref, je suis en train de tout mélanger dans votre tête. En gros, ce qu'il faut retenir, c'est qu'à la Baule, il n'y a pas de rue. Il n'y a que des avenues, des boulevards et des allées. À Pornichet, il n'y a qu'une seule rue. Et les autres sont aussi des avenues et des boulevards. Tout ça pourquoi ? Ben parce que c'est plus classe.
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0: Leur idée là quoi. Donc j'ai essayé avec les carpes du jardin de la fontaine, ça n'a pas fonctionné
1: non
0: parce
1: plus.
0: Que devenait rose et c'était pas terrible quoi pour notre brandade. Et donc je me suis rabattu sur le poisson de Méditerranée bien sûr. Mais je vais y venir aller pêcher mes morues bientôt en Norvège dans les pays froids.
1: C'est prévu.
0: Ah c'est la finalité.
1: Ok. Alors une pêche en Méditerranée, ça se fait comment? Sur le bateau?
0: Ben il y a beaucoup de pratiques quoi. Hein. Alors bon c'est pas une pêche statique comme on peut le voir. Avec sa canne à pêche, son bob et en attente quoi. Il y a différentes pêches. En plus, on a les poissons actuellement qui sont en train de changer. On a des nouvelles espèces qui sont en train de regagner le rivage.
1: Et le pêcheur est de plus en plus malin. Et on vous a offert un beau cadeau il y a pas longtemps. Racontez-nous.
0: Il était au courant, Olivier. Ouais, effectivement. Mon cadeau de Noël, j'ai eu la chance de trouver au pied du sapin un drone. Donc dès que je parle de cet appareil, tout le monde rigole. Me dit, mais qu'est-ce que tu fais avec un drone?
1: Un drone de pêche.
0: C'est vraiment un drone de pêche. Elles m'ont fait venir ça des États-Unis. C'est un drone qui peut tomber à la mer et qui se relève automatiquement et qui est surtout étanche quoi, à tous les embruns, à toutes les conditions un peu dures. C'est vrai qu'à ces périodes un peu d'hiver, j'aime bien aller affronter les éléments avec mes grandes cannes et donc j'utilise ce drone pour pouvoir aller déposer mes appâts où je le souhaite parce que il y a énormément de vent, il y a énormément de vagues, donc il faut braver quand la mer est déchaînée. Et maintenant, j'ai plus la force pour jeter très loin et je n'arrive pas à atteindre le poisson. Et avec ce drone, ça me permet de pouvoir positionner mes appâts où je le souhaite.
1: Qu'est-ce que vous mettez comme appât?
0: Ah ben là, en ce moment, c'est le bibi, c'est le couteau, c'est la coque rouge. Voilà. Là, c'est,
1: donc il y a une petite pince sur le drone.
0: C'est exactement ça. Il y a la pince, ça prend l'appât et ça va le déposer où je le souhaite. Alors les gens, quand ils me voient faire ça, ils me disent, mais c'est pas possible, mais qu'est-ce que c'est cette pêche? C'est vraiment pour passer un moment et d'être au cœur de la nature. Moi, c'est ce qui me ressource.

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3: C'est l'heure de Décibel, toute l'actualité musicale avec ce soir un anniversaire ultra réjouissant. Le premier album d'Anaïs, le Cheap Show, a 20 ans. Et Anaïs, qui ne donne jamais sa part aux chiens quand il s'agit d'organiser une boum, a prévu de célébrer cet anniversaire
4: attends,
3: il se doit.
4: Qu'est-ce que c'est que cette expression ?
3: Tu donnes pas ta part aux chiens
4: en organisant une boum ?
3: Bah, c'est une méga boum, les 20 ans de ton
4: album. Ah ouais, d'accord. C'est une surpatte.
3: Arrête, t'es dans mon générique. Normalement, tu arrives après en surprise. Vous allez tout savoir, en studio et sur scène, car Anaïs est ce soir, et surprise, l'invité de Décibel.
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4: Donnez ta part aux chiens.
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3: Mais qu'est-ce que tu fais dans mon générique, Anaïs ?
4: Fallait pas donner la part aux chiens.
3: Mais tu connais pas cette expression ?
4: Non,
3: mais si, tu sais, tu dis ah oh, bah dis donc, tu sais, Sylvie, elle donne pas sa part aux chiens.
4: Ah non. J'aime bien.
3: Ou Patrick, hein. C'est tout le monde.
4: On va pas dire Patrick
3: non,
4: aujourd'hui.
3: Pas dire. Ah bah non. Fiori.
4: Patrick Fiori, mais oui.
3: Bisous Patrick Fiori. Elle est toujours un petit peu dissipée, mais c'est pour ça que je l'aime. Anaïs est donc ce soir l'invitée de Décibel. Et si nous arrivons à mener l'émission à son terme, on aura fait le tour de l'actualité musicale, pas que la tienne, Anaïs, puisqu'il y a aussi aujourd'hui l'anniversaire d'Alain Souchon.
4: Oh, Alain.
3: 17 ans. Également.
4: Non, mais tu sais qu'il m'avait. Ça a été un des premiers. Il m'a entendu au Foot du Roi en
3: émission de France Inter, ouais.
4: En petit guest, et je chantais Christina, et il m'a invité à faire ses premières parties à l'Olympia. J'étais pas connue.
3: Ah.
4: C'est un grand monsieur, monsieur Souchon.
3: Eh ben, on lui dit bon anniversaire, alors on l'écoutera tout à l'heure. La découverte du jour, c'est Kid Sophie, qui faisait partie de iPhone iPhone avec Santa, qui a d'ailleurs été la directrice musicale de l'énorme tournée de Santa, et aussi la coproductrice de son album. Kid Sophie se lance en solo et en français. Premier titre qu'elle sort en français, vous le découvrirez un peu plus tard. 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Et là, normalement, Anaïs fait son apparition dans l'émission. Bonsoir Anaïs. Ta-da ! Comment ça va ?
4: Ça va bien. Ça va bien, Émilie.
3: Joyeux anniversaire de 20 ans du Cheap Show.
4: Merci beaucoup.
3: On parle évidemment de Mon cœur, mon amour. Ça, c'est la version qui est passée sur toutes les radios quand c'est devenu un tube. Mon amour, mais ce qu'il faut dire, c'est que The Cheap Show, le spectacle pas cher, et Mon cœur, mon amour, au départ, c'est un seul en scène, musical, et ça ressemble à ça.
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3: Cheap Show, c'était un spectacle avec lequel tu tournais partout en France, et la magie du bouche à oreille a fait que tu t'es retrouvé aux Victoires de la Musique, et ensuite la chanson est devenue un tube. T'es obligé d'aller l'enregistrer en studio pour que les radios puissent la passer et tout. Mais donc au départ, toi, ton idée, c'était pas de sortir un album, c'était de faire un spectacle.
4: C'était effectivement d'enregistrer par contre un spectacle live, parce que j'avais été marquée par certains lives, effectivement de grands entertainers, tu vois, genre Bette Midler, qui avait sorti un live dans les années 70, où j'étais tombée dessus, et c'était bourré. Déjà, j'ai été scotchée, je me suis dit, on a le droit de faire ça, de faire à la fois des blagues, de mélanger la pop, le jazz, de faire tout ce qu'on veut. Et en même temps, j'avais envie d'être dans la salle, parce qu'il y avait des trucs que je comprenais pas ce qui se passait. J'entendais des rires à un moment. Je dis, ah, moi, je veux faire un live comme ça, où je le fais en one shot sur scène, et que une fois que c'est enregistré, ben, les gens, ils ont envie d'être dans la salle avec nous, quoi.
3: Alors ça, au départ, ça marche effectivement, parce que The Cheap Show, vraiment, il y a 20 ans, il y a même un peu plus de 20 ans, il y a un gros bouche à oreille, les gens disent, oh là là, t'as vu cette fille, elle est toute seule avec une guitare, un kazoo, et puis...
4: Et un looper, en fait. Il y avait ce petit truc aussi qui faisait que les gens aussi, un petit truc en plus pour l'époque, puisqu'après il y a eu Ableton, c'est que j'utilisais ce qu'on appelle la pédale Jamman pour les guitaristes pour se sampler en live. Je l'utilisais à la guitare, au chant.
3: Ça veut dire que tu fais un premier la la la qui est enregistré dans la pédale, et après tu fais un deuxième la la la en live, mais tu peux renvoyer le premier. Donc ça fait un petit cœur. Et après, tu peux faire des grands cœurs et tu peux faire plein d'effets.
4: C'est ça, du coup, ça crée vraiment, comme je suis plutôt comédienne et un peu folle, ça me permettait de, non seulement de créer des chœurs en live, mais aussi, par exemple, de faire tout un monde quand j'imagine que je suis écossaise au Festival d'Édimbourg et je pars avec un.
3: On écoutera tout à l'heure. Ça, c'était vraiment dingue, ce Cheap Show.
4: Ça permettait de faire rentrer les gens dans le spectacle, parce que quand tu fais le bluesman, tu leur dis non, là. Do you want me to be here tonight? Yeah! Ok, on y va.
3: Donc, ça, c'était l'idée de génie, c'était l'idée de ce spectacle. Et donc, pour les 20 ans du Cheap Show, très bonne nouvelle, tu repars sur la route.
4: Ah, bah oui, il faut pas. Non, enfin, c'est ridicule de faire les 20 ans du Cheap Show sans repartir sur la route. Donc, on est en train de. Là, on fait une petite tour.
3: Petite tournée de chauffe.
4: Voilà, 26, et on est en train de préparer 2027.
3: C'est ça. 2027 sera intense, mais sachez déjà que le 19 juin à Suril-Comtal, le 29 août au Festival des Musiques Actuelles de La Jarrie, le 4 septembre à Saint-Gilles-Croix-de-Vie, le 25 septembre à Fontaine dans le 38, le 9 octobre à Migennes et le 4 décembre à Château-Thierry. Il y aura d'autres dates comme ça qui seront rajoutées pour 2026, mais voilà, c'est vraiment 2027. On va reparler du Cheap Show parce que c'était
4: quand même un truc fou. On va faire une cigale aussi en 2027.
3: Une cigale au printemps.
4: Oui.
3: Elle fait bien la cigale aussi. Vous voyez, elle sait tout faire.
4: Attends, je suis du Sud.
3: Mais avant, alors j'aimerais, s'il te plaît, qu'on se remette tous là, il y a 20 ans. On était plus beaux, on avait moins mal au dos, et donc on te découvrait. Donc, avec le succès de ce spectacle, le Cheap Show, tu enregistres ce qui va devenir un tube, mon cœur, mon amour, pour que ça passe à la radio. Ça passe à mort à la radio. Et un peu du jour au lendemain, t'es archi sollicité. Tu te retrouves sur les gros festivals, les Francophonies de La Rochelle, le Printemps de Bourges, à la télé, à la radio, etc. Est-ce que c'était ce que tu souhaitais et comment l'as-tu vécu à l'époque ?
4: Non, moi je l'ai très très mal vécu, effectivement, je sais que ça fait bizarre de dire ça, mais comme je tournais déjà beaucoup, quand ça a commencé à exploser, moi j'étais toute seule sur scène dans des conditions un peu plus roots depuis 2 ans, et du coup ça, j'étais déjà un peu au bout du rouleau quand ça a commencé à...
3: C'est ça, t'étais déjà fatiguée, parce que ça faisait 2 ans que t'étais sur la route.
4: Mais c'est pas ça, c'est que j'avais l'impression que tout m'échappait, et puis surtout d'être épuisée aussi, parce que c'était être seule sur scène, c'est quand même très différent que d'être en groupe. J'adore être en groupe, mais c'est vraiment pas la même énergie. Et ce spectacle, en plus, c'était quelque chose, c'était un petit peu mon bébé, où je voulais que chaque soir soit différent vraiment pour les gens. Donc je donnais vraiment vraiment beaucoup. Et c'est vrai qu'à un moment, j'ai carrément, j'étais épuisée, donc j'étais malade. Je sais même pas comment j'arrive encore à chanter, mais j'ai fait des trucs de fou. Donc moi, j'ai aucun regret, mais j'ai un regret, c'est que du coup, j'étais trop au bout du rouleau pour pouvoir faire. J'avais été invitée à faire le Fuji Rock quand même au Japon.
3: Au Japon, énorme festival d'été d'ailleurs. Ouais.
4: Ouais, c'est un petit peu, c'est comme un Coachella, c'est pour les gens qui connaissent pas, mais au Japon. Et j'étais tellement malade que si je prenais encore un seul avion, je me crevais les tympans. Donc mais j'ai été invitée aussi à ouvrir les Eurockéennes avant les Deftones.
3: Non, mais c'est
4: et
3: ça
4: je l'ai fait. Ouais. Et je l'ai fait. J'ai pas pris de tomates.
3: Est-ce que c'est une question que j'avais envie de te poser il y a 20 ans, la première fois que je t'ai interviewée, j'ai jamais osé. Puis depuis, on s'est croisés plein de fois, mais j'ai jamais osé te la poser.
4: Non, il s'est jamais rien passé avec Keanu Reeves.
3: Bien sûr que si. Est-ce que quand même, t'as pu profiter. Parce que moi, je me souviens des premières interviews que j'ai faites de toi, il y a 20 ans, au moment de Mon cœur, mon amour, évidemment. Moi, la radio pour laquelle je travaillais, qui s'appelait Le Move, on passait ta chanson 2 fois par heure. On était
4: je t'avais fait un hommage, d'ailleurs. J'avais fait un hommage parodique dans une petite vidéo sketch d'un de mes albums.
3: C'est vrai. Non, elle m'a gâtée toujours. Mais j'ai jamais osé te demander, est-ce que quand même t'as profité, ou est-ce que vraiment c'était tellement énorme, tellement rapide et tellement inattendu que tu te souviens pas que c'était bien ?
4: Je crois que de toute façon, j'ai un émotion. J'ai jamais fait tous les tests, hein, tu sais, des HP, des machins, des trucs.
3: Oh oui, t'as bien des trucs, toi.
4: Ouais, j'ai déjà des dyspraxies, ça c'est certain. La gauche et la droite, faut pas trop me demander.
3: Ah bah, va pas voter, toi, l'année prochaine. Va rester chez elle. Elle ira à la cigale.
4: mais c'est surtout que j'ai un émotionnel assez complexe. C'est-à-dire, quand c'est trop fort, ça bloque. Mm-hmm. Donc, j'arrive plus à pleurer, j'arrivais plus à rire, c'était trop pour moi. Donc c'est surtout ça, mais j'ai quand même, enfin quand je repense, j'ai beaucoup aimé quand je faisais. Tu te retrouves à tourner au Québec, pas forcément sur des gros trucs. Tu rencontres aussi des artistes. Je me suis retrouvée coincée une fois. Il y avait une espèce de fête de la musique en pleine canicule à Carcassonne, alors que je jouais en même temps au Francophonie de La Rochelle. Mais on était coincés parce qu'il y avait aussi le Tour de France qui passait et. Et j'ai tapé la discute par 40 degrés dans un mini studio avec Tina Arena pendant 3 heures avec ah mais c'était trop mignon, il y a la compagnie créole.
3: Ouais.
4: Et qui était là et on n'en pouvait plus, on était tous épuisés et enfin crevés de fatigue, pas de fatigue, de chaud quoi.
3: Ouais.
4: Et puis là voilà, je parle à un des gars de la compagnie créole et j'ai adoré sa réponse. Je me dis, voilà, c'est dur, là, quand même. Il me dit, ouais, mais c'est de la promo. Je dis, ouais. Et il me dit, et la promo, c'est bon pour le moral. Donc, ouais, moi, j'ai plein d'anecdotes avec des gens.
3: En fait, t'as plein de petits moments super chouettes.
4: J'ai vu Charlene Spiteri à Musilac.
3: La chanteuse de Texas.
4: S'est montée à côté, que normalement, on n'avait pas le droit d'être là, mais qu'elle était super sympa.
3: Ouais.
4: T'avais ton petit pass en festival. Moi, j'ai pu voir. Comme je jouais surtout en début, puisque j'étais seule avec ma pédale, et ben, je poupais après.
3: Aller voir
4: tous les autres qui jouaient, quoi.
3: Ouais. Oui, donc voilà, il y a plein de bons petits moments, mais l'ensemble est quand même un peu étrange. Mais pourtant, t'as dû t'y replonger, puisque tu viens d'enregistrer et de sortir une nouvelle version de Mon cœur, mon amour. Car 20 ans plus tard, évidemment, alors tu es toujours les couples, mais il y a des petites choses qui ont changé.
4: Plus que jamais.
3: Ah, voilà. Mais il y a des choses qui ont changé.
4: Ah bon?
3: Dans la chanson? Ah bah oui.
4: Ah oui, oui, c'est-à-dire qu'il y a 20 ans, en fait, je disais que je niquais tout mon forfait, mais je me suis bien rendu compte qu'il fallait un peu...
3: C'était trop marqué.
4: J'ai le même problème sur ma chanson Christina, je m'en suis rendu compte très tardivement, genre il y a 6 mois, parce que jamais un fan ne m'a fait Christina, pour les auditeurs, c'est mon autre chanson.
3: Enfin, on l'écoutera tout à l'heure, ouais.
4: Et en fait, dedans, il y a pas de cabine téléphonique dans ce putain de quartier de merde. Et là, mais il y a plus de cabine.
3: Il y a plus de cabine téléphonique. Et voilà. En 20 ans, beaucoup de choses ont changé. Anaïs, cette nouvelle version 2026 de Mon cœur, mon amour. On va la découvrir maintenant, puis après, tu vas nous raconter avec qui tu l'as fabriquée.
4: Yep.
3: C'est parti. Bisous les couples.

0: J'adore. Anaïs, Mon cœur, mon amour, version 2026 qui vient de sortir à l'occasion donc de la première sortie en vinyle de cet album The Cheap Show, disque de diamant, hein, il y a 20 ans. Il y a 20 ans, on ne faisait pas de vinyle, là on en fait. Raconte-nous alors cette nouvelle version, comment elle est née?
1: Ah, et ben, je me disais que oui pour les 20 ans, et comme je sais qu'il y a vraiment une cote d'amour sur cette chanson, oui. Je me suis dit oui, je vais la. Ce qui n'était pas évident, tu sais, sur le Cheap Show au départ. C'est vraiment le. Quand je signe avec un éditeur, il a vraiment eu ce nez de l'éditeur en disant non, ce titre-là, faut que tu nous.
0: Ça va marcher. Ouais.
1: Moi, c'était Elle sort qu'avec des blagues de mon. De
0: tu
1: mon
0: pensais que c'était ça
1: Les gens adoraient, c'était, ouais. Ouais, c'était celle-là. Et du coup, là, la nouvelle version, j'avais envie d'un petit truc un peu années 80, Cure. Et du coup, j'ai pris un petit duo qui s'appelle 92 de producers.
0: Ouais.
1: Mais qui savent jouer aussi bien des instruments pour qu'on ait ce petit truc assez enlevé, léger.
0: Parfait pour l'été.
1: Ouais.
0: Exactement. Exactement. Alors, le Cheap Show, faut bien le dire, c'était un spectacle incroyable, comme on en avait jamais vu. Une artiste seule en scène qui chante, qui sait tout chanter. Qui sait jouer de la guitare et du kazoo, et donc à cette pédale avec laquelle elle se sample elle-même en temps réel. Il n'y avait rien de pré-enregistré. Hein. Quand t'allais sur scène, vraiment, t'étais à poil. T'étais avec ta voix et il fallait que ça marche. Et ça marchait.
1: C'est la base du Cheap Show. C'est ce que va se passer en tournée de
0: et
1: nouveau.
0: C'est ce qui va se passer là à nouveau. Et donc il y a des moments. Tu disais tout à l'heure. Il y a des moments qui ne peuvent arriver qu'avec Anaïs en Écosse, par exemple.

Et là, les gens, ils sont hystériques parce que c'est génial. T'es toujours toute seule et c'est juste, voilà, des couches et des couches de ta voix que tu rajoutes en direct. Donc, une cornemuse parfaite. De temps en temps aussi, il y avait. Qu'est-ce qui se passe en ce moment sur MTV? Et Anaïs nous faisait Justin Timberlake.

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0: La vie, c'est pas du foie gras. Non mais c'était dingue quand même. Comment tu l'as monté ce spectacle? T'étais toute seule.
2: J'ai parlé à tous les gens dans ma tête.
0: C'est ça.
2: Non, mais il y avait aussi une grande. On s'était séparé avec mon groupe et il m'a. Enfin, ça avait été très violent, comme ça peut arriver beaucoup, parce que c'est beaucoup d'âme. C'est comme une rupture à quatre.
0: Mais oui, c'est ça. C'est comme quatre ruptures en fait.
2: Ouais. Sauf le bassiste qui est toujours le mec le plus cool du groupe. Mais sinon voilà, j'avais eu j'ai eu beaucoup de mal à me séparer d'eux, mais je sentais que j'arrivais pas à avancer et ils voulaient trop me faire faire ce qu'ils avaient envie. Et puis quand j'ai dit non, on reprend pas, ils m'ont dit ils mettaient rien sans nous. Et ça m'a vraiment à la fois blessée, marquée. Mais par contre j'ai eu une énergie incroyable. J'ai fait ah ouais. Et il fallait que je leur prouve, que je me prouve. Et ça, et surtout, j'étais enfin libre aussi, du coup, de faire ce que je sentais. Et comme ça avait tenu un peu comme un orgasme, si tu veux.
0: Ça, tu sentais que ça venait.
2: Ça montait. Et là, ouais. Du coup, t'as tout qui sort, qui est incroyable. Et c'est la plus belle énergie. C'est une espèce de violence folle où t'as forcément le meilleur de toi qui sort. Et même pour moi encore, ça reste une très belle écriture, hein. Mes textes, j'ai trouvé assez fort.
0: Ah bah justement, c'était ma prochaine question. C'est dans le Cheap Show de 2006, est-ce que tu assumes, tu aimes, tu embrasses tout pour ton spectacle là, 2026-2027 À part les forfaits téléphoniques, parce que ça n'existe plus, et les cabines téléphoniques.
2: Oui, puis j'ai promis, il y a des fans qui adorent que je fasse bébé baise-moi. Je dis, bon, on va arriver à 50 ans, mais on va quand même continuer mange-moi comme une mangue. Ouais, on y va. Mais non, moi je j'assume tout. Après, ce que j'ai envie de faire vraiment, c'est garder voilà un peu quelques personnages vraiment phares du coup du spectacle. Mais j'ai aussi des nouvelles folies parce que les gens ils aiment aussi être surpris avec ce spectacle. Donc il y a par exemple il y a un pendant ce temps-là à l'Eurovision. Je vous laisse imaginer.
0: Alors j'aimais bien pendant ce temps-là sur MTV, mais effectivement pendant ce temps-là à l'Eurovision.
2: Voilà. Tout un programme.
0: J'ai hâte. Ça risque d'être très très bien, évidemment. Donc tournée d'abord 2026 et puis beaucoup 2027. Est-ce que ce show sera toujours cheap? Ça s'appelait le cheap show, le spectacle pas cher, parce que ça coûtait pas cher à produire, parce que t'étais toute seule. La chanteuse était aussi la guitariste, la metteuse en scène, etc. Est-ce que là aussi tu pars vraiment toute seule?
2: Oui, et là aussi le tour de show filait aussi pour. J'aime bien me roder, je me suis toujours rodée sur scène. Je suis pas quelqu'un qui a toujours une grande mise en scène. Ce qui est intéressant, moi, c'est qu'elle se crée au fur et à mesure. Des fois, je vais avoir un gag un soir et je fais, mais ce gag était génial. Et du coup, je le peaufine pour le reprendre après. Mais j'aime bien que ce soit toujours juste un canevas et que ça laisse la place à l'improvisation. Donc voilà, ouais, mais c'est déjà à partir du, c'est le 19 juin près de Saint-Etienne, là.
0: Ouais, sur Île-au-Comtal.
2: Voilà, on va. Mais moi, ça me stresse quand même. Là, j'ai l'impression d'avoir 20 ans de moins et de me chier dessus, comme on dit.
0: Eh bien, pendant qu'on va donner une petite lingette à Anaïs, je vous propose d'écouter Christina. Grand souvenir de l'époque. Christina, c'est un personnage du Cheap Show. Elle a eu une vie, d'ailleurs, dans tes albums suivants. Hein. Voilà, enfin, Christina...
2: Ah oui, c'est vrai que j'ai fait...
0: T'as fait la suite.
2: J'ai fait la suite, comme les fans aimaient beaucoup. Et que c'est, je pense, quand même ma plus belle chanson écrite très vite, en une heure.
0: Comment tu l'introduis sur scène?
2: Christina, peut-être pas dire des gros mots à la radio.
0: Pardon.
2: Je dis, est-ce qu'il y a des. Est-ce qu'il y a des putes dans la salle? Enfin, je veux dire des Christina. Enfin, je sais plus ce que je dis.
0: Ouais. Mais en gros.
2: C'est pas très gentil, mais après,
0: non, mais m'excuse. C'est une histoire. Ma question, c'était pas ça, Dali. C'était juste de savoir, pour celles et ceux qui n'ont jamais écouté la chanson, expliquer donc que celle qui chante, c'est une femme qui a été trahie.
2: Bafouée.
0: Et son mec l'a trompée avec une Christina.
2: Exactement. Et j'ai fait. Alors, plein de gens s'imaginaient plein de choses sur cette chanson. Et j'ai fait la suite pour mon dernier album, Christina, saison 2.
0: Ouais.
2: Il était temps, genre, au bout de... C'est rare une série où on fait la saison 2.
0: 20 ans après, oui, mais pourquoi après. Pas hein.
2: et ça finit bien, c'est beaucoup plus doux. C'est un peu saphique, quand même, comme on dirait. Mais au moins, ça amène la chanson quelque part.
0: Christina, sur le Chip Show, c'est Anaïs. Oh

0: chanson, Christina. Anaïs, alors pourquoi elle est infirmière? Parce qu'on les aime les infirmières normalement.
1: Eh bien en fait c'était pour faire la rime la plus riche de la langue française.
0: Et je l'ai. De but en blanc, cette pute en blanc. C'est vrai qu'elle est très riche.
1: C'est ça. Ouais. je voulais créer un personnage. J'avais pas encore exactement le métier, mais j'avais que j'étais énervée de but en blanc. J'ai fait pute en blanc et je trouve ça super.
0: Et bisous à toutes les Christina qui nous écoutent parce qu'on n'arrêtera pas d'écouter cette chanson. On l'adore, mais on comprend. Et voilà.
1: Oui. Non, mais je fais beaucoup de dédicaces aux Christina. En vrai, après le concert, elles aiment bien.
0: Elles aiment bien. Elles sont comme ça, les Christina.
1: Elles savent que c'est de l'humour.
0: Elles sont parfaites. Anaïs est de retour 20 ans après le Chip Show. On fête ça avec la première fois en vinyle de cet album culte que vous adorez, mais que vous n'avez pas en vinyle, donc vous allez l'acheter. Et puis surtout, une série de concerts. Anaïs est l'invitée de Décibel. À tout de suite.
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0: Là, on applaudit Anaïs, évidemment. Je voulais te parler de la suite de ta carrière, parce que quand on démarre aussi fort avec un énorme album comme The Chip Show et un tube
1: interplanétaire, et tu peux le dire, on m'écoute sur Mars.
0: Bah, au Japon, Fuji Rock, quand même, c'est pas rien. Mon cœur, mon amour, 20 ans plus tard, on est toujours là à la fredonner, à retomber sur le clip. Trop drôle le clip Roland-Garros, là, enfin le tennis, ouais. C'est ça le mot que je cherchais.
1: Une fois, j'ai rencontré Amélie Mauresmo, j'ai pas osé lui dire qui j'étais. Ah. Moi, j'étais juste contente de...
0: Elle est cool.
1: Mais j'ai pas osé lui dire qui j'étais parce que j'avais tellement... Je voyais que mon revers tout pourri de...
0: Ah, du clip.
1: Du clip.
0: Mais t'aurais pas jugé sur le revers.
1: Mais même, j'ai pas osé, je voulais pas l'embêter.
0: Est-ce que tu aurais jugé Amélie Mauresmo sur un karaoké?
1: Oui, non, c'est
0: jamais
1: vrai.
0: De la vie.
1: Mais je voulais pas l'embêter, j'ai juste fait ma petite photo.
0: Je te jure, Amélie Mauresmo. Oui, alors c'est pas du tout de ça dont je voulais parler de la suite de ma carrière. Non, mais quand tu démarres aussi fort et que t'as un tube aussi marquant que Mon cœur, mon amour, t'as eu beau faire des albums sublimes après. Et alors moi, je suis très très fan de ce que t'as fait. 2008, le Love Album.
4: On s'est rencontrés un beau soir d'été. On a fait l'amour un beau jour aussi.
0: Le premier amour. Il y a eu Je n'embrasse pas les garçons.
4: Je n'embrasse pas les garçons, je n'écoute pas.
1: C'est là où je faisais les filles du move.
4: Ouais. Je ne suis pas petit poisson que l'amour frotte à la maison. Non, je n'embrasse pas les garçons, je n'écoute pas leurs chansons.
0: Toujours des chansons à personnages. J'aime beaucoup aussi. C'était un peu plus tard, ça, je pense, c'était sur Divergente où tu faisais la DRH.

0: eu en 2024, Anaïs, un sacré numéro. J'ai retrouvé mon mojo. Ça, c'était Divergente. Sur Divergente.
1: Oui, oui.
0: Pardon.
1: Ok, j'ai tellement de chum.
0: Non, mais justement, c'est ma question. T'as plein de chansons géniales dans ton répertoire. À chaque fois, tes albums et le dernier en date, un sacré numéro sur lequel il y a Il m'a saoulé, qu'on adore et qu'on va écouter tout à l'heure. Est-ce que c'est frustrant de se dire, ah bah tiens, pourquoi ça, c'est pas autant aimé et diffusé que Mon cœur, mon amour?
1: Oui, c'est frustrant. Enfin, ça l'a beaucoup été. Après, t'en prends ton parti. Ça s'appelle le syndrome du tube. C'est assez connu. Une fois, je crois que j'en avais discuté avec Axel Bauer.
0: Tu vois, oui. Donc...
1: Et encore, non, lui, il a quand même fait son petit duo avec Zazie. A... Et puis, voilà, c'est Axel Bauer.
0: Mais quand t'as un syndrome, énorme ouais. tube, en plus, au tout début de ta carrière, c'est...
1: Il y a une cote d'amour. Et surtout, il y a... C'est un peu compliqué en France de faire de l'humour et de la pop. On est tout de suite... Je crois que les médias ont envie que vous soyez soit juste chansonnier, humoriste, soit musicien pop, mais on n'a pas, voilà, on n'a pas le côté Lily Allen, Robbie Williams, foutage de gueule, mais avec de la bonne musique. Donc, je pense qu'ils ont, voilà, je pense que les programmateurs et les journalistes français ont peut-être un peu de mal avec mon univers. Et c'est à moi effectivement de dire aux gens que non je suis pas morte et que c'est eux qui ont raison, c'est eux qui ont plébiscité ce cheap show, c'est eux qui ont fait que c'est arrivé en radio et c'est eux qui mettent pas de carcan en fait.
0: Ouais.
1: T'as vu, et je parle bien quand je me mélange
0: pas. Oui. Quand t'es calme, tu fais passer des messages et on comprend et c'est très intéressant parce que moi je me souviens, voilà, un sacré numéro là, l'album pour lequel on s'est vu il y a 2 ans, et cette chanson, Il m'a saoulé, moi je me suis dit ça c'est un tube. Alors je ne suis pas directrice artistique d'un label ou de voilà, mais
1: c'est très touchy, c'est ça gratte le vernis, mais moi j'aime bien faire des chansons qui grattent le vernis. Mais
0: ah, tu penses quand même que si tu faisais des textes
1: là,
0: un petit peu
1: on parle de préservatif là. Hein.
0: Bah, on parle d'une nana qui râle parce qu'un type avec qui elle était tout à fait
1: avec
0: d'accord pour coucher a pas voulu mettre de préservatif et donc après du coup elle veut plus.
1: Ouais, elle m'a saoulé, non, parce que c'est tout à fait la vérité d'aujourd'hui. Ouais. Mais c'est des mots crus et non, c'est, j'ai la tristesse de le regret de te dire que ça. Oui, non, ça, je savais que ça ne rentrerait pas.
0: D'accord.
1: En radio. Ah, on est encore
0: mais
1: très
0: tu t'en fous
1: fou,
0: alors, t'as pas besoin.
1: Celle-là, oui, je savais que de toute façon c'était pas pour les radios. Non, j'aimais bien. Ce petit coup de gueule, comme quand j'ai pu faire une chanson sur les DRH. C'est toujours engagé à ma façon. Hein.
0: Ouais.
1: Et puis j'ai, comme Mon cœur, mon amour, c'est vraiment ma patte de dédramatiser la vie. Donc je disais, j'avais envie de dire, voilà, pour toutes les femmes qui se sont retrouvées avec un gros relou qui ne veut pas mettre de préservatif en 2025,
0: ouais.
1: Non, c'est pas normal. Et donc je fais la chanson pour vous, les filles, quoi. Et surtout, la chanson est drôle en plus.
0: Elle est très drôle. Alors, on va l'écouter maintenant pour se dire au revoir. Mais avant, il faut quand même que je termine en rappelant que le Cheap Show est disponible pour la première fois en vinyle, que la version 2026 actualisée avec un forfait illimité de Mon cœur, mon amour est disponible. Que les concerts sont en préparation pour une grande tournée 2027, mais que certains vénards pourront te voir en 2026. Donc, repérer près de chez vous les concerts d'Anaïs. Et puis, quand même, pour savoir, je suis curieuse, est-ce que tu hais toujours les couples?
1: Oui, absolument.
0: Follement.
1: Je suis un petit cœur chaud, tout doux, j'aime tout le monde.
0: C'est faux. Merci Anaïs d'être venue nous voir. Elle n'aime pas tout le monde, la preuve, il l'a saoulé lui. À la prochaine. Bisous.

0: Prince, il m'a saoulé. C'est sur son dernier album en date et le premier, le Chip Show, réédité et pour la première fois en vinyle, est à gagner tout de suite au Blind Test.
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0: On joue avec Thierry et avec Caroline. Bonsoir à tous les deux.
2: Bonsoir Amélie, bonsoir Caroline.
0: Bonsoir. Alors, ce petit album d'Anaïs, bon, vous le connaissez, j'imagine, qui est sorti il y a 20 ans. Mon cœur, mon amour, oui, ça vous dit quelque chose.
2: Oui, tout à fait.
0: Mon amour, bien Caroline, joli brin de voix. Bon, ben, il s'est gagné. Chacun, vous remportez un exemplaire de ce vinyle, voilà, du Chip Show. Mais alors, d'ailleurs, êtes-vous équipée, Caroline et Thierry? Est-ce que vous avez racheté une platine?
2: Non, j'ai toujours l'ancienne.
0: Ah, Thierry ne s'était pas débarrassé de sa première platine. Bien joué. Et Caroline?
3: Non, j'en ai pas du tout.
0: Il y a plein de gens qui se rééquipent là maintenant, hein, qui rachètent des platines. Et puis alors, les plus malins, c'est ceux qui avaient gardé la platine, les enceintes, l'ampli, très important, et leur vinyle. Et leur vinyle. Thierry, tous les disques sont encore là?
2: Oui, tous. Ouais.
0: Bravo, bien joué.
2: J'ai 50 ans cette année.
0: Thierry, oui, je connais plein de gens, même par exemple mes parents qui ont un petit peu plus de 50 ans, et eux, ils se sont débarrassés au fur et à mesure. Quand on est passé au CD, ils ont jeté la platine.
2: Mais ça fonctionne toujours bien, ça.
0: Bah oui, évidemment, c'est increvable en plus ces machins-là.
2: C'est increvable.
3: Il est de où mon concurrent, là?
0: Comment, Caroline?
3: Mon concurrent, il est de où?
0: Ah, je sais pas, Thierry.
2: Des Vosges.
3: Ok.
0: Des Vosges, et Caroline, il faut le rappeler aussi, hein.
3: D'Indre-et-Loire,
2: d'accord.
0: Les Vosges, l'Indre-et-Loire, ce soir.
3: En conscience.
0: Au Blind Test. Et les chansons qui parlent de famille. Alors, il va falloir retrouver le plus rapidement possible le nom des interprètes des chansons, Thierry et Caroline. Dès que vous avez une idée de la réponse, vous me donnez d'abord votre prénom, puis votre réponse, et on vérifie ensemble si c'était ça, ok?
3: Thierry. Yes.
0: Caroline, première chanson qui parle de famille, dites-moi qui chante ça.
2: Thierry. Ah bon?
4: Soeur, nous avons.
2: Ah non,
3: Mon cœur, Prana.
0: Alors, c'est une chanteuse.
2: Ah,
0: oui, bravo.

0: Si j'avais un marteau, mon père, ma mère, mes frères et mes sœurs, c'était bien Clo-Clo, bravo. Carolina, un point. Thierry également, alors, eh bien on va vous départager pour de rire, hein, puisque de toute façon vous avez tous les deux gagné. Avec une dernière chanson, cette fois-ci, non pas cette fois-ci, comme à chaque fois, il faut donner votre prénom avant de donner la réponse, on cherche l'interprète. Oh c'est beau, Catherine Lara au violon sur le refrain.
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0: C'est pas Joe Dassin, Thierry. C'est un chanteur français qui a aussi chanté San Francisco.
2: Alors on se serait pour l'initiale du prénom. Comme deux
0: amis. Allez, l'initiale du prénom. Alors son prénom commence par un M et son nom de famille, c'est un métier dans la nature.
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2: Maxime.

0: Maxime Le Forestier, mon frère, et ses violons sublimes, donc signé Catherine Lara. Et ben, vous avez trouvé en même temps, après 700 indices. Oui. Bravo, Caroline.
1: Merci beaucoup.
0: Mais merci à vous d'être venu jouer, ça m'a fait très très plaisir. Je vous embrasse et je vous offre l'album d'Anaïs. Et je vous propose, au rayon famille, d'écouter la famille heureuse des négresses vertes cultissimes.

0: 1991, deuxième album des Négresses Vertes, Famille Nombreuse. C'est aussi dans cet album qu'il y a Sous le soleil de Bodega, et le son de cet album est énorme, évidemment grâce au talent des Négresses Vertes. Mais citons Clive Martin, un producteur de disques, réalisateur anglais, qui, après avoir bossé avec Queen et David Byrne des Talking Heads, est devenu le producteur préféré des groupes français des Négresses Vertes, donc aux Silmarils ou encore Dolly, les Vampas et Superbus. Ils sont tous fans du travail de Clive Martin, et du coup nous aussi.
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0: Tiens, elle aussi, pendant un petit moment, elle a été plutôt planquée derrière la console et en régie que sur le devant de la scène. Kid Sophie, elle faisait partie du groupe Hyphen Hyphen, le groupe de jeunesse de Santa. Santa qui ensuite a explosé en solo. Et Kid Sophie est restée à ses côtés, même si c'était le projet solo de Santa. Elle était là à la coproduction, à la composition aussi de certains morceaux. Elles ont fabriqué, par exemple, ensemble la chanson Recommence. Et puis quand Santa est partie pour une immense tournée des Zéniths et des Arenas, c'est encore Kid Sophie qui était là pour s'occuper de la direction musicale. Et maintenant, eh bien c'est à son tour de se lancer en solo. Kid Sophie sort des chansons depuis quelques mois maintenant, et c'est extrêmement prometteur. Pour la première fois, elle chante en français. La chanson s'appelle « Mes nuits ». Kid Sophie, je pense que vous allez aimer. Et je vous donnerai après quelques dates de concerts à venir. «

0: La lumière et la délicatesse de Kid Sophie à découvrir sur scène. Elle est venue dans Décibels hein, nous parler de ce nouveau projet pour elle et que voilà, ça l'a paralysée un petit peu d'être toute seule sur scène. Et puis bon, bah Santa est venue lui donner quelques conseils, évidemment. Kid Sophie sera ce soir. Ah bah dis donc, c'est ce soir à Lons-le-Saunier. Bon bah du coup, là c'est trop tard pour y aller. Hein. Bah non, elle est déjà sur scène. Bah, on croise les doigts pour elle, on lui souhaite un excellent concert. Elle sera le 13 juin à Périgueux, le 19 juin à Cabourg pour le joli festival Cabourg, mon amour, et le 4 juillet au festival Les Nuits Guitares à Beaulieu-sur-Mer.
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0: C'est l'anniversaire de La Souche. Oui, c'est le surnom d'Alain Souchon. La Souche, il est incroyable. Moi, je l'adore. Vous vous rendez compte, depuis plus de 50 ans, c'est notre fournisseur officiel de chansons sensibles et tubesque. Oui, on peut faire chanter des centaines de milliers de personnes dans une immense foule comme une vague et pourtant ne pas raconter des conneries. Le mec est très fort, Alain Souchon, à 82 ans aujourd'hui. Alors j'avais envie qu'on écoute Foule Sentimentale. Je sais pas si c'est votre chanson préférée d'Alain Souchon, mais en tout cas j'ai l'impression qu'elle parle de nous quand on l'écoute lui. Alors je trouve que on pourrait tous se sentir concernés en l'écoutant chanter, en lui envoyant nos meilleures ondes donc pour ses 82 ans, Alain Souchon. Merci pour toutes ces belles chansons. Et puis vous rappelez que Alain Souchon sera au Château Royal de Blois avec ses fils, Pierre Souchon et Ours, le 12 septembre. Septembre prochain, c'est un grand concert organisé à Blois pour le patrimoine. L'argent qui sera récolté sera utilisé pour rénover le château, entretenir, mettre en valeur le château de Blois, qui est magnifique. Mais effectivement, il faut péter le PEL pour refaire le toit, c'est évident. Donc Alain Souchon et ses fils, le samedi 12 septembre au Château Royal de Blois. Les tickets sont déjà en vente et en plus, c'est une bonne action. Allez, Foule Sentimentale pour l'anniversaire d'Alain Souchon. Merci d'avoir choisi ici.

0: ça va la foule sentimentale. C'était doux hein, d'écouter notre Alain Souchon pour ses 82 ans. Allez, Décibels, c'est terminé pour ce soir. Merci à l'équipe de l'émission, Iris Guitoni, Iki, Elodie Bianca Maria, Marian Gonzalez et Franck Moilier. Demain, un pianiste que j'adore, qui vient de sortir un nouvel album, sera l'invité de Décibels. Il s'appelle Sofiane Pamart, il avait joué à la cérémonie des JO 2024.
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3: Bonjour la France, comment ça va la France qui a chaud de partout, hein? Comment ça va Éric Bastien?
4: J'ai chaud de partout, mais un petit glaçon comme ça, c'est pas désagréable. Petite citronnade, petite
3: Montalo. Oh là là, mon Dieu, ne m'en parlez pas. Alors, je vous rappelle que toute la semaine, nos candidats vont s'affronter pour aller en finale. Vendredi, le premier prix, il s'agit d'un week-end exceptionnel à Autun, à l'occasion d'Augusto Dunum, le rêve du roi.
4: Un week-end. Parler latin, ou...
3: Bon, écoutez, je tente. Le rêve du roi, c'est pour deux personnes. Votre radio ici et l'office de tourisme du Grand Autunois Morvan vous invitent à partir à l'occasion, je le rappelle, du rêve du roi Augusto Dunum, de découvrir la très belle ville d'Autun, son musée, le site archéologique du Mont Beuvray, le château de Couches, le transport est compris, et puis surtout, vous dormirez 2 nuits à l'hôtel de la gare, vous aurez les petits-déj, les déj, les dîners, mais le climax du séjour, c'est vendredi soir.
4: Ah là là.
3: Mais oui, la nuit tombe, le théâtre dans Antique d'Autun s'illumine et ça devient la scène de l'un des plus grands spectacles historiques de France. Bref, ce week-end monumental n'attend que vous. Et si vous ne gagnez pas ça, qu'est-ce qu'on gagne ?
4: Mais écoutez, vous parlez d'histoire et c'est toute l'histoire de Joe Malongo qui se raconte à Autun.
3: Oh mon Dieu !
4: Oui, vous avez tous connu Autun, Augusto Dunum. Vous connaissez le Puy du Fou, vous ne connaissez pas le Puy de Malongo.
3: Ah non, je ne connais pas. Non.
4: Le Puy de Malongo avec tous les habitants du village de Joe Malongo qui se sont réunis sur l'histoire du café. Ouais, 32 personnages, 32 dosettes.
3: Oh là là là là !
4: 6 rôles principaux des verres en verre. Et l'histoire de Joe Malongo dans le Puy de Malongo, c'est une cinécénie à découvrir.
3: Allez, on accueille Véro et Christophe, nos deux candidats du jour. Bonjour les amis,
4: bonjour.
3: Comment ça va?
5: Bonjour.
3: Alors,
6: bonjour à tous.
4: Bonjour.
3: Véronique, tu joues avec ici Loire-Océan, tu as 63 ans. Tu habites à La Chapelle-sur-Erdre.
5: Exactement.
3: Comment que ça s'appelle les habitants de La Chapelle-sur-Erdre?
5: Les chapelains et les chapelaines.
3: Oh ouais, on oublie le Erdre quoi. Bon, donc.
5: Ouais, mais l'Erdre, c'est une rivière qui passe tout près et qui est, selon François Ier, la plus belle rivière de France.
3: Bah, tu vas nous envoyer une photo de ce petit endroit. Alors, tu es remariée à Pascal, vous avez 3 enfants chacun. Bah, dis donc, ça fait des grosses tables à Noël, ça.
5: C'est ça, ouais.
3: Hop, hop, hop.
4: Pourquoi remariée?
3: Bah pourquoi,
5: parce que je me suis mariée une fois. Non.
3: Mais t'es bête ou quoi?
4: J'ai cru que c'était marié plusieurs fois avec Pascal.
3: Oui, d'accord. Allez, tais-toi, ne m'interromps pas pour dire des... Oui, je sais que c'est un homme. Et en plus, c'est Eric, tu sais, bon, c'est compliqué. Ouais, hein. T'as compris que c'est pas tous les jours facile. Hein.
5: Ah bah oui. J'imagine.
4: Ah, bah. Bon, j'ai d'autres infos inutiles, je lève la main. Hein.
3: Voilà, c'est ça. Alors, tu as 2 petites filles, Lisa et Lilou.
5: Oui, et j'ai aussi 3 beaux petits-enfants.
3: Oh.
5: Elliot, Eden et Soline.
3: Eh ben ça c'est bien. Et alors, Sambaye, le 1er juin, c'est la quille. Ah là là là là là là là. Retraite le 1er juin.
4: Oh là là.
3: Ah bah dis donc.
4: Elle est déjà partie à la retraite.
3: T'es partie à la retraite ou comment, qu'est-ce qui se passe?
5: Moi j'étais un peu en vacances avant, alors je me suis habituée.
3: Ah bah
5: vite,
3: ouais.
5: Hyper, hyper vite.
3: Bah tu m'étonnes. Dis donc, t'as bossé 42 ans pour les impôts.
5: Ouais.
3: Il était temps. Il était temps de raccrocher, ça fatigue les impôts, on n'en peut plus.
4: Il reste quelques jours d'ailleurs là.
3: Ouais, en plus.
5: Il reste quelques jours pour faire déclaration. Pour faire déclaration,
4: bah, bien sûr,
5: mais les impôts, c'est toute l'année. Il y a plein de revenus. Il y en a plein.
4: Oh là là, mais arrêtez.
3: J'ai découvert la taxe de balayage, je m'en parlais même pas. Alors, je te raconterai. Dis donc, en plus, petite, tu voulais être chercheuse ou pilote de ligne. Quel est le rapport?
5: Je pilote une équipe et puis je cherche les fraudeurs.
3: D'accord, ok. Bon, j'adore ton optimisme. Alors, ma petite chérie, on va gagner. On va tenter de gagner tout de suite le premier point. Tiens, je te mets une chanson de Jacques Brel.
7: Ne me quitte pas,
3: Une chanson qui te donne la patate, oui. La pêche.
4: Ouais. Ça, c'est, ouais. Allez. C'est le sang du trésor public qui lui fait passer un message.
3: Ça, c'est la déclaration.
4: Ne me quitte pas.
3: Alors, écoute bien. Il paraît que cette chanson, Ne me quitte pas, de Jacques Brel, c'est la chanson préférée des Français. C'est vrai ou faux? Top chrono, 5 secondes.
7: C'est faux.
3: Bah, t'as bien raison, pas du tout. C'est pas du tout ça. C'est Mistral gagnant de Renaud, qui est une des chansons préférées des Français. Et donc, la carrière de Renaud, hein, il vient de fêter ses 50 ans. Donc, Véro, premier point pour toi.
4: Eh bien, écoutez, Christophe nous a déjà quittés. Christophe a fait forfait, je vous jure. On n'a plus Christophe.
3: C'est une blague.
4: Non, c'est pas une grave. On est en train de le rappeler, Christophe, qui. Alors, je vais vous parler un petit peu de lui.
3: Bah, raconte-moi, bah, qu'est-ce qu'il fait dans la vie,
4: Écoutez, il est avec ici Roussillon, ça sent bon le sud, déjà ça on aime. Il a 37 ans, Christophe, il habite à Saint-Estève. C'est dans les Pyrénées orientales. Alors, Christophe, tu es paxé à Jade? Oui, tout à fait. Oui, j'ai rencontré Jade un jour, comme ça, sur la route. Non, mais je peux vous faire les deux personnages. Il a deux garçons, Eden, 10 ans, Nino, 5 ans, et on va écouter un petit extrait d'Aya Nakamura, parce que sa chérie l'appelle Doudou, comme dans la chanson. Eh oui.
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3: Moi, je vois que sur sa fiche, il y a marqué qu'il a un chien. Qu'est-ce que c'est comme modèle?
4: Il est là. Bonjour, Christophe.
9: Bonjour.
4: Alors,
9: désolé.
4: Fais pas des frayeurs comme ça, dis donc. Tof. Bon, allez, t'inquiète. J'étais en train de dire que t'habitais à Saint-Estève, t'étais paxé, t'as un chien. Alors, Valérie, demandez, c'est quoi comme chien que tu as?
9: Exactement. J'ai un berger blanc croisé avec un Akita.
4: Alors, je vois pas du tout. Tu vois, toi, Valérie?
3: Un berger suisse.
9: Un berger suisse, exactement, et l'Akita.
3: Je vois très bien ce que c'est.
9: C'est un chien japonais.
4: D'accord.
3: C'est très beau. Je veux une photo de ce chien tout de suite sur mon portable.
4: Christophe est militaire. Ah, qu'est-ce que tu fais? Tu es quoi comme exactement dans l'armée?
9: Je suis gendarme, exactement.
4: Technique du gendarme. Moi, je trouve qu'on est pas mal. Hein. Entre une future retraitée des impôts du centre public et un gendarme, on est un peu contrôlé. Et...
3: On a intérêt à bien fermer nos gueules.
4: Faire gaffe à ce qui se passe aujourd'hui. T'es gendarme, alors t'es quoi? T'es gendarme avec la moto, la voiture, tu fais quoi comme...
9: Non, je suis en départemental, j'accueille les personnes, les premiers secours, les premières urgences, le premier intervenant.
4: Ok. T'as toujours voulu faire ça? Généralement, quand on est gendarme, c'est un truc qui vient depuis l'enfance ou rien à voir avec toi?
9: Non, rien à voir. J'avais pas spécialement d'idée quand j'étais enfant. Je voulais juste être heureux dans ce que je faisais.
4: Et t'es heureux. Et là, t'es heureux en tant que gendarme.
9: Oui, oui.
4: Bon,
9: oui.
4: Alors, super. Allez, Christophe, c'est quoi ton grade avant de jouer?
9: Adjudant,
4: Christophe. Nous allons jouer pour tenter de marquer un premier point avec un extrait. Et nous partons en Thaïlande avec des moines. Des moines qui ont construit un temple entièrement avec des bouteilles de bière. Est-ce que, mon adjudant, c'est vrai ou faux? Top chrono, 5 secondes.
9: Tant que je dirais vrai.
4: Tu as raison, le Wat Pama Chedikou en Thaïlande, c'est surnommé le temple d'un million de bouteilles. Il a bien été construit par des moines. Il y a 1,5 million de bouteilles de bière recyclées. Alors, on ne sait pas si c'est eux qui les ont bues, mais en tous les cas, ça existe pour de vrai. Ça te fait un premier point. Bravo, Christophe.
3: Allez, un point Véro, un point Christophe. Et là, tout de suite, on va partir avec VIP.
4: Ouais, comme vous, vous êtes VIP. Vous.
3: Ah, tu parles d'une VIP.
4: Ouais, quand même un peu.
3: Vous écoutez ici Françoise Hardy, VIP, tout ça rime, on vous aime. À tout de suite.

0: Françoise Hardy.
1: VIP, moi je travaille avec une VIP tous les jours au quotidien. C'est un vrai bonheur de travailler avec une fille comme toi, Valérie.
0: Mais je...
1: 5 gardes du corps quand tu arrives.
0: Ah ouais, ça j'adorerais.
1: Un cercle comme ça, tu es entouré, en plus des gens des impôts qui contrôlent.
0: Oh là là, c'est magnifique, des VIP, gendarmes, quoi. Tout quoi. Bien, allez, Véro, un point, Christophe, un point, on reprend la compète.
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0: Alors, quand même, comme je raconte toujours tout à mes auditeurs que j'aime, sachez que depuis samedi, j'ai ce qu'on appelle un limbago, un mal de dos, et j'ai une ceinture. Et il se fout de ma gueule en permanence que je suis au ralenti.
1: Pas du tout.
0: Je peux pas bouger trop. Dès que je bouge, j'ai un coup de poignard. Tout le monde connaît ça.
1: Vous êtes en 33 tours.
0: Bah
1: quand même,
0: oui, bah excusez-moi, j'ai très très mal au dos.
1: Passé en 78, essayez quand même, je sais pas, ou en 45.
0: La vieillesse est un naufrage.
1: On a inversé les rôles, Valérie. On a commencé il y a 2 ans ensemble. C'était moi l'hypochondriaque.
0: Ah, je suis pas hypochondriaque.
1: 2 ans après, c'est toi qui es malade.
0: Ah, je suis malade, mais je ne suis pas hypochondriaque. Moi, sinon, je serais pas là, je serais
1: dans
0: mon lit.
1: Venez masser, Valérie.
0: Bien sûr. Alors, Véro, ma petite Véro chérie, il paraît que tu adores la déco.
3: Ben ouais, j'adore la déco, bien sûr.
0: Il paraît que tu maroufles.
3: Ah, je maroufle. J'adore la tapisserie. Je viens de refaire une chambre magnifique.
0: Oh, à quelle couleur, je peux savoir?
3: Alors, en fait, c'est pour le petit dernier de Pascal qui habite à Marseille. Et quand il est parti, il a demandé une chambre qui ressemble à Marseille. Donc, forcément, il y a du bleu.
0: Et oui, la mer.
3: La mer, le soleil et tout. Ah non, tu en as un peu moins, quoi.
0: Bon, et tu fais de la peinture aussi?
3: Ouais.
0: J'aime tout ça.
3: Ah,
0: ça c'est bien, mais par contre c'est pas...
1: Excusez-moi de vous interrompre à nouveau, mais on parle de peinture, de déco.
0: Non, tu vas arrêter.
1: Non mais nous sommes d'accord, c'est le retour de déco
0: on
1: sur M6.
0: Pas. Alors, Véronique, il paraît que c'est ton jardin en revanche qui c'est Pascal qui s'occupe de ton jardin.
3: Ah bah ouais, c'est mon chéri qui s'occupe du jardin, Pascal. Il a un jardin magnifique, il a des fleurs. En plus, il est tellement romantique, il me ramène des petits bouquets de fleurs régulièrement. Mari, il faut un prince charmant, hein, sinon ça vaut pas le coup.
0: Oui, c'est vrai, je suis assez d'accord avec toi.
3: Hein, bon, voilà.
0: Et il paraît que, dis donc, la cuisine, bon, bah, il paraît que t'es un peu une top chef et que tous tes potes te réclament des cannelés.
3: Ça c'est sûr.
0: Mais à part
3: les cannelés de Véro.
0: Ah là là, les cannelés de Véro. Mais alors, c'est quoi, quand tu leur fais un plat principal, tu leur fais quoi comme plat salé?
3: Ah, bah, ça dépend de la saison, ça dépend du jour. Alors, on peut faire des bobotis.
0: Ouais.
3: On peut faire du poisson avec de la mangue.
0: Oh mon Dieu. Bon, arrête-toi, là, j'ai faim. Oh là là là, j'en peux plus.
1: Excusez-moi de vous interrompre à nouveau, mais c'est sur M6, Top Chef, je crois. Meilleur pâtissier. C'est pas sur cette chaîne, vous êtes de retour à la rentrée pour déco? Excusez-moi de vous poser la question un peu tous les jours, mais vous me répondez jamais, donc...
0: Ce que je ne sais pas. Alors écoute, Véro, voici ton deuxième point qui va arriver. Je vais te mettre une très belle chanson.
4: Oh, mon bateau.
0: J'adorais cette chanson. Alors, écoute bien. Sur un voilier, il paraît que la baume, c'est le petit mât à l'arrière du bateau. La baume. Est-ce que c'est le petit mât?
3: Non.
0: Ah bah non, elle me dit faux. Bah t'as bien raison. Allez hop là.
3: Non,
0: bien sûr, t'as raison. C'est faux.
3: On n'est pas loin de la mer.
0: Eh oui, la baume, c'est la barre horizontale fixée au mât qui maintient la grand voile. Voilà, bon, bah écoute, 2 points pour Véro.
1: Christophe, qui a déjà 1 point, avec ici Rossillon, à Saint-Estève. Christophe, qui est militaire, qui est gendarme, qui est adjudant, jeune, il a fait du rugby, Christophe. T'étais à quel poste?
5: Ah, j'ai joué talonneur.
1: Ah, talonneur. Alors, tu joues encore ou tu as arrêté
5: J'ai arrêté depuis quelques années maintenant, place aux jeunes.
1: Ah, et t'es supporter du club local?
5: Ouais, supporter de l'USAP et des Dragons Qatar.
1: Et bah voilà, ils sont quoi? C'est quoi en termes de championnat, de classement? Comment ça se passe pour eux?
5: Malheureusement, l'USAP est en top 14, qui représente l'élite du rugby français, et ils sont avant-dernier.
1: Ouais, bon, voilà. Remontada, on sait comment ça se passe dans le milieu du
5: sport. On va croiser les doigts.
1: Bon, Christophe.
5: Et les Dragons font pas très.
1: Ouais, c'est pas mieux.
5: Pas une très belle entame de saison également.
1: Ils sortent pas beaucoup de flammes en ce moment, quoi. Voilà, c'est ça.
5: Exactement.
1: Bon, alors Christophe, lui, ne bricole pas du tout. Donc Christophe est parti de ceux qui pourront regarder Nico sur M6 la rentrée. Tu jardines pas non plus. Est-ce que t'as une qualité?
5: Moi, c'est la cuisine.
1: Eh ben voilà, la cuisine.
0: Bah attends, c'est bien la cuisine. Moi, allez. J'adore les mecs qui cuisinent, je trouve ça hyper sexy.
1: Allez Christophe, on se met au fourneau, on met le petit tablier, qu'est-ce que tu nous prépares là? Allez.
0: Arrêtez, alors, j'ai faim.
5: Poule de picoulate.
1: Qu'est-ce que c'est?
0: Hein?
5: Alors, c'est une spécialité catalane, c'est de la viande, des boulettes de viande hachées avec de la chair à saucisse. Des épices, de l'ail, de l'œuf, tout ça mijoté avec de la tomate, des oignons. Et un accompagnement avec des pompettes de la mort et des petits haricots ou des pommes de terre.
1: Okay, okay, okay.
0: Comment ça s'appelle le truc avec les escargots, la catalan, où tu mets dans la cheminée?
5: La cargolade.
1: La cargolade.
0: Voilà,
1: ça aussi, merci. C'est une spécialité catalane.
0: Bah oui.
5: Escargot grillé. Avec une petite aioli.
1: Oh, arrêtez, ah. Mais arrêtez.
5: Alors, c'est le péché mignon.
1: Attends, Valérie, elle va adorer. Sa spécialité aussi, ce sera mon dernier mot, c'est la paella. Toi qui vas souvent en Espagne.
0: Bah oui.
1: Il adore faire la paella.
0: Bah, c'est bien. Bah, de toute façon, le pays catalan, les gars, on est juste à côté. Hein.
1: Allez, jouons avec cette question. Extrait.
6: Elle vend des
0: cartes
1: postales. Décidément, la tactique du gendarme avec Bourville, les crayons avec Bourville. On est Bourville aujourd'hui. Hein. Avant les gommes, on effaçait les crayons avec de la mie de pain. Vrai ou faux? Top chrono. Avant les gommes, on effaçait les crayons avec de la mie de pain.
5: Alors je vais dire.
1: Vite.
5: Je vais dire vrai.
1: Ouais, attention, vraiment, on le prend, mais sur 5 secondes, hein, pas après. Oui, c'est vrai, tu as raison, avant l'invention des gommes, on utilisait bien de la mie de pain pour effacer les traces de crayon de papier, parce que c'était humide, c'était souple, et voilà, ça absorbait le graphisme sur la feuille.
0: Allez, 2 points Véro, 2 points Christophe, et là, tout de suite, vous écoutez ici. Et on est parti avec les frérots de la Vega, ça sent bon les vacances. Sweet darling, vous écoutez ici,
1: ouais,
0: on vous aime,
1: on
0: à tout de suite, voilà.

0: Moi, c'est fin juin, la fête des pères. Parce que c'est papa, papa, papa, papa. Donc, c'est fin juin, la fête des pères. Voilà. Merci aux frérots de la Vega de nous le rappeler.
1: Voilà, frérots de la Vega, jingle.
0: Suite d'arrivée.
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1: Non, mais Véro est d'accord avec moi. Hein, on n'en peut plus de ces vannes.
3: C'est que
0: la direction m'a demandé si j'avais un auteur.
1: Non, mais tu peux pas couper la parole des gens. On l'a déjà dit. On en a déjà parlé.
0: Oui,
1: donc,
0: vrai.
1: On est d'accord, Véro, on n'en peut plus.
3: Ouais, on est d'accord. Et on est complètement d'accord. C'est
1: Véro. Voilà, et en plus, il te coupe la parole. Donc, tu vois.
0: Mais j'ai un spectacle à rentrer.
3: Aucune éducation. Aucune.
1: Voilà, qu'est-ce que tu veux que je te dise? Alors, tu aimerais déjeuner avec Bruce Springsteen?
3: Ah, ouais.
1: Ah, ouais, le boss!
3: Au moins le boss.
1: Bah évidemment, qu'est-ce que tu parlerais de quoi avec le boss?
3: Peut-être pas des États-Unis et de leur état aujourd'hui.
1: Ah bah non, tu vas nous lui faire faire un...
3: Oui, il va nous péter un câble.
1: Ah, là.
3: Ouais, je sais pas, sa rencontre avec Barack...
0: Ses impôts.
1: Mais, d'accord.
3: Il n'y a pas que ça dans la vie.
1: Non mais je te jure, j'en peux plus de lui. Bon ma chérie, on va jouer, comme ça il va pas nous couper la parole pendant qu'on joue.
3: Ouais.
1: Je n'en peux plus. Alors, c'est le quiz musical. Je vais
3: t'en
1: te mettre...
3: as plein le dos, non? T'en as plein le dos.
1: Ah bah, t'as compris pourquoi j'ai une ceinture et que j'ai un lumbago. Tu comprends maintenant.
3: Voilà.
1: Alors, je vais te faire écouter deux artistes l'un après l'autre et tu vas essayer de me dire qui chante. Écoute bien le premier artiste. Là.

0: Sinatra.
1: Alors, tu me dis Frank Sinatra?
0: Ouais.
1: Et non, c'est Nat King Cole. Nat King Cole. Alors, bon.
0: Ah, ben Sinatra, il a repris, non?
1: Bah, Sinatra l'a repris, mais peut-être en concert. Mais là, c'est Nat King Cole. Alors, là, écoute bien le deuxième chanteur. Écoute bien, c'est. Tu vas bien le reconnaître.

0: Qui c'est qui chante?
1: Patrick Fiori, non?
0: Et oui, c'est Patrick Fiori, que tu reviennes, voilà. Allez, ça fait un point.
2: N'attends plus. Christophe, est-ce que tu l'avais, Nat King Cole et Patrick Fiori? Vraiment, hein, dis-moi, sincèrement.
3: Alors, ça fait pas trop partie de mon registre musical, mais je pense que Patrick Fiori, j'aurais pu le reconnaître.
2: Ouais, c'est quoi ton registre musical d'ailleurs? Quels sont les artistes que t'aimes bien?
3: Moi, j'écoute un peu de tout, à vrai dire, de la variété française comme de l'électro. Je suis un grand fan de Mathieu Chédid.
2: Ah ouais, Mathieu Chédid, bien sûr. Je suis
3: marié. Exactement.
2: En plus, tu l'as vu en concert. Hein.
3: Exactement, à deux reprises.
2: Waouh. On le salue, Emma.
3: C'est génial.
2: Ouais. Je reconnais, il a une belle relation avec son public. Allez, Christophe, tentons l'aventure, le quiz musical. Il y a deux points à prendre. Ce sont des artistes, voilà, qu'il va falloir reconnaître. Il s'agit d'un groupe, on y va pour le premier.

0: seule occasion de faire décrocher un sourire à Ekin, un technicien qui adore ce groupe. Top chrono.
1: Je dirais les Easy Top, mais j'ai aucune idée.
0: Alors, qui s'arrache les derniers cheveux qui lui restent.
2: Ekin vient de mourir. Les Easy Top.
0: Sous la table. Non, c'est Madness.
1: D'accord, ok.
2: Madness. My house. Cute. In the middle of the street.
0: Oui, parce que c'est aussi le générique d'une émission qui revient sur M6.
2: Oui, exactement. Déco.
0: Hein, déco, c'est ça. On va vous le trouver, ce générique d'ici. Voilà. Bon, on se rattrape ou pas?
1: On va essayer.
2: Allez.
0: On y va.

0: Allez, top chrono, qui chante?
1: Je dirais Amel Bent.
0: Elle était aux côtés de Patrick Fiori qu'on a connu, qu'on a
2: écouté
0: dans Notre-Dame de Paris. Et Amel Bent n'était pas dans Notre-Dame de Paris, c'était Julie Zenati.
2: Et voilà.
0: Une de ses chansons les plus célèbres, hein, Si je m'en sors.
2: Allez, moi, si je m'en sors, c'est que.
0: Ah là là.
2: J'aurais plus mal au dos. Véro 3, Christophe 2.
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2: Et je vous rappelle que toute la semaine, les candidats s'affrontent pour se qualifier pour vendredi la finale, le premier prix. C'est un week-end exceptionnel à Autun, l'occasion d'Augusto Dunum, le rêve du roi pour deux personnes. L'office de tourisme du Grand Autunois Morvan vous offre ce week-end incroyable. Vous visiterez la ville d'Autun, son musée, le site archéologique du Mont Beuvray, le château de Couches. Mais ce qui vous plaira le plus, je pense, c'est qu'à la nuit tombée, le théâtre antique d'Autun va s'illuminer et deviendra la scène d'un des plus grands spectacles historiques de France. Un show monumental et en plus, le transport est compris, l'hôtel de la gare vous attend, petit-déj, dîner, déjeuner. Bref, un cadeau magnifique. Si vous ne gagnez pas ça, vous gagnez
3: la machine espresso.
2: Exactement, Malongo, 32 dosettes, 6 verres en verre. Jingle, on reprend. Alors, Véronique. Oh, Véronique, elle m'a bien fait rire, cette petite anecdote. Il paraît que quand on était petite, on a été au cimetière et qu'on a fait... On a fait des petites bêtises dans le cimetière.
4: C'est pas des bêtises, c'est parce que j'ai fait Robin des cimetières.
2: Oui.
4: Quand j'étais petite avec ma cousine, et ben, dans les cimetières, il y avait des tombes où il y avait plein de fleurs. Et puis des tombes où il n'y en avait pas, alors on a partagé.
2: T'as partagé, t'as mis des fleurs sur des tombes où il n'y en avait pas. Moi, je trouve ça super mignon.
4: Voilà. Je crois que les gens, ils n'ont pas trop aimé quand même.
2: Ah, tu t'es fait engueuler ?
4: Un petit peu. Et alors, il a fallu remettre. Alors, on a remis comme on ne savait pas remettre. On a remis comme on pensait. Mais on a dit que c'était comme ça. Qu'est-ce qu'on a ? On a remonti en plus.
2: Ah bah oui, bah il y a un moment donné, on peut pas tout faire, hein. Faire Robin des Bois et dire des choses intéressantes et vraies, hein. Stop. Alors, ma chérie, là tu as 3 points. C'est super, t'es en tête. Mais est-ce que tu pourras en marquer 3 de plus ? C'est la question à choix multiples. Donc, je vais te poser une question sur le parfum Dior. Écoute bien. Actuellement, quelle est la star qui est l'égérie du parfum J'adore de Dior? Alors, écoute bien. Actuellement, Marion Cotillard, Rihanna, Charlize Theron ou moi? Top chrono, 10 secondes.
4: C'est Rihanna.
2: Rihanna, c'est vrai qu'elle est belle. On ne peut pas dire le contraire.
4: Elle est magnifique.
2: Allez, on écoute.
3: C'est pas Marion Cotillard.
2: Et voilà, c'est Rihanna, bravo. Tu as 3 points de plus.
3: Christophe.
5: Oui.
3: Est-ce que tu portes du Dior?
5: Je porte pas de Dior.
2: C'est quoi ton parfum?
3: Bah ouais, c'est quoi ton parfum?
5: Moi, je porte du Guerlain.
3: Guerlain, Boss, voilà, on en a cité 3. Okay, Guerlain. Très bien.
5: Bah ouais. Exactement.
3: Tu aimes bien les sensations fortes, toi, hein, Christophe. Christophe qui est à Saint-Estèze, oui. Pyrénées,
2: Pyrénées.
3: Pyrénées-Orientales.
2: Saint-Estèze, dans
6: bien
2: les Pyrénées.
6: Sûr, oui.
2: Je demande pardon aux Pyrénées-Orientales.
3: Il est gendarme, il aime forcément les sensations un petit peu. Côté manège, alors raconte un peu, Port Aventura, ça t'a marqué? C'était quelque chose d'assez rock'n'roll.
5: Port Aventura, c'était génial. C'est un parc d'attractions qui, bah déjà, qui se trouve à proximité de mon domicile et c'est génial. Il y a pas mal de manèges à sensations fortes.
3: Bien sûr.
5: Le Dragon Khan, entre autres, la tour, le Shambhala, c'est top.
3: Et puis le frère Harry Land, on l'oublie pas, on a offert un séjour dans le Taquet.
5: Harry Land, exactement. Juste à côté.
3: T'as fait du parapente avec ton fils à La Réunion quand je parlais un peu des sensations fortes. T'as fait de l'hélico aussi en Guadeloupe. Non, t'aimes bien, t'es un aventurier, quoi. T'aurais pu faire Koh Lanta. Ben oui.
5: J'aurais pu, oui. J'adore l'aventure, j'adore tout ce qui est un peu sensations fortes. Et oui, le parapente. Entre autres, à La Réunion, une expérience géniale.
3: J'imagine. Alors, si t'étais un animal, on l'a pas souvent, tu serais...
2: Qu'est-ce que c'est?
3: C'est quoi, ça, Christophe?
2: Bah ça, on dirait mon cotière le matin qui se réveille, mais bon...
3: Bah, c'est un cerf, ça. C'est le brame du cerf, ça.
5: Exactement.
3: Eh oui, et toi, tu voudrais être un cerf avec des cornes et tout, des bois là sur la tête.
5: Exactement.
2: Mais pourquoi ?
3: Mais oui, pourquoi ?
5: Parce que je trouve que c'est un animal majestueux et qui est assez imposant.
3: Ok. Non, mais c'est vrai, c'est majestueux, effectivement.
2: Bah, j'adore, mais bah, bon, oui, les pauvres, ils sont beaucoup tués par...
3: Ah oui, ça, c'est encore une autre affaire.
2: Par les cazadores.
3: Quel beau talent inutile, alors que nous sommes en plein Roland-Garros. Tu sais faire plein de choses avec une balle de ping-pong. Mais quoi ?
5: Avec les balles de ping-pong, j'arrive à les faire tenir en lévitation en soufflant en dessous des...
3: Bien sûr.
5: En équilibre.
2: Moi, j'aimerais bien aller visiter la gendarmerie de Saint-Estève.
3: Ah, les gars, faut que je vous montre un truc, là. Avec ma balle de ping-pong.
2: Écoute-moi bien, la prochaine fois que je vais voir mes copains à Thuir, je passe à Saint-Estève, c'est à côté.
3: Crédibilité de l'adjudant.
2: Je veux voir l'adjudant.
3: Est-ce qu'on peut avoir une vidéo? Tu te filmes en faisant ça, et t'inquiète pas, on saura quoi faire de la vidéo.
5: Non.
2: Ouais, on saura bien quoi.
5: Trois d'auteurs.
2: Voilà.
3: Bon, allez, Christophe, jouons. Il y a trois points à prendre, d'autant qu'elle a un peu pris de l'avance, donc on va rester bien concentré. Est-ce que t'aimes bien les jeux de société? Tu joues souvent?
5: Mis à part la belote,
3: C'est plutôt un jeu de cartes.
5: Monopoly. Okay. Voilà.
3: Quel jeu de société culte qui a été inventé en 1979 par deux journalistes québécois? Quel est ce jeu de société inventé en 79 par deux journalistes québécois? Est-ce que c'est le Trivial Pursuit? Est-ce que c'est le Cluedo? Le Scrabble? Ou le puissance d'amido? C'est comme le puissance 4, sauf qu'il faut aligner d'amido. 10 secondes.
5: Je dirais le trivial poursuite.
3: C'est pas le puissance d'amido? Bien, puissance
5: d'amido. Non, je dirais trivial poursuite.
3: Trivial poursuite, inventé en 79 par deux journalistes québécois. Oui! C'est Chris Haney, Scott Abbott.
2: Oh my god.
3: Ouais.
2: Demande pardon aux familles Haney et Abbott.
3: Chris Haney et Scott Abbott, ils ont inventé ça, puis ça arrivait ensuite en France. Alors c'est marrant parce que ça s'appelait avant Remue-Ménage, avant de devenir Trivial Poursuite en 1985.
2: Alors, au Québec, c'est surtout moi le truc qui me fait le plus rire, il a été commercialisé sous le nom Quelques Arpents de Piège.
3: Ouais, et après en France, Remue-Ménage.
2: Piège. Alors. Ça fait 5 pour Christophe, 6 pour Véro. Et là, tout de suite, let's dance. Take on your red shoes and dance the blues. Moi, je peux rien danser.
3: Oh, l'anglais.
2: Dansez pour moi, les gars, je vous aime, à tout de suite.

0: Dance the Blues. J'étais amoureuse de David Bowie, moi, quand j'étais petite, je voulais l'épouser.
1: Let's Dance, tout ce que vous pouvez pas faire en ce moment avec votre dos, mais ça reviendra.
0: Ah, je peux rien faire, un jingle, mon petit.
1: Let's Dance avec les stars. C'est avant. Ça.
2: Ici, à midi.
0: Ça, c'était avant.
2: Ah, on est au taquet.
1: Quand on commence à dire c'était avant, c'est que ça.
0: Ah, bah, la vieillesse, c'est un naufrage, hein, je te le dis. Alors, Véro.
3: Et il faut que tu te fasses faire des massages.
1: Eh oui.
0: Bah, t'inquiète, je vais essayer d'y aller, là. Mais là, bon, tu sais, ici, hein, trouver un kiné disponible. Hein.
3: Ah, bah, moi, j'ai ma fille qui est kiné, mais.
0: Elle est dans ton coin. Ouais, bah. Ouais. Et voilà.
1: Oh, mais on lui envoie un hélicoptère, ça va.
3: Ça marche pas trop en téléconsultation.
0: Non, là, c'est ça le truc qui marche pas en télétravail.
1: On lui envoie un hélico, la direction est d'accord.
0: Alors, dis donc, il paraît qu'on a joué à Daktari en allant ce voyage, pendant le voyage de, en Namibie. Hein,
3: hein.
0: On a rencontré des animaux sauvages. Qu'est-ce qui s'est passé?
3: Quand on était en Namibie, on a rencontré plein d'animaux sauvages. Et puis un soir, on s'est couché et on s'est fait raccompagner par un ranger parce qu'il n'a pas voulu qu'on rentre tout seul. Parce qu'on avait une voiture avec la tente sur le toit.
0: Mm-hmm.
3: Et puis quand on est arrivé avec sa petite lampe, il nous dit bon, ben, vous voyez là, c'est un crocodile.
0: Oh, bah écoute, il faisait une petite balade du soir.
3: Voilà, donc on est vite rentré dans la tente et puis on n'a pas du tout envie de faire pipi la nuit.
0: Ah bah non, tu m'étonnes. Hein. Sinon, c'est... Bah oui, hein, c'est sûr que les crocodiles, c'est, oh, c'est pas très gentil. Alors, il paraît que t'es un peu naïve, un peu la poisse. Tu te fais voler ta carte bleue à Prague, mais tu peux me dire le profil du voleur, s'il te plaît?
3: Ah ben, en fait, c'était dans le bus de l'aéroport et puis il y a une petite mamie qui nous a demandé, qui nous a dit « Ah, vous êtes français, j'aime bien parler français, je parle pas souvent, j'ai pas l'occasion, on y a. » Et puis quand on est arrivé, ben, on n'avait plus de carte bleue.
0: Et
3: difficile
0: voilà.
3: C'était vraiment une petite mamie à qui on aurait donné le bon Dieu sans qu'on
0: fasse. Et voilà.
3: Surtout qu'il y avait la visite du pape, mais bon, voilà.
0: Et voilà. Tu t'es fait avoir par une petite mamie. C'est les pires, les petites mamies. Tu veux que je te dise les pires, c'est les petites mamies. Alors, ma chérie, nous allons tout de suite marquer 5 points de plus. C'est-à-dire que tu ferais un sans faute, ce serait merveilleux. Tiens, je te mets une petite chanson. Allons parler de crêpes. Je suis affamée, hein, je vous préviens. Alors, quel prénom désigne les célèbres crêpes flambées à l'orange et au Grand Marnier? Comment qu'on les appelle, les crêpes au Grand Marnier et à l'orange quand elles sont flambées? Top chrono, 10 secondes.
3: Je rappelle qu'on habite à Nantes, c'est les crêpes Suzette.
0: Eh oui, le crêpe Suzette comme Danny Briand. Eh oui, les crêpes Suzette, hein, ça a été inventé fin 19e, un flambage réalisé par un jeune apprenti cuisinier. Ça a été un peu comme un accident et du coup c'est resté. Bravo, ça te fait 11 points.
1: Je crois que c'est comme la tarte tatin.
0: Exactement.
1: Aussi, c'est un accident. Ouais.
0: Souvent, tu sais, les trucs comme ça.
1: Oui, ouais, ouais. Nous aussi, c'était un accident. On s'est rencontrés, puis d'un coup, on a fait des missions.
0: Voilà, c'est un truc de dingue.
1: C'est 2 ans, hein, et on est content.
0: Oh là là.
1: Ça fait plaisir.
0: Jamais 203, comme dirait l'autre.
1: Je crois qu'il oui, faut jamais dire Fontaine. Hein. Nous sommes tous d'accord. Christophe, avec ici Roussillon. Alors, Christophe, hein, qui est gendarme, rappelons que c'est un gendarme, c'est un adjudant. Il a rencontré Jade dans le cadre de la patrouille.
0: Ah.
1: Et oui.
0: Ah.
4: Exactement.
1: Allez, raconte, c'est le gendarme se marie, ton histoire ou pas?
4: Pas encore, on vit dans le péché, mais...
0: quelle honte.
4: Non, oui, effectivement, rencontré en patrouille. En fait, elle revenait de voyage en Thaïlande et le collègue de boulot avec qui j'étais ce jour-là a décidé de lui rendre visite. Donc, arrivé à son domicile... On a discuté, elle nous a servi un petit jus à boire, un petit jus d'orange.
0: Petit jus d'orange.
4: Et ouais, exactement. Et en quittant le domicile, il y avait son numéro de téléphone affiché sur sa voiture.
1: D'accord.
4: Parce qu'elle est photographe et du coup, j'en ai profité pour récupérer son numéro de téléphone.
1: Oh, c'est l'enquêteur qui parle.
4: Comment ?
1: C'est l'enquêteur qui parle. C'est le mec voilà, qui a repéré le numéro de téléphone, bien sûr.
4: Bah oui. Exactement. Et du coup, j'en ai profité pour lui écrire, la remercier. On s'est revu, on s'est jamais quitté.
1: Mais dis donc, j'ai dit que c'était une patrouille. Mais si j'entends bien, c'est un copain, c'est un de tes collègues qui décide d'aller voir une copine. C'est pas, on n'était pas sur une interpellation, là. Hein. C'est pas de la patrouille. Hein.
4: C'était du contact.
1: Ouais, du contact. On allait boire un petit verre de jus d'orange. Du contact.
0: Ouais, un petit verre de jus d'orange dans les Pyrénées.
1: Les gendarmes. Jus d'orange. Vous savez que votre adjudant, il fait souffler les balles de ping-pong. Hein. Vous êtes au courant, les gars, dans la gendarmerie. Ouais, sacré Christophe. Bon, Christophe. Christophe qui est un peu un sous-doué aussi. Hein. On en parlera peut-être dans un instant. Mais le gendarme, il a falsifié ses bulletins quand même quand il était gamin. Hein. C'est moche.
0: Ah là là là là là là.
1: C'est moche.
0: Pour pas te faire engueuler par tes parents, c'est ça ?
4: Exactement, c'est ça. Pour pouvoir aller au rugby, j'ai falsifié mes bulletins. Pour faire croire que j'avais des bonnes notes pour pouvoir aller au rugby avec les copains et profiter.
0: Ouais. Mais quand les vraies notes arrivaient, tu te faisais deux fois plus.
1: Surtout
0: engueuler.
1: Qu'il était nul en classe, hein, tu l'assumes. Donc à un moment donné.
4: Exactement. Il n'y a pas à avoir honte.
1: T'es nul toute l'année bon. Et en tous les cas, t'es pas bon, c'est toi qui l'as dit que t'étais nul. Et d'un coup, tes parents voient que t'as eu 19. Hey, oh, hey, tu les prends pour qui ? Hein ? Pour du jambon
4: exactement.
1: De Bayonne ?
0: Ouais, voilà.
1: Ouais, Christophe. Bon, allez. C'est parti. Voici l'heure de gloire. Voici la possibilité peut-être de gagner 5 points de plus. Quelle danse, une danse élégante, est associée au bal de Vienne ? Top chrono, 10 secondes. Quelle danse élégante est associée au bal de Vienne ?
4: La valse viennoise.
1: La valse viennoise, une danse emblématique. Ce sont bien... Oui, les balles
0: que
1: deviennent avec
0: Vienne,
1: la valse.
0: Que deviennent les valses deviennent.
1: Je vous inviterais bien à danser, mais...
0: Ah là, mais non. Non. Déjà, les gars, je vais mettre 20 minutes pour descendre de mon tabouret.
1: Est-ce qu'on peut filmer ?
0: Ah bon, allez-y, les gars. Véro, tu as 11. Christophe, tu as 10. Et là, tout de suite, on part. Ah, on va écouter les enfoirés. L'île au trésor. Vous écoutez ici, on vous aime. À tout de suite.

0: ça s'appelle L'île au trésor. 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
2: Nous enquêtons pour savoir qui a écrit L'île au trésor par Stevenson. Alors, Véro, tu as 11. Christophe, tu as 10. Mais enfin bon, on sait tous que le bingo, malheureusement, est un carnage à chaque fois. Alors ma petite Véro, on va parler de ta rencontre avec Pascal. Oh. Ben oui, j'ai rencontré l'homme de ma vie. Alors, il paraît que c'était un collègue de boulot. Vous bossiez ensemble. Vous entendiez bien, mais vous étiez mariés. Chacun de vos côtés.
3: Ben voilà. Ben oui.
2: Ah là là.
3: Mais en fait, non, c'est pas tout à fait ça. Parce qu'au début, on pouvait pas se saquer.
2: C'est souvent comme ça, les histoires d'amour, tu sais.
3: Au début, on pouvait vraiment pas se saquer. Et puis, c'est à force de se découvrir que ça fait 20 ans que ça dure.
2: Ah là là. Du coup, oh là là, vous avez divorcé pour être ensemble. Mais au moins, ça valait le coup parce que ça fait quand même 17 ans que vous êtes mariés.
3: C'est ça.
2: Et ça se fêtera ça en août.
3: Ouais, c'est ça. Alors, on se trompe toujours. Hein. On ne sait jamais si c'est le 8 août ou le 9 août. Et d'ailleurs, on a fêté nos 10 ans de mariage, la mauvaise date.
2: Et voilà. Bon, ça veut dire que, si on oublie la date, ça veut dire que ce n'est pas le truc le plus important. Hein.
3: Non, parce que c'est la fête tous les jours.
2: Évidemment. Alors, on va t'encourager à gagner ce magnifique bingo avec cette chanson que tu adores. Oh.

0: Voilà. D'ailleurs, j'ai déjà dit à Pascal, alors ça va pas être très gay, mais que c'est la chanson que je veux pour mes obsèques tellement je l'aime.
1: C'est gay ?
2: Ah bah c'est... Oui, c'est pas gay, mais au moins comme ça, il le saura. Alors, ma chérie, écoute bien, nous allons faire un bingo. À mon top chrono, tu vas avoir 10 secondes pour me donner des choses, des objets ou même des actions qu'on fait quand il fait très chaud. Alors, des objets et des choses qu'on peut utiliser pour se rafraîchir quand il fait très chaud, ou des actions. Par exemple, si je te disais des actions qu'on fait quand on a faim, tu pourrais me dire manger un sandwich. Voilà, donc attention. Chose, objet, action, quand il fait très chaud, top chrono, 10
0: alors,
2: secondes.
0: Un ventilateur, un éventail, des glaçons, on peut boire, on peut nager, on peut mettre la clim, on peut s'arroser.
2: Eh bien, ça fait 7. Bravo, 7, c'est magnifique. Voilà.
1: Oh non, c'est bien. Renaud Robillon et Gaëtan Roussel pour l'île au trésor.
2: Ah, voilà, Gaëtan, merci
1: voilà,
2: beaucoup.
1: Gaëtan Roussel et Renaud Robillon. Quoi, attends, qu'est-ce qu'il y a? Il y a un problème de points? Non,
2: non, elle vient d'avoir 7, c'est tout ce que j'avais dit.
1: Voilà, très bien. Christophe, on est au cœur du bingo. Elle a 11, tu as 10, ça c'est le parcours à date à 12h56. Le bingo, il vaut 10 points. Pour remporter les 10 points, il faut marquer le plus de points par rapport à son adversaire. Elle a donc fait, vous m'avez dit 7, c'est ça?
2: Oui, je vous ai dit 7.
1: Oui, alors ça veut dire qu'il faut faire 8 là, Christophe. Hein.
3: Ouais.
1: Et quand je vois toutes les bêtises que tu fais depuis que t'es gamin, moi je suis un peu inquiet. On rappelle, là, on a parlé dans un instant que t'as falsifié les bulletins. Pareil que t'allais en boîte de nuit sans le dire à tes parents aussi. Bon, ça.
2: Oh bah ça, on l'a tous fait.
1: Oui, bah enfin, il a été jusqu'à voler des poissons dans un aquarium.
2: Pour.
3: Ça avait arrivé, oui. Enfin, ils sont morts. On me les avait confiés et malheureusement, j'ai pas su m'en occuper. Ils sont décédés. En plus, c'était des poissons tropicaux.
1: Ah oui, d'accord.
3: Donc, pas cool.
1: Mais non, il a ce côté un peu sous-doué, voilà. Il a pas su s'occuper des poissons, il a pas veillé sur l'aquarium. Non, mais c'est inquiétant. Ta chanson préférée, la voici. Je suis un machista. C'est du Mathieu Chédid. Voilà. Allez, on oublie le côté sous-doué, t'es notre gendarme préféré.
2: Mais surtout, tu vas gagner. Peut-être.
1: Bah, on va voir. Ou 8 points. 8 points. Alors, on va passer sur l'inverse. On va aller sur le froid. Et
2: non.
1: Je te demande.
2: On va aller sur quoi?
1: Sur le froid.
2: Ouais.
1: Mais c'est bien ce que j'ai dit.
2: Ouais.
1: Sur un maximum, en 10 secondes, hein, je te demande de nous citer un maximum d'objets ou des actions, Valérie l'a dit, que l'on fait quand il fait froid. Voilà, il fait froid. Qu'est-ce qu'on utilise comme objet ou qu'est-ce qu'on peut faire? 10 secondes, on y va.
3: D'accord. Donc, on met sa veste, on allume la cheminée, on allume le radiateur, on boit un chocolat chaud.
1: Oui.
3: On met un manteau, une écharpe, un bonnet, on fait de la luge, patinage.
2: Ah, ça fait 6.
1: Ouais.
2: Parce que le patinage, on fait pas ça que. Enfin, c'est pas le truc qui te réchauffe.
1: Ouais.
2: Il y avait les couettes, les plaids, les gants, la doudoune, le bonnet.
1: Il y a eu un petit démarrage en retard, voilà, pour Christophe. C'est vrai qu'on n'était pas loin du compte, là. Mais 6, on vérifie avec professeur Coupet, c'est 6.
2: On vérifie avec maître Coupet, c'est 6.
1: Ouais,
2: bien, ça veut dire que, mon petit Christophe, bravo à toi, mais ça ne suffira pas. Véro, je te retrouve donc en finale. Pour tenter de gagner le week-end exceptionnel à Autun pour Augusto Dunum, le rêve du roi, avec évidemment le transport compris, l'hôtel de la gare, le petit-déj, le dîner, les déj sont compris. Tu iras voir le site archéologique du Mont-Beuvray, la ville d'Autun, le musée, le château de Couches, le théâtre antique d'Autun qui va te faire le

0: Joli souvenir en musique, Porqué Te Vas, à 5h sur votre radio, ici Bon Réveil.
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0: Bonjour, très bon réveil, heureux de vous retrouver ce mercredi, on espère que vous êtes en forme. Milieu de semaine, le meilleur est à venir, c'est ce qu'on se dit au réveil. Info musique, bonne humeur avec l'équipe du jour, Faustine, Saveria, Diana, Mélodie et Aude Razo. Bonjour Aude.
3: Bonjour Yoann Guérin, bonjour à tous. Dans le journal de 5h, on va aller vivre en live la découverte des résultats Parcoursup d'un lycéen. Stressé, hein, forcément, ouais. Il n'y a que jusqu'à demain minuit pour répondre aux propositions déjà reçues.
0: C'est un mercredi, on va se détendre, c'est le jour des sorties ciné. Ah. Comment faire pour ne pas payer le prix fort dans les salles? Eh bien, Valère Correa a quelques petites astuces pour vous. Explication dans 5 minutes. 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
0: Mercredi 3 juin, merci de choisir ICI pour votre réveil, 5h. On n'en sait plus sur le principal suspect dans la disparition de la petite Liana.
3: La collégienne, toujours introuvable, les recherches se poursuivent dans le Gers. Et on sait désormais que l'homme suspecté est déjà impliqué dans d'autres affaires visées notamment par une enquête pour

0: Viol sur mineur, Pierre de Costette.
1: Si son casier judiciaire est vierge, Jérôme B n'est pas inconnu de la justice. En 2020, d'après nos informations, il est entendu après une plainte pour des faits de nature sexuelle sur mineur, plainte classée sans suite à l'époque. Mais surtout, plus récemment, l'été dernier, une petite fille de 10 ans l'accuse de plusieurs viols subis sur une période de quelques mois au domicile du suspect dans le Gers. Elle s'y est retrouvée car les filles du quadragénaire sont des amies. Difficile de savoir où en est l'enquête qui a navigué pendant plusieurs mois dans les méandres des services de gendarmerie et de la justice. Plainte déposée en Haute-Garonne, dossier finalement suivi par la procureure d'Auch qui précise sobrement que les investigations sont en cours. Selon nos informations, le suspect n'a pas encore été auditionné. Un homme dont on a aussi appris hier qu'il avait été congédié par le conseil régional d'Occitanie après un comportement jugé inapproprié avec une élève du lycée dans lequel il officiait comme agent de maintenance.
0: Et la mère de Liana témoigne ce matin au micro de Ici Occitanie. Je lui ai dit que je ne voulais plus qu'elle adresse la parole ou qu'elle voie cet homme. Elle raconte que le suspect était très souvent devant le collège et qu'il apportait des goûters à Liana.
2: Le bilan s'alourdit après la soirée de violence ce week-end à Paris.
0: Une troisième personne est morte. L'homme avait plongé de lui-même dans la Seine en marge des célébrations de la victoire du Paris Saint-Germain. Transporté à l'hôpital dans un état très grave, il n'a donc pas survécu. Toujours sur cette soirée, l'IGPN, la police des polices, est saisie après la diffusion des images du visage en sang d'un adolescent de 13 ans. Un élu LFI de Seine-Saint-Denis affirme qu'il a été blessé à l'œil par un tir de LBD des policiers. Les premiers résultats sont tombés, ça y est, sur Parcoursup, accepté, refusé ou en attente. Voilà ce que les lycéens ont pu lire en ouvrant hier la plateforme d'orientation post-bac. Un moment bien stressant que nous avons pu vivre avec un lycéen grâce au micro de Julie-Marie Lecomte.
3: Sur l'ordinateur, c'est Maxime qui se connecte.
4: Okay, j'ai demandé des écoles de commerce et j'ai demandé aussi des BTS et en vue de secours, une licence de droit à la fac de Nanterre.
3: Mais c'est sa mère la plus stressée.
5: Parcoursup, on en a entendu beaucoup parler. On sait que c'est très aléatoire, qu'il y a des gens qui ont cartonné toute leur scolarité et qui n'ont finalement pas les vœux qu'ils avaient demandé. On a l'impression que c'est un peu la roulette russe.
4: EM Normandie.
5: EM
4: Melville en attente.
3: Et là voilà, la liste des résultats.
4: Oh, je suis 38e dans la liste d'attente, c'est bien. Université Nanterre, licence droit, je suis en attente. Oh, mais c'est je suis loin.
5: 7616. C'est très limité maintenant pour rentrer dans les facs. C'est finalement limite le plus compliqué alors que c'était le plus simple à notre époque.
3: Vous êtes content un peu ?
4: Ouais, je suis content. Je suis soulagé en vrai. D'avoir les écoles que je veux, ça me donne encore plus envie d'avoir le bac pour pouvoir y aller. Quoi.
5: On est content d'avoir passé cette étape. On se demande comment font les enfants qui ne sont pas forcément accompagnés. Les parents d'Amine Maxime de terminale, plutôt des mamans, mais on est toutes à gérer quand même Parcoursup.
3: Ça se fête un peu ou pas ?
5: Ça se fête, bien sûr que ça se fête. Je lui ai acheté son gâteau préféré, donc il aura le droit à son gâteau préféré ce soir.
3: Avant de se remettre à cogiter, il n'y a que jusqu'à demain minuit pour répondre aux propositions déjà reçues.
0: Allez, bon courage à tous les lycéens, très stressés, on s'en doute. On traverse l'Atlantique maintenant, les Spurs de San Antonio face aux Knicks de New York. C'est la nuit prochaine que débutera la grande finale de NBA. Et nous, ici, on ne regarde pas que notre français Victor Wembanyama. Non, non, il y a deux autres Frenchies aussi côté New York, Paco Mbadié et Mohamed Diawara. Thomas Vinclair est allé voir leur club d'origine, la Saint-Charles à Charenton-le-Pont dans le Val-de-Marne. Pas peu fier de voir ces jeunes réussir sur les parquets américains.
6: Quand on lui parle de Paco Mbadié et de Mohamed Diawara, Lucas, jeune basketteur de la Saint-Charles, a des étoiles dans les yeux.
7: Ils s'entraînaient tout le temps, on les voyait tout le temps. Lundi, mardi, mercredi, ça nous donne une voie, on va dire, comment réussir.
6: Au bord du terrain, on retrouve Laurent. C'est lui qui a eu la charge d'entraîner les deux pépites il y a 5 ans.
8: Deux ensemble, dans la même équipe en finale NBA, c'est un kiff.
6: Sous ses yeux, il les a vus grandir.
8: Au-delà du potentiel technique ou physique, c'était des garçons qui étaient plutôt matures, disciplinés, et puis qui savaient où ils voulaient aller. Après, de là, imaginer qu'il y en ait deux en finale NBA, 5 ans après, on n'arrive même pas à y croire.
6: 20 ans après avoir vu éclore un certain Evan Fournier, la Saint-Charles revendique à nouveau son statut de club formateur. D'ailleurs, 500 jeunes se sont inscrits pour les prochaines détections, c'est 400 de plus par rapport à l'an dernier. Il va falloir garder la même exigence, explique le président de la Saint-Charles, Fabrice Canet.
9: Ce qu'on a vécu avec le projet Mbappé dans le foot, on est en train de le vivre. On parle beaucoup plus facilement d'argent dans le basket. Ça suscite chez les parents des rêves qui sont complètement fous. Et nous, c'est ce que nous importe, c'est le collectif. Les entraîneurs, c'est eux qui ont les clés de la qualité de la formation.
6: Et en plus des deux joueurs new-yorkais, quatre autres basketteurs passés par la Saint-Charles évoluent aujourd'hui en NBA. Moussa Diabaté, Nolan Traoré, Tidjane Salin et Maxime Reynaud.
0: Allez, rendez-vous 2h30 la nuit prochaine. Bon courage pour le début de cette grande finale. Que le meilleur gagne. Et en tout cas, Yoann, il y aura forcément au moins un Français champion NBA.
2: Ça, et j'ai envie de dire,
0: c'est la classe, c'est déjà ça.
2: Et je ne sais pas si vous avez vu aussi, le maire de New York a signé un décret temporaire pour que les enfants puissent se coucher plus tard par rapport à la finale de NBA. C'est assez génial.
0: Bien,
2: mais ouais, je trouve ça assez chouette.
0: On devrait faire ça sur tous les matchs.
2: Je suis d'accord.
0: Autorisation spéciale. La météo, Yoann, j'en ai contrasté.
2: Ouais, un temps bien ensoleillé qui se rétablit sur le pourtour méditerranéen sous l'effet d'un mistral et d'une tramontane à 70 km/h en rafale. Sur le reste du pays, la matinée est en général très nuageuse, accompagnée de quelques ondées, notamment du Grand Est aux Alpes du Nord et sur les versants ouest du Massif Central. Cet après-midi, les éclaircies se développent aux abords des Pyrénées, en Auvergne-Rhône-Alpes et jusqu'aux frontières allemandes. Elles sont encore parfois entrecoupées d'une petite ondée en Lorraine, en Alsace et en Franche-Comté. Et puis ailleurs, des pluies qui envahissent alors toute la Bretagne et le Cotentin ce matin, qui vont glisser sur les pays de la Loire, la Normandie, les Hauts-de-France et la région parisienne dans le courant de la journée. Du vent aussi à noter en Bretagne et près de la Manche, qui se propage au quart nord-ouest en journée, 50 km/h en rafale dans les terres, jusqu'à 70 sur les côtes. Le mercure ce matin, Paris, Strasbourg, Rouen, Rennes, Auxerre, 13 degrés, à Lille, Nantes, Toulouse, Orléans et Grenoble, 14. On a 15 à Bordeaux, 18 à Marseille, 21 à Bastia pour les maximales, entre 17 et 20 au nord de la Loire jusqu'à la frontière belge. Ces températures vont atteindre les 19 à 23 ailleurs et localement 25 au pied des Pyrénées, jusqu'à 30 sous le soleil du sud-est.
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2: 5h07. Bonjour les leftos, le même plaisir de vous tirer du lit. Si vous vous préparez une nouvelle journée de travail, on pense fort à vous. Et pour vous donner un peu de courage, voici Philippe Lafontaine et Cœur de loup, parfait pour bien entamer ce mercredi avec la grande famille ici.

0: Philippe Fontaine et Cœur de Loup à 5h10. Très bon réveil.
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0: Hop, hop, hop, Aude, qu'est-ce qu'on a? On a
3: c'est
0: du courrier ce matin. Regardez cette enveloppe qui
3: c'est
0: est arrivée.
3: Tu peux ouvrir?
0: Ah, regardez, allez-y, ouvrez.
3: Je suis pas au courant, moi. On me dit rien, moi.
0: Eh oui.
3: C'est quoi, c'est un cadeau?
0: Oui.
3: C'est du chocolat.
0: Eh oui, exactement. C'est Eric qui est à Vacheresse, c'est en Haute-Savoie, qui nous a envoyé ce petit colis de chocolat avec des maisons suisses. Voilà.
3: Pistache et lait des Alpes suisses.
0: Oh là là. Et regardez, il y a des petites choses en plus. Il y a des petites barres en plus. Ouais.
3: Ah oui, j'ai pas vu.
0: Oh là là.
3: Ah mais oui.
0: Franchement. Si on disait merci à Eric. Merci Eric. Il est avec nous ce matin. Bonjour Eric.
4: Bonjour Johan, bonjour Aude.
3: Bonjour, merci beaucoup Eric, c'est super.
0: Franchement, ça fait hyper plaisir, vous égayez notre matinée à toute l'équipe ici des 5 heures. Merci infiniment Eric.
4: Ah de rien, c'était une promesse. Alors moi j'ai eu la radio et puis vous avez le chocolat comme ça.
0: Exactement.
4: Et en plus, vous savez quoi, comme je disais à Saveria, maintenant j'ai son 06 à Saveria.
0: Ben voilà, c'est formidable. Comme ça, vous pourrez nous envoyer des messages chaque matin. Eric, je me souviens que l'année dernière, vous nous aviez envoyé aussi un petit colis. Je me souviens que vous nous aviez dit que vous vous étiez pris une prune en allant déposer le colis à la poste. Est-ce que ça a été le cas aussi ou pas, là, cette fois-ci?
4: Non, là, ça va. Je vais pas être prune. Je l'ai envoyé depuis mon petit village, parce que maintenant, il y a les petites postes, comme on dit, de proximité.
0: Ouais.
4: Donc c'est vraiment bien. Non, le petit village, c'était cool, donc voilà.
0: Eh ben,
4: j'ai dit, j'aurais un compte Vinted, ça serait plus simple, comme ça, je pourrais mettre ce que je voudrais dans le paquet, puis comme ça, il n'y aurait aucun frais de port.
0: Ah, mais c'est vrai, ça, oui, franchement, ça, c'est la bonne astuce. Vous allez bien vous entendre aussi avec Valère Correa, justement, sur les astuces côté économie. Eric, merci infiniment. Franchement,
3: merci.
0: Ça nous fait chaud au cœur ce matin. Et on va partager, évidemment, avec toute l'équipe.
3: Et non.
0: Non, ben voilà. Ben, en fait, Aude va tout garder pour elle, visiblement.
3: Et si on salive à l'antenne, c'est parce qu'on a mangé du chocolat. Voilà.
0: C'est ça. Eric, en tout cas, on vous remercie infiniment. Passez une belle journée, Eric.
4: Belle journée à vous aussi, merci.
0: Et merci de votre fidélité, à très bientôt. Allez, 5h12 dans l'actualité ce mercredi, Aude.
3: La santé mentale des adolescents préoccupante, on le sait, ils auront droit à un coupe-fil pour un rendez-vous rapide chez le psychologue ou le psychiatre, mesure bien accueillie, vous allez l'entendre, par les lycéens.
0: Côté musique, tiens, on parlait de gourmandise avec le chocolat, là c'est une autre gourmandise pour nos oreilles. Anastasia, I'm not love, on l'écoute dans 5 minutes, mais avant, par ici les économies.
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0: Bonjour Valère Coréard.
6: Bonjour Johan, bonjour Aude.
3: Bonjour.
0: Chaque jour avec vous, un bon plan pour notre pouvoir d'achat aujourd'hui. Vous vouliez nous parler salles obscures?
6: Oui, je me suis dit que le festival de Cannes vous avait peut-être remotivé et donné envie d'aller vous faire une toile. Seulement, voilà, comme tout le monde, vous vous rappelez que le cinéma coûte vraiment très cher et qu'une sortie dans une salle obscure, c'est pas vraiment donné. Heureusement, il existe quelques astuces pour le payer moins cher, à condition en général d'anticiper et de savoir ce qui marche vraiment. Et le bon plan qui fonctionne dans la plupart des salles, c'est d'y aller aux bons horaires. En général, le matin, vous avez des séances à moitié prix qui sont proposées dans la plupart des cinémas de France. Au passage, notez que le dimanche matin, c'est vraiment un bon plan, souvent avec des séances pour les enfants à tout petit prix.
3: Valère, qu'est-ce qu'il faut penser des cartes de réduction proposées par les cinémas indépendants ou de réseaux?
6: Que ce soit des cartes de réduction ou des abonnements, en général, vous allez vraiment être gagnant. La seule chose, c'est de vous assurer que ce sera rentable. Donc, en principe, ça concerne plutôt les personnes qui y vont régulièrement. Si c'est juste pour y aller une fois et se dire que vous payez la séance moins cher, non, ça vaut pas le coup parce que vous aurez sorti de la trésorerie. Donc, les cartes de réduction ou d'abonnement, oui, mais à condition d'y aller régulièrement. Enfin, sortir des sentiers battus est souvent payant, hein, côté pouvoir d'achat pour aller se faire un cinéma. La plupart des petits lieux indépendants proposent en effet des tarifs qui sont bien en deçà des grosses machines qui coûtent cher, sans parler du prix des pop-corns qui est juste devenu inabordable. Si vous aussi vous avez des bons plans pour aller au ciné sans se ruiner, pensez à m'écrire par ici les économies @radiofrance.com.
0: Merci Valère. Demain, focus sur les offres de train pour l'été. Bah oui, on est là pour rendre les prochaines vacances encore plus agréables côté budget.
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0: 5h15, Aude, on tend le micro ici à des adolescents.
3: Après cette annonce importante, les jeunes repérés par l'éducation nationale comme étant en souffrance psychique pourront bénéficier d'un coupe-fil, autrement dit un rendez-vous garanti chez le psychologue ou le psychiatre dans les 48 heures. La santé mentale des jeunes, sujet majeur, on le sait, les tentatives de suicide augmentent fortement chez nos ados depuis le Covid. Lison Bourgeois s'est rendu devant un lycée de Tours avec des adolescents satisfait, lisant de ces annonces.
9: Parce que le premier rendez-vous n'est jamais facile, observe Mélissa, 17 ans.
10: C'est assez compliqué déjà d'avoir le déclic, de se dire oui, on a besoin de quelqu'un. Ça, je sais que j'ai eu du mal à l'accepter. J'en avais vraiment, vraiment besoin, je pense. C'était assez compliqué parce que déjà, trouver un psychologue qui veuille bien prendre les enfants. Puis quand j'avais un rendez-vous, il fallait que j'attende quoi, 2-3 mois avant de pouvoir le revoir. Donc ça m'a pas vraiment aidée.
9: Et les semaines d'attente, se souvient de son côté Mélia en classe de seconde, renforcent le mal-être.
11: Ça fait un peu personne mise de côté. On a l'impression que même quand on fait l'effort de demander de l'aide, et bah, ça paye pas ses fruits. Quoi.
9: Détresse psychologique ressentie par beaucoup pendant la crise sanitaire du Covid-19. Et c'est justement depuis ce moment-là que les hospitalisations pour tentative de suicide ont plus que doublé pour les adolescentes de 10 à 14 ans. Alors oui, ces rendez-vous d'urgence sont nécessaires selon Roxane en classe de terminale.
12: J'espère que ça va pouvoir empêcher que certaines personnes en arrivent jusqu'à là et qu'elles perdent vraiment goût à la vie. Donc le suivi psychologique, c'est vraiment quelque chose que tout le monde devrait avoir.
9: Mais il faut aussi faire encore plus de prévention sur les numéros d'urgence, dit-elle. Une première étape parfois plus facile à surmonter que le rendez-vous chez le psychologue.
3: Alors comment ça va marcher concrètement, ce système de coup de fil chez le psy les enfants et les adolescents? Il faudra déjà qu'ils soient repérés comme étant en souffrance psychique. Ça peut être par un enseignant, par un médecin scolaire, par une infirmière scolaire. Le signalement est fait et les psychologues et psychiatres devront s'organiser entre eux, dit la ministre de la Santé, pour libérer des créneaux en urgence.
0: Aude, les lycéens qu'on a entendus sont satisfaits. Quelles sont les autres réactions?
3: Réaction plus sceptique de la FCPE, la Fédération des parents d'élèves. Elle parle d'annonces hyper bienvenues, mais qui se heurtent, dit-elle, dans la pratique, à l'état de déliquescence de la médecine pour enfants et adolescents. Le manque d'infirmières et de médecins scolaires dans les établissements est souvent pointé du doigt. La ministre, elle souligne qu'une cinquantaine de chefs de clinique en pédopsychiatrie ont été formés depuis 2020.
0: Et le mode d'emploi de ce dispositif est à retrouver sur ici.fr. Allez, ce matin, retour en 1998. C'est l'été de la victoire des Bleus, de la France, oui, Black Blanc Beurre, d'un rêve aussi d'union nationale, sur fond de grandes réformes de société, les 35 heures ou encore le PACS. Mais c'est aussi une année de scandales. L'écrivaine Maria Porchet signe un documentaire qui nous replonge dans cette année marquante. On en parle dans les coulisses télé, mais avant, autre souvenir, celui de l'année 99, et il est signé Anastasia. Bon réveil.

0: Much Love avec Anastasia, 5h22. Ça, c'est énergique. C'est parfait pour bien démarrer la journée. L'éphéméride de ce 3 juin, c'est une bonne fête. Tiens, au Kevin. On pense notamment à Kevin qui nous écrit chaque matin sur la page. Exactement, sur la page Facebook ici. Bon anniversaire aussi. Tiens, à Désiré Doué, 21 ans aujourd'hui.
1: Après,
0: mais ouais, seulement. C'est vrai, il y a déjà beaucoup de
1: prouesses. Qu'est-ce qu'on faisait, nous, à 21 ans? Pas ça du tout.
0: Je ne sais pas. Non, je crois que j'étais encore sur post-bac à faire mes choix. Je pense. Bon, en tout cas, après l'aventure avec le PSG, il s'embarque dans l'aventure Coupe du Monde de foot avec les Bleus. 40 ans, oh, tiens, aujourd'hui, pour un autre sportif, pour Raphaël Nadal, et puis 54 ans pour l'actrice Julie Gayet. Tiens, un petit dernier pour vous, 76 ans pour Frédéric François.
2: Oh, je t'aime à l'italienne. Oh, je t'aime à l'italienne.
0: Ouais, nous aussi, on l'aime à l'italienne, c'est Patrice Gascoigne qu'on retrouve.
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0: Avec les coulisses télé, aujourd'hui, Patrice, vous avez décidé de nous faire revenir en arrière, de repartir en 1998. 1998, l'été de nos 18 ans, c'est un documentaire à voir ce soir sur France 3.
4: Si je vous demande un souvenir de 1998, il y a des chances pour que vous me parliez de la victoire de l'équipe de France championne du monde contre le Brésil. Mais peut-être que les amateurs de vélo se rappelleront plutôt de Richard Virenque.
5: En 98, le consultant en communication, c'est pas systématique. Alors le coureur le plus populaire de France peut parler avec son cœur, mais pas forcément avec sa tête.
6: Pour ma part, ça peut pas être à son insu, puisque je vois, et une piqûre à son insu, ça doit être difficile. À mon insu, à part un moustique qui me pique.
7: Quand même, Richard, une piqûre, ça se voit.
8: Moi, je dis qu'on est des gens qui s'entraînons et que si on est dopé, c'est à l'insu de notre plein gré. Non.
4: Nous sommes le 8 juillet 1998, en pleine Coupe du Monde justement, quand un petit contrôle routier révèle une affaire de dopage dans le cyclisme et cette fameuse phrase devenue culte prononcée par Richard Virenque, puis reprise par les guignols de l'info sur Canal+. Eh bien, 1998, l'été de nos 18 ans, à voir ce soir sur France 3, est un documentaire qui fait remonter à la surface plein de souvenirs de cette année-là. Un documentaire tout doux, un documentaire doudou, un film qui fait du bien parce que raconté avec la plume d'une romancière, Maria Pourchet. Mais qu'est-ce que la plume de la romancière a-t-elle été chercher dans l'écriture de ce documentaire, Maria Pourchet?
9: Je crois qu'elle va chercher dans cet exercice-là à restaurer l'émotion, la joie, l'humour qui gisent dans un souvenir. Elle essaye d'en restaurer la netteté et je crois que c'est un geste qui préside à beaucoup de livres, à tous les miens en tout cas.
4: Est-ce que la romancière Maria Pourchet regarde la télé entre deux livres?
9: Ma consommation de la télé peut être par moments frénétique, mais ce sont des images de télé, ce sont les images d'archives. Je peux vraiment être pluguée à une Amédia Pro, mais la télévision qu'on appelle de flux ou les fictions, pas trop. Il y a certaines séries que je vais regarder au moment où elles passent. Si en ce moment je regarde Paris Police 1910. Voilà, j'adore cette série. Et sinon, mon média au quotidien, c'est la radio.
4: Paris Police 1910, à voir sur Canal+, d'ailleurs. Maria Pourchet, que vous lisez peut-être d'habitude, à écouter ce soir dans le documentaire 1998, l'été de nos 18 ans. Une coproduction Kappa avec Lina, à voir sur France 3. À demain pour de nouvelles coulisses télé qui remonteront un peu plus loin encore dans le temps.
0: Merci Patrice, 5h25. Tiens, revenons à nos moutons ce matin. Tiens, d'où vient cette expression? Justement, comment est-elle née? Réponse de Stéphane Bern. Mais avant, c'est le duo Pascal Obispo et Francis Cabrel. Il faudrait que pleuve l'amour. Bon mercredi, je vous ai eu. Heureuse, Audrey.

0: Pascal Obispo et Francis Cabrel, il faudrait que pleuve l'amour. 5h28, un peu d'histoire avant l'actu. Stéphane Bern, ce matin, on voyage au temps où une comédie médiévale a offert à la langue française l'une de ses expressions les plus utilisées.
1: Un juge dépassé, un marchand furieux et un berger qui bêle. On dirait le début d'une histoire drôle. Pourtant, c'est bien là qu'apparaît la fameuse phrase « Revenons à nos moutons ». France, vers 1460. Sur les places de village, une pièce fait rire tout le monde. La farce de Maître Patelin. Titre qui, vous l'avouerez, sonne presque comme le don d'une terrine.
2: Et voilà la spécialité du chef.
1: Tout commence avec Maître Patelin, un avocat aussi malin que fauché. Un jour, il entre chez un marchand de draps, il parle, détourne l'attention et repart avec plusieurs mètres de tissu, sans payer. Et sans vidéosurveillance, forcément, ça aide. Quelques jours plus tard, un berger accusé par ce même marchand de lui avoir volé des moutons vient demander de l'aide à Patelin. L'avocat accepte, mais prépare un plan étrange. Au tribunal, quoi qu'on te dise, tu répondras seulement « Bah !» Une stratégie de défense un peu légère.
3: Son avocat le posera en victime et le fera passer pour un dingue.
1: Le procès commence. Le juge pose une question « Bah !» Une autre question « Bah !» L'audience commence sérieusement à sentir la bergerie. Mais soudain, le marchand reconnaît Patelin.
4: « Au voleur ! Au voleur ! »
1: C'est l'homme qui lui a volé du tissu. Furieux, il mélange tout. Les moutons, le drap, l'escroquerie. Le juge n'y comprend plus rien. Il tape du poing sur la table. « Revenons à nos moutons !» La phrase restera. Le berger continue de bêler et le tribunal finit par le croire simple d'esprit. Il est belle et bien acquitté. Et le meilleur arrive après. Quand Patelin réclame ses honoraires, le berger lui répond « Bah, l'escroc vient d'être escroqué, le filou pensait tondre, il finit tondu. » Et depuis ce procès complètement absurde, quand une discussion s'égare, eh bien on dit « Revenons à nos moutons. »
0: Merci beaucoup Stéphane Bern. Tiens, regardez sous vos pieds, parce que la vie elle grouille. 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Nous sommes le mercredi 3 juin dans l'info du jour. On prend des nouvelles de Camille, 12 ans, jeune supportrice du PSG qui a été gazée en marge de la victoire du PSG en Ligue des Champions et qui a connu une suite beaucoup plus heureuse. Son témoignage dans moins de 2 minutes. Mais avant 5h30, toute l'actualité en France et dans le monde, c'est le 90 secondes avec vous, Drazo.
5: Le principal suspect dans la disparition de Liana était déjà visé par une plainte pour viol. Une petite fille de 10 ans avait dénoncé l'an dernier des vols répétés. Et autre affaire, en 2020, l'homme avait été entendu après une plainte pour des faits de nature sexuelle sur mineurs. Plainte classée sans suite à l'époque. Le bilan s'alourdit après la soirée de violence samedi à Paris. Une troisième personne est morte, un homme qui avait plongé dans la Seine volontairement en marge des célébrations de la victoire du PSG en Ligue des Champions. Un adolescent de 13 ans est lui hospitalisé. Un élu LFI de Seine-Saint-Denis affirme qu'il a été gravement blessé à l'œil samedi par un tir de LBD des policiers. Le parquet de Bobigny saisit l'IGPN, la police des polices. C'est validé par les députés. Les salariés qui font une rupture conventionnelle toucheront des indemnités chômage moins longtemps. 15 mois maximum au lieu de 18 aujourd'hui pour les salariés de moins de 55 ans. 20 mois et demi pour les plus âgés. La rupture conventionnelle, mécanisme jugé trop coûteux par le gouvernement. Patrick Poivre d'Arvor fait l'objet de deux nouvelles plaintes pour agression sexuelle. L'ex-présentateur, déjà mis en examen en 2023 pour viol. 13 plaintes ont été déposées contre lui entre 2024 et 2026. C'est ce matin, 11h, que se tiendra l'hommage national à Edgar Morin, le sociologue et philosophe qui nous a quittés vendredi dernier à l'âge de 104 ans. Cérémonie aux Invalides, présidée par Emmanuel Macron avec une Marseillaise interprétée par la garde républicaine.
0: L'info du jour, c'est une belle histoire, l'histoire d'une petite fan du Paris Saint-Germain.
5: Elle s'appelle Camille, elle a 12 ans et elle témoigne en exclusivité à notre micro ici. Camille, vous l'avez peut-être vu, son visage s'affiche partout depuis la finale de Ligue des Champions, maillot du PSG sur les épaules. On l'a vu pleurer, choquée par les violences en sortant du Parc des Princes samedi soir. Et on la voit maintenant sourire, des étoiles plein les yeux, invitée par le PSG à l'Élysée s'il vous plaît, et à la fête. fête au Parc des Princes dimanche soir. Nicolas Joly, notre reporter, a passé un petit coup de fil à Camille et à son papa.
4: Ça devait être une fête, mais la violence a pris le dessus. En sortant du stade, Camille et son père Sylvain se retrouvent coincés entre casseurs et policiers.
6: Ils ont commencé à échanger des tirs de mortier, des gaz lacrymogènes, donc ça trouvait mieux tout ça. Camille avait plus à respirer, elle avait les yeux qui brûlaient, j'ai porté Camille. L'instinct de survie, quoi, on a couru.
4: Sur le chemin du retour, le téléphone sonne. Au bout du fil, le président du PSG, Nasser Al-Khelaifi, invite Camille à fêter dignement la victoire. Après la peur, c'est une toute autre émotion qui s'empare de la jeune fille quand elle entre à l'Elysée.
7: À cet instant-là précis où est-ce que je suis rentrée dans la cour, mon cerveau il s'est presque arrêté.
4: Commence alors un petit marathon jusqu'au stade.
7: Je fais 2-3 petites photos dans la cour avec la coupe et avec les joueurs. Ensuite, on va au Parc des Princes, on entre par le tapis rouge et j'ai dit à mon père que ça m'est plutôt familier.
4: Camille était déjà venue présenter son association, mais il n'y avait pas de coupe aux grandes oreilles à l'époque. Aujourd'hui, il y en a deux.
7: J'ai dû porter tout un côté, je l'ai porté à deux mains, j'arrivais pas à la porter.
4: Après ces montagnes russes émotionnelles, la jeune fille a retrouvé le sourire.
7: C'était vraiment une des plus belles soirées de ma vie. Je me suis dit que c'était trop beau pour être vrai, mais après, vraiment, je me suis dit que c'était vrai. Et j'ai plein de photos.
4: Une soirée mémorable aussi pour son père, Sylvain.
6: La voir avec les yeux comme ça, heureuse, ça n'a pas pris, ça restera gravé à jamais.
5: Et pour continuer la belle histoire, sachez que Camille se mobilise pour les enfants malades. Elle-même est atteinte d'une maladie rare et elle a monté une association, Nicolas Joly l'évoquait à l'instant. Un sourire pour Camille, c'est son nom, pour réaliser les rêves d'enfants malades et distribuer des sourires aux enfants dans les hôpitaux.
0: Elle sera le 26 juin à l'hôpital du Kremlin-Bicêtre dans le Val-de-Marne. Franchement, bravo à elle. 5h34, la météo, un temps bien ensoleillé qui se rétablit sur le pourtour méditerranéen avec Mistral et Tramont. Montagne jusqu'à 70 km/h. Sur le reste du pays, la matinée est en général très nuageuse, accompagnée de quelques ondées, notamment du Grand Est aux Alpes du Nord et sur les versants ouest du Massif Central. L'après-midi, des éclaircies se développent aux abords des Pyrénées, en Auvergne-Rhône-Alpes et jusqu'aux frontières allemandes. Et puis ailleurs, de petites pluies envahissent toute la Bretagne et le Cotentin. Elles vont glisser sur les pays de la Loire, la Normandie, les Hauts-de-France et la région parisienne dans le courant de la journée. Du vent aussi en Bretagne et près de la Manche, qui va lui se propager au quart nord-ouest en journée. 50 km/h en rafale dans les terres, 70 km/h sur les côtes. Côté Mercure, à Paris, Rouen, Rennes et Auxerre, 13 degrés en ce moment. À Toulouse, Orléans et Grenoble, 14. On a 15 à Bordeaux, 18 à Marseille, 21 à Bastia. Vos messages aussi sur la page Facebook ici. 11 degrés relevés dans le Puy-de-Dôme par Didier. On a 13 en Haute-Vienne. Merci Marie-Laure. 13 degrés 4. Ça, c'est dans les Pyrénées-Orientales chez André à Prades. 14 degrés dans le Pas-de-Calais. On salue Thierry. 15 degrés en Loire-Atlantique. Merci pour les maximales, entre 17 et 20 du nord de la Loire jusqu'à la frontière belge. On attend entre 19 et 23 ailleurs et localement 25 au pied des Pyrénées et jusqu'à 30 degrés encore sous le soleil du sud-est.
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0: Bon début de journée ici dès 5h, c'est le rendez-vous qu'on partage ensemble, on se retrouve chaque matin et quand le réveil sonne, eh bien ça fait plaisir parce qu'on sait qu'on démarre la journée avec la grande famille ici et en musique, c'est toujours mieux avec France Gall et Elton John, Donner pour Donner.

0: France Gall et Elton John, Donner pour Donner, 5h39. Bon début de journée.
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0: De l'info, de la musique, de la bonne humeur au menu du petit-déj. Et un mot d'ordre aussi dans votre rendez-vous, c'est pas vrai? Prudence face à la mignonnerie.
3: Oui, Johan, nos réseaux sociaux regorgent de vidéos de bébés super mignons, mais derrière se cache parfois une publicité pas très honnête. Je vous explique.
0: Côté musique, c'est avec M. Pokora ce matin.

0: 1000 fois M Pokora, on l'écoute dans 5 minutes. Mais avant, direction eh bien La Rochelle avec Roger qui est avec nous. Bonjour Roger.
1: Bonjour Johan, comment va?
0: Bah ça va super, et vous?
1: Moi ça va. Hein. Bon bah à part que je vais aller tout à l'heure, je vais à rendez-vous avec mon assistance sociale parce que j'ai un petit problème, c'est tout. Mais autrement ça va.
0: Bah écoutez, ça c'est l'essentiel en tout cas, le petit moment avec aussi l'assistante sociale. C'est vrai qu'il y a aussi parfois des petits tracas, mais en même temps, à La Rochelle, la vie est belle, Roger.
1: Ça va, j'aime bien. Hier j'étais sous le port déjà, avec la tour, qui sont en réparation, parce qu'elle est un peu pas le team, mais autrement elle a toujours les endroits pour discuter, toujours par loin, en allant vers le côté du mail, tout ça, elle a toujours des trucs sympas, là, des restaurants sont bien, tout ça, quoi. J'aime bien.
0: Franchement, c'est un vrai bonheur, et c'est vrai qu'on est un petit peu en vacances comme ça avec vous matin, Roger.
1: Oui.
0: Il y a les francophones.
1: Je fais du vélo aussi, un peu de temps en temps, alors ça fait que je vais un petit peu vers les côtés de Marais, tout ça, vers Rochefort, tout ça, là, voir un petit peu tous les. J'aime bien, quoi.
0: Ah, franchement, la petite balade, c'est vrai que ça, c'est parfait à vélo. Roger, il y a aussi les francophonies qui vont approcher début
1: tout
0: juillet.
1: Tout à fait, oui.
0: Début juillet, vous avez déjà participé, vous, à ce festival ou pas? Vous y êtes déjà allé?
1: Oui, j'ai déjà été, oui, mais c'est difficile parce que les places sont chères. Hein, vous y aille.
0: Ça, c'est vrai, oui, les places sont chères et parfois aussi, les places partent vraiment très vite. Donc, en tout cas, je sais que La Rochelle sera là aussi pour faire vivre cet événement. Nous, Roger, ce matin, on vous offre le livre illustré La boussole céleste du papillon, publié aux éditions Tana et Radio France. Livre de Benoît Prospero qui arrivera très bientôt chez vous. On vous souhaite une très, très belle journée, Roger, et puis profitez donc de La Rochelle. C'est vrai que ça fait du bien, ça donne envie de bouger comme ça.
2: C'est
0: pourquoi
2: vrai.
0: Pas pour ce week-end.
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0: C'est pas vrai, le rendez-vous anti-arnaque. Aude, vous nous alertez sur les vidéos ultra mignonnes et spectaculaires qu'on voit passer sur nos réseaux sociaux.
2: Oui, j'ai vu celle-ci par exemple. Un bébé dans son bain, vous l'entendez, le papa jette dans l'eau une boule colorée. Et là, incroyable, la boule se transforme en une énorme mousse multicolore. Et le bébé est content. Cette vidéo, je l'ai vue s'afficher, mais alors des dizaines et des dizaines de fois en ouvrant mes réseaux sociaux dernièrement, avec tout un tas de versions différentes. Dans celle-ci, un jouet sort carrément de la mousse. C'est une grosse tête de chat. Et c'est là que le trucage doit vous sauter aux yeux, parce que oui, c'est truqué. Le jouet est vraiment, vraiment gros, bien plus gros que la boule qui était censée le contenir au départ. Ça paraît absolument impossible.
0: Je l'ai aussi vu en cette vidéo. Bon, Aude, ces vidéos suscitaient énormément de réactions. Et c'est inquiétant.
2: Oui, je vois des cœurs là partout en commentaire. C'est adorable, disent les internautes. Où est-ce qu'on trouve ces boules magiques, demandent les autres. Mais il y a un petit texte en bas de la vidéo, je lis. Contient des médias générés par IA, intelligence artificielle. Et là, ça confirme évidemment mes soupçons. Tout ça pourquoi? Pour qu'on achète, évidemment. Une dame, juste après, nous renvoie vers un site commerçant, 34,95 €. Un produit qui utilise l'intelligence artificielle pour faire sa pub, c'est suspect. Attention, d'ailleurs, j'ai trouvé d'autres vidéos, des vraies cette fois, où on voit en action ces fameuses bombes de bain, c'est comme ça qu'on les appelle, et le résultat n'a franchement rien d'aussi spectaculaire. Ça colore l'eau, certes, en jaune, en rose, en vert, avec, oui, parfois un petit jouets qui restent à la fin, rien de plus. Ayez l'œil aiguisé toujours quand vous tombez sur des pubs tape à l'œil comme ça.
0: Merci beaucoup Audrey Zo. De toute façon, vous n'avez pas de baignoire chez vous.
2: J'ai pas de baignoire.
0: Eh ben voilà, donc
2: pas la place.
0: Question est réglée. Merci, la chronique est à retrouver sur ici.fr, page C'est pas vrai. 5h44, voici M Pokora et son titre 1000 fois sur votre radio ici. Bon réveil.

0: fois.
1: M. Pokora et mille fois. Tiens, est-ce que vous saviez que pour un match de Coupe du Monde, l'équipe de France de foot a dû un jour jouer avec des maillots empruntés?
2: Ah, ça me dit quelque chose.
1: Parce qu'elle avait oublié les siens. C'est ce genre d'anecdote croustillante qu'on partage avec le nouveau numéro de SoFoot Club. Son rédacteur en chef est avec nous dans moins de deux minutes. Cinq heures 48, retrouvons l'équipe d'ici matin pour un point sur l'actualité qui va marquer votre journée. L'info près de chez vous, c'est ici. Bonjour.
3: Bonjour à tous, bonjour Anne Domès. Dans l'actualité ce mercredi, bien la suite du procès pour meurtre et guet-apens devant la cour d'assises de Vaucluse.
2: Oui, six personnes comparaissent depuis lundi pour avoir ciblé des hommes homosexuels en 2023 à Sorgues et à Avignon. Hier, les experts psychiatres ont pris la parole. Ils ont décrit les deux principaux accusés comme des hommes détachés, manquant d'empathie. On y revient ce matin.
3: On s'interrogera également ce matin sur l'avenir de la pharmacie des Olivades à Avignon, commerce essentiel dans le quartier.
2: Va-t-elle fermer, disparaître? La question se pose puisque le bâtiment dans lequel elle est installée doit être rasé d'ici 2030. Le pharmacien est inquiet pour ses clients, on l'entendra à 6h.
3: Et puis on fera également la connaissance ce matin de Amir Tizi Walou.
2: Oui, cet Avignonnais est sélectionné en équipe de France de volley. Il a entamé sa préparation à Tourcoing avec en ligne de mire les JO de Los Angeles.
4: Il y a les Jeux de Los Angeles qui arrivent, mais il faut se qualifier avant, soit en gagnant l'Euro, soit en ayant un bon classement dans le ranking mondial. Donc ouais, c'est une bonne pression, sachant qu'on est double champion olympique. Je pense que personne s'imagine qu'une équipe double champion olympique, elle se qualifie pas aux Jeux d'après. Non, je pense que la pression est liée et maintenant c'est à nous de se qualifier, quoi.
2: Et puis Hugo, ça vous dit une petite part de pizza?
3: Oh bah oui.
2: Cuisinée par le désormais vice-champion de France de la pizza dessert. Il s'agit de Félix, le pizzaïolo du restaurant Chez Féfé à Aubignan. Il a gagné son titre avec une pizza faite de fraises, d'olives confites, de pistaches et de mascarpone.
3: C'est ça audacieux. Se pas. C'est audacieux quand même. Bon, ben on en parle à 6h et on fait déjà la météo ensemble. Autour du soleil aujourd'hui sur le Vaucluse, on va détailler ça avec les infos de 6h qui arrivent.
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1: 5h49, la une de la presse.
6: Les anecdotes insolites de la Coupe du Monde. C'est le dossier très bien monté du magazine SoFoot Club 100% ado.
1: Oui, et on est avec son rédacteur en chef. Bonjour Vincent Berthe.
7: Bonjour Yann.
1: Un plaisir de vous accueillir ce matin. La Coupe du Monde, c'est vrai, approche. Pour la suivre avec nos ados, SoFoot Club a réalisé un guide. Vous pouvez nous le présenter, nous en dire un petit mot?
7: Eh bien, écoutez, avant de se lancer dans ce numéro spécial Coupe du Monde, on avait une image. C'était un magazine chiffonné, fripé à la fin de la compétition. Donc l'idée toute simple, c'était un mag qui serait un peu le compagnon idéal de ces 5 semaines de compétition, celui qu'on avait toujours sous la main. Donc concrètement, ce que ça donne, c'est un décryptage de chaque groupe, donc avant les tableaux finales, c'est-à-dire un focus sur le favori, l'outsider, le match à voir, les joueurs à suivre. 3 raisons plus ou moins objectives de suivre telle ou telle poule, car comme la FIFA n'est jamais contre augmenter ses revenus, et notamment télé, ouais. C'est la première fois de l'histoire que le mondial va accueillir autant de nations, c'est-à-dire 48 au lieu de 32 auparavant. Ça va donner 104 matchs et donc 12 groupes. Il y a beaucoup de choses à dire. On rajoute à cela, on a forcément un focus sur l'équipe de France. Mmh. On a une petite exclue avec l'interview de Kylian Mbappé qui nous parle de ses Coupes du Monde, celles qu'il a jouées sur le terrain, mais aussi celles qu'il a vécues en famille quand il était enfant devant sa télé. On a un entretien avec le coach Didier Deschamps. On fait un tour des stades. Et puis, évidemment, on a le calendrier de tous les matchs avec les horaires à l'heure française. Voilà, globalement, ce qu'on a dans notre guide.
1: Dans ce numéro, on retrouve aussi des anecdotes insolites. Moi, j'adore, notamment sur la Coupe du Monde en juin 1970, lorsque la France a dû jouer avec des maillots empruntés. Qu'est-ce que c'est que cette histoire?
7: Johan, je me permets de vous rectifier parce qu'on va se prendre des mails. Ouais. C'est en 78. C'est la Coupe du Monde Argentine 78. Oui. Alors ça, c'est en aparté, ce qui est intéressant, c'est qu'effectivement, ça aussi, c'est un lectorat non seulement exigeant, mais alors ça aussi, ça m'a surpris quand je vais commencer à travailler pour SoFoot Club, c'est que c'est un lectorat qui a beaucoup d'intérêt en gros pour le vintage, mm-hmm. La culture foot, les grandes heures passées du football. C'est pas forcément un lectorat qui ne s'intéresse qu'au dernier mercato, au dernier match et tout ça. C'était une surprenante en tout cas pour moi. Donc pour en revenir à ça, on s'est amusé à faire un petit dossier sur des anecdotes de la Coupe du Monde. Il y en a plein, il a fallu faire une sélection. Et donc, et notamment, il y a celle-ci. Donc, c'est la Coupe du Monde en Argentine en 78. Ça fait un paquet de temps que les Bleus n'ont pas joué le Mondial. Ils font pas une grande compète, hein, ils perdent deux matchs, mais ils en gagnent un, et c'est contre la Hongrie. C'est à Mar del Plata, c'est à 400 km de Buenos Aires, où les Bleus ont leur hôtel. Ils vont au match, ils arrivent avec leur maillot blanc. Problème, la Hongrie a aussi des maillots blancs, donc ça pose vraiment un souci. C'est l'intendant des Bleus qui s'est trompé, donc c'est un peu la panique, parce que le match peut être annulé. On est loin du foot moderne aujourd'hui, où tout est calculé, tout est très carré, et donc ils parviennent à récupérer des maillots d'un club local fondé par des pêcheurs qui s'appelle l'Atlético Kimberley. Et c'est des maillots blancs, mais avec des grandes lignes verticales vertes. C'est la seule fois où les Bleus ont joué avec ce type de maillot. Ça leur a porté chance parce qu'ils ont gagné 3-1 contre les Hongrois.
1: Franchement, elle est géniale, cette anecdote. Vincent Berthe, merci beaucoup de votre présence. On a beaucoup d'autres savoureuses à lire dans ce numéro, ce Foot Club 100% ado à partager en famille. Et c'est à la une des kiosques. À très bientôt, 5h53. Aude, est-ce que vous connaissez le tiny vinyle ou le mini vinyle?
6: Non, c'est un tout petit vinyle.
1: Ah, exactement. Ce sont des mini 33 tours, en fait, pour écouter de la musique. C'est à la mode. Ça se développe vraiment. Mode sur laquelle se penche ce matin Muriel Jordan, mais avant la musique, c'est avec Guillaume Grand, toi et moi. 5h53, bon réveil.
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0: Toi et moi, Guillaume Grand, 5h56. Chaque jour, Muriel Jourdan s'arrête sur une tendance, une expression à la mode, un phénomène de société qui raconte notre époque. Et ce matin, Muriel, on se penche sur un objet qui fait de plus en plus parler de lui, le vinyle miniature.
1: Oui, un tout petit format de vinyle, alors que nous vivons dans un monde ultra connecté, ultra numérique. Imaginez une conversation entre un lecteur MP3 et un baladeur cassette comme à l'époque. Et là, vous avez le Walkman qui déclare à l'envahisseur streaming
2: « Je suis ton père ».
1: Waouh, le choc! Dans ce monde peuplé de streaming et de formats numériques, il existe le mini-vinyle, ou tiny-vinyle pour les intimes, des disques d'une dizaine de centimètres pensés pour contenir un single. Parce que oui, il s'agit là d'une réinvention pure et simple du single, avec un morceau de 4 minutes par face. 4 minutes? Non mais c'est impossible avec un Pink Floyd. Et comment on fait avec les 6 minutes 30 secondes de Hotel California des Eagles? Welcome to the hotel! Ouais, là, il y a la place que pour une chambre de l'hôtel. Un tiny vinyle ne pèse que 15 grammes contre 100, 120, voire 140 grammes pour un grand format. Vous voyez, c'est tout léger, hein, 15 grammes. Comme la charge mentale d'un mec. Le mini-vinyle, c'est du petit format, mais du gros son quand même. Il est pressé de la même manière que les formats classiques, selon les mêmes standards, malgré sa petite taille, 4 pouces, soit 10 à 10 cm et demi.
3: Et ce tiny-vinyle, Muriel, a été lancé aux États-Unis par une start-up américaine du même nom. Le format semble avoir séduit pas mal d'artistes, les Rolling Stones, s'il vous plaît, Bruno Mars, Rihanna, et en plus il est bio.
1: Oui, parce que fabriqué à partir de bioplastique, forcément, c'est bien meilleur pour la planète. Ces petits objets n'ont franchement, disons-le, rien de révolutionnaire. Mais ils sont mignons comme tout, parfaits pour les collectionneurs, déclinables en plusieurs coloris. Et ça, bah, c'est arrivé aux oreilles des maisons de disques, qui forcément se sont dit qu'il y avait un business. C'est pourquoi on trouve désormais sur le marché des tiny vinyles, des Rolling Stones, de Britney Spears, de Frank Sinatra, Bruno Mars, vous l'avez dit, et autres figures de la pop. Vendus 14,99 $ pièce, ça fait à peu près 12,50 €. Et évidemment, les internautes français en raffolent déjà.
4: Je vous présente ma collection de mini vinyles. Ça fait très longtemps que je voulais faire cette vidéo, mais je voulais attendre d'en avoir suffisamment.
5: Le Tiny Vinyl, c'est quoi? Eh bien, c'est la nouvelle taille de vinyle qui a été lancée par la marque Tiny Vinyl. Et regardez-moi juste ces petites beautés, il n'y a rien de plus mignon.
1: Mais attention, hein, ces mini-vinyles n'ont rien à voir avec un 45 tours. Ils sont compatibles avec la plupart des vinyles, oui, à condition de ne pas activer l'arrêt automatique et de permettre au bras d'accéder au centre. On doit aussi le faire tourner en mode 33 tours, hein, pas 45. Bref, le tiny vinyle, c'est tendance aux États-Unis et ça pourrait bien arriver chez nous très bientôt. Il y a pas mal de choses qui nous viennent des États-Unis et qui se développent en France. Pas toujours génial, mais celle-ci, elle est plutôt chouette. Comme quoi, vous l'avez vu, le marché du vinyle ne tourne pas en rond.
0: Et belle journée qui d'ici matin.
6: Eh oui, on est là, 5h59, pour vous souhaiter déjà bonjour. Voilà, bonne journée, bon réveil. Merci d'écouter ici matin. Bonjour les Vauclusiennes et les Vauclusiens. Et bonjour Anne Domès.
7: Et bonjour Hugo Laroche.
6: Pour l'info ici en Vaucluse, la météo, je vous mettrai à contribution évidemment pour vous nous donner les températures sur le Facebook ici Vaucluse.
7: Il y en a déjà. Ouais.
6: C'est vrai?
7: Oui.
6: Ah, j'ai pas regardé encore. Bon, très bien, vous avez bien bossé. Gaël va bien bosser aussi, notre réalisateur. Salut Gaël.
8: Bonjour Hugo, bonjour Anne, bonjour à tous.
7: Bonjour Gaël.
6: Deux jours d'affilée avec l'équipe d'ici matin, ça va aller?
7: Vous allez le supporter?
8: Je sais pas, je...
6: Ok, on verra.
8: Je vous laisse à 9h.
6: Ok, on verra tout à l'heure à 9h. Dalila va vous accueillir. Les infos météo également au téléphone 04 90 14 04 04. Avec ce numéro de téléphone, vous pouvez même nous laisser un message WhatsApp qui va tomber directement dans l'ordinateur du studio. Il est 6h, c'est l'heure de l'info.
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6: L'info ici en Vaucluse, l'info de ce mercredi 3 juin. Merci d'écouter ici matin. Anne, troisième jour de procès devant la cour d'assises de Vaucluse pour 6 accusés.
7: Ils sont poursuivis pour meurtre et guet-apens en 2023. Ils sont entrés en contact avec des hommes homosexuels via le site Coco en vue de les dépouiller lors des rendez-vous. L'une des victimes a été retrouvée morte chez elle à Sorgues, une autre a été séquestrée à Avignon. Hier, la cour d'assises a entendu les experts psychiatres. Ils ont décrit les deux principaux accusés comme des hommes froids qui ne semblent pas avoir pris conscience de la gravité des faits à nos carons.
10: On soutirait de l'argent à des gens en leur faisant miroiter de la drogue ou des faveurs sexuelles. Notre proie, c'était les gens faibles, les PD. Voilà ce que confiera Intissar quelques mois après les faits à l'expert.

0: psychiatre. Le professionnel de santé décrit ce jeune homme brun, aux cheveux longs attachés, comme quelqu'un avec, je cite, un faible niveau d'accès à la culpabilité et peu de regard critique. Dans son box, Intissar écoute attentivement et ne montre aucun signe d'agacement ou d'intérêt. Un comportement presque détaché qui transparaît aussi chez Aymen. À plusieurs reprises lors de l'instruction, il rejette la faute sur son ami Intissar et explique que c'est lui qui a étouffé Michael, la victime, avec un coussin, avant de finalement avouer que c'est bien lui, l'auteur de cet acte. Des mécanismes de banalisation, voire de minimisation, analyse l'expert, qui conclut, c'est comme s'il n'avait pas pris conscience qu'une personne était morte.
1: Et aujourd'hui, au troisième jour d'audience, la cour entendra le directeur d'enquête ce matin, les médecins légistes cet après-midi. Le verdict est attendu lundi prochain, le 8 juin. Le père de la petite fille de 3 ans, portée disparue lundi à Uzès, est toujours en fuite. Sa mère et un complice, eux, ont été interpellés et placés en garde à vue. La fillette a été retirée sans autorisation de son foyer d'accueil à Uzès lundi. Elle a été retrouvée hier en bonne santé dans la Drôme.
2: Un feu d'habitation hier à Beaulieu.
1: Et l'incendie a pris en début d'après-midi dans la dépendance d'une villa située chemin de Meille. Une partie du bâtiment et de la toiture ont été détruits, mais la maison principale a pu être préservée par les pompiers. Il n'y a pas de blessés. Plus tôt dans la matinée hier, c'est un poids lourd qui a pris feu sur la départementale 900 au niveau de Caumont-sur-Durance. Le véhicule transportait des motos et plus de 200 litres d'essence. Les secours ont pu maîtriser les flammes. Là encore, il n'y a pas de blessés, mais la circulation a été perturbée une grande partie de la matinée.
2: Ici Vaucluse, 6h03, la pharmacie des Olivades, située sur la roquette d'Avignon, va-t-elle disparaître définitivement?
1: C'est une vraie inquiétude dans le quartier. Le bâtiment qu'elle occupe doit être rasé en 2030 en vertu du nouveau programme national de renouvellement urbain. Ce plan d'urbanisation doit permettre au quartier de se moderniser avec ou sans le pharmacien. Et l'avenir de l'officine se joue en ce moment, Dimitri Morgado.
3: Le gérant de la pharmacie a en fait deux choix. Soit il demande l'éviction, donc la fermeture définitive, ce qui serait une catastrophe pour tous les patients du quartier, explique-t-il. La deuxième option est celle qu'il préfère, de très loin, le transfert de sa pharmacie dans d'autres locaux. Le problème, c'est qu'il n'y a pour l'instant aucun projet en vue. Il attend notamment des propositions de nouveaux bâtiments de la part du Grand Avignon ou de la mairie, mais rien ne se profile pour l'instant. Pour ne rien arranger, la pharmacie est en difficulté ces derniers temps. Les premiers travaux de ce NPNRU ont déjà démarré et sur ces trois dernières années, ça lui a fait perdre environ 30% de son chiffre d'affaires. Il va donc falloir décider vite, très vite, ce jeudi. Le pharmacien s'entretiendra avec ses avocats pour choisir donc entre l'éviction et le transfert, même si tout penche pour l'instant vers l'éviction.
1: Et de son côté, le Grand Avignon assure qu'aucune éviction ou transfert de commerce n'est prévue dans les trois prochaines années. Une réunion de la dernière chance est organisée ce mercredi entre le gérant et la mairie d'Avignon.
2: La ville de Cavaillon porte plainte, Anne, pour occupation illégale après l'installation d'une centaine de caravanes sur l'hippodrome.
1: Oui, elles sont arrivées dimanche soir et devraient rester jusqu'au 14 juin, croit savoir la municipalité. En attendant, le site est inaccessible et les événements sportifs sont annulés. Et à Châteauneuf de Gadagne, 200 à 300 caravanes sont installées depuis lundi soir sur les deux stades de foot. Les entraînements du FC Gadagne sont délocalisés jusqu'à nouvel ordre au complexe sportif Paul Mille. Un glissement de terrain hier à Bioux, ce sont les pluies qui l'ont provoqué. Ce glissement a entraîné des poteaux téléphoniques et des rochers qui sont tombés sur la départementale 113, la route qui rejoint Apt. Une déviation est mise en place jusqu'à nouvel ordre.
2: Le Vaucluse compte un nouveau monument historique.
1: Oui, chose étonnante. Hugo, il est mobile. Il s'agit d'une locomotive qui rejoint la liste du mobilier historique du département. Il s'agit d'une CC 6570 qui tirait le mythique train Mistral qui reliait dans les années 70 Paris à Nice en passant par Avignon. Alors, Quentin Lachaise fait partie de l'association de préservation de la CC 6570. Il salue le classement de ce nouveau monument historique.
4: Là, on a quelque chose de vivant, c'est-à-dire qu'on a une partie de l'histoire industrielle de notre pays et puis une partie de l'histoire des Français qui ont voyagé dans les années 70. Là, quand on la voit, on se dit waouh, ça c'est vintage. Là, ce look rétro, ces couleurs, bah voilà, quand elle passe sur le réseau ferré, elle passe pas inaperçue. C'était des machines aptes à faire des trains sur la longueur et surtout avec des vitesses élevées. On pouvait avec celle-là rouler à 160 km/h. Donc elles ont sillonné ces locomotives une bonne partie du pays pour transporter des gens de Paris à Marseille. Elles racontent toute une partie de l'histoire.
1: Et elle sortira aussi ce week-end sur les rails entre Avignon et Toulon. Et puis un Avignonnais sélectionné dans l'équipe de France de volley-ball Amir Tizi Walou a rejoint les Bleus à Tourcoing pour un match de préparation face à la Belgique ce soir à 20h30. Ça fait une semaine que l'équipe de France est en stage à Tourcoing. Elle prépare un été décisif. À la fin de la semaine, les Bleus s'envoleront pour le Canada pour y jouer une manche de la Ligue des Nations. Et puis en septembre, ils disputeront l'Euro qui pourrait leur permettre de se qualifier pour les JO de Los Angeles 2028. Et dans cette équipe, Amir Tizi Walou porte l'étiquette d'espoir du volley français, Thomas Lavaux.
5: Il fait toujours 2m02, mais il a encore pris une autre dimension. Cette saison, Amir Tizi Walou s'est imposé à un poste particulier, dans un club particulier, dans un championnat particulier.
6: Le niveau de jeu, c'est sûr qu'il est stratosphérique, quoi.
5: Il est le passeur du Valzagroup Modena, le club le plus titré de Lega Pallavolo, le championnat d'Italie, sans doute le meilleur au monde.
6: J'ai la chance d'être dans un club bien classé, mais tous les week-ends, tu sais que tu vas jouer des matchs qui sont importants, tu sais que même si tu joues les derniers, c'est pas facile de gagner. Donc c'est ça qui est bien, c'est de savoir que chaque week-end t'as un gros match qui t'attend.
5: Son objectif désormais, faire son trou en sélection. Et ça tombe bien, il y a des places à prendre. Les Bleus de l'été 2026 sont très remaniés. Le passeur historique Benjamin Tognutti vient d'annoncer sa retraite internationale.
6: C'est la troisième fois que je suis avec l'équipe de France A. Mon premier objectif entre guillemets, c'est de bien m'intégrer au groupe. Plus une personne est bien intégrée, mieux elle joue et mieux elle est confiante quand elle joue.
5: Samedi, Amir Tizi Walou était passeur titulaire en Allemagne. Quand sera-t-il ce soir à Léo Lagrange, la salle de son ancien club, le TLM.
6: Quand je reviens à Tourcoing dans la salle et que je vois la coupe, les photos et tout ça, c'est sûr que ça fait toujours plaisir.
5: Une salle qu'il va découvrir puisqu'elle n'a rouvert que quelques mois après son envol vers l'Italie.
1: Les précisions de Thomas Lavaux. La météo, Hugo.
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2: On ne sait plus où donner de la tête pour avoir vos températures entre WhatsApp et Facebook. Vous êtes déjà nombreux à être debout. Il y a partagé, notamment pour Vincent qui nous écrit lui directement dans le WhatsApp de notre studio 04 90 14 04 04 avec sa température donnée ce matin chez lui. Je crois que c'est à Cavaillon, c'est ça, Vincent de Cavaillon. 16 degrés, il nous dit, il faut en profiter. Il fait un petit peu plus frais. Bonne journée à tous et prenez soin de vous. Il pose son petit déjeuner. On se met bien, dites donc, la petite tartine et tout ça. C'est bien. C'est bien. C'est l'intérêt de WhatsApp. On peut nous envoyer des photos. Donc faites ça à la maison.
1: Sur notre page Facebook aussi, on peut nous envoyer des photos. Et donc, voilà. Vous privez pas d'ailleurs.
2: Anne, les températures, les photos, votre sélection.
1: Alors une flopée de 16 aussi, figurez-vous. Il fait 16 à Crillon-le-Brave chez Claudie, 16 à Robion chez Gentil-Coquelicot, et puis 16 à Avignon chez Michael.
2: Les températures de l'après-midi qui devraient flirter avec les 26-27 degrés sur la plaine, ça a baissé. On a quasiment perdu 7-8 degrés si on compare à ce qu'on avait la semaine dernière et ça nous va bien. On va mieux respirer cet après-midi avec un ciel légèrement voilé en matinée, petit voile de cirrus. Ce sera à peu près pareil cet après-midi, donc on oublie la pluie, les orages d'hier si vous en avez eu. Et on note par contre que le Mistral se remet à souffler jusqu'à 45-50 km/h. Vous me demandez pas ce qu'il mange, Vincent, qui a partagé avec nous sa photo du petit-déj sur WhatsApp.
1: Vous avez dit une tartine, une grosse tartine.
2: Non, j'ai vérifié, c'est des biscottes. Si c'est des biscottes qui craquent, ce sont des...
1: Cracottes.
2: Joli. C'est bien, on est dans l'intimité avec vous. Dalila est arrivée, Dalila s'ennuie, elle attend aussi vos infos au météo 04 90 14 04 04. Message WhatsApp ou sinon, tout simplement, si vous avez envie de discuter avec elle, c'est maintenant.
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2: Et ouais, c'est le menu, c'est comme ça tous les matins. Et c'est parfait avant de prendre la direction du boulot. Si vous êtes déjà sur la route du boulot, bon courage, j'espère que vous apercevez effectivement les beaux paysages du Vaucluse et celui qu'on cherche tous les matins dès qu'on s'en va, le géant de Provence, notre beau Ventoux. Vous le voyez ? Allez monter le son, voici maintenant Super 30. Merci d'écouter ici Vaucluse.

0: Ah bah c'est du super tramp comme on aime, hein. Il y a du saxo, il y a des chœurs, et puis ça nous met en joie ce titre, It's Raining Again. Jean-Jacques Goldman va chanter Comme toi, ce sera juste après l'info chez nos voisins, parce que c'est déjà l'heure.
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0: 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Ouais, c'est l'idée, tous les matins, on quitte notre Vaucluse qu'on aime tant pour cette info chez nos voisins qui nous emmène dans l'espace ce matin en compagnie d'un Marseillais.
3: Absolument, Arnaud Prost a été choisi pour rejoindre l'année prochaine la station spatiale commerciale Haven One de la société privée Vast, annoncé hier du président lui-même Emmanuel Macron en marge du sommet Choose France, choisir la France. Arnaud Prost a été sélectionné parmi 22 500 candidats et ses liens avec la Provence restent très forts, Rémi.
4: Oui, Arnaud Prost est né il y a 33 ans à Marseille. Il a grandi près du quartier de Vaufrèges, dans le 9e arrondissement, aux portes du Parc National des Calanques. Après le bac, il fait une classe prépa maths et sciences au lycée Thiers et entre à l'école polytechnique. Il poursuit ensuite ses études à Toulouse. Arnaud Prost, c'est un CV impressionnant. Polytechnicien, astrophysicien, pilote spécialisé dans les combats aériens, mais aussi plongeur professionnel, parachutiste. Il parle français, anglais et russe. Avant de partir dans l'espace, son terrain de jeu favori, c'était les Calanques. Il a travaillé pour la Comex, une entreprise marseillaise de pointe. Il était plongeur d'essai et testait une combinaison spatiale d'entraînement. Certains joggeurs dans les Calanques ont ainsi pu le croiser en tenue de cosmonaute. Il était en train de tester cette combinaison. Des Calanques à l'espace, ça sera son premier vol l'année prochaine. Il s'envolera en tant qu'ingénieur d'essai. Il fera partie de ceux qui ont volé pour la première fois dans un nouvel engin spatial.
3: Et Arnaud Prost n'est pas le seul Français à partir dans l'espace l'année prochaine. Un certain Thomas Pesquet, je ne sais pas si vous le connaissez, fera son troisième vol. Il partira vers l'ISS. Notez que lors d'une mission dans l'espace en 2017, Thomas Pesquet s'était adressé aux élèves de l'école Frédéric Mistral de Sorgue, depuis la station spatiale internationale qu'il a habité plusieurs mois. On espère qu'il recommencera à s'adresser aux Vauclusiens, aux petits Vauclusiens.
0: Et puis ce serait bien qu'il nous fasse un petit coucou aussi, notre Arnaud Prost. On n'a pas tous le même CV, hein. Lui, il a que 33 ans, mais qu'est-ce qu'il a encore pas fait dans sa vie?
3: Oui. Plongeur d'élite, astrophysicien.
0: Polytechnicien. Il faut en laisser aux autres, Arnaud. Hein. Ok, bon, nous, on a un baladeur qui fait.
3: Et Marseillais.
0: Et Marseillais. Alors, ça, par contre, ça, c'est super. S'il pouvait arriver avec le petit logo de l'OM là-haut, ça serait pas mal. On a quelqu'un qui fait très bien ce qu'il fait, c'est Philippe Garcia. Bon, il a peut-être pas le même CV.
3: Il n'est pas astrophysicien, mais.
0: Mais il est très bon baladeur. Et il va nous amener ce matin au cœur des ateliers de conditionnement de l'ESAT de Cavaillon. C'est ce qu'on va découvrir ensemble. Ce sera dans quelques minutes. En attendant, quelques options qu'on peut prendre. La douche, vite fait. Le café, enfin vous prenez le petit déj et vous faites ce que vous voulez. Et puis on écoute aussi Jean-Jacques Goldman avec Comme toi. Bienvenue.

0: bien écrite. Jean-Jacques Goldman, cette chanson, c'était Comme toi. Il y aura aussi Vanessa Paradis, tiens, son titre Les épines du cœur, ici Vaucluse, qui vous a offert des places d'ailleurs pour son concert de Carpentras. Et bon, on se mettra déjà un petit peu dans l'ambiance dans un instant. Pour l'heure, on va accueillir Philippe Garcia. Et avec Philippe, on se balade tous les matins en Vaucluse à 7h06, ça nous va bien. Bonjour Philippe.
1: Bonjour à tous, bonjour Hugo, bonjour à toute l'équipe.
0: Horticulture, confection, lavage auto ou encore conditionnement et logistique, on a des ateliers qui travaillent à Cavaillon. Avec une invitation à la curiosité ce matin, vous nous emmenez justement à Cavaillon avec le rendez-vous de mardi. On va pouvoir découvrir le talent des 95 personnes reconnues comme travailleurs handicapés.
1: Salariés réunis dans les 4 ateliers de l'ESAT, les ateliers du Luberon à Cavaillon.
0: Et ouais, donc je le disais, lavage auto, confection, logistique même, ces ateliers insèrent les personnes en situation de handicap parmi nous dans le monde du travail.
1: Aux ateliers du Luberon, la centaine de salariés en situation de handicap est accompagnée, encadrée, pour que tous se sentent bien et utiles dans le monde du travail. Ainsi, ils accèdent à leur autonomie financière et sociale. Certains sont même appelés à travailler dans d'autres entreprises, sans pour autant couper le lien avec l'ESAT, c'est-à-dire établissement et services d'accompagnement par le travail. Donc là, en l'occurrence, c'est Cavaillon.
2: C'est des pâtes. Donc c'est Alpina qui nous fournit les, enfin qui fournit au Resto du Cœur.
1: Hein. Ouais. Ils sont en Savoie, non ? C'est pas, je sais.
2: Exactement.
1: Plus, Alpina, hein,
2: c'est exactement. Ça. Donc en fait, semoule, pâte, on reconditionne donc dans des sachets qui sont quand même accessibles pour les Restos du Cœur. Du coup, nous on reconditionne à 500 grammes ou en 1 kilo selon les commandes des Restos du Cœur, pour que ça parte après dans tous les centres de distribution en France.
1: D'accord.
2: Qu'on soit redistribué. Okay. Alors là, je vous fais rentrer dans l'atelier de conditionnement. Donc, il y a 2 ateliers ici, avec une 40aine de personnes. Et là, on travaille pour Aromazone, le moulin de Castellas.
1: Ah, oui, pas mal. Oui. Des belles marques, hein.
2: Ah, mais Justine, je vous ai rencontré déjà.
3: Je suis en train de coller les étiquettes sur les comptoirs de Matine.
1: Et c'est très joli ce que vous faites là.
3: Oui, après, ça repasse à la journal. Hein.
2: Ça passe à la radio.
3: La radio.
2: Oui.
1: Bonjour. Bonjour, Julia.
4: Je suis monitrice d'atelier en conditionnement. On aime bien travailler pour tout le monde, mais surtout les Restos du Cœur. Et à côté, un très grand client, c'est Aromazone.
1: Beau client, là aussi. Hein.
2: Il vient de sa salle en face, donc on va être très à proximité. Et ça, c'est aussi un avantage de collaboration qui, j'espère, va perdurer et puis remonter un petit peu.
5: On nettoie les pots pour mettre des étiquettes tout propres.
1: Parce que c'est important, le client, il est exigeant quand même. Hein.
5: Oui, on doit toujours avoir la chaleur sur la tête, pas un cheveu qui dépasse.
2: Il y a des choses très très actuelles qui marchent bien aussi et qui se développent. De toute façon, on essaie de travailler avec nos clients dans l'innovation et on s'adapte aussi à toutes les nouvelles tendances en fait. Puis ici, on est sur des doses de produits pour tout ce qui est vapotage.
1: C'est-à-dire que dans cet atelier, vous avez une expertise.
2: Oui, c'est souvent les travailleurs d'ailleurs qui font ça des choses.
1: Oui.
2: C'est marrant, ouais, ça aussi.
1: Ah ouais. Ah ouais. Pour nous qui écoutons la radio, qu'est-ce qu'on peut faire ?
2: Vous appréciez votre travail ? Déjà, dans un premier temps, il faut venir visiter nos ateliers. Il y a quand même une centaine de travailleurs qui travaillent dans différents ateliers, en confection, en conditionnement. Nous, on étudie toutes les propositions des clients qui souhaitent à un moment donné se dire « je veux travailler sur le côté vertueux, de sortir utile ». Et ce qu'on cherche maintenant, c'est vraiment le développement des compétences pour qu'ils puissent justement évoluer.
1: Aux ateliers du Luberon, la centaine de salariés en situation de handicap est accompagnée, encadrée, pour que tous se sentent bien et utiles dans le monde du travail. Ainsi, ils accèdent à leur autonomie financière et sociale. Certains sont même appelés à travailler dans d'autres entreprises, sans pour autant couper le lien avec l'ESAT, c'est-à-dire établissement et services d'accompagnement par le travail. Donc là, en l'occurrence, c'est Cavaillon.
0: Et on vous laisse les infos pratiques, justement, de cet ESAT de Cavaillon, 04 90 14 04 04. Je vous avais dit Vanessa Paradis, bientôt chez nous en Vaucluse. Et ben, on révise ses nouvelles chansons parce qu'on imagine qu'elle les chantera en version live. Ça tombe bien parce qu'on vous a offert vos places en plus il y a quelques jours de ça. Aussi les épines du cœur pour vous accompagner à l'heure du petit-déj sur ici Vaucluse.

0: Vanessa Paradis qui sera donc en concert le 12 juin, c'est la semaine prochaine ça, ce sera à Nîmes. Et puis si vous patientez jusqu'au mois de juillet, vous pourrez l'applaudir ici en Vaucluse. Le concert de Vanessa, ce sera le 24 juillet à Carpentras. Ici Vaucluse vous a évidemment offert vos places, peut-être qu'il en reste, peut-être pas. Bah, il y aura d'autres concerts aussi à vous offrir, restez fidèles à ici Vaucluse quand vous aimez la musique live. Catherine Viguier est arrivée aussi ce matin, bonjour Catherine.
1: Bonjour Hugo.
0: On reparle d'une planète,
1: de Mercure dans le signe d'eau du cancer. Quelle influence pour nos 12 signes. Bélier, c'est le moment de vous recentrer sur votre foyer, sans quoi, eh bien, il viendra de toute façon à vous. Taureau, le soleil brille discrètement, mais il brille dans votre vie. Gémeaux, les moyens de vous enrichir sont d'actualité. Grâce à l'argent, vous pourriez gagner en liberté. Cancer, on est heureux de vous avoir à nos côtés, vous êtes gentil, ouvert, un vrai bienfait. Lion, si vous vous retirez quelques jours de la scène, cela vous fera un bien fou. Vierge, des joies narcissiques, vous êtes valorisé, vous êtes un bon parent, un bon danseur ou un bon amant. Balance, vous bossez sur vos projets de vacances, mais le travail continue, à la maison et à l'extérieur. Scorpion, ne vous mettez pas la pression, y compris si vous voyagez. Tout peut aller très bien. Sagittaire, vous êtes partagé entre privilégier votre fortune et vivre plus zen avec moins d'objets, moins d'argent. Capricorne, une journée importante consacrée à votre vie relationnelle. Il va falloir vous accorder. Verseau, une journée off faite pour soigner les maux, les vôtres et ceux des autres. Poisson, cela réconforte de croiser votre jolie personne, vous allez plaire. Et pour nous tous, trop bien ce sentiment de se sentir justement bien.
0: Ben voilà, bien. Eh ben c'est bien, vous pouvez même écouter votre horoscope avec le site de la radio, ici.fr, sinon deuxième option avec l'appli, vous la téléchargez, elle est gratuite.
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0: Et bien content de démarrer cette nouvelle journée à vos côtés. J'espère que vous allez bien. On est quoi, mercredi 3 juin. Je suis un peu perdu dans mes fiches. Ah oui, je cherchais la fiche cadeau. Je l'ai sous les yeux et on va vous faire du bien ce matin. Bonjour Anne Domès.
3: Bonjour Hugo Laroche.
0: Oui, alors je vais dire les mots qui vous mettent en joie tous les matins quand on offre ça, des escales thermales sensorielles.
3: Oh là là.
0: Qu'on va offrir ce matin. C'est bien ça.
3: Dans un spa.
0: Oh non, au terme de Montbrun-les-Bains.
3: Oh là là.
0: Et ce sera pas pour vous. Ah, ce sera pas pour vous.
3: Bah non,
0: par contre, pour vous qui nous écoutez, ouais, tentez votre chance. Ce sera tout à l'heure avant 7h. À la une de l'info d'ici aujourd'hui, Anne.
3: Je vais vous parler d'un nouveau monument historique dans le Vaucluse. Il est très surprenant.
0: Oh, bah ce sera dans 90 secondes. Un petit mot de météo pour vous dire que ça y est, on oublie les pluies d'hier. Retour au soleil légèrement voilé. On va détailler la météo ensemble juste après les infos de 6h30. Mais on l'a fait déjà sur WhatsApp 04 90 14 04 04. Sinon sur notre Facebook. Aude Razo nous rejoint à 6h30 pour le tour de l'actu.
4: Nouvelle révélation dans l'affaire de la disparition de Liana. Le principal suspect était déjà visé par une plainte pour viol sur une petite fille de 10 ans. Et autre affaire, en 2020, il avait été entendu après une plainte pour des faits de nature sexuelle sur une mineure, plainte classée sans suite à l'époque. Une troisième personne est morte après la soirée de violence samedi à Paris. Un homme qui avait plongé dans la Seine volontairement en marge des célébrations de la victoire du PSG en Ligue des Champions. Un adolescent de 13 ans est lui hospitalisé. Un élu LFI de Seine-Saint-Denis affirme qu'il a été gravement blessé à l'œil samedi par un tir de LBD des policiers. Le parquet de Bobigny saisit l'IGPN, la police des polices. Le Parlement reconnaît une part de responsabilité de l'État dans le scandale du chlordécone, ce pesticide dangereux utilisé dans les bananeraies de Guadeloupe et de Martinique jusque dans les années 90. Plus de 90% de la population adulte contaminée. Plusieurs parlementaires appellent à continuer le combat pour les indemnisations. Comment choisir son candidat à l'élection présidentielle? Les militants du Parti Socialiste vont voter le 9 juillet pour définir la stratégie de leur parti. Le président du PS, Olivier Faure, défend une primaire de la gauche sans la France insoumise. À Roland-Garros, fin de parcours pour le jeune prodige brésilien de 19 ans, João Fonseca, celui qui avait battu Novak Djokovic et le double finaliste Casper Ruud. Cette fois, c'est perdu, défaite en 3-7 en quart de finale face au Tchèque Jakub Menšík.
3: Merci Odrazo. L'info d'ici, c'est la suite du procès pour meurtre et guet-apens devant la cour d'assises de Vaucluse. 6 accusés comparaissent pour s'en être pris à des hommes de la communauté homosexuelle en 2023 à Sorgues et Avignon. Le directeur d'enquête et les médecins légistes sont entendus aujourd'hui. Le verdict, lui, est attendu lundi prochain, le 8 juin. On y revient dans notre journal de 7h.
0: On évoquera également tout à l'heure l'inquiétude du pharmacien des Olivades à Avignon.
3: Mais son officine installée sur la rocade doit déménager ou disparaître puisque le bâtiment dans lequel elle est installée va être rasé. Pour l'instant, le pharmacien n'a pas de solution.
0: L'info d'ici ce matin, c'est aussi ce nouveau monument historique distingué dans le Vaucluse.
3: Alors, ce n'est pas un château, ce n'est pas une église, mais une locomotive, un engin des années 70 qui fait partie de l'histoire du rail et de la Provence. C'est une CC 6570 Orange et Bordeaux qui a tiré le mythique train Mistral entre Paris et Nice. Philippe Popper est monté dans la cabine.
5: Cette machine de 120 tonnes date de 1974, mais dans la cabine, David Communieux, le président de l'association de préservation, la démarre comme au premier jour.
6: Je vais pouvoir monter le pantographe, et là, je mets en route le compresseur.
5: La locomotive est inscrite depuis quelques semaines sur la liste des monuments historiques de la région. La procédure pour un classement par le ministère de la Culture est en cours. Quentin Lachaise veut aussi sauvegarder le bruit du compresseur.
7: C'est une mélodie qu'on a toutes et tous entendue dans les années 70 jusqu'à quasiment la fin des années 2000. Ce compresseur, en fait, il a vraiment cette sonorité. À chaque fois que le train arrive en gare, il faut que la machine reproduise de l'air pour le système de freinage. Mais vraiment, ça fait partie du son des gares, en fait. Vous allez forcément vous dire « Ah, j'ai déjà entendu ça quelque part ».
5: Classée monument historique, cette machine Orange et Bordeaux, c'est aussi sauver l'histoire des voyages des Provençaux avant le TGV, quand on montait à Paris avec le Mistral tiré par cette locomotive.
7: Elle fait partie de la fin du Mistral, c'est-à-dire que le train qui arrivait de Paris, qui stationnait quelques minutes en gare d'Avignon, elle a forcément tiré ce fameux train prestigieux avant qu'il ne se fasse écarter un petit peu par la grande vitesse. Il en reste encore quelques-unes, mais des machines qui roulent, il y a celle-là, celle de Savoie et celle de Paris.
5: Une petite centaine de bénévoles entretient dans la rotonde d'Avignon ce nouveau monument historique.
7: Quand on est à côté, on se sent vraiment tout petit et puis elle a cette gueule, on va dire, ce design qui donne cette sensation de vitesse même quand elle est à l'arrêt. C'est-à-dire que vous la regardez, en termes de vitesse, on va à 160 km/h, elle pèse quasiment 120 tonnes. Voilà, elle demande qu'à aller courir.
5: La CC 6570 sera d'ailleurs sur les rails, comme autrefois, pour un voyage vers Toulon ce week-end. Prochain objectif pour l'association, retrouver les voitures d'avant le TGV pour reconstituer un train complet.
3: Les précisions de Philippe Popper. Dites-moi, on me dit dans l'oreillette que vous aviez la reproduction de cette locomotive avec votre train électrique
8: absolument,
3: quand vous étiez petit.
8: Quand j'étais petit, oui.
3: Les phares s'allumaient.
8: Et les phares s'allumaient. Mais... Eh ouais, je vous jure que je peux vous dire qu'il y en a eu. Je l'ai fait dérailler un paquet de fois. Là, les virages, là.
3: Vous verrez bien sûr les photos de cette mythique locomotive sur notre site ici.fr.
0: C'est bien cette ambiance train. Tiens, on va faire la météo au bord du train. On est un peu dans le Vaucluse Express. Hein. Votre jeu de fin de matinée, 11h. Bienvenue à bord de ce train, destination du soleil. Oui, parce que le soleil revient aujourd'hui sur le Vaucluse. Bon, légèrement voilé de fin cirrus, mais ça n'a rien à voir avec ce qu'on a connu hier. On a eu de la pluie, il en fallait. Il y en aura à nouveau demain. Mais par contre, aujourd'hui, on a une journée de transition. Ciel légèrement voilé de cirrus. Et puis ce Mistral qui s'ouvre jusqu'à 50 km/h, ça devrait aller, ça devrait être supportable. Notre température, vous avez encore mis votre châle, Anne.
3: Oui, mais c'est pour être élégante. Hein.
0: C'est ça.
3: Bah oui.
0: Vous êtes élégante en même temps, les températures un peu fraîches encore ce matin. C'est le meilleur moment de la journée, on ne va pas se mentir. Hein.
3: Ah, c'est vrai qu'on serait bien au lit sous la couette, là, hein, franchement. Vous voulez quelques températures que nos amis nous ont laissées sur la page Facebook, j'imagine.
0: C'était l'idée.
3: 16 degrés à Robion chez Gentil-Coquelicot, il fait 14 à Carpentras chez Annie, et puis 13 à Saint-Saturnin, les Aptes chez Patou.
0: Qu'est-ce qui nous avait un jour passé un petit coup de fil ou envoyé un message sur Facebook qui nous disait nous écouter dans le sous la couette parce que vous évoquiez la couette. Bon, je sais plus. Bon, on peut se dire tout ça donc sur le Facebook, puis ces petits messages qu'on s'est passés également au 04 90 14 04 04 avec l'application WhatsApp. Vous l'avez, vous parlez à vos amis, à la famille, j'imagine sur WhatsApp.
3: Oui, bien sûr. Vous avez un réflexe maintenant.
0: Écrivez-moi sur WhatsApp aussi au 04 90 14 04 04, ça tombe directement dans le studio de la radio. On est content de découvrir vos infos météo et puis vos photos du matin, tout simplement. Dalila vous attend également si vous voulez faire ça au téléphone. Le numéro de téléphone, c'est exactement le même. Donc voilà, deux options. Soit vous discutez avec elle, soit vous discutez avec nous directement en studio via ce numéro que je vous redonne, 04 90 14 04 04.
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0: Et belles histoires sur le Vaucluse, puisqu'il est déjà arrivé à Maxime Perron. On va lui faire un petit bonjour. Ça va, Max?
9: Bonjour, Hugo, bonjour Anne. Vous amenez des cerises aussi?
0: Oh, pourquoi donc?
9: Ça va, les cerises du jardin de mes parents.
0: Ah, d'accord.
9: Faire plaisir.
0: Ah ouais, purée, elles sont belles. Hein.
9: Ouais, voilà.
0: Moi, les miennes, elles ont été toutes mangées par les asticots.
3: Les asticots?
0: La mouche. Dedans, après, c'est un asticot, alors que les siennes, elles sont parfaites. Vous ne racontez pas une histoire de cerises dans un instant.
9: Hein. Non, okay. Non, aucun rapport.
0: Bon, ben, vous restez avec nous pour le Saviez-vous. Ce sera juste après Mylène Farmer qu'on écoute pour bien démarrer la journée. Voici Libertine.

0: 40 ans. Ouais, le morceau a 40 ans cette année. Ça fait peur quand on dit comme ça. Hein. Mylène Farmer, vous étiez pas née quand elle chantait ça.
1: Ah non.
0: Eh ouais, Libertine. Par contre, vous étiez née en 99.
1: Oui, c'est bon, j'étais née.
0: Ben voilà, c'est l'année 99 où Enrique Iglesias chantait Bailamos.
1: Ah si.
0: Ah, on va avoir chaud dans un instant. Maxime est arrivé.
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0: Pour l'histoire que vous attendez tous les matins, celle qu'on vous raconte, l'histoire vauclusienne dans Le Saviez-vous, vous nous emmenez, Maxime, donc sur une vraie chasse au trésor avec un bolénois célèbre
1: oui.
0: qui a laissé une trace de son talent un peu partout dans notre département de Vaucluse. Et ce bolénois, eh bien, c'est Félix Charpentier.
1: Oui, vous connaissez ou pas son nom?
0: J'avoue
1: Félix Charpentier, comme ça?
4: Non.
1: Non. Okay.
4: Non.
1: Félix Charpentier qui était...
4: Charpentier.
1: Eh ben non. Non. Non, non. Non, mais par contre, c'est quand même un artisan. Voilà. Et c'est surtout un sculpteur. Un sculpteur, s'il vous plaît, qui a un immense sculpteur, même qui a eu beaucoup de succès à Paris. C'est pour ça que je vous en parle aujourd'hui. Il est né à Bolène en 1858. Il étudie aux Beaux-Arts d'Avignon avant de monter donc à la capitale. Et là-bas, il devient une star de la sculpture française à la fin du 19e siècle. C'est vrai que c'est très à la mode à la fin du 19e siècle. Donc voilà, c'est dans l'air du temps. Il reçoit des médailles. Oui. Il est récompensé aux expositions universelles. On lui fait des commandes officielles. Bref, il cartonne notre Félix. Mais surtout, et ça c'est bien, il n'oublie pas le Vaucluse parce qu'il laisse, et encore aujourd'hui, des œuvres un peu partout dans le Vaucluse. C'est sûr, les amis, que vous êtes passés devant ces œuvres sans même le savoir. On y va sur Avignon.
0: Allez, faites-nous visiter.
1: Vous vous garez au parking de Loul,
0: oui,
1: Hugo.
0: Vous allez de Loul.
1: Bah, vous savez qu'il y a une statue, la statue des lions. Oui. Voilà, comme on dit. Ça, par exemple, c'est, qui était avant d'ailleurs devant l'opéra, qui a été déplacé.
0: Vous avez raconté, nous aviez raconté l'histoire, ça
1: c'est
0: me
1: notre
0: parle.
1: Félix. Qui l'a sculpté. Par exemple, d'ailleurs aussi on a le jardin des dons, la Vénus aux hirondelles, c'est cette magnifique statue qui est au milieu du petit étang là qu'on a avec les fontaines. Bah, c'est aussi notre Félix. Paul Vaison aussi qui est au jardin des dons a été sculpté par Félix Charpentier.
0: Mais il n'arrêtait pas.
1: Mais de partout. Et c'est pas fini parce que justement il y a une œuvre très connue qui lui a valu beaucoup de succès à Paris. C'est les lutteurs à Bolène dans sa ville natale. Allez la voir. Enfin je vous ai mis en tout cas les photos sur notre appli ici. Elle est super belle. Elle a été sculptée dans le marbre, une œuvre tellement impressionnante qu'elle lui rapporte une énorme reconnaissance à Paris.
0: Donc ce que vous êtes en train de nous expliquer, c'est qu'on a un des plus grands sculpteurs français juste sous nos yeux dans le Vaucluse, on ne le sait même pas.
1: Bah c'est ça. Non mais c'est vrai, franchement, je m'adresse au département du Vaucluse, je ne sais pas. Il faudrait peut-être valoriser un petit peu notre Félix parce que c'est juste incroyable tout ce qu'il a fait. Je sais que c'est compliqué d'avoir une curiosité pour ces statues. On les voit tous les jours, on passe devant. Je ne sais même pas si on les regarde parfois. Et pourtant, faites l'effort pour 10 secondes parce que notre Félix Charpentier... sculpte d'une manière assez différente. Vous voyez, c'est pas des statues figées comme ça qui bougent plus. C'est des statues dans le mouvement, le vent, dans les drapés, les regards. On sent le mouvement, on sent les muscles. Et surtout, il y a aussi cette obsession pour la Provence. Il va sculpter notre Frédéric Mistral, les paysages, la vigne, les figures populaires. D'ailleurs, au Pontet, devant l'hôtel de ville, là encore, vous avez une statue pour tous ceux qui habitent au Pontet. Une statue qui s'appelle La pomme et la vigne. Là, c'est carrément un groupe sculpté. Elle a été assemblée en plusieurs morceaux. Ça a été un sacré délire. Bon. Aussi, il a cartonné après la Première Guerre mondiale. C'est un petit peu glauque le business, mais en fait, on l'a appelé pour créer pas mal de monuments aux morts. Voilà. C'est comme ça. Hein.
0: Il en faut.
1: Avignon, par exemple, c'est lui. À Bolène, c'est lui.
0: Oui.
1: À Sainte-Cécile-les-Vignes, c'est lui. Et derrière chaque statue, bah, comme je vous disais, il y a des mois de travail, des tonnes de pierres, des modèles vivants et parfois des sculptures monumentales montées morceau par morceau. Voilà. Je voulais vous parler de Félix Charpentier, surtout qu'on a un super jardin des dons restauré.
0: C'est l'occasion d'aller s'y promener cet après-midi. Pourquoi pas?
1: Et je vous ai mis une petite photo, enfin, une gravure de notre ami Félix Charpentier sur l'appli, Félix.
0: Ça vous la téléchargez,
1: exact.
0: Magnifique.
1: Charpentier.
0: Ça valait le coup de lui faire ce petit clin d'œil. Félix Charpentier, il faisait plus que 39 heures par semaine, lui. Hein.
1: Ah oui, ça c'est clair.
0: On sent que ça a charbonné. Vous revenez 8h45, vous nous trouvez du boulot. 8h50, vous remplissez notre agenda. Et puis 9h, ce sera l'interactivité. En deux mots, l'émission du jour.
1: On va parler de la pêche, la passion de la pêche.
0: Ah,
1: cette transmission,
0: bien.
1: On adore.
0: On va aller taquiner le...
1: Les pêcheurs, venez, rejoignez-nous à 9h.
0: Hein. Taquiner le goujon. Très bien, ce sera à 9h, vous pourrez témoigner. En attendant, tiens, vous avez un VTT? Vous avez un chien?
1: Oui.
0: Eh bien, vous pouvez faire quelque chose
1: mais
0: avec.
1: Mais non.
0: Mais si, c'est ce que va nous dire le veto, il arrive.
1: Énorme.
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0: 6h45, vous êtes pile à l'heure pour l'arrivée du veto ici à Vaucluse. Le docteur Émeric Gontier qui est avec nous tous les matins dans Ici Matin. Bonjour Émeric.
6: Bonjour Hugo.
0: Bon, ce week-end, samedi, dimanche, ce sera la Coupe du Monde de BMX. Elle va se dérouler ici à Sarrian. C'est évidemment un événement ici à Vaucluse. Alors quand on dit BMX, on pense vélo. Émeric, est-ce qu'on peut faire du vélo facilement avec notre chien?
6: Alors avec le BMX, ça paraît compliqué, mais oui Hugo, il existe une discipline qui s'appelle le cani VTT. Alors sur le papier, le principe est assez simple. Votre chien est attaché à l'avant du vélo grâce à une ligne élastique qui est reliée à un harnais adapté. Le chien court pendant que vous faites du vélo et il peut même tracter légèrement pendant que l'humain pédale et guide. C'est un véritable sport d'équipe et une très bonne solution pour canaliser l'énergie des chiens très actifs et qui demande une coordination et une communication entre les deux, chien et humain. Donc une discipline qui renforce le lien entre l'humain et son chien.
0: Alors, Émeric, est-ce que tout le monde peut pratiquer le cani VTT?
6: Alors pour ce type de sport, on pense souvent aux chiens très sportifs comme les huskies ou les bergers, mais il peut convenir à de nombreux chiens à condition d'être en bonne santé et bien entraînés. Alors par contre, c'est une discipline qui ne convient pas aux chiens âgés, aux chiens avec des problèmes articulaires ou cardiaques ou aux chiots. Le chien doit avoir terminé sa croissance, donc pas avant 12 à 18 mois selon les races, et plus ce sont de grands gabarits, et plus il faudra commencer tard. Ensuite, il faut un équipement spécifique, un harnais de traction, une ligne amortie et une barre pour éviter que la laisse ne passe dans la roue. Alors attention, ne s'improvise pas adepte de cani VTT du jour au lendemain.
0: Alors justement, dites-nous comment on se prépare?
6: On commence doucement, sur des distances courtes et toujours à des températures modérées. Les chiens sont très sensibles à la chaleur. Et bien sûr, on pense à l'hydratation, aux pauses et à observer son chien. S'il ralentit, s'il semble fatigué, on s'arrête. C'est important de contrôler son chien et d'adapter sa vitesse pour les autres promeneurs ou sportifs et pour préserver son chien aussi. Il faut privilégier les endroits plats, les chemins de terre, sans cailloux ni bitume et assez larges. On peut utiliser des bottines pour protéger les coussinets, mais avant de se lancer, il faut que le chien ait assimilé les ordres de base. Et puis pourquoi pas commencer avec le canicross pour apprendre ses ordres.
0: Bah c'est vrai qu'on en avait parlé en plus, Émeric, du canicross. On va retrouver tout ça d'ailleurs sur l'appli ici, sur le site ici.fr, tout comme tous vos beaux conseils véto pour prendre soin de nos animaux de compagnie. Merci Émeric, merci Doc. Là, on va même carrément prendre soin de vous ce matin. Direction les thermes de Montbrun-les-Bains dans quelques minutes. Escale thermale sensorielle. Normalement, quand je dis ça, vous me regardez.
7: Bah oui, ça donne envie. Hein.
0: Bah non, bah préparez votre journal de 7 heures plutôt, vous.
7: Bah oui, voilà. Bah moi, je serai pas détendu, voilà, je vais me crisper.
0: Et on écoute Enrique Iglesias, chaleur ce matin. C'est Bailamos, merci d'écouter ici matin. Bon petit déj et bon courage sur la route du boulot.

0: On a pris un petit coup de chaud encore ce matin avec Enrique Iglesias. Ah oui, c'est votre radio du soleil que vous écoutez ce matin ici, Vaucluse. Baille la mosse, il y aura Marc Lavoine qui nous emmènera dans le parking des Anges dans un instant. Pour l'heure, on va essayer de se détendre, de se faire du bien.
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0: C'est vrai qu'on est stressé, on est stressé. Le bruit de la ville, le travail, on n'en peut plus. Il faut se détendre, se faire du bien. Moi, quand j'entends ces bruits de travaux, tout ça, là, je me dis que je serais tellement mieux à Montbrun-les-Bains. Et vous aussi, au terme de Montbrun-les-Bains, voici maintenant le moment où vous allez jouer pour repartir avec deux escales thermales sensorielles. Vous avez vu, j'ai changé de morceau. D'habitude, je mets Barry White. Voilà.
3: Ça marche aussi. Hein.
0: Ça marche aussi. Mmh. Laissez donc les bienfaits de l'eau thermale revitaliser votre corps et détendre votre esprit. Pour votre escale composée de deux soins d'eau, le bain hydromassant, la fameuse douche sous affusion, pas sous infusion, ça n'a rien à voir, ni sous perfusion.
3: Ouais, c'est des douches toutes douces,
0: oui,
3: je crois.
0: Des petites micro-bulles là. Et votre entrée à l'espace aquadétente, valeur 62 euros par personne, c'est un beau cadeau. Quand vous êtes stressé, fatigué, bah vous faites comme nous, vous faites... Et bah vous appelez Dalila maintenant, 04 90 14 04 04. Et dès que Dalila décroche, et bah vous lui faites votre plus grand... signe que vous êtes vraiment stressé. Et on vous offrira en échange de ce... et bah vos deux escales thermales sensorielles. Faites le vôtre, Anne. Ah, vous le faites bien.
3: Bah oui, j'ai de l'entraînement.
0: C'est pas faux. Un petit peu de disco. Pourquoi on a des discos? Ah bah oui, c'était pour l'ambiance un peu caliente. Donna Summer, et vous avez dit Marc Lavoine. On l'écoute avec le parking des Anges. Merci d'écouter ici matin.

parking des Anges de Marc Lavoine. À l'heure de faire un crochet par Tavel, on est côté gare, on a franchi le Rhône et on va aller voir Cécile qui est définitivement stressée. Bonjour Cécile.

0: Et l'entrée à l'espace d'aquadétente, ce sera avec
1: C'est fort possible que ce soit avec ma fille, je ne sais pas encore, mais voilà, ça va décider par rapport à son emploi du temps.
0: Ouais. Bon, après, vous savez, Cécile, si elle est trop occupée, je veux bien me dévouer, moi.
1: Écoutez, allez, je vous mets sur la liste d'attente.
0: Bon. J'espère que ce n'est pas comme pour les concerts de Céline Dion à Paris, parce que quand on, voilà, on peut être au bout de la file d'attente et jamais on l'aura. Ok, bon, en tout cas, profitez bien. Avec qui que ce soit, ce sera un joli moment de détente. Et en plus, Montbrun-les-Bains, c'est quand même très joli. On est sur le versant nord du Ventoux. Ça fera un petit peu de route, mais vous allez voir, ce sera un vrai bon moment.
1: Je serai ravie, oui, de découvrir aussi ce petit recoin de notre région. Merci mille fois, vraiment.
0: On vous embrasse. Super. Gros bisous,
1: merci.
0: On vous laisse.
1: Bonne journée à tous.
0: On a les infos de 7h, bonne journée à vous aussi, on a les infos qui arrivent. D'ici là, on va se fendre la poire à vélo dans l'humour en tube.
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0: Pour initier nos petits aux joies de la bicyclette, eh bien Fred Ballard a convié des éducateurs qui en connaissent un rayon dans l'humour en tube.
11: On surprotège les nouvelles générations. Regarde la petite jeune là. On a dû lui apprendre à faire du vélo avec un casque, des petites genouillères. Tu crois que Jean, il avait un casque, lui?
12: Oui, alors méfions-nous des éducateurs qui, comme Fabrice Eboué et tous ceux qui s'appellent Jean, ont appris à faire du vélo au siècle dernier. Ils sont adeptes de l'apprentissage à la dure, hein, sans l'option petite roue sur les côtés.
11: Moi, je m'en rappelle, mon père, il m'a mis sur un vélo trop grand, à moitié rouillé. Il m'a dit, allez, pédale! Je m'éclatais la gueule comme une merde. Recommence! Il avait enlevé la selle pour que je reste debout et t'es là. Allez, pédale! Ah! Pédale! Ah! On aurait dit une agression homophobe.
12: Ah ben oui, ça aussi, ça faisait partie des bonnes blagounettes du temps jadis, hein, qui n'ont plus tout à fait le même écho aujourd'hui. On peut se fendre la poire à vélo, mais il faut faire gaffe quand même, hein, à pas s'engager sur des terrains glissants. Nordine Ganso en a fait les frais.
13: Je suis tombé à vélo. Ça faisait longtemps que je n'étais pas tombé.
14: Tombé! Tu vois la vraie chute, tu vois ta daronne, toute ta vis défiler. Tu sais, moi je suis Renoir et Rebeu, donc j'ai beaucoup de fierté. Donc je me suis levé très vite, comme si il n'y avait jamais eu ce moment. C'est fou parce que j'ai déjà vu des blancs tomber, ils acceptent la chute.
12: Voilà, bon, ça aussi, c'est le fruit d'une initiation à la dure. On ne chouigne pas quand on tombe de vélo et on se fend la poire en mangeant le trottoir. Deux principes de base pour bien s'éclater en pédalant cheveux au vent. Avis aux amateurs.
0: Oui, on a entendu la voix de Fabrice Eboué. On se rappelle qu'il sera le 26 juin au Théâtre Antique de Vaison-la-Romaine. Ici, Vaucluse, bien évidemment, vous a offert vos places. Il est 7h.
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0: Et nous sommes aujourd'hui le mercredi 3 juin, l'info ici en Vaucluse, Endomès. Le directeur d'enquête et les médecins légistes, Anne, appelés à la barre de la cour d'assises de Vaucluse aujourd'hui.
15: Oui, au troisième jour du procès pour meurtre et guet-apens qui se déroule à Avignon, 6 personnes sont dans le box, 4 hommes et 2 femmes accusés d'avoir tendu des pièges à des hommes homosexuels. Ils les contactaient via le site Coco et leur donnaient rendez-vous en vue de les dépouiller. Une des victimes a été retrouvée morte chez elle à Sorgues en mars 2023. Une autre a été séquestrée à Avignon. Hier, les experts psychiatres ont été entendus par la cour. Ils ont décrit les deux principaux accusés, Intissar et Emen, comme des hommes froids, manquant d'empathie. C'est ce que souligne le docteur Laurent Layet.
16: C'est des gens qui s'inscrivaient plutôt donc dans la transgression des normes, des contraintes sociales. C'est des gens qui avaient des antécédents, hein, d'incarcération, de violences subies, de violences agies, sur lesquels le regard critique, l'accès à la culpabilité est très limité. Lorsqu'ils m'ont fait la description des faits qui leur ont été reprochés, il n'y a pas eu ni de recul critique, ni même de manifestation émotionnelle particulière. Ça ne les faisait pas énormément vibrer, en tout cas, donc ça montrait que peut-être que la prise de conscience, elle n'était pas encore là. Malheureusement, ce n'est pas la gravité des faits qui fait la prise de conscience, hein. C'est plutôt un travail interne que chaque sujet peut faire. Et en tout cas, dans le cadre de ces accusés, au moment où je les avais vus, ils ne l'avaient pas encore fait.
15: Et le verdict est attendu.

0: Lundi prochain, le 8 juin. La petite fille de 3 ans, portée disparue lundi à Uzès dans le Gard, a été retrouvée saine et sauve hier matin dans la Drôme. Ce sont ses parents qui sont venus la chercher sans autorisation dans son foyer d'accueil à Uzès pour l'emmener dans un appartement appartenant à la famille. Sa mère et un complice ont été interpellés, placés en garde à vue. Le père, lui, est en fuite.
1: La ville de Cavaillon porte plainte pour occupation illégale.
0: Oui, elle vise la centaine de caravanes qui se sont installées dimanche soir sur l'hippodrome. Elle devrait rester 15 jours. En attendant, les événements sportifs sont annulés. Et puis à Châteauneuf de Gadagne, 200 à 300 caravanes sont installées depuis lundi soir sur les deux stades de foot. Les entraînements du FC Gadagne sont délocalisés jusqu'à nouvel ordre au complexe sportif Paul Mille.
1: Une réunion cruciale pour l'avenir de la pharmacie des Olivades aujourd'hui en mairie d'Avignon.
0: Mais que va devenir cette officine installée sur la rocade? C'est la question qui sera posée lors de la réunion. Le commerce risque de disparaître parce que le bâtiment qui l'abrite doit être rasé en 2030. C'est ce que prévoit le nouveau programme national de renouvellement urbain destiné à moderniser le quartier de la Rocade. C'est en ce moment qu'il faut chercher des solutions pour la pharmacie, Dimitri Morgado.
2: Le gérant de la pharmacie, Xavier Guillaud, a deux options. Soit l'éviction, c'est-à-dire la disparition de l'établissement, soit, ce qu'il préfère, le transfert dans un autre bâtiment. Mais à l'heure actuelle, ce choix est vite fait.
3: On avait quand même un bon espoir, mais aujourd'hui, la seule solution qui me reste, c'est toujours l'éviction.
2: Et oui, parce que pour un transfert dans le quartier, Xavier Guillaud a besoin du soutien du Grand Avignon. Il avait d'abord été envisagé de construire de nouveaux locaux au coin de l'avenue Charles de Gaulle et de l'avenue de la Cabrière sur un terrain vague, mais ça n'est plus d'actualité.
3: N'ayant pas de nouvelles et devant choisir très prochainement où je devrais aller, eh bien, je suis embêté puisque je n'ai pas de projet de transfert à proposer.
2: Sauf qu'il doit choisir entre éviction et transfert ce jeudi avec ses avocats. Avant d'acter la décision le 17 juin, un revirement de situation semble donc s'éloigner. Une catastrophe pour le pharmacien.
3: Il y a beaucoup de personnes qui sont avec des mobilités parfois difficiles. On a pas mal de personnes âgées. On a des personnes qui ont pas mal de pathologies diverses et multiples et parfois très lourdes. Le jour où la pharmacie, si elle disparaît, j'espère n'arrivera jamais, ce serait vraiment un gros problème de santé publique. Oui.
2: Xavier Guillaud a une réunion de la dernière chance ce mercredi à la mairie.
0: Et nous avons contacté le Grand Avignon qui nous a répondu par écrit qu'aucune éviction ni transfert de commerce ne sont prévus dans les 3 prochaines années.
1: La route coupée jusqu'à nouvel ordre entre Bioux et Apt en raison d'un éboulement.
0: Oui, les pluies d'hier ont entraîné un glissement de terrain. Des rochers sont tombés sur la départementale 113. Personne n'a été blessé, mais la route est fermée dans les deux sens. Une déviation est en place. À Caumont-sur-Durance, en revanche, la voie est rouverte. Elle a été fermée hier matin après l'incendie d'un poids lourd sur la départementale 900. Le véhicule transportait des motos et plus de 200 litres d'essence. Il a pris feu pour une raison inconnue. Les secours ont réussi à maîtriser les flammes. La circulation a été perturbée une grande partie de la matinée.
1: Ici Vaucluse, 7h05 en volley-ball. Un Avignonnais joue ce soir avec les Bleus.
0: Oui, contre la Belgique pour un match de préparation qui se joue à Tourcoing dans le Nord. Amir Tiziwalou, grand espoir du volley français et natif d'Avignon, sera sur le parquet avec l'équipe de France masculine qui prépare ses deux grands rendez-vous de l'été. D'abord la Ligue des Nations et puis l'Euro qui pourrait permettre aux Bleus de se qualifier pour les JO de Los Angeles 2028. Et Amir Tiziwalou compte bien se faire remarquer.
4: Mon objectif personnel, c'est de prendre ma place dans le groupe. Chaque année, de la prendre un peu plus. C'est la troisième fois que je suis avec l'équipe de France A. Là, c'est sûr que c'est de faire tout l'été parce que c'est la première fois où j'ai vraiment l'opportunité de faire tout l'été. Les années d'avant, je faisais un mois et demi, deux mois, après j'entrais et je repartais avec ma catégorie ou la catégorie au-dessus. La pression aussi est liée, je pense, parce qu'il y a les Jeux de Los Angeles qui arrivent, mais il faut se qualifier avant, soit en gagnant l'Euro, soit en ayant un bon classement dans le ranking mondial. Sachant que pour nous, avoir un bon classement dans le ranking mondial, c'est dur parce qu'on est très haut placé. Donc si tu perds un match, tu perds beaucoup de points. Si tu en gagnes, tu gagnes quasi rien. Donc ouais, c'est une bonne pression, sachant qu'on est double champion olympique. Je pense que personne s'imagine qu'une équipe double champion olympique, elle se qualifie pas au jeu d'après. Non, je pense que la pression est liée et maintenant c'est à nous de se qualifier, quoi.
0: Amir Tiziwalou, donc sélectionné pour en équipe de France masculine de volleyball.
1: Une comédie musicale exceptionnelle, on peut le dire, Anne, ce soir dans la salle de l'autre scène à Vedaine.
0: Oui, des élèves du collège Anselme Mathieu d'Avignon montent sur scène, encadrés par leurs enseignants et l'équipe éducative. Ils ont travaillé toute l'année pour écrire, pour mettre en scène et répéter cette comédie musicale qui parle de la vie de leur quartier. La musique est jouée en direct par un groupe composé en grande partie de professeurs. Anaïs Val est enseignante au collège Anselme Mathieu. Elle s'investit dans ce programme de comédie musicale depuis 10 ans.
5: Pour nous enseignants, c'est faire naître une relation avec les élèves qui est différente. Les découvrir sous un jour nouveau, avec une manière différente de s'adresser à eux et de les découvrir avec d'autres qualités qu'on ne voit pas forcément en classe. Je pense que la plupart d'entre eux s'épanouissent dans la pratique artistique qui leur est proposée. Et puis, cela fait aussi naître des amitiés, des liens entre eux, parce qu'ils vivent quelque chose de fort ensemble pendant cette année scolaire. Il y a des pratiques artistiques qui sont incontournables, la pratique du chant, de la danse. Mais ensuite, on doit décider des pratiques artistiques qu'on va mettre en œuvre dans ce projet. Ça peut être de l'acrobatie, de la percussion corporelle, de la musique assistée par ordinateur. On a parfois eu des marionnettistes sur scène. Donc vraiment, chaque projet s'articule autour de pratiques artistiques différentes. Cette année, donc de la percussion corporelle, du slam, du hip-hop.
0: Voilà, donc représentation ce soir et vendredi soir, le 5 juin, donc de demain en fait. On est après-demain. Ce soir et après-demain, on y revient en détail à 7h30, c'est l'info d'ici ce matin.
1: C'est quand?
0: Mais c'est ce soir et après-demain soir, le 5 juin, vendredi. Je termine ce journal pour vous dire que il y a un pizzaiolo d'Aubignan qui a été sacré vice-champion de France de pizza dessert. Il s'appelle Félix. Il a remporté son titre en confectionnant une pizza avec des fraises de Carpentras, des olives confites, des pistaches et du mascarpone.
1: Tout ça sur la même.
0: Ouais.
1: Hey, c'est audacieux.
0: Vice-champion de France.
1: Ouais, hein. Non, c'est bien, c'est créatif, c'est inventif. Bon, ceci dit, une petite napolitaine avec plein d'anchois et de capres.
0: Ah, moi je goûterais bien cette pizza dessert quand même.
1: À 7h08.
0: Bah ouais.
1: Vous voulez pas, on fait aussi de la météo, non?
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0: Du coup, on est quel jour?
1: C'est quand la comédie musicale?
0: Alors, c'est ce soir, mercredi, et le 5 juin, vendredi.
1: Bon, et la météo de ce mercredi, c'est une belle journée. Après la pluie d'hier, les orages qui ont fait du bien, et on imagine que nos agriculteurs ont été contents de voir tomber toute cette eau du ciel. On a une journée de transition, de la pluie qui pourrait revenir d'ailleurs demain en matinée. Mais pour aujourd'hui, on a un ciel légèrement voilé de cirrus, des températures maxi qui devraient en pleine avoisiner les 26-27 degrés sur la plaine du Vaucluse. On aura jusqu'à 23 quand même sur le plateau Verso, Saint-Christol, les Albions. Pour le reste, on a du Mistral jusqu'à 50 km/h. Et une température, s'il vous plaît, Anne, sélectionnée sur le Facebook ici Vaucluse.
0: Eh bien, il fait 13 degrés à Visan chez Martine.
1: Eh bien, on l'embrasse.
0: Eh bien,
1: on l'embrasse. Et puis, vos infos météo à nous partager au 04 90 14 04 04. Soit vous appelez Dalila, elle décroche le téléphone. Soit vous nous envoyez avec l'appli WhatsApp un petit message vocal, y compris pour nous faire part de vos difficultés inhabituelles sur les routes du Vaucluse.
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1: Je parlais provençal et tous les rendez-vous que vous aimez, mon œil. Mais pour l'instant, en musique, on se fait du bien avec ce titre de Véro. Voici Véronique Sanson.

0: Ça met en joie la musique hein, ce matin, celle que vous écoutez, c'est comme ça tous les matins, hein, dans Ici Matin et sur Ici Vaucluse. C'était Véronique Sanson, ce qui pourrait vous mettre en joie, je sais que ça va vous mettre en joie, c'est le cadeau que je vous offre dans 10 minutes. Je pense que ça va vous faire envie vous aussi Anne. Wave Island, vous connaissez le parc Wave Island?
1: Oui bien sûr, à Monteux.
0: À Monteux, on est à côté d'Avignon, on vient se rafraîchir. 4 entrées famille pour le parc Wave Island, c'est quand même un super
1: pas
0: cadeau.
1: Pas mal, ouais.
0: Ce sera votre cadeau ce matin, faites passer l'info, soyez prêts à nous appeler. Ce sera dans 10 minutes, d'ici là on va notamment accueillir Médéric Gasquet-Cyrus pour le parler provençal.
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0: Et puis également David Oussiou pour Mon œil, la télé qui va zapper le zapping. Cette séquence née sur Canal+ avait été reprise sur France 5. Ça va s'arrêter le 30 juin, nous dira David.
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0: Alors à 7h14 pour ce rendez-vous d'actu, Mon œil, le regard de David Oussiou tous les matins sur l'actu. David, le zapping à la télévision, c'est bientôt fini. La diffusion de vues sur France 5 qui avait succédé au mythique zapping de Canal+, eh bien va s'arrêter. Ce sera le 30 juin prochain. On va en parler avec vous dans un instant parce que visiblement il est coincé derrière la porte du studio, David Oussiou. Bon, on va déjà dire bonjour à notre spécialiste du parler provençal, Médéric Gasquet-Cyrus, qui lui pour le coup est arrivé. Bonjour Médéric.
5: Et bonjour.
0: Dans un instant Médéric, vous allez nous parler d'un nouveau mot, vous tombez à pic. Quel est le mot à l'honneur ce matin?
5: Eh ben ça tombe bien car on va reparler du verbe s'embrancher que j'ai commencé à vous expliquer hier.
0: C'est vrai. Ah oui, on a commencé par l'évoquer déjà hier. Eh ben on verra ça aussi ce mercredi matin. David Oussiou, il est toujours pas arrivé mais il sera là dans 3 minutes. Le temps d'écouter Daniel Balavoine, son titre L'Aziza.

0: Aziza avec Daniel Balavoine. David aussi, vous savez, il est arrivé pour ce regard sur l'actu qu'il porte tous les matins dans mon œil. David, donc, je le disais, la diffusion de Vue sur France 5 qui avait succédé au zapping de Canal va s'arrêter le 30 juin prochain.
1: Et en apprenant la nouvelle, je me suis souvenu qu'en 1989, quand le zapping naît, la télévision française compte seulement 6 chaînes. Mais c'était dingue d'imaginer une équipe qui passe ses journées à toutes les regarder pour nous raconter en quelques minutes l'air du temps. Car le zapping, c'était pas seulement des extraits de télévision, mais une façon de raconter le monde avec des images, et l'ordre des séquences n'est jamais innocent. Tiens, j'ai retrouvé le zapping du 10 mars 2016. Ce soir-là, le sujet du jour, c'est la loi travail voulue par François Hollande. Et sur une chaîne, le journal de 20h annonce les manifestations organisées partout en France.
2: Les étudiants et les lycéens s'en mêlent. Plusieurs syndicats d'élèves appellent à manifester le 9 mars contre la loi sur le travail.
1: Sur une autre, François Hollande tente de convaincre les Français.
3: Ce que je veux aussi, c'est donner à la fois de la souplesse et de la sécurité.
1: Voilà, et quelques secondes plus tard, on a une chanson de Joe Dassin qui referme le tout. Une façon de dire cause toujours. À première vue, cela paraît décousu. En réalité, tout se tient sans commentaire, sans voix off. Le montage fait sourire et parfois réfléchir. Pendant longtemps, la crainte pour quelqu'un qui passait à la télé, c'était de finir au zapping. Finalement, ce moment de télévision, c'est en très subtil ce que les journalistes font tous les jours, trier l'information et lui donner du sens. Alors que les vidéos sur nos téléphones aujourd'hui défilent selon des algorithmes. Le zapping, lui, ne choisissait pas les images pour nous retenir, mais pour nous raconter une histoire. Et pendant 37 ans, il nous a raconté beaucoup de notre pays et de nous-mêmes.
0: Il va assurément nous manquer. C'est vrai que regarder le Vue comme ça en fin de journée, c'est un bon condensé de télé, de journée de télé. Mais c'est vrai que des fois, ça touche un petit peu le moral. Hein. Beaucoup les questions de réchauffement climatique, de nouvelles pas toujours très très bonnes. Bon, il y en a une bonne nouvelle, Médéric Gasquet-Cyrus est là pour le parler provençal. Hein.
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0: Merci David. Donc Médéric, ce matin, vous revenez sur le verbe qu'on avait un peu commencé à évoquer hier, le verbe s'embroncher.
6: En effet, j'en avais pas fini, tant il y a des choses à dire sur ce verbe très courant hein, chez nous encore aujourd'hui. S'embrocher, on l'a dit, ça signifie non pas tomber, mais s'accrocher à un obstacle, à quelque chose qui dépasse, hein, ce qui peut avoir pour effet, pour conséquence de vous faire tomber. Ce mot employé en Provence et en Languedoc vient de l'occitan s'embrunca, oui. Et doit être employé avec nuance, nuance que je reprends ici notamment du dictionnaire des parlers régionaux d'Yves Honorat. Dans le sens de heurter, buter contre quelque chose, on trouve cet exemple dans les contes du pastis de Pierre-Jean Vuillemin. Il s'est arrêté d'un coup, même que j'ai failli l'embroncher, en me regardant avec des yeux en boule de loto. Alors là, en l'occurrence, c'est heurter contre une personne. Le verbe peut donc être employé sous forme transitive, embroncher quelque chose ou quelqu'un. Exemple chez Tide Monnier, il m'a réveillé en embronchant la chaise. Mais c'est souvent à la forme pronominale qu'on l'emploie. On s'embronche soi-même à quelque chose ou sur quelqu'un. Exemple dans La maison assassinée de Pierre Magnan, Marie Dormeur traversait la cour en s'embronchant dans l'état de gravat. Ou encore dans Le hussard sur le toit de Jean Giono. Venez avec moi, il n'y a qu'à pas s'embroncher dans les échalas. Et chez Jean Contrucy, dans l'affaire de la Soubérane, on trouve ce passage, il s'en fallut de peu que le reporter ne s'embronche sur la bordure du trottoir qu'il n'avait pas vu. Et puis on peut l'employer dans un sens absolu. Je me suis embronché, tout court, hein, ça veut dire j'ai trébuché, je me suis accroché à un obstacle. Toujours chez Giono, dans Jean le Bleu cette fois, derrière moi, le pas de Juan cherchait les marches. Il s'embroncha, il se retint à mon épaule. Autre exemple, dans Le voleur d'innocence de René Frény. Elle se dégage, tente de fuir, s'embronche, s'affale. En provençal, le verbe occupe une belle place dans ce récit comique intitulé « Les brailles de l'évêque ». Les brailles, le pantalon de l'évêque. Ça donne ça. Une évêque de la Contrade, qui si sentier, pareil, s'est mise à taule qu'edré, après une bonne taulejade, à Viefa, dit une embroncade, pétassibraille au buon endré. Un évêque de la contrée, qui se sentait mieux à table que debout, après un bon repas, avait fait dans une embroncade, donc une chute, péter ses brailles au bon endroit. En clair, l'évêque gourmand avait trouvé son pantalon au niveau du tafanari. Un dicton provençal dit aussi « s'embroncarier au fond d'une pipe ». Il trébucherait sur la fumée d'une pipe. Vous voyez, ça, c'est pas un gros obstacle pourtant, mais bon, voilà, il y en a qui sont suffisamment fragiles pour faire ça. Ou bien « s'embroncarier en tout, il est payé d'aucaming ». Il trébucherait sur toutes les pierres du chemin, là aussi, pour dire de quelqu'un qu'un rien peut l'arrêter, qu'il n'avance pas. Enfin, un membrunki, littéralement je m'embranche, c'est un individu qui trébuche souvent un maladroit, une sorte de Pierre Richard provençal, quoi. Voilà, je crois que pour cette chronique, vous en conviendrez sans broncher, c'est une belle chute.
0: Ah oui, c'est vrai, c'est une très belle chute. Et pour la peine, tiens, vous reviendrez demain jeudi. À demain, Médéric, ciao, ciao.
6: À demain, et reste debout.
0: Et on va essayer, ouais, on va essayer. Tiens, un joli cadeau que je vous offre maintenant, parce que voilà, les journées sont chaudes et qu'on a envie de se rafraîchir et de se détendre en même temps. Ce sera possible, 4 entrées famille que je vous offre pour le parc Wave Island. Jusqu'à Monteux, on vous emmène ce matin avec donc 2 adultes, 2 enfants qui vont pouvoir profiter du parc aquatique que les Vauclusiens adorent. Vous êtes déjà allé à Wave Island, Anne?
4: Non, je dois avouer que non.
0: Ben moi, je n'y suis pas encore allé, mais chaque fois que je passe devant, ça me donne très envie. Je vois ces gros tubes là, avec là, des gens qui font ploutch.
4: Une grosse vague aussi pour faire du surf.
0: Absolument, pour surfer la vague. Wave Island à Monteux, l'ouverture, ce sera ce samedi 13 juin dans 10 jours. Vous aurez jusqu'au 30 août pour y aller. 33 attractions sur place, des activités aquatiques et ludiques pour toute la famille, avec en plus la présence du Marsipilami, parce que voilà, on a juste à côté le parc Spirou, donc il vient en voisin, en copain, en poteau, d'autres mascottes et des surprises à découvrir cette année. Ben, vous allez y aller à 4 personnes. Pour l'instant, il n'y a pas trop de difficultés, parce qu'il vous suffit d'appeler Dalida au 04 90 14 04 04 et vous lui faites un grand plouf au téléphone. Une fois que vous avez fait plouf, et ben, je vous proposerai un petit blind test sur les chansons qui évoquent l'univers justement des vagues, parce que wave, ça veut dire vague en anglais. Enfin, si on traduit de l'anglais,
4: je crois,
0: vous confirmez,
4: oui,
0: avec
4: oui.
0: Votre niveau d'anglais, elle est totalement bilingue, Anne Domès.
4: Pas du tout.
0: Non, pas du tout. Enfin, wave, c'est vague. Donc voilà, petit blind test qu'on vous propose autour de l'univers de la vague. Première étape, il faut faire un plouf à Dalila. 04 90 14 04 04. Et pour vous, peut-être, c'est 4 entrées famille pour le parc Wave Island. Voici maintenant Ed Sheeran, son titre Shape of You à 7h24.

0: Shape of You avec Ed Sheeran. 7h28, on va accueillir pour notre jeu Wave Island Nicolas qui est avec nous depuis Tarascon. Bonjour Nicolas.
1: Bonjour à tout le monde.
0: Bon, ça va, vous m'entendez bien Nicolas?
1: Oui, je vous entends.
0: Ok. Bon, va falloir surtout bien écouter parce que vous avez compris, wave, ça veut dire vague, si on traduit de l'anglais vers le français. D'où ce petit blind test que je vous propose, des chansons où il est question de vagues, de mer, de choses un peu aquatiques. Est-ce que vous êtes prêt pour ce fameux blind test?
1: Oui.
0: Allez, première chanson. Bah oui, on va surfer la vague à Wave Island. Si vous avez un joker, hein, si vous galérez, vous avez un Endomess. Vous avez donné la réponse, peut-être?
1: Ouais, les Beach Boys.
0: Ouais, facile, premier point. Qui chante cette chanson où il est question là aussi de vagues? Ouais, et c'est le sans faute, hein. On irait avec cette troisième chanson. C'est un peu plus, c'est peut-être un peu plus vintage. Enfin, ceci dit, Charles Trainé, c'était déjà pas mal vintage. Enfin, là. Nouvelle vague.
1: Richard Anthony.
0: Wouah!
2: Incroyable.
0: Vous êtes trop fort. Vous avez pas une application, vous êtes pas en train de chasamer comme on fait avec les...
1: Non, j'ai un très bon mari qui est très vintage.
0: Ah ok, bon écoutez, alors on va peut-être vous avoir avec celle-là alors.
3: Comment surfer la vague sans rester dans le net.
0: Comment surfer la vague, il était tiens d'une surozon.
1: Ah bah là je colle, je sais pas.
0: Jean-Louis Aubert. Ouais. Ben voilà.
1: Ah,
0: okay. Eh ben nickel, ça y est, c'est validé pour vous. Et 4 entrées famille pour le parc Wave Island à Monteux. C'est un beau cadeau, n'est-ce pas?
1: Bah très bien, merci beaucoup. Merci.
0: Passez une bonne journée à Tarascon. Ouais, on salue les Bouches du Rhône. Tarascon, on est bien dans les Bouches du Rhône, hein, si j'ai tout bon.
1: Allez, on écoute Avignon, c'est plus près.
2: Ouais, c'est pas loin d'Avignon.
0: Ouais, c'est pas loin de chez nous. Anne sera avec nous dans un instant pour l'info ici en Vaucluse. Mais pour l'instant, on fait le tour de l'actu à 7h30 avec Aude Razo. Tour de l'actu en France dans le monde. Aude.
4: Le principal suspect dans la disparition de Liana n'était pas inconnu de la justice, visé déjà par 2 plaintes. Une petite fille de 10 ans dénonce des viols répétés. Et autre affaire, en 2020, l'homme avait été entendu après une plainte pour des faits de nature sexuelle sur une mineure. Plainte classée sans suite à l'époque. Le bilan s'alourdit après la soirée de violence samedi à Paris. Une troisième personne est morte, un homme qui avait plongé dans la Seine volontairement en marge des célébrations de la victoire du PSG en Ligue des Champions. Un adolescent de 13 ans est lui hospitalisé. Un élu LFI de Seine-Saint-Denis affirme qu'il a été gravement blessé à l'œil samedi par un tir de LBD des policiers. Le parquet de Bobigny saisit l'IGPN, la police des polices. C'est validé par les députés. Les salariés qui font une rupture conventionnelle avec leur entreprise toucheront des indemnités chômage moins longtemps. 15 mois maximum au lieu de 18 aujourd'hui pour les salariés de moins de 55 ans. 20 mois et demi pour les plus âgés. Didier Deschamps est d'une tranquillité absolue. Il le déclare ce matin chez nos collègues de France Inter, le sélectionneur qui s'apprête à vivre son tout dernier mondial avec les Bleus. Ils s'envoleront pour les États-Unis dans une semaine. Premier match de préparation demain à Nantes contre la Côte d'Ivoire. C'est ce matin que se tient l'hommage national au philosophe et sociologue Edgar Morin. Son cercueil fera son entrée aux Invalides à 11h. Emmanuel Macron prononcera l'éloge funèbre et la Marseillaise sera interprétée par la garde républicaine.
2: Merci Aude Razo. L'info d'ici, c'est la suite du procès des 6 accusés, 4 hommes et 2 femmes, qui comparaissent depuis lundi devant la cour d'assises de Vaucluse pour meurtre et guet-apens. En 2023, ils ont donné rendez-vous à des hommes homosexuels via le site Coco dans le but de les dépouiller. Un jeune homme a été retrouvé mort chez lui à Sorgues. Un autre a été séquestré à Avignon. Le directeur d'enquête est entendu ce matin par la cour. Le verdict, lui, est attendu lundi prochain. On y revient dans notre journal de 8h.
0: On évoquera aussi tout à l'heure l'avenir de la pharmacie des Olivades sur la roquette d'Avignon.
2: Le bâtiment dans lequel elle est installée doit être rasé. Le pharmacien a le choix entre déménager ou disparaître.
0: Et puis dans un quart d'heure, on va donner la parole à Damien Pirot.
2: Oui, il est psychologue à Sainte-Cécile-les-Vignes et il réagit aux annonces de la ministre de la Santé hier. Stéphanie Rist veut instaurer un système coupe-fil pour les jeunes qui souffrent de troubles psychologiques. Les professionnels devront les recevoir sous 48 heures sur des créneaux d'urgence. On y revient donc à 7h45. Damien Pirot est l'invité d'ici matin, ce mercredi.
0: L'info d'ici, 7h46. c'est aussi la comédie musicale programmée ce soir dans la salle de l'autre scène de Vedaine.
2: Et sur scène, des élèves du collège Anselme Mathieu d'Avignon, près de la Rocade, encadrés par leurs enseignants et l'équipe éducative. Ils ont travaillé toute l'année pour écrire, mettre en scène et répéter ce spectacle qui parle de la vie de leur quartier. La musique est jouée en direct par un groupe composé en grande partie de professeurs. L'ultime répétition a eu lieu hier à l'autre scène. Vous y avez assisté, David Doba.
5: En place.
6: Je suis Christelle Boulard, je suis professeure d'éducation musicale et chant choral au collège Mathieu depuis 11 ans. Et là, je suis directrice de chœur et puis coordonnatrice de ce projet. On est en pleine répétition. C'est pas si facile, en fait. Nos élèves sont là, ils sont 50 sur scène, ils sont volontaires, dynamiques, ils ont travaillé pour toute une année. Mais maintenant, il y a le rapport à toute la technique, c'est leur première fois sur scène. Et il y a l'appréhension, il y a les micros, il y a tout à gérer, et c'est pas facile pour eux.
7: Manella Maouche. Je suis en troisième. J'aimais déjà chanter quand j'étais plus jeune. J'ai rejoint la comédie musicale en sixième. J'ai fait 4 ans. Et chaque année, j'ai eu un solo. J'ai vraiment pu épanouir ma voix grâce à la comédie musicale. On apprend la vie ensemble, le partage, la communication aussi, parce qu'on ne s'entend pas forcément tous, mais on vit ensemble, on fait ce projet ensemble.
6: On a envie que nos élèves progressent, en fait. On vient du collège Anselme Mathieu, qui est REP+, et en fait, ce collège-là n'a pas l'ouverture culturelle, nos élèves n'ont pas cette chance. Donc en fait, c'est un grand projet culturel, et pour se dépasser, emmener une histoire de vie.
8: Tiens-toi bien, Aya.
9: Je suis en Bali, je suis en 4ème C. La comédie musicale, je pense, elle m'a servi à mieux s'exprimer avec les autres, à tisser des liens. On m'a donné un rôle principal. En fait, je raconte la vie d'un garçon. Il est en 3 étapes, quand il est petit, quand il est adolescent et quand il est adulte. Et moi, je fais d'adulte.
10: C'est bon, allez là-bas.
11: Dans la fourmilière.
10: On se gratte pas les cheveux, Farah.
11: C'est lui.
10: C'est bien, pensez bien ce que vous faites, c'est bien.
2: On a envie d'y aller, non ?
0: Oui, c'est quand ?
2: Ouais, c'est ce soir, donc, à l'autre scène à Vedaine, et vendredi, le 5 juin, et c'est à 20h à chaque fois.
0: Ça donne envie de chanter avec eux. Pourquoi ces rivières ?
2: On vous donnera le numéro de téléphone de la chef de chœur, peut-être elle peut faire quelque chose pour vous, non ?
0: Nous donner un conseil ?
12: Ouais. Non, il n'y a rien à faire, là, c'est une opération qu'il faut.
0: Hein. Mettre un terme à ma carrière. Vous n'avez pas l'oreille musicale.
2: Si.
0: Julien Sugier, notre prévisionniste, qui est avec nous ce matin pour faire la météo. C'est juste pour annoncer la pluie de demain, ce que je suis en train de faire là. Bonjour Julien.
13: Et le retour du soleil.
2: Oh là là, là là là là. Pas un pour rattraper l'autre.
0: Mon Dieu. C'est pire que moi lui encore. Bon, et demain il pleut.
13: Oui, demain il pleut, mais en attendant quand même beaucoup de soleil aujourd'hui, un temps beaucoup plus calme après les orages d'hier qui ont parfois apporté pas mal de grêle localement.
0: Ah oui.
13: Donc c'est vrai qu'aujourd'hui, voilà, temps calme, quelques fins cirrus de temps en temps, et puis un petit peu de mistral en vallée du Rhône, mais pas plus de 50 km/h.
0: D'accord, les températures ça reste en dessous des 30 degrés, c'est bien, on va respirer cet après-midi. Hein.
13: Oui, hein, tout à fait, on n'atteindra pas les 30 degrés, 27 degrés au plus chaud de la journée à Avignon, 26 degrés à Carpentras, 25 degrés à Gargasse et à Pertuis, des températures dans les normales de saison.
0: C'est bien de le savoir. Ça me fait penser qu'hier vous nous aviez dit effectivement que c'était un peu le yo-yo cette semaine pour la météo.
13: Oui, et demain, c'est reparti, retour d'un temps un peu plus maussade. Mais pour les précipitations en Vaucluse, ce sera surtout demain après-midi. On surveillera peut-être un petit risque orageux, mais ça reste encore à confirmer. Pour l'instant, au niveau des vigilances, on reste au vert pour aujourd'hui et pour demain.
0: Ok, faites-nous réentendre un petit peu le son de votre douce voix ce matin pour une petite chanson que vous aimez bien.
13: On se retrouve tout à l'heure à 8h35.
0: Oh le remix. Oh là là là là là. Bon, allez retrouver les infos météo très sérieuses de votre commune vauclusienne sur le site de Julien qui a choisi le métier de spécialiste météo et non pas de chanteur, et ça nous va bien. Météovauclus.fr. À tout à l'heure Julien, merci.
13: À tout à l'heure.
0: Vos infos météo, vos infos trafic, s'il y a des difficultés ce mercredi sur les routes vauclusiennes, vous faites passer ça à Dalila, vous l'appelez au 04 90 14 04 04. Bon, quelques ralentissements évidemment aux entrées d'Avignon, mais rien de bien anormal ce matin. matin. Et puis, si vous voulez faire passer une info, un météo, une info trafic, vous pouvez nous envoyer un vocal avec WhatsApp. Vous avez forcément l'application dans votre smartphone. Vous pouvez nous appeler au 04 90 14 04 04. Nous laisser donc un message vocal, un message écrit ou même simplement une petite photo de vous tranquille à la maison en train de prendre le petit-déj en écoutant Ici Vaucluse.
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0: Qu'est-ce que j'ai vu passer comme message? Maggie qui teste le WhatsApp de la radio. Et ça fonctionne, Maggie, qui nous écrit tous les matins depuis Tavel. Elle nous dit qu'elle a reçu un mail douteux. Elle voudrait l'envoyer à Audrazo. Je vais lui donner les coordonnées. On discute ensemble sur WhatsApp. C'est quand même drôlement sympa pendant qu'on écoute aussi Désirless.

0: C'est un chouette souvenir, tiens, ça me rappelle, on dansait là-dessus en boîte de nuit en bine quand vous étiez pas né.
1: Oui, effectivement, je confirme, je n'étais pas né.
0: Voyage, voyage.
1: Mais ça avait l'air super sympa.
0: Franchement, si vous avez, je sais pas, n'importe quelle plateforme de streaming, allez réécouter le Maxi 45 Tours, ça va vous rappeler des soirées en boîte de nuit dans les clubs vauclusiens. Bonjour, on blé nos fêtes.
1: Bonjour Hugo, bonjour à toutes et tous.
0: C'est pas le tout d'évoquer nos souvenirs, hein. On passe à Vraiment Nature, le rendez-vous 100% faune et flore vauclusienne. C'est avec vous tous les matins, donc y compris ce mercredi. La star du jour est bien présente tout l'été, à notre grand regret. Non, ne me dites pas qu'on va parler de cette star noire tachetée de blanc qu'on n'aime pas, qu'on déteste, le moustique tigre.
1: Mais si, alors c'est une EAE, donc une espèce animale exotique envahissante, qu'on pense connaître, mais d'où vient-elle? Et surtout, comment est-ce qu'elle est arrivée dans nos jardins vauclusiens? Eh bien, c'est vous qui nous répondez, Gilles Blanc, vous êtes naturaliste au CNPACA, le conservatoire d'espaces naturels. Alors, on va partir de la base, il ne vient pas de chez nous.
2: Ah non, il vient pas de là, et puis le moustique tigre, il faut se rappeler qu'il fait à peu près 100 mètres. Entre le moment où il éclot et le moment où il meurt, il va se disperser de 100 mètres. Et d'où il vient? Eh bien, il vient d'Asie du Sud-Est. Donc on comprend bien qu'il n'est pas venu tout seul avec ses petites ailes. Alors, qu'est-ce qui s'est passé? Forêt équatoriale, déforestation, arrivée des villes ou des zones urbaines, des zones industrielles sur son territoire, eh bien lui, il s'adapte. Donc, il a plus d'arbres pour faire ses œufs dans les microcavités, eh bien un peu d'œufs, pour lui, c'est parfait. C'est petit, c'est noir,
1: comme un peu. Un peu de vide. Hein.
2: Voilà, il n'y a pas d'autres espèces, ça chauffe très vite, et bien pour lui, c'est parfait. Une vieille carcasse de voiture, et il y a plein de choses aussi très intéressantes pour lui. Un chenot. Donc, l'homme arrive chez lui, deux choix, soit il disparaît, soit il s'adapte. Et bien il s'est adapté, et on peut pas lui reprocher. Et puis après, qu'est-ce qui se passe? Et bien l'homme, il aime bien bouger. Les pneus de rechappement, on les fait faire à l'autre bout, puis on les ramène. On ramène quoi? Des pneus avec des œufs, pas des adultes, des œufs collés là au fond du pneu. Et puis, il débarque dans un port européen. Il y a une bonne pluie, on remet en eau et le petit moustique s'envole. Voilà, c'est aussi bête que ça. Alors, il est arrivé quand? Début des années 2000. Voilà, il était arrivé plutôt en Amérique. En Afrique, dans les années 90, nous, on va dire, début des années 2000, on commence à le voir en France et plutôt dans les pays du Sud, donc le Vaucluse.
0: Alors attendez, je reviens sur l'histoire des 100 mètres. Donc quand on voit un moustique, c'est que son œuf était déjà chez nous, c'est ça?
1: Oui, c'est ça. Pas la peine de mettre nos zones humides en question, sauf si vous habitez vraiment juste à côté. Parce que oui, le moustique donc qui vous pique en fin de journée. Oh, vous avez déjà le geste, hein, on voit. Ouais, c'est pas mal. Mais en fait, il séjournait déjà tout près de vous. Donc pas besoin, voilà, de mettre en cause nos zones humides.
0: On va pas faire ça. Merci Gilles. Merci Omblin. Si un orage l'été arrive, on vide bien quand c'est fini l'eau des coupelles de fleurs. Tout ce qui retient les petites étendues d'eau, en fait, et à notre échelle, et on peut réduire l'invasion. Je sais pas, on doit avoir de l'eau quelque part dans la radio, parce qu'on en a des moustiques en ce moment. Hein.
3: Ah oui, le matin, c'est insupportable.
0: Bon, j'espère qu'ils ne vont pas embêter notre invité qui sera avec nous dans quelques minutes.
3: Oui, on reçoit Damien Pirot ce matin. Il est psychologue à Sainte-Cécile-les-Vignes, et il va réagir aux annonces de la ministre de la Santé hier, qui veut lancer un nouveau dispositif pour aider les enfants et les adolescents qui souffrent de troubles psychologiques, en libérant des créneaux d'urgence chez les psychologues. Justement.
0: D'ici là, on écoutera Zao de Sagazan, la symphonie des éclairs, au programme d'ici matin. Bienvenue.
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0: des éclairs.
1: Zao de Sagazan et les Jacksons. Avant les infos de 8h, on écoutera aussi Blame It on a Boogie sur Ici Vaucluse.
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1: La ministre de la Santé qui a donc annoncé hier à Ndomès un nouveau dispositif pour aider les enfants, les adolescents qui souffrent de troubles psychologiques. Ceux repérés par les infirmiers scolaires ou les enseignants vont même bénéficier d'un coup de fil pour obtenir un rendez-vous chez un psychologue ou un psychiatre dans les 48 heures. Ce sont les professionnels sur le terrain qui vont devoir s'organiser pour libérer ces créneaux d'urgence. Et on va en parler justement avec un psychologue de Sainte-Cécile-les-Vignes, invité d'ici matin.
4: Bonjour Damien Pirot.
5: Bonjour.
4: Merci d'être avec nous ce matin. Un rendez-vous dans les 48 heures, c'est réaliste sur un territoire comme le Vaucluse ?
5: Ça va être très compliqué. Ça va être très très compliqué parce que les professionnels de santé, en particulier santé mentale, sont déjà bien bien occupés.
4: Il y en a, pas assez, pas suffisamment ?
5: Il y en a. Pas suffisamment, si, il y en a. Le problème, c'est qu'on a observé depuis maintenant plusieurs années une augmentation des troubles chez les jeunes. Et pour répondre à la demande, ça me semble compliqué.
4: Vous le vérifiez dans votre cabinet, vous avez de plus en plus de jeunes qui viennent vous voir ?
5: Ah ben, ça c'est indéniable. Il y a de plus en plus d'enfants, d'adolescents qui nécessitent des suivis. On a de plus en plus d'orientations. On est un peu surpris que cette mesure arrive parce que ça se fait déjà beaucoup. C'est-à-dire que quand il y a des enfants qui nécessitent une prise en charge d'urgence, on s'est toujours entendu entre professionnels pour faire en sorte de les recevoir rapidement. Donc non.
4: Sous les 48 heures, c'est
5: non 48 heures. 48 heures, très sincèrement, ça me semble pas raisonnable. Et en plus de cela, on a l'habitude de dire qu'en psychologie, il n'y a pas d'urgence. C'est-à-dire que s'il y a une réelle urgence, un véritable danger immédiat, ce qui se fait, c'est une orientation en hôpital ou alors dans des structures style CAP 72, c'est-à-dire des urgences psychiatriques, vous voyez, des choses comme ça. Moi, ça me donne le sentiment, vous savez, un petit peu de ce qui se fait avec Ryanair ou EasyJet, les prioritaires passengers. Vous savez, on coupe la file comme ça, c'est une espèce d'annonce qui se fait, mais concrètement...
4: C'est un effet d'annonce pour vous. Donc vous dites que vous voyez de plus en plus de jeunes dans vos cabinets. De quoi souffrent-ils, nos jeunes ?
5: Ils souffrent de plusieurs choses. Ils souffrent d'abord d'une parentalité qui est mise en défaut de plus en plus. C'est-à-dire qu'il y a un vrai souci avec la parentalité dans notre pays. On est en train de perdre les parents. Donc si on perd les parents, on perd les enfants, on perd des repères.
4: C'est pas une généralité quand même. Il y a des parents qui restent quand même attentifs et présents.
5: C'est pas une généralité, mais on l'observe quand même beaucoup. Il y a beaucoup de parents qui sont perdus, qui veulent bien faire, très bien faire, qui vont chercher des informations un peu partout. Le problème, c'est que les informations, il faut les chercher au bon endroit.
4: Et du coup, ça fait quoi pour les jeunes ? Ça les met en insécurité ? Ça les...
5: Bah oui, quand vous avez un enfant de 2-3 ans à qui on pose pas de limite, ça vous donne un adolescent de 13-14 ans qui comprend pas pourquoi on lui dit non. Et la limite, c'est quelque chose d'essentiel dans l'éducation d'un enfant, c'est le rapport à l'autorité. Or, vous remarquez que dans l'actualité de tous les jours, le rapport à l'autorité, à la police, à la justice fait défaut. Il n'y a pas longtemps, il y a eu un événement, la victoire du PSG sur les Champs-Élysées, on a vu une explosion de violence.
4: C'est pas toujours, enfin là c'est particulier, les supporters de
5: oui,
4: foot, on sait que c'est toujours très encadré, c'est
5: ces moments festifs. Non, mais je ne parle pas uniquement pour la question des supporters, je parle d'une manière générale, le rapport à l'autorité, à la police, à la justice qui fait défaut. La première autorité qu'on rencontre, c'est celle des parents.
1: Ici Vaucluse, 7h51, Damien Pirot, psychologue à Sainte-Cécile-les-Vignes, invité d'ici matin.
4: Alors la santé mentale était la grande cause nationale de l'année dernière. Est-ce qu'il y a eu des avancées selon vous ?
5: Très certainement, mais nous on ne les a pas vues sur le terrain. D'ailleurs, l'année dernière, vous m'aviez invité pour en parler. La santé mentale, j'avais salué le fait qu'on reconnaisse que c'était un véritable sujet. Encore une fois, je salue l'initiative de la ministre. C'est très bien qu'on se rende compte qu'il y a un vrai sujet au niveau de la santé mentale. Maintenant, dans les faits, c'est ce que je dis presque à chaque fois qu'on me pose la question sur le sujet. C'est dommage qu'on ne pose pas la question aux acteurs de terrain. C'est dommage que ça manque de concertation avec les acteurs de terrain. Parce qu'on est au plus près des sujets qui nous concernent et on ne nous demande pas notre avis. Donc je pense que plutôt que de faire des petites mesures comme ça successives, c'est-à-dire plutôt que d'écoper l'eau du bateau, il serait plutôt intéressant de s'intéresser à la fuite et à venir colmater la fuite, c'est-à-dire faire vraiment avoir une réflexion beaucoup plus large.
4: Pour mailler le territoire, par exemple.
5: Pour mailler le territoire, pour reconnaître les différentes professions, pour changer les formations. On a une formation en psychologie qui est vieille de plusieurs dizaines d'années. Elle n'a pas été remise au goût du jour. Vous voyez, moi, je pense que ça serait intéressant que les psychologues aujourd'hui soient poussés jusqu'au doctorat pour avoir une autre approche, une autre pratique, qu'on puisse pallier à certains endroits où on manque de psychiatres, parce qu'il manque des psychiatres, il manque des pédopsychiatres, et il serait important que justement par rapport à ce maillage, on puisse appuyer sur d'autres professionnels.
4: Merci beaucoup Damien Pirot. Donc je rappelle que vous êtes psychologue à Sainte-Cécile-les-Vignes. On reviendra bien sûr sur les annonces de la ministre au long de la matinée.
1: 7h53 dans 7 minutes, le journal de 8h, avec un nouveau monument historique à Avignon. C'est ce que vous allez nous dire, en Vaucluse, une nouvelle fierté.
4: Oui, un monument qui bouge, figurez-vous. Ah, okay. C'est plutôt un mobilier historique qui a été mis en avant.
1: Ok, bon,
4: je vous en dis pas plus.
1: Non,
4: hein.
1: On dit pas plus.
4: Faut écouter
1: ouais.
4: Le journal de 8h.
1: Ça plaira à Stéphane Bern, les monuments historiques, c'est quand même un petit peu son fond de commerce. Il sera avec nous justement pour revenir à nos moutons. On vous raconte cette expression après les Jacksons.

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4: Et voyage dans le temps avec Stéphane Bern. Bonjour Stéphane.
5: Bonjour Hugo et bonjour le Vaucluse.
4: Ce mercredi, on voyage au temps où une comédie médiévale a offert à la langue française l'une de ses expressions les plus utilisées.
5: Un juge dépassé, un marchand furieux et un berger qui bêle. On dirait le début d'une histoire drôle. Pourtant, c'est bien là qu'apparaît la fameuse phrase « Revenons à nos moutons ». France, vers 1460. Sur les places de village, une pièce fait rire tout le monde. La farce de Maître Patelin. Titre qui, vous l'avouerez, sonne presque comme le don d'une terrine.
6: Et voilà la spécialité du chef.
5: Tout commence avec Maître Patelin, un avocat aussi malin que fauché. Un jour, il entre chez un marchand de draps, il parle, détourne l'attention et repart avec plusieurs mètres de tissu. Sans payer. Et sans vidéosurveillance, forcément, ça aide. Quelques jours plus tard, un berger accusé par ce même marchand de lui avoir volé des moutons vient demander de l'aide à Patelin. L'avocat accepte, mais prépare un plan étrange. Au tribunal, quoi qu'on te dise, tu répondras seulement « bé ». Une stratégie de défense un peu légère.
7: Son avocat le posera en victime et le fera passer pour un dingue.
5: Le procès commence. Le juge pose une question « bé ». Une autre question « bé ». L'audience commence sérieusement à sentir la bergerie. Mais soudain, le marchand reconnaît Patelin.
8: « Au voleur ! Au voleur ! »
5: C'est l'homme qui lui a volé du tissu. Furieux, il mélange tout. Les moutons, le drap, l'escroquerie. Le juge n'y comprend plus rien. Il tape du poing sur la table. « Revenons à nos moutons !» La phrase restera. Le berger continue de bêler et le tribunal finit par le croire simple d'esprit. Il est bien acquitté. Et le meilleur arrive après. Quand Patelin réclame ses honoraires, le berger lui répond « Bé, l'escroc vient d'être escroqué, le filou pensait tondre, il finit tondu. » Et depuis ce procès complètement absurde, quand une discussion s'égare, eh bien on dit « Revenons à nos moutons. »
4: Mais c'est formidable, voilà, c'est fini cette chronique de Stéphane Bern et celle que vous avez ratée à écouter avec l'appli Ici, que vous téléchargez. Il est 8h.
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4: Et bienvenue ce mercredi matin, mercredi 3 juin, l'info ici en Vaucluse à 8h avec Anne Domès. Anne, troisième jour de procès devant la cour d'assises de Vaucluse pour 6 accusés.
9: Ils sont poursuivis pour meurtre et guet-apens. En 2023, ils sont entrés en contact avec des hommes homosexuels via le site Coco en vue de les dépouiller lors des rendez-vous. L'une des victimes a été retrouvée morte chez elle à Sorgues. Une autre a été séquestrée à Avignon. Hier, la cour a entendu les experts psychiatres. Ils ont décrit les deux principaux accusés comme des hommes froids qui ne semblent pas avoir pris conscience de la gravité des faits à nos carons.
10: On soutirait de l'argent à des gens en leur faisant miroiter de la drogue ou des faveurs sexuelles. Notre proie, c'était les gens faibles, les PD. Voilà ce que confiera Intissar quelques mois après les faits à l'expert psychiatre. Le professionnel de santé décrit ce jeune homme brun, aux cheveux longs attachés, comme quelqu'un avec, je cite, un faible niveau d'accès à la culpabilité et peu de regard critique. Dans son box, Intissar écoute attentivement et ne montre aucun signe d'agacement ou d'intérêt. Un comportement presque détaché qui transparaît aussi chez Aymen. À plusieurs reprise lors de l'instruction, il rejette la faute sur son ami Intissar et explique que c'est lui qui a étouffé Michael, la victime, avec un coussin, avant de finalement avouer que c'est bien lui, l'auteur de cet acte. Des mécanismes de banalisation, voire de minimisation, analyse l'expert, qui conclut, c'est comme s'il n'avait pas pris conscience qu'une personne était morte.
9: Et aujourd'hui, au troisième jour d'audience, la cour entendra le directeur d'enquête ce matin et les médecins légistes cet après-midi. Le verdict est attendu lundi prochain, le 8 juin. Le père de la petite fille de 3 ans, portée disparue lundi à Uzès, est toujours en fuite. Sa mère et un complice, eux, ont été interpellés et placés en garde à vue. La petite fillette a été retirée sans autorisation de son foyer d'accueil à Uzès lundi. Elle a été retrouvée hier en bonne santé dans la Drôme.
4: Un feu d'habitation hier à Beaulieu.
9: Et l'incendie a pris en début d'après-midi dans la dépendance d'une villa située chemin de Meille. Une partie du bâtiment et de la toiture a été détruite, mais la maison principale a pu être préservée.

0: préservé par les pompiers. Il n'y a pas de blessés. Plus tôt dans la matinée, c'est un poids lourd qui a pris feu sur la départementale 900 au niveau de Caumont-sur-Durance. Le véhicule transportait des motos et plus de 200 litres d'essence. Les secours ont pu maîtriser les flammes et là encore, il n'y a pas de blessés.
1: La pharmacie des Olivades, située sur la roquette d'Avignon, va-t-elle disparaître définitivement?
0: C'est une vraie inquiétude dans le quartier. Le bâtiment qu'elle occupe doit être rasé en 2030 en vertu du nouveau programme national de renouvellement urbain. Ce plan d'urbanisation doit permettre au quartier de se moderniser avec ou sans le pharmacien. Et l'avenir de l'officine se joue en ce moment, Dimitri Morgado.
2: Le gérant de la pharmacie a en fait deux choix. Soit il demande l'éviction, donc la fermeture définitive, ce qui serait une catastrophe pour tous les patients du quartier, explique-t-il. La deuxième option est celle qu'il préfère, de très loin, le transfert de sa pharmacie dans d'autres locaux. Le problème, c'est qu'il n'y a pour l'instant aucun projet en vue. Il attend notamment des propositions de nouveaux bâtiments de la part du Grand Avignon ou de la mairie, mais rien ne se profile pour l'instant. Pour ne rien arranger, la pharmacie est en difficulté ces derniers temps. Les premiers travaux de ce NPNRU ont déjà démarré et sur ces trois dernières années, ça lui a fait perdre environ 30% de son chiffre d'affaires. Il va donc falloir décider vite, très vite, ce jeudi. Le pharmacien s'entretiendra avec ses avocats pour choisir donc entre l'éviction et le transfert, même si tout penche pour l'instant vers l'éviction.
0: Et de son côté, le Grand Avignon assure qu'aucune éviction ni transfert des commerces n'est prévu dans les trois prochaines années. Une réunion de la dernière chance est organisée ce mercredi entre le gérant de la pharmacie et la mairie d'Avignon.
1: Des hélicoptères et des avions militaires dans le ciel de Vaucluse depuis la fin de la semaine.
0: Oui, pas d'inquiétude, il s'agit d'un exercice en conditions réelles. Les engins décollent de la base aérienne 115 d'Orange. L'entraînement va durer 2 semaines. En tout, il se déroule 2 jours comme 2 nuits. Attention si vous circulez dans le secteur de Bioux, dans le Luberon. La départementale 113 est fermée dans les deux sens suite à un éboulement. Ce sont les pluies d'hier qui l'ont provoqué. Ce glissement de terrain a entraîné des poteaux téléphoniques et des rochers qui sont tombés sur la chaussée. C'est la route qui rejoint Apt depuis Bioux. Une déviation est mise en place.
1: Ici Vaucluse, 8h04. Le Vaucluse, notre beau Vaucluse qui compte un nouveau monument historique.
0: Et chose surprenante, il est mobile. C'est plutôt du mobilier historique. Il s'agit d'une locomotive qui rejoint donc cette liste. Il s'agit d'une CC6570. C'est la locomotive qui tirait le mythique train Mistral, le train qui reliait dans les années 70 Paris à Nice en passant par Avignon. Quant à la chaise, fait partie de l'association de préservation de la CC6570. Il salue le classement de ce nouveau monument historique.
3: Là, on a quelque chose de vivant, c'est-à-dire qu'on a une partie de l'histoire industriel de notre pays et puis une partie de l'histoire des Français qui ont voyagé dans les années 70. Là, quand on la voit, on se dit waouh, ça c'est vintage. Là, ce look rétro, ces couleurs, bah voilà, quand elle passe sur le réseau ferré, elle passe pas inaperçue. C'était des machines aptes à faire des trains sur la longueur et surtout avec des vitesses élevées. On pouvait avec celle-là rouler à 160 km/h. Donc elles ont sillonné ces locomotives une bonne partie du pays pour transporter des gens de Paris à Marseille. Elles racontent toute une partie de l'histoire.
0: Et elle roule encore, Hugo, elle sera d'ailleurs sur les rails ce week-end entre Avignon et Toulon. Et puis un Avignonnais sélectionné dans l'équipe de France de volleyball, Amir Tizi Walou, a rejoint les Bleus à Tourcoing pour un match de préparation face à la Belgique ce soir à 20h30. Ça fait une semaine que l'équipe de France est en stage à Tourcoing. Elle prépare un été décisif avec la Ligue des Nations et puis l'Euro qui doit se jouer début septembre. L'Euro qui pourrait leur permettre aux Bleus de se qualifié pour les JO de Los Angeles 2028. Et dans cette équipe, Amir Tizi Walou porte l'étiquette d'un véritable espoir du volley français et même mondial, Thomas Lavaux.
4: Il fait toujours 2m02, mais il a encore pris une autre dimension. Cette saison, Amir Tizi Walou s'est imposé à un poste particulier, dans un club particulier, dans un championnat particulier.
5: Le niveau de jeu, c'est sûr qu'il est stratosphérique, quoi.
4: Il est le passeur du Valsa Group Modena, le club le plus titré de Lega Pallavolo, le championnat d'Italie, sans doute le meilleur au monde.
5: J'ai la chance d'être dans un club bien classé, mais tous les week-ends, tu sais que tu vas jouer des matchs qui sont importants, tu sais que même si tu joues les derniers, c'est pas facile de gagner. Donc c'est ça qui est bien, c'est de savoir que chaque week-end, t'as un gros match qui t'attend.
4: Son objectif désormais, faire son trou en sélection. Et ça tombe bien, il y a des places à prendre. Les Bleus de l'été 2026 sont très remaniés. Le passeur historique Benjamin Tognutti vient d'annoncer sa retraite internationale.
5: C'est la troisième fois que je fais l'équipe de France A. Mon premier objectif, entre guillemets, c'est de bien m'intégrer au groupe. Plus une personne est bien intégrée, mieux elle joue et mieux elle est confiante quand elle joue.
4: Samedi, Amir Tiziwalou était passeur titulaire en Allemagne. Quand sera-t-il ce soir à Léo Lagrange, la salle de son ancien club, le TLM?
5: Quand je reviens à Tourcoing dans la salle et que je vois la coupe, les photos et tout ça, c'est sûr que ça fait toujours plaisir.
4: Une salle qu'il va découvrir puisqu'elle n'a rouvert que quelques mois après son envol vers l'Italie.
0: Les précisions de Thomas Lavaux. La météo, Hugo.
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1: On l'a fait tous les matins ensemble. Trois options pour se faire. Le Facebook ici, Vaucluse. Deuxième option, le téléphone. Dalila le décroche. Vous l'appelez au 04 90 14 04 04. Troisième option, avec ce même numéro de téléphone, vous pouvez directement dans le studio ici, Vaucluse, nous envoyer votre message avec l'application de messagerie WhatsApp. C'est pas un 06, c'est bien le numéro de la radio que vous composez. Info météo, info trafic. Si un bouchon tient sur les routes du Vaucluse, vous nous faites un petit vocal et comme ça, on pourra même le diffuser et ça vous perturbera pas si vous roulez. Donc c'est bien de communiquer comme ça. Avec pour la météo du jour, effectivement, le ciel qui reste un peu voilé ce matin sur le Vaucluse. On a un régime de cirrus qui s'installe matin comme après-midi avant le retour de la pluie en matinée demain. Hein. C'est ce que nous confirmera notre prévisionniste qui sera avec nous tout à l'heure à 8h30. Le Mistral qui se remet à souffler, pas trop fort, 55-60 km/h de vent pour aujourd'hui. Et des maximales qui devraient être proches des normales de saison. Ainsi, je vous annonce les 26 degrés attendus au Pontet, Entraigues sur la Sorgue et Avignon cet après-midi. Vous aurez 26 degrés également à Travaillant, Sérignan du Comtat et Kéran. Plus au sud, 27 de maximale entre Rustrel, Villars, Guergast et Apt. Et puis si vous voulez me donner une température sur le Facebook, parce que je crois que vous êtes sur la page, Anne.
0: Oui, je suis sur la page sur laquelle on discute tous les matins. 16 degrés à Villeneuve-les-Avignon chez Mado. Il fait 14 à Carpentras chez Annie. 18 à Château-Renard chez Jackie.
1: Merci pour ces infos météo, vos photos qui régalent tous les matins sur les réseaux sociaux. C'est pas parce qu'on vous répond maintenant sur WhatsApp qu'on n'est pas sur Facebook. On est toujours content de papoter un petit peu avec vous et pourquoi pas dès à présent.
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1: La bonne musique qui vous accompagne sur la route du boulot en ce mercredi matin. Ça donne envie de siffloter, y compris à la maison, pour aller sous la douche. Voici les frérots de la Vega. Quand ils chantent ensemble, ils le faisaient bien. C'est Sweet Dance.

0: les frérots de la Vega, ils se sont séparés, mais enfin reste quelques jolis tubes qu'on est content de partager avec vous, et pourquoi pas ce mercredi matin, Sweet Darling. Il y aura aussi bientôt Michael Field Tout France, et puis côté cadeau, ce cadeau gourmand de saison, on vous offre un panier garni que vous remplirez au gré de vos envies en vous promenant sur le marché agricole de Velleron. Gros boost de votre pouvoir d'achat si vous jouez avec nous, ce sera dans 10 minutes.
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0: Et d'ici là, Aude Razzo qui va nous rejoindre pour nous mettre en alerte sur des vidéos de bébés, notamment qu'on voit sur les réseaux sociaux. On pense que l'IA est peut-être sur le coup. Hein.
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0: Et vous êtes alors pour le rendez-vous en Tiernac d'ici matin, 8h14, on accueille Aude Razzo pour C'est pas vrai. Aude, vous nous alertez ce mercredi sur ces vidéos ultra mignonnes et spectaculaires qu'on voit passer sur nos réseaux sociaux.
6: Oui, j'ai vu celle-ci par exemple. Un bébé, vous l'entendez, il est dans son bain, le papa jette dans l'eau une boule colorée, et là, incroyable, la boule se transforme en une énorme mousse multicolore, très spectaculaire. Cette vidéo, je l'ai vue s'afficher, mais alors des dizaines de fois en ouvrant mes réseaux sociaux, avec tout un tas de versions différentes. Alors dans celle-ci, un jouet sort carrément de la mousse, c'est une grosse tête de chat. Et c'est là que le trucage doit vous sauter aux yeux, parce que oui, c'est truqué, le jouet est vraiment, vraiment gros, bien plus gros que la boule qui était censée le contenir au départ, ça paraît impossible.
0: Alors Aude, ces vidéos suscitent énormément de réactions et c'est ça qui est inquiétant. Hein.
6: Oui, je vois des cœurs là partout en commentaire. C'est adorable, disent les internautes. Où est-ce qu'on trouve ces boules magiques, demandent les autres. Mais il y a un petit texte en bas de la vidéo, je lis. Contient des médias générés par IA, intelligence artificielle. Et ben là, ça confirme mes soupçons. Tout ça pourquoi ? Pour qu'on achète, évidemment. Une dame juste après nous renvoie vers un site commerçant, 34,95 €. Un produit qui utilise l'intelligence artificielle pour faire sa pub, c'est suspect. Hein. D'ailleurs, j'ai trouvé d'autres vidéos, des vraies cette fois, où on voit en action ces bombes de bain, c'est comme ça qu'on les appelle, et le résultat n'a franchement rien d'aussi spectaculaire. Ça colore l'eau, oui c'est vrai, en jaune, en rose, en vert, avec oui, parfois un petit jouet qui reste à la fin, rien de plus. Ayez l'œil aiguisé, toujours quand vous tombez sur des pubs tape à l'œil comme ça.
0: Eh bien, on reste méfiant parce qu'il y a la vidéo qui peut nous avoir, mais c'est surtout le but du jeu de nous retirer de l'argent, de nous soutirer de l'argent. Donc on reste vigilant. On partage ce rendez-vous avec Aude Razzo, évidemment, avec nos smartphones. Vous téléchargez l'appli ici. Si vous avez l'appli WhatsApp, vous faites comme Max qui vient de nous écrire un petit message. Ça va vous faire plaisir, ça, Anne. Il nous dit bonjour à tous. Juste ce petit message pour vous dire que je vous écoute tous les matins et vous procurer une bonne dose de bonne humeur. Je suis accro et encore merci.
7: Oh, c'est gentil. Oh, c'est accro.
0: Sympa,
7: hein.
0: Ah ouais, grave, mais c'est surtout peut-être à vous.
7: Bon, je vois pas pourquoi.
0: Je sais pas, c'est Max, on le salue. Merci en tout cas de nous avoir laissé ce petit message sur le WhatsApp. Ici Vaucluse, Philippe Garcia qui nous emmène en balade à Cavaillon dans un instant pour découvrir le travail de l'ESAT de Cavaillon. On va aller dans les ateliers, mais juste après Michael Field et Maggie Reilly. On écoute Two Friends.

0: Friends avec Michael Field, Jeanne Masse qui chante toute première fois dans un instant. Et puis vous qui nous appellerez d'ici là pour essayer de repartir avec votre panier garni de bons produits d'ici, de bons produits de saison, à récupérer au marché agricole de Velleron. Ce sera juste après avoir accueilli Philippe Garcia.
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0: Philippe qui nous emmène en balade tous les matins à cette heure-ci. Bonjour Philippe.
3: Bonjour à tous. Bonjour Hugo. Bonjour à toute l'équipe.
0: Et invitation à la curiosité ce mercredi pour un rendez-vous à Cavaillon. Mardi prochain, on va pouvoir découvrir le talent des 95 personnes reconnues comme travailleurs handicapés.
3: Salariés réunis dans les quatre ateliers de l'ESAT, les ateliers du Luberon à Cavaillon.
0: Horticulture, confection, lavage auto ou encore conditionnement et logistique, ces ateliers insèrent les personnes en situation de handicap parmi nous dans le monde du travail.
3: Aux ateliers du Luberon, la centaine de salariés en situation de handicap est accompagnée, encadrée, pour que tous se sentent bien et utiles dans le monde du travail. Ainsi, ils accèdent à leur autonomie financière et sociale. Certains sont même appelés à travailler dans d'autres entreprises, sans pour autant couper le lien avec l'ESAT, c'est-à-dire établissement et services d'accompagnement par le travail, donc là en l'occurrence à Cavaillon.
4: C'est des pâtes. Donc c'est Alpina qui nous fournit les. Enfin, qui fournit au Resto du Cœur.
3: Pâtes, hein. Ils sont en Savoie, non ? C'est quoi, je sais.
4: Exactement.
3: Plus, Alpina,
4: hein, exactement. Donc en fait, ce moule pâte, on reconditionne donc dans des sachets qui sont quand même accessibles pour les Restos du Cœur. Du coup, nous, on reconditionne à 500 grammes ou en 1 kg selon les commandes des Restos du Cœur. Pour que ça parte après dans tous les centres de distribution en France.
3: D'accord.
4: Qu'on soit redistribué. Okay. Alors là, je vous fais rentrer dans l'atelier de conditionnement. Donc, il y a deux ateliers ici, avec une quarantaine de personnes. Et là, on travaille pour Aromazone, le moulin de Castellas.
3: Oui, pas mal. Oui. Des belles marques, hein.
4: Ah, mais Justine, je vous ai rencontré déjà.
5: Je suis en train de coller les étiquettes sur les comptoirs de Matin.
3: Et c'est très joli ce que vous faites là.
5: Oui, après, ça va passer à journal. Hein.
4: Ça passe à la radio.
5: La radio.
4: Oui.
3: Bonjour Julia.
6: Je suis monitrice d'atelier en conditionnement. On aime bien travailler pour tout le monde, mais surtout les Restos du Cœur. Et à côté, un très grand client, c'est Aromazone.
3: Beau client, là aussi. Hein.
4: Il vient de s'installer en face, donc on va être très à proximité. Et ça, c'est aussi un avantage de collaboration qui, j'espère, va perdurer et puis augmenter un petit peu.
5: On nettoie les pots.
3: Oui.
5: Pour mettre des étiquettes tout propres.
3: Parce que c'est important, le client, il est exigeant quand même.
5: Hein. Oui. Ouais. On doit toujours avoir la chaleur sur la tête.
3: Oui.
5: Un cheveu qui dépasse.
4: Il y a des choses très très actuelles qui marchent bien aussi et qui se développent. De toute façon, on essaie de travailler avec nos clients dans l'innovation et on s'adapte aussi à toutes les nouvelles tendances. En fait. Puis ici, on est sur des doses de produits pour tout ce qui est vapotage.
3: C'est-à-dire que dans cet atelier, vous avez une expertise.
4: Oui, c'est souvent les travailleurs d'ailleurs qui pensent à des choses.
3: Oui.
4: C'est marrant. Ouais, ça, c'est...
3: Ah ouais. Ah ouais. Pour nous qui écoutons la radio, qu'est-ce qu'on peut faire ?
4: Déjà, dans un premier temps, il faut venir visiter nos ateliers. Il y a quand même une centaine de travailleurs qui travaillent dans différents ateliers, en confection, en conditionnement. Nous, on étudie toutes les propositions des clients qui souhaitent à un moment donné se dire je veux travailler sur le côté vertueux, de sortir utile. Et ce qu'on cherche maintenant, c'est vraiment le développement des compétences pour qu'ils puissent justement évoluer.
3: Aux ateliers du Luberon, la centaine de salariés en situation de handicap est accompagnée, encadrée, pour que tous se sentent bien et utiles dans le monde du travail. Ainsi, ils accèdent à leur autonomie financière et sociale. Certains sont même appelés à travailler dans d'autres entreprises, sans pour autant couper le lien avec l'ESAT, c'est-à-dire établissement et services d'accompagnement par le travail. Donc là, en l'occurrence, c'est Cavaillon.
0: Et on les salue. Les aides de Cavaillon, d'ailleurs, qui vous ouvrent ces portes. Allez-y, laissez-vous pousser par votre curiosité. Mardi 9 juin, c'est mardi prochain. Vous pouvez y aller de 9h à 16h. Ah, il est l'heure de vous emmener au marché. On va aller se promener sur le marché agricole de Velleron. On peut y aller tous les jours, hein, sauf le dimanche. Et les jours fériés, on y va à fin de journée. 18h, 19h30, en sortant du boulot. Et puis, on remplit comme ça notre panier de produits d'ici. Et la question que je vous pose, Anne, quel produit d'ici vous mettriez dans votre panier ? J'aime bien vous la poser, celle-ci, régulièrement. Pour...
7: Des cerises, là.
0: Ah ouais.
7: Ouais.
0: Ah ouais. Ah oui. Ah oui. Il reste de la fraise.
7: Oui,
0: des,
7: encore.
0: Des légumes, 5 fruits et légumes.
7: Bah oui, là, ça y est, ça commence, les courgettes...
0: Quand est-ce qu'on mange des haricots ? Et maintenant ? Des pois ?
7: Ça se mange un peu toute l'année, les haricots.
0: Eh ben, on ira se promener avec vous sur le marché, on vous aidera à remplir le panier, parce qu'on va vous l'offrir, il vaut 50 euros à récupérer sur ce marché agricole de Velleron. Pour ça, on va vous l'échanger contre le nom d'un chanteur qui célèbre en ce 3 juin son 76e anniversaire. On va dire bon anniversaire à Francesco Barracato. Vous connaissez Francesco Barracato ?
7: Non, j'imagine qu'on connaît plus ses chansons que son nom.
0: Oui, peut-être. Ah oui, chanteur, compositeur, italo-belge, né le 3 juin 50. En Sicile, 35 millions de disques vendus, 85 disques d'or. Sachez qu'il est le troisième chanteur belge le plus vendu de l'histoire, derrière Adamo et Jacques Brel. Il a reconnu sa voix à notre Francesco Barracato.
7: Mmh. Oui, là oui.
0: C'est vrai. Bon, il a chanté ça aussi. C'est ce que j'ai envie de vous dire tous les matins quand on démarre l'émission.
7: C'est vrai ?
0: Oui.
7: Je t'aime ?
0: Oui.
7: Bah, vous ne gênez pas, dites-le, ça fait toujours plaisir.
0: Anne, je t'aime. Bon. Venez dire je t'aime à Dalila qui décroche le téléphone ici Vaucluse. Le numéro
7: 04 90 14 04 04.
0: Et pour vous, ce panier garni d'une valeur de 50 euros à récupérer sur le marché agricole de Velleron en fin de journée. C'est un beau cadeau, c'est un cadeau gourmand. Ah !

0: première fois avec Jeanne Mas. Ça fait plaisir de la voir ce matin. Je regarde mon écran là-haut, je vois pas de nom s'afficher. Pourtant le téléphone n'arrête pas de sonner. Je sais pas si Dalida m'entend juste derrière moi. Ah oui, ça y est, elle vient de nous envoyer de la petite fiche. On est avec Brigitte ce matin qui est à Aubignan. Est-ce qu'elle m'entend bien, Brigitte? Bonjour Brigitte.
1: Bonjour.
0: Ah, c'est parfait, je m'inquiétais un peu. Je me suis dit avec qui, à qui je vais pouvoir offrir ce panier garni à récupérer à Velleron. Eh ben, ce sera pour vous.
1: Oh, c'est génial.
0: Qu'est-ce qu'on pourrait mettre dedans? On me souffle haricots verts. Voilà, notamment.
1: Ouais.
0: Ouais, bah, c'est bien. Qu'est-ce que vous mettriez dedans, vous?
1: Des melons.
0: Ah oui, les premiers sont arrivés.
1: Eh oui, les melons, les courgettes, les tomates.
0: Et les cerises.
1: Les cerises, ah oui, super.
0: Et ce chanteur qui célèbre son anniversaire aujourd'hui, on l'évoquait tout à l'heure, c'est qui? Oh là, le ouf. Non, notre réalisateur fait n'importe quoi. Arrêtez tout ça. Brigitte, vous êtes fan de Frédéric François, comme nous. Vous l'avez reconnu,
1: ah,
0: évidemment.
1: J'adore Frédéric François. Je suis allée le voir à Confluence. Je me suis régalée.
0: C'est pas la radio qui vous avait offert des places. On avait offert des places pour son concert. Ça me parle, ouais. Mais c'était pas nous.
1: Ouais.
0: Bon, ben. Et ben voilà. Pour vous, le panier garni à récupérer à Velleron, on est ravis de vous offrir ce beau cadeau d'une valeur de 50 euros. Passez une bonne journée, Brigitte.
1: Super. Merci beaucoup.
0: Merci. Il est 8h30, Audrazo nous a rejoint pour faire le tour de l'actu en 90 secondes ce matin.
2: Nouvelle révélation dans l'affaire de la disparition de Liana, le principal suspect, est déjà visé par une plainte pour viol sur une petite fille de 10 ans. Et autre affaire, en 2020, il avait été entendu après une plainte pour des faits de nature sexuelle sur une mineure, plainte classée sans suite à l'époque. C'est ce matin que se tient l'hommage national au philosophe et sociologue Edgar Morin. Son cercueil fera son entrée aux Invalides à 11h, avant un éloge funèbre prononcé par Emmanuel Macron, une minute de silence et la Marseillaise sera interprétée par la garde républicaine. Le Parlement reconnaît une part de responsabilité de l'État dans le scandale du chlordécone, ce pesticide dangereux utilisé dans les bananeraies de Guadeloupe et de Martinique jusque dans les années 90. Plusieurs parlementaires appellent à continuer le combat pour les indemnisations. Comment choisir son candidat à l'élection présidentielle? Les militants du Parti Socialiste vont voter le 9 juillet pour définir la stratégie de leur parti. Le président du PS, Olivier Faure, défend une primaire de la gauche sans la France insoumise. Didier Deschamps assure que l'état d'esprit est excellent en équipe de France. J-13 avant le premier match de nos Bleus au Mondial. Décollage pour les États-Unis dans une semaine. Et Didier Deschamps assure chez nos collègues de France Inter qu'il est d'une tranquillité absolue. Déclaration aussi ce matin de Thomas Pesquet. Je suis chanceux, dit-il, de pouvoir repartir dans l'espace l'an prochain. L'astronaute partira en juillet 2027, si tout va bien, dit-il. Direction la Station Spatiale Internationale.
3: Merci Aude. L'info d'ici, c'est la suite du procès pour meurtre et guet-apens devant la cour d'assises de Vaucluse. 6 accusés comparaissent depuis lundi pour s'en être pris à des hommes de la communauté homosexuelle en 2023 à Sorgues et à Avignon. Le directeur d'enquête et les médecins légistes sont entendus aujourd'hui. Le verdict, lui, est attendu lundi prochain, le 8 juin. On y revient à 9h.
0: On évoquera également tout à l'heure l'inquiétude du pharmacien des Olivades à Avignon.
3: Son officine installée sur la rocade doit déménager ou disparaître puisque le bâtiment dans lequel elle est installée va être rasé. Pour l'instant, le pharmacien n'a pas de solution.
0: L'info d'ici ce matin, Anne, c'est également ce nouveau monument historique distingué dans le Vaucluse.
3: Ce n'est pas un château, ce n'est pas une église, c'est une locomotive, un engin des années 70 qui fait partie de l'histoire du rail et de la Provence. C'est une CC 6570 Orange et Bordeaux qui a tiré le mythique train Mistral entre Paris et Nice. Philippe Popper est monté dans la cabine.
4: Cette machine de 120 tonnes date de 1974, mais dans la cabine, David Communieux, le président de l'association de préservation, la démarre comme au premier jour.
5: Je vais pouvoir monter le pantographe, et là, je mets en route le compresseur.
4: La locomotive est inscrite depuis quelques semaines sur la liste des monuments historiques de la région. La procédure pour un classement par le ministère de la Culture est en cours. Quentin Lachaise veut aussi sauvegarder le bruit du compresseur.
6: C'est une mélodie qu'on a toutes et tous entendue dans les années 70 jusqu'à quasiment la fin des années 2000. Ce compresseur, en fait, il a vraiment cette sonorité. À chaque fois que le train arrive en gare, il faut que la machine reproduise de l'air pour le système de freinage. Mais vraiment, ça fait partie du son des gares, en fait. Vous allez forcément vous dire « Ah, j'ai déjà entendu ça quelque part ».
4: Classée monument historique, cette machine orange et bordeaux, c'est aussi sauvé l'histoire des voyages des Provençaux avant le TGV, quand on montait à Paris avec le Mistral, tiré par cette locomotive.
6: Elle fait partie de la fin du Mistral, c'est-à-dire que le train qui arrivait de Paris, qui stationnait quelques minutes en gare d'Avignon, elle a forcément tiré ce fameux train prestigieux avant qu'il ne se fasse écarter un petit peu par la grande vitesse. Il en reste encore quelques-unes, mais des machines qui roulent, il y a celle-là, celle de Savoie et celle de Paris.
4: Une petite centaine de bénévoles entretient dans la rotonde d'Avignon ce nouveau monument historique.
6: Quand on est à côté, on se sent vraiment tout petit et puis elle a cette gueule, on va dire, ce design qui donne cette sensation de vitesse même quand elle est à l'arrêt. C'est-à-dire que vous la regardez, en termes de vitesse, on va à 160 km/h, elle pèse quasiment 120 tonnes. Voilà, elle demande qu'à aller courir.
4: La CC6570 sera d'ailleurs sur les rails, comme autrefois, pour un voyage vers Toulon ce week-end. Prochain objectif pour l'association, retrouver les voitures d'avant le TGV pour reconstituer un train complet.
3: Et vous verrez la photo de ce nouveau monument historique vauclusien sur notre site ici.fr.
0: Il ne fait pas de chouchou celui-là, hein, il est électrique.
3: Oui.
0: Ouais. Bon, je ne peux pas faire le train électrique, alors je ne sais pas faire ce montage.
3: Abstenez-vous donc.
0: On peut passer donc à la météo aussi. La météo qu'on fait avec Julien Sujet, notre prévisionniste du site météovauclus.fr, qui a des bonnes nouvelles et des pas bonnes nouvelles à nous donner. La météo pour aujourd'hui, pour demain déjà une tendance. Bonjour Julien.
7: Bonjour Hugo, bonjour Anne.
3: Bonjour Julien.
0: Bah oui, parce que la semaine où vous nous avez dit hier, c'est un peu le yo-yo. Là, on est sur la partie agréable, je dirais, de la semaine.
7: Oui, exactement. Un temps bien lumineux aujourd'hui, retour d'un temps calme après les orages localement forts hein, d'hier. Donc, de fin cirrus au programme de cette journée, tout au plus. Voilà, pas de précipitations, un temps bien sec. Par contre, demain, retour d'un temps instable avec donc de la pluie, surtout en seconde partie de journée et fin de journée. Et parfois quelques orages, parfois accompagnés encore une fois de grêle et de fortes rafales de vent.
0: Alors quand est-ce qu'on doit planter nos légumes? Dites-nous voir.
7: Ça, je suis pas jardinier, mais je pourrais pas vous aider sur cette question.
0: Oh, je pensais que vous aviez tous les talents, Julien. C'est décevant, non?
3: Apparemment, si vous avez encore rien planté, je pense que ce sera plutôt pour l'année prochaine, je pense.
0: Ah oui, d'accord. Bon, les températures de l'après-midi, vous nous confirmez, on est sur les normales de saison. Hein. Donnez-nous quelques échantillons.
7: 27 degrés pour Avignon, 26 degrés à Orange et Carpentras, 25 degrés à Gargas, ainsi qu'à Pertuis.
0: Ok, et puis le vent, ça devrait être supportable, on va dire, aujourd'hui.
7: Oui, un peu de Mistral ce matin, ouais. 50 km/h tout au plus.
0: C'est tout bon, on s'est tout dit, il n'y a plus rien à rajouter, Julien?
7: Non, juste vous souhaiter une très bonne journée.
0: Ah bah c'est bien.
7: Et à demain.
0: Et puis dire que, effectivement, vous réactualisez toutes ces prévisions sur le site internet que vous animez avec talent, c'est évidemment météovauclus.fr. À demain, Julien, on vous embrasse, 7h30, 8h30, il y aura deux rendez-vous. Hein. Ah, mais il est parti. Bah, il n'a pas dit au revoir. Bon, bah, c'est pas grave.
7: Ah non, mais je suis là.
0: Ah, si, bah, alors.
7: Je pensais que vous aviez terminé.
0: Bah oui, bah, dites-nous au revoir.
7: Au revoir.
0: Au revoir.
3: À demain, Julien.
0: À demain, Julien.
7: Au revoir.
0: Info météo, info trafic, ça se passe aussi avec vous sur notre page Facebook, au téléphone 04 90 14 0404. J'attire votre attention sur ce numéro de téléphone. Vous pouvez dorénavant nous envoyer des messages WhatsApp avec votre smartphone. Vous pouvez écrire à vos amis, à la famille, et on fait partie un petit peu de la famille. Donc, si vous voulez laisser un message à l'équipe d'ici Vaucluse, un vocal s'il y a des bouchons, ça marche avec notre numéro habituel 04 90 14 0404.
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0: Julia Claire qui sera bientôt chez nous en Vaucluse, on vous a offert des invitations, j'ai mangé la date, non ça y est, j'ai retrouvé, c'est le 2 juillet au Théâtre Antique de Vaison-la-Romaine. Notre réalisateur Gaël me soufflait au creux de l'oreille qu'on l'a eu en interview, Julien Claire, c'est pas vrai ça? C'était quand?
10: C'était avant-hier.
0: On peut réécouter l'interview,
10: je pense que
0: menée par Florent Mounier avec l'appli ici. Bah voilà, et puis Julien Claire qu'on écoute maintenant avec son titre Quand je joue. Bah vous révisez vos classiques parce que grâce à Ici Vaucluse, vous pourrez l'applaudir bientôt donc à Vaison-la-Romaine, chez nous ici.

0: revoir Julien, au revoir Julien. Il s'est envolé dans le ciel de Vaucluse. Il faudra qu'il revienne quand même, hein. Maxime.
1: Il va atterrir là bientôt, non?
0: Dans Vaucluse. Ouais, il faut qu'il revienne pour le 2 juillet, pour le concert à Vaison-la-Romaine.
1: Oui, ce serait bien.
0: Ouais, on va faire des invitations, vous en avez offert également avec un jeu qu'on vous avait proposé sur le site de la radio ici.fr. Il y en aura peut-être d'autres à gagner pour ce fabuleux concert. 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
0: Et Maxime Perron, pile à l'heure pour nous raconter une belle histoire vauclusienne. Bonjour. Bonjour Maxime.
1: Bonjour Hugo, bonjour Anne.
0: Ce rendez-vous qu'on attend.
4: Bonjour Maxime.
0: S'appelle Le Saviez-vous.
1: Le Saviez-vous.
0: Vous nous emmenez sur une chasse au trésor, ce matin, une vraie chasse au trésor, ouais. Avec un bolénois célèbre qui a laissé une trace, des traces de son talent, vraiment un peu partout dans le département. Il s'appelle Félix Charpentier, il est de Bolène.
1: Qui était donc?
0: Qui n'était pas charpentier.
1: Oh, bah voilà, à 6h40, j'ai déjà fait la blague, ça marche plus
0: maintenant. Bah oui, parce qu'il y a deux rendez-vous avec
1: Félix Charpentier n'était pas charpentier. Mais quand même, il était artisan, hein, le coup de marteau, tout ça, ça lui parlait, puisqu'il était.
0: Il était sculpteur.
1: Merci, il était sculpteur. Et pas juste un sculpteur, un immense sculpteur. Voilà pourquoi je vous en parle aujourd'hui. Cocorico, il est vauclusien en plus. Il est né à Bolène en 1858. Il étudie aux Beaux-Arts d'Avignon. Donc voilà, il reste par chez nous. Avant, bien sûr, de monter à Paris pour réussir et devenir la star de la sculpture française. À l'époque, c'était le passage obligé de la fin du 19e siècle. À l'époque, la sculpture au 19e siècle, c'est très, très, très tendance. Hein. Donc vraiment, c'est une star. Il reçoit des médailles, il participe aux expositions universelles. On lui fait des commandes officielles. Bref, il cartonne notre Félix, mais il n'oublie pas le Vaucluse. Il a laissé, donc vous l'avez dit, des œuvres un peu partout dans le Vaucluse. Et je suis sûr que vous êtes déjà passé devant, soit si vous habitez à Avignon, si vous êtes déjà venu à Avignon, si vous êtes allé à Bolène,
0: oui,
1: Sainte-Cécile.
0: Oui. Allez, tiens, par exemple, faites-nous faire un tour de ses œuvres les plus belles,
1: Avignon,
0: les plus grandes.
1: Vous savez que vous vous garez au parking de Loul?
0: Oui.
1: Eh bien, au parking de Loul, il y a la fameuse statue du lion, là, qui était avant l'opéra, qui s'est déplacée au parking de Loul.
0: Qu'on avait évoqué dans un précédent épisode, d'ailleurs, vous le saviez, vous, c'était déménagement de la statue. Ah, c'est lui qui a fait cette grande statue.
1: Elle est belle, hein, elle est énorme, cette statue. On va au jardin de Dédon, la Vénus aux hirondelles, elle est superbe, cette petite statue-là, qui s'élève un peu sur l'eau, dans le parc du Roger Dédon.
0: Roger Dédon.
1: Eh bien, c'est notre ami aussi Félix qui l'a sculpté. Là-bas, il a aussi fait la sculpture de Paul Vaison, l'homme politique et historien. Enfin, il a fait beaucoup de choses, notamment aussi à l'hôtel de ville d'Avignon, des sculptures monumentales dans le hall, c'est lui aussi. Et à Bolène, sa ville natale, il y a aussi une de ses œuvres les plus connues, Les Lutteurs. Elle est super belle, je vous ai mis la photo sur notre appli. Deux hommes en plein combat, sculptés dans le marbre, une œuvre assez impressionnante qui lui apporte une énorme reconnaissance à Paris.
0: Ce que vous êtes en train de nous expliquer, si je comprends bien, c'est qu'on a un des plus grands sculpteurs français juste sous nos yeux dans le Vaucluse. Et limite, on ne le sait pas du tout, on ne le sait même pas.
1: C'est vrai qu'il n'est pas forcément valorisé. Si je vous dis Félix Charpentier, c'est pas un nom qui nous parle
0: spontanément.
1: Et pourtant, en France, quand on parle de sculpteur, il fait partie du top 10. Félix Charpentier, ses statues, en fait, avaient la particularité de ne pas être figées comme ça, là, pas bouger. Lui, ce qu'il faisait, c'était beaucoup de mouvements. Il montrait les muscles, le vent dans les drapés, les regards. Donc, on dit souvent que ses sculptures sont vivantes, en fait. Voilà pourquoi il est connu. Et puis, il a aussi cette obsession de la Provence. Il a sculpté Frédéric Mistral, les paysages du Sud, la vigne, les figures populaires. Et au Pontet, vous avez d'ailleurs une superbe sculpture aussi devant l'hôtel de ville. Ça s'appelle La Pomme et la Vigne. C'est un groupe sculpté. Ça aussi, pour l'époque, c'était pas courant. Ça demandait plusieurs jours de travail, d'assemblage, de sculptures monumentales montées morceau par morceau. Ça passait bien pourtant. Il va terminer sa carrière un peu, voilà, avec un business un peu bizarre, mais quand même qui existait aussi à l'époque. C'est les monuments aux morts, notamment après la Première Guerre mondiale.
0: Il fallait les faire. Absolument.
1: Et ben voilà. Donc il va en réaliser énormément. Voilà. Je vous en ai sélectionné trois à voir. Celui d'Avignon, c'est lui.
0: Oui.
1: Bolène, évidemment, parce qu'il était de là-bas. Et Sainte-Cécile-les-Vignes sont super beaux. Et c'est des monuments aux morts sculptés par notre Félix Charpentier.
0: Sélectionné pour les mettre en image sur l'appli ici, sur l'article que vous avez rédigé.
1: Exactement. Écoutez, c'est l'occasion. Je sais que parfois on passe devant tout ça sans prêter.
0: C'est un peu le principe du problème.
1: Regardez 10 secondes, regardez un petit peu, vous allez voir. Et peut-être même que c'est donc une statue de Félix Charpentier.
0: Et vous direz, c'est Maxime Perron qui m'a expliqué matin sur Ici Vaucluse. On le saviez-vous. Beau boulot.
1: Vous savez, justement, par exemple, vous savez où on part dans un instant pour trouver du boulot?
0: Non.
1: À Bolène.
0: C'est pas vrai. Mais que le monde est petit.
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0: Et tous les matins ici Vaucluse, vous êtes dans votre recherche d'emploi. Qu'est-ce qu'on peut noter aujourd'hui? Deux rendez-vous à ne pas manquer dans le département.
1: Oui, pour demain notamment, 4 juin à Bolène, de 9h à midi, vous participez à un job dating spécial métier du BTP, que vous soyez expérimenté ou complètement débutant. En fait, il y a plein d'opportunités à saisir dans le BTP et surtout dans différents corps de métier. Je vous ai parlé de Bolène, donc, à partir de midi, de 9h à midi demain. Et bien aussi à Pertuis, sur le même créneau, 9h à midi. Cette fois-ci, vous allez rencontrer les recruteurs de l'agence d'intérim Adeco, l'occasion de découvrir les missions disponibles, surtout d'échanger directement avec les équipes, c'est beaucoup plus convivial, et peut-être décrocher votre prochain emploi dans les heures qui suivent.
0: Eh ben, comme toujours, on réactualise le CV, hop, contrôle P, on print, on imprime tout ça, et on y va de rendez-vous, donc entre le nord Bolène et le sud Pertuis. Et Benabar, maintenant sur Ici Vaucluse.
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0: Quoi qu'on dise, Benabar à suivre Elton John en duo avec Kikidi. Mais pour l'instant, on va garnir votre bel agenda de belles propositions de sortie avec Maxime Perron.
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0: C'est ce qu'on fait tous les matins, Maxime. Dans l'agenda, d'ailleurs, on va passer une soirée. Vous nous proposez une soirée dans les jardins?
3: Ouais, ce jeudi, ouais. À Baume de Venise, avec un soir au jardin. C'est plutôt poétique, écoutez bien, au domaine des Bénardins, de 18h à 21h. C'est une soirée en plein air que je vous propose dans les jardins du domaine, avec des dégustations, productions locaux, restauration sur place, animation musicale. Le principe est simple. Vous profitez d'une soirée, on grignote des produits de chez nous, on découvre les vins du domaine avec modération et on prend le temps. Hein, non, je voulais dire entrée.
0: Ah, le train, en fait.
3: Le temps. Vous le prenez, vous le lâchez plus. Voilà. L'entrée, elle est libre. Donc okay. Ça, en plus, c'est cool, c'est gratuit. Oui. Réservation obligatoire, vous appelez le domaine des Bernardins. Bernardins. Allez, il y a trop de R.
0: Vous avez mis des mots trop compliqués. Voilà. Cherchez des mots sans R, oui. Ce sera peut-être plus simple.
3: Baume de Venise, soir au jardin, c'est donc de 18h à 21h demain. Et puis, autre ambiance à Châteauneuf-du-Pape, au domaine Albin-Jacumin, avec une grande soirée brasero. C'est la grande tendance aujourd'hui. On ne parle même plus de barbecue, on parle de brasero tout le temps. Bon, moi, je trouve que je préfère barbecue, mais c'est mon avis perso. Demain, jeudi de 19h à 23h. Là, on est clairement sur une soirée conviviale entre copains ou en famille, avec repas autour du feu, verre de bienvenue offert. Comptez 46€ pour la soirée au domaine Albin-Jacumin à Châteauneuf-du-Pape. Mais ça vaut le coup. Il y a un cadre sympa, il y a des vieux millésimes et tarifs préférentiels en plus sur les bouteilles pour ceux qui aiment un petit peu boire de belles bouteilles avec modération.
0: Évidemment. Tiens, ça
3: vous
0: dit chanter.
3: Plus brasero ou barbecue?
0: Moi, je suis plus comme vous, brasero. Barbecue. Après, une plancha, ça fait le boulot.
3: C'est cher un brasero.
0: Et vous savez qu'il y en a qui sont fabriqués en Vaucluse, on a vu ça avec Philippe Garcia en début de semaine dans ses reportages à réécouter avec la
3: police. C'est pas le débat du jour, mais bon.
0: Non, ça vous dit de chanter avec moi?
3: Bah évidemment. Eh,
0: écoutez.
4: Les cerises du midi sont plus grosses qu'à Paris.
0: Voilà, pour célébrer ce fruit, la cerise qui régale chaque printemps, on va prendre la direction de Venasque avec le festival de la cerise de Venasque. Ce sera dimanche, on va l'évoquer avec Francis Favier, grand maître de la confrérie. Bonjour Francis.
5: Bonjour.
0: Cerise des monts de Venasque, on se le rappelle, c'est une vraie marque créée en 78. Elle protège cette cerise qui a vraiment des qualités que les autres n'ont pas.
5: Tout à fait, c'est la première marque de cerise en France de haut de gamme, la cerise. Il y a plusieurs variétés. Pour le festival, bien sûr, on présente la variété, la Folfer, qui arrive actuellement en production.
0: Quelles sont les qualités du terroir à Venasque qui font que cette cerise des monts de Venasque, c'est quasiment la meilleure du monde, si ce n'est la meilleure du monde?
5: Alors j'espère que c'est la meilleure du monde. Bon, la qualité du terroir, c'est qu'elle a un terrain argilo-calcaireux, peu gélif, et ça donne du goût à tous les fruits, notamment la cerise et surtout cette folle qui arrive actuellement sur le marché.
0: Pas de souci avec la mouche cette année?
5: Alors pas de souci avec la mouche, on a eu une période de froid, il faut pas oublier qu'il y a 15 jours on avait 4 degrés le matin, et puis d'un coup il a fait très chaud, donc la mouche est favorisée surtout par l'humidité du sol, l'atmosphère aussi, s'il est plus vieux, la mouche attaque. Et pour l'instant, bon, la météo est avec nous.
0: Et alors les temps forts de cette journée de dimanche, de ce festival de la cerise des monts de Venasque?
5: Nous avons une vingtaine d'exposants, place des remparts, place des tours à Venasque qu'on appelle, des tours sarrasines. Là, ce sont que des producteurs avec leurs produits locaux. Mmh. Et dans les rues du village, vous avez tous les artisans qui sont exposés. Il y a 25-30 artisans qui viennent. Donc, d'autres produits sont proposés à tout le public. Avec ça, nous faisons donc une animation aussi de toute la journée avec plusieurs groupes folkloriques qui seront présents et vous apprécierez leur qualité, bien sûr.
0: On va se régaler. Entrée libre hein, pour ce très beau festival de la cerise des monts de Venasque. On y va. Ce sera dimanche 7 juin sous le beau soleil du Vaucluse.
3: Portez bien les cerises. Hein.
0: Bah, c'est les vôtres, c'est celles que vous nous avez amenées en studio. Oui, bah, il a fallu bricoler parce qu'elles ne se tiennent pas par deux, en fait, comme on faisait avant pour se faire
3: pour
0: des boucles d'oreilles.
3: Donc il a mis des cerises au niveau des boucles d'oreilles, quoi.
0: Voilà. Vous êtes jaloux parce que vous n'en avez pas. Vous n'avez pas votre repère, vous.
3: Hey
0: ouais, pas mal aussi, Maxime. Bon, dans deux minutes, le doc Kierzek évoquera la maladie de Ménière, sujet sérieux. Votre santé, on s'y intéresse tous les matins dans Ici Matin. Mais pour l'heure, c'est ambiance disco.
5: Okay.
0: Oh, disco à la radio. Voici Elton John. Kikidi, le titre, c'est Don't Go Breaking My Heart. Belle matinée avec Ici Vaucluse.

0: Styliste Don't Go Breaking My Heart. Il dit que c'est l'heure d'accueillir le Doc Kierzek pour la consultation santé de ce mercredi. Bonjour Doc.
1: Bonjour à tous.
0: Aujourd'hui, une maladie dont on entend parler sans trop savoir à quoi elle correspond, la maladie de Ménière.
1: Bonjour à tous, une maladie qu'on connaît mal mais que certains d'entre vous vivent au quotidien sans le savoir. Et la chanteuse Oshi vient de se confier récemment à propos de son cas qui ne cesse de lui compliquer l'existence. Alors c'est quoi exactement la maladie de Ménière? C'est une affection de l'oreille interne. L'oreille interne, ce n'est pas juste pour entendre, c'est aussi un organe de l'équilibre. Et quand elle dysfonctionne, c'est toute la centrale qui va s'affoler. La cause, c'est un excès de liquide qu'on appelle l'endolymphe qui s'accumule dans le labyrinthe de l'oreille interne. C'est une partie de l'oreille interne. Ça va augmenter la pression. Résultat, le cerveau va recevoir des signaux contradictoires. Et là, c'est la panique générale. La maladie se manifeste par ce qu'on appelle une triade symptomatique. Trois symptômes. Un, des vertiges rotatoires sévères. Ça peut durer quelques minutes à plusieurs heures. Deuxième symptôme, ce sont les acouphènes. Là, des bourdonnements, des sifflements dans l'oreille. Il n'y a rien à l'extérieur, mais vous les entendez quand même à l'intérieur. Et le troisième symptôme, c'est la perte d'audition. Ça touche souvent une seule oreille dans 80% des cas. Et entre les crises, entre les vertiges, entre les bourdonnements, il n'y a pas forcément de répit. Certains patients vivent dans l'angoisse permanente de la prochaine attaque.
0: Docteur, c'est très impressionnant. Qu'est-ce qu'on peut faire quand on est dans ce cas? Est-ce qu'il existe des traitements?
1: Il n'existe pas de traitement curatif pour la maladie de Ménière. Comme le rappelle d'ailleurs Oshi avec lucidité, il n'y a pas de traitement, ça ne se guérit pas, a-t-elle déclaré. On ne peut pas la faire disparaître, mais on peut la stabiliser et en réduire les crises. Alors, il y a plusieurs armes à disposition. D'abord, le traitement de la crise aiguë. Quand il y a le vertige qui arrive, on utilise des médicaments anti-vertigineux et anti-nauséeux. Ça va calmer le plus gros, finalement, de la crise. Ensuite, il y a le traitement de fond pour espacer les crises. Le pilier, c'est une alimentation pauvre en sel, hyposodée, moins de sel, moins de rétention d'eau dans l'oreille interne. Il faut éviter aussi les excitants, la

0: culpabiliser la maladie. Et le spécialiste des vertiges et de l'oreille, c'est bien sûr l'ORL, donc ne restez pas avec ces vertiges, allez poser un diagnostic, c'est important. Allez, d'ici là, portez-vous bien.
1: Merci, c'est fini ce matin. À demain matin et bienvenue chez vous. Waouh, j'adore ce qu'on va faire ce matin.
2: La pêche, vous avez déjà pêché ou pas?
1: Quand j'étais tout petit.
2: Bon les amis, aujourd'hui on va parler de la pêche parce que vous savez que c'est la fête de la pêche ce week-end à l'île de la Barthela. C'est une fête super populaire pour découvrir cette pêche. On salue tous les pêcheurs évidemment, les sentinelles de la nature, puisqu'ils sont comme ça, ils écoutent, ils entendent, ils remarquent, ils alertent parfois aussi.
1: Ils entretiennent le bord des rivières.
2: Exactement,
1: aussi,
2: donc les pêcheurs, un bouchon qui bouge, un grand-père au bord de l'eau, le silence du matin, les parties de pêche en famille. Parlez-nous de cette transmission familiale à l'occasion donc de la fête de la pêche. 04 90 14 14 0404.
1: Ça pite ou ça pite pas?
2: Exact. Oh joli, je vois qu'on a le jargon. Et il y aura même on aura même une pêcheuse avec nous. Parce que oui, il y a aussi les femmes qui pêchent. Allez, j'attends vos témoignages évidemment. Le retour de l'info arrive dans moins d'une minute. Et puis Hugo, on se retrouve demain.
1: Avec plaisir.
2: Bisous.
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2: Vous écoutez Ici Vaucluse, bienvenue, il est 9h tout pile. En ce mercredi 3 juin, les informations avec vous, Anne Domès, le directeur d'enquête et les médecins légistes appelés à la barre de la cour d'assises de Vaucluse aujourd'hui.
10: Oui, en troisième jour du procès pour meurtre et guet-apens qui se déroule à Avignon, 6 personnes sont dans le box, 4 hommes et 2 femmes, accusés d'avoir tendu des pièges à des hommes homosexuels. Ils les contactaient via le site Coco et leur donnaient rendez-vous en vue de les dépouiller. Une des victimes a été retrouvée morte chez elle à Sorgues. Une autre a été séquestrée à Avignon. Hier, les experts psychiatres ont été entendus. Ils ont décrit les deux principaux accusés comme des hommes froids, manquant d'empathie. C'est ce que souligne le docteur Laurent Layet.
11: C'est des gens qui s'inscrivaient plutôt donc dans la transgression des normes, des contraintes sociales. C'est des gens qui avaient des antécédents d'incarcération, de violences subies, de violences agies, sur lesquels le regard critique, l'accès à la culpabilité est très limité. Lorsqu'ils m'ont fait la description des faits qui leur ont été reprochés, il n'y a pas eu ni de recul critique, ni même de manifestations émotionnelles particulières. Ça ne les faisait pas énormément vibrer, en tout cas, donc ça montrait que peut-être que la prise de conscience, elle n'était pas encore là. Malheureusement, ce n'est pas la gravité des faits qui fait la prise de conscience, hein. C'est plutôt un travail interne que chaque sujet peut faire. Et en tout cas, dans le cadre de ces accusés, au moment où je les avais vus, ils ne l'avaient pas encore fait.
10: Et le verdict est attendu lundi prochain, le 8 juin. La petite fille de 3 ans, portée disparue lundi à Uzès, a été retrouvée saine et sauve hier dans la Drôme. Ce sont ses parents qui sont venus la chercher sans autorisation dans son foyer d'accueil à Uzès pour l'emmener dans un appartement qui appartient à la famille. Sa mère et un complice ont été interpellés et placés en garde à vue. Le père, lui, est toujours en fuite.
2: Une réunion cruciale pour l'avenir de la pharmacie des Olivades, aujourd'hui en mairie d'Avignon.
10: Et que va devenir l'officine installée sur la rocade d'Avignon? C'est la question qui sera posée. Le commerce risque de disparaître parce que le bâtiment qu'il abrite doit être rasé en 2030. C'est ce que prévoit le nouveau programme national de renouvellement urbain destiné à moderniser le quartier. Et c'est en ce moment qu'il faut chercher des solutions, Dimitri Morgado.
12: Le gérant de la pharmacie, Xavier Guillaud, a 2 options. Soit l'éviction, c'est-à-dire la disparition de l'établissement, soit, ce qu'il préfère, le transfert dans un autre bâtiment. Mais à l'heure actuelle, ce choix est vite fait.
13: On avait quand même un bon espoir, mais aujourd'hui, la seule solution qui me reste, c'est toujours l'éviction.
12: Et oui, parce que pour un transfert dans le quartier, Xavier Guillaud a besoin du soutien du Grand Avignon. Il avait d'abord été envisagé de construire de nouveaux locaux au coin de l'avenue Charles de Gaulle et de l'avenue de la Cabrière sur un terrain vague, mais ça n'est plus d'actualité.
13: N'ayant pas de nouvelles et devant...

0: vont choisir très prochainement où je devrais aller, eh bien, je suis embêté puisque je n'ai pas de projet de transfert à proposer.
1: Sauf qu'il doit choisir entre éviction et transfert ce jeudi avec ses avocats. Avant d'acter la décision le 17 juin, un revirement de situation semble donc s'éloigner. Une catastrophe pour le pharmacien.
0: Il y a beaucoup de personnes qui sont avec des mobilités parfois difficiles. On a pas mal de personnes âgées. On a des personnes qui ont pas mal de pathologies diverses et multiples et parfois très lourdes. Le jour où la pharmacie, si elle disparaît, j'espère n'arrivera jamais, ce serait vraiment un gros problème de santé publique. Oui.
1: Xavier Guillaume a une réunion de la dernière chance ce mercredi à la mairie.
2: Et nous avons sollicité le Grand Avignon qui a répondu par écrit en précisant qu'aucune éviction ni transfert de commerce n'était prévu dans les 3 prochaines années.
3: 9h passées de 4 minutes, la route coupée jusqu'à nouvel ordre entre Bioux et Apt en raison d'un éboulement.
2: Oui, les pluies d'hier ont entraîné un glissement de terrain. Des rochers sont tombés sur la départementale 113. Personne n'a été blessé, mais la route est fermée dans les deux sens. Une déviation est en place.
3: Une comédie musicale exceptionnelle ce soir dans la salle de l'autre scène à Vedaine.
2: Avec sur scène des élèves du collège Anselme Mathieu. Les élèves du collège Anselme Mathieu d'Avignon ont travaillé toute l'année à raison de 3 heures par semaine pour écrire, mettre en scène et répéter ce spectacle qui parle de la vie de leur quartier. Le collège est non loin de la Rocade. La musique est jouée en direct par un groupe composé en grande partie de professeurs. Anaïs Val est enseignante au collège Anselme Mathieu, investie dans ce programme de comédie musicale depuis 10 ans.
4: Pour nous enseignants, c'est faire naître une relation avec les élèves qui est différente. Les découvrir sous un jour nouveau avec une manière différente de s'adresser à eux et de les découvrir avec d'autres qualités qu'on ne voit pas forcément en classe. Je pense que la plupart d'entre eux s'épanouissent dans la pratique artistique qui leur est proposée. Et puis, cela fait aussi naître des amitiés, des liens entre eux, parce qu'ils vivent quelque chose de fort ensemble pendant cette année scolaire. Il y a des pratiques artistiques qui sont incontournables, la pratique du chant, de la danse. Mais ensuite, on doit décider des pratiques artistiques qu'on va mettre en œuvre dans ce projet. Ça peut être de l'acrobatie, de la percussion corporelle, de la musique assistée par ordinateur. On a parfois eu des marionnettistes sur scène. Donc vraiment, chaque projet s'articule autour de pratiques artistiques différentes. Cette année, donc de la percussion corporelle, du slam, du hip-hop.
2: Une belle comédie musicale donc à voir ce soir à l'autre scène à Vedaine. Une deuxième représentation sera donnée le 5 juin, c'est à 20h. La météo, Maxime.
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2: Moins gris qu'hier.
3: Oui, et surtout plus de vigilance en cours pour le Vaucluse avec ce vent qui fait le ménage. Le Mistral, évidemment, 65 km/h pour aujourd'hui. Et température quand même plus respirable qu'on a connue il y a encore une dizaine de jours. 26 à 27 degrés, c'est la maximale pour notamment Carpentras, 26 pour Avignon, 26 pour Orange ou encore Vosgine. Concernant ces nuages, oui, en effet, ils sont encore un petit peu présents, mais le soleil devrait dominer. C'est le cas aussi pour demain, jeudi, où encore une fois le Mistral sera présent. Malheureusement, cette fois-ci, de la pluie qui viendra accompagner cette journée. 15 mm de pluie dans la région d'Avignon ainsi que de Cavaillon. On aura l'occasion d'en reparler. On profite encore de ce petit soleil pour cette journée de mercredi. Concernant la circulation, vous êtes encore nombreux à l'entrée de la ville d'Avignon. Sur les bords du Rhône, ça va se décanter d'ici quelques minutes, c'est promis. C'est le cas aussi côté Bonpas, côté Bouches-du-Rhône, à Neuve notamment, pour aller sur le pont de la Durance, sur la D28. Il y a encore un peu de monde, ça bouchonne. Évidemment, si vous êtes sur la route, appelez-nous 04 90 14 04 04. 9h07, l'info revient à 10h.
2: À tout à l'heure, Maxime.
3: À tout à l'heure, Anne. Merci.
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3: Allez, on profite de cette belle journée, 9h07, pour quoi pas aller pêcher par exemple. On va en parler dans un instant de cette belle passion. Vous écoutez la première radio de proximité en Vaucluse. Grâce à qui? Grâce à vous tout simplement. Voilà pourquoi on a créé cette émission. Bienvenue chez vous, c'est comme à la maison, tous les jours. Vous nous appelez et ça se passe au 04 90 14 04 deux fois.

0: Il est mythique, évidemment, ce duo avec Michel Berger. C'était France Gall, tout pour la musique. Bienvenue chez vous, 9h11.
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0: Bienvenue chez vous, un bouchon qui bouge, un grand-père au bord de l'eau, le silence du matin, les parties de pêche en famille. Et si la pêche était surtout une histoire de transmission, à l'occasion de la fête de la pêche dimanche 7 juin à Avignon, on prend le temps ce matin de parler souvenirs, nature, patience et moments partagés avec Christophe. Bonjour.
3: Bonjour.
0: Merci d'être avec nous. Vous êtes le président de la Fédération de Vaucluse de pêche. Et la pêche, forcément, quand on prononce ce mot, Christophe Marcellino, on a quelque chose qui vient en tête. L'eau, la pagaie, l'eau, enfin la nature, ce bruit d'oiseaux. C'est tout ça qui vient en tête, j'ai l'impression.
3: Tout à fait, c'est une immersion dans la nature et de façon intergénérationnelle.
0: Oui, c'est ça, c'est toutes les générations. Et depuis la nuit des temps, quoi.
3: Tout à fait.
0: Et ouais, c'est ça qui est intéressant. Et aujourd'hui, on en parle. C'est l'occasion. La pêche, on salue évidemment tous nos amis pêcheurs et pêcheuses. C'est comme ça qu'on dit, puisqu'il y a aussi de plus en plus de pêcheuses aussi. Qui vous a mis une canne entre les mains? Venez nous raconter 04 90 14 04 04. Qui, par exemple, vous avez un petit coin de pêche qui veut dire beaucoup pour vous. La pêche, c'est forcément une histoire aussi de transmission. N'hésitez pas, vous nous appelez 9h12. On a un premier témoignage, Christophe, et on va ensuite parler évidemment de tout ce qui se passe autour de cette belle fédération de Vaucluse. C'est Didier qui est avec nous. Bonjour Didier.
4: Oui, bonjour à tous.
0: Merci
4: salut Christophe.
0: D'être avec nous. Alors Didier, vous êtes pêcheur, c'est ça?
4: Ah oui, je suis pêcheur depuis que je suis gamin. Hein, j'ai la pêche avec mon père.
0: Okay.
4: Mais on avait commencé avec une canne de noisetier, un fil, un bouchon de bouteille de rouge. Et on a commencé comme ça quand on était gamin. Voilà.
0: Excellent. Mmh. Ça fait combien de temps alors? C'était hier ça, tout ça, non?
4: Ça fait 5 ans au moins.
0: Combien?
4: 55 ans.
0: Ah waouh, 55 ans de passion de pêche. Donc vous l'avez dit, c'est votre père qui vous a initié à tout ça. Et quand vous étiez petit, vous le voyez, votre père préparer tout ça la veille de l'ouverture de la pêche. Racontez-nous un petit peu.
4: Ah bah non, lui il préparait pas tout ça. On n'est pas les cannes comme on a maintenant avec les moulinets et tout.
0: Ouais.
4: Lui à l'époque c'était, il prenait une branche de noisetier, un fil.
0: Ah oui, à l'ancienne,
4: voilà.
0: Quoi.
4: À l'ancienne. Comme son père y avait appris.
0: Est-ce que vous avez pu transmettre peut-être, parce qu'on l'a appris, donc votre grand-père, votre père, vous-même, est-ce que vous aussi vous avez transmis cette passion?
4: Alors, moi, mes enfants, oui, quand ils étaient petits, ils allaient à la pêche, je les emmenais, tout, puis après ils ont grandi, ils ont été vers d'autres passions. Et là, maintenant, mon fils qui a 49 ans, il dit, oh papa, faudrait qu'on repêche ensemble, refais-moi voir comment on pêchait et tout. Je dis, quand tu veux.
0: Excellent. Voilà. Qu'est-ce que ça vous fait, ça, dans votre cœur de papa, là, de se dire, j'ai semé une graine tout petit et aujourd'hui, à 49 ans, mon fils, il retourne à la pêche?
4: Eh ouais, c'est que il sera, c'est une passion, je veux dire. Vous savez, des fois, on l'a mis entre parenthèses. Moi, je l'ai mis pendant 30 ans entre parenthèses, la pêche. À cause des obligations professionnelles. Bon, je marche, hein, je suis un peu essoufflé, mais je fais de la marche en même temps. Et du coup, c'est une passion qui revient. Bon, maintenant, je suis en retraite. Et du coup, le jour où je suis en retraite, je dirais, on y retourne.
0: Vous avez le temps, évidemment. Il y a peut-être un petit coin de pêche que vous préférez, en particulier?
4: Pas spécialement. J'aime essayer un peu partout. J'aime bien dans la rivière, dans la Sorgue, en deuxième catégorie.
0: Ouais.
4: Moi, justement, je pêche beaucoup, beaucoup.
0: D'accord, ok. Justement, cette Sorgue qu'on va nettoyer le 6, hein, le samedi 6 juin, c'est-à-dire ce samedi, avec pas mal d'associations. Christophe nous en parlera dans un instant. Merci Didier, en tout cas, pour votre témoignage.
4: De rien, merci.
0: Et à bientôt, bonne pêche. Peut-être que vous allez aller pêcher aussi, je ne sais pas. En tout cas, aujourd'hui, on parle de cette passion qui traverse les générations. On l'a vu à l'instant avec Didier, son grand-père, son père, peut-être même son arrière-grand-père. Et lui-même, donc, et décidément, son fils qui s'est mis un peu tardivement, mais qui veut aussi lui pêcher. En tout cas, peut-être si les plus beaux souvenirs d'enfance sentaient un peu la rivière et l'herbe mouillée, hein, des petites odeurs comme ça de la pêche, comme on adore. Je vous dis à tout de suite, c'est Bienvenue chez vous avec le président de la Fédération de pêche du Vaucluse. On parle de la passion de la pêche. 04 90 14 04 04, c'est tout de suite après M. Pokora, quand même. Alors...

0: C'est la toute nouvelle chanson d'M Pokora, Quand même. Bienvenue chez vous.
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0: Aujourd'hui, on parle de la pêche. Peut-être que c'est la pêche, c'est comme un peu quand vous criez, vous êtes supporter de l'OM. Ouah, j'ai attrapé une truite. Ou pas du tout, c'est silencieux, je ne sais pas. En tout cas, on va parler de cette passion de la pêche avec Christophe Marcellino, qui est président de la Fédération de Vaucluse de pêche. La pêche qui se découvre en tout cas gratuitement lors de cette journée de la pêche. Franchement, c'est l'occasion. Si vous aviez un doute, si vous avez un doute en tout cas, jetez-vous à l'eau à l'île de la Barthelas, pas dans le Rhône précisément, pour cette journée qui débute donc à quelle heure? Vers 10h?
3: Vers 10h, 18h.
0: C'est toute la journée. Vous le voyez d'ailleurs quand vous passez dans Avignon, on voit les chapiteaux là, tout au long de l'allée de la Barthelas. Qu'est-ce qu'on va pouvoir y faire justement à cette journée de la pêche?
3: Alors, on va pouvoir découvrir tous les modes de pêche. Alors, principalement, on va faire pêcher au cou les enfants. On leur fournit le matériel.
0: Au cou?
3: Oui, c'est-à-dire avec un bouchon.
0: D'accord.
3: Ça plaît vraiment aux enfants. Ouais. C'est la plupart des pêcheurs ont découvert la pêche comme ça, en allant attraper quelques ablettes sur le Rhône ou quelques gardons. Mais il va y avoir des démonstrations de pêche à la mouche, de pêche au lancer, de la pêche au silure. Ils vont pouvoir monter sur des bateaux, aller pêcher les carnassiers. Il y a tout un panel.
0: C'est bien ça. Et c'est très populaire. Il y a du monde. Hein.
3: Tout à fait. Alors c'est gratuit, c'est convivial, festif et familial. Donc, il ne faut pas que les gens qui ne connaissent pas la pêche n'hésitent à venir nous voir.
0: Bon, ben voilà, la fédération aujourd'hui qui est sur notre antenne, fédération de pêche du Vaucluse, qui va bien. Hein. On a une augmentation de pêcheurs en Vaucluse. Enfin, c'est pas courant, c'est bien.
3: Tout à fait. Au niveau national, il y a plutôt tendance à avoir une baisse. Sur le Vaucluse, en 2025, on a 2% de plus d'adhérents.
0: C'est pas rien, ça fait quoi? Ça fait 12 500 adhérents en Vaucluse?
3: Oui, c'est le chiffre arrondi, ouais. Mais c'est à peu près ça.
0: Et pas mal d'enfants.
3: 18% d'enfants. Donc l'avenir est là.
0: Bah oui, c'est ça. Il faut dire aussi quand même que le Vaucluse, c'est un département pépite. Vous nous appelez, vous nous dites si vous aussi, peut-être, vous avez votre coin préféré de pêche, sans forcément le dire, parce que je sais que chacun a son coin, mais il faut le dire quand même, c'est quand même un joyau, le Vaucluse, en termes de rivière. On a une petite pépite qui s'appelle...
3: La Sorgue.
0: Là, c'est juste exceptionnel. Pour ceux qui ne connaissent pas, en fait, quelle est la différence avec une rivière classique? Qu'est-ce qu'elle a de plus, cette Sorgue?
3: Bon, c'est une résurgence, la température est quasiment stable toute l'année. Et puis, on a deux espèces vraiment emblématiques, la truite fario, qui a une souche particulière sur la Sorgue, et l'ombre commun. Après, il y a toutes les cohortes d'autres espèces présentes sur ce bassin.
0: Et puis, on apprend aussi à cette jeune génération à préserver cette rivière. Ça aussi, c'est important. Déjà, quand on prend la carte, on a plein de conseils justement pour garder, pour conserver ces belles rivières.
3: Tout à fait. En étant adhérent, en prenant sa carte de pêche, en fait, on est adhérent à une association où il y a trois principales missions. C'est la protection des milieux aquatiques. Ça se fait par l'éducation à l'environnement des plus jeunes, mais aussi des anciens qui prennent aussi conseil des nouvelles pratiques menées par les jeunes. Et puis, il y a les sentinelles de l'environnement, que sont les pêcheurs, pour tout ce qui est pollution.
0: Et oui, c'est eux parfois qui alertent en premier, justement. Parlez-nous en tout cas de cette passion de la pêche. Est-ce que ça vous arrive de passer beaucoup de temps? Peut-être un peu moins désormais, ou plus justement. Vous témoignez, c'est votre émission. Vous savez qu'on se parle aussi sur notre WhatsApp via le 04 90 14 04 04, le même numéro du standard. Vous rentrez ici Vaucluse dans vos contacts sur WhatsApp. Oui, c'est un 04, mais ça marche sur WhatsApp. Et vous nous envoyez des vocaux, des photos, ou même un petit message, comme le font tous nos auditeurs depuis ce matin. Merci en tout cas pour votre fidélité. Cette émission, c'est vous qui la faites. Vous témoignez évidemment, et on aura dans un instant un témoignage, celui de Sylvie, qui pêche justement, et c'est bien aussi d'avoir des témoignages de femmes qui pêchent, parce que la pêche s'ouvre de plus en plus, et on en parlera dans un instant. Christophe, vous nous parlerez aussi de votre papa, qui vous a lui-même transmis cette passion pour la pêche. Ça se démarre souvent comme ça. Je vous dis à tout de suite, 9h23, c'est bienvenue chez vous.
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0: Merci d'écouter ici Vaucluse. Phil Collins, You Can't Hurry Love.
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0: Oui, bienvenue chez vous tous les jours. On se parle et on parle aujourd'hui, tiens, de la passion de la pêche avec Christophe Marcellino, qui est président de la Fédération de la pêche. Ça doit être bien de travailler à la Fédération de la pêche, surtout que je connais vos locaux et vous êtes dans un cadre, mais juste idyllique, entre Fontaine de Vaucluse et Lille-sur-la-Sorgue, c'est ça?
3: Le cadre est idéal.
0: Ah oui, on est au cœur, quoi, au cœur du sujet.
3: Tout à fait.
0: On va dire ça. Bon, les amis, en tout cas, aujourd'hui, peut-être que vous avez aussi dans le passé pêché, peut-être que c'est votre père qui vous a appris à pêcher, votre mère aussi, parce que la pêche n'est pas réservée qu'aux hommes. Vous avez des chiffres sur les femmes et la pêche en Vaucluse?
3: Tout à fait, environ 7 à 8% de nos adhérents sont des femmes.
0: Ah quand même, ça aussi ça a évolué au fil des années?
3: Mais il faudrait qu'on tente à le développer, parce qu'on n'en est pas à la parité, mais ouais. Quand elles y prennent goût.
0: Et c'est pas Sylvie qui dira le contraire. Bonjour Sylvie.
4: Bonjour.
0: Merci d'être avec nous. Alors Sylvie, vous êtes pêcheuse?
4: Oui.
0: Mais alors, racontez-nous cette histoire, comment ça s'est passé? Est-ce que ça s'est passé il y a très longtemps ou tardivement, comme ça, ces derniers temps?
4: Alors, bon, quand j'étais jeune, je suis allée 2 ou 3 fois avec mon grand-père, mais il y a 17 ans, mon mari a eu des problèmes de santé et il a souhaité reprendre la pêche. Donc, je l'ai accompagné. Et puis bon, rester au bord de l'eau sans rien faire, c'était pas facile. Oui. Donc j'ai pris ma carte de pêche et lui a arrêté de pêcher et moi j'ai continué.
0: Excellent. Et c'est un choix qui a surpris au début?
4: Oui, parce que j'avais peur j'aimais pas les vers, j'aimais pas tout ça. Et tout d'un coup, ben voilà, une passion, la tranquillité du bord de l'eau, être zen.
0: La nature.
4: Penser à rien. Voilà. Ouais, le but n'était pas d'attraper du poisson, mais voilà.
0: Mais vous pratiquez le no-kill, c'est ça?
4: Non. J'essaye d'attraper quelque chose.
0: Ouais. Et alors, qu'est-ce que ça fait justement quand vous avez attrapé un petit poisson et que vous le mangez et tout? Ça fait, il y a une petite fierté quand même.
4: Oui, c'est la joie d'attraper quelque chose, un poisson plus ou moins gros. Bon, les très gros, autres que les truites, je les remets à l'eau quand même, parce que je vais pas remplir mon congélateur.
0: Ouais, bien sûr. Et oui, il y a toujours cette logique encore et ce lien avec la nature qui est assez fort, Christophe.
4: L'observation de la nature, le lever du soleil.
0: Oui, c'est ça. C'est ce que j'allais vous dire. Quel est le moment peut-être que vous préférez quand vous allez pêcher?
4: Alors, le lever du soleil, la nature qui s'éveille, et le soir, justement, quand la nature se réveille à nouveau pour la nuit.
0: Ah oui, il y a un petit moment magique là. Et là, il faut le vivre pour le croire et pour l'entendre, tout ça, ces petits moments sympas de la nature. Parfois, on se déconnecte avec le boulot, la famille, les obligations. On est un petit peu loin de tout ça et c'est vrai que ça nous permet de se recentrer la pêche avec tous ces beaux moments-là. Vous pêchez autour de quelle rivière?
4: Je pêche à Mornas-Piolenc et dans les environs proches.
0: Ah bah voilà, super. Eh bah écoutez Sylvie, merci en tout cas pour votre appel et votre témoignage. Peut-être qu'on a des femmes qui vous écoutent. Quel message souhaiteriez-vous leur dire aujourd'hui en tant que pêcheuse?
4: Que la pêche n'est pas réservée qu'aux hommes et c'est un moment où elles peuvent profiter de la nature et de se ressourcer sur elles-mêmes aussi.
0: Ouais, pensez à elles en fait.
4: Voilà, pensez à elle et voilà.
0: Puis c'est une occupation saine, franchement, ça fait du bien.
4: Voilà, vider le cerveau et faire de belles rencontres, de belles personnes aussi au bord de l'eau.
0: Eh ben, je vous remercie en tout cas, Sylvie, pour votre témoignage. Je vous souhaite une belle journée et à très bientôt. Mmh. Bonne pêche alors, c'est comme ça qu'on dit.
4: Voilà, merci.
0: À bientôt.
4: Merci beaucoup.
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0: 04 90 14 04 04. C'est le numéro évidemment pour se parler comme tous les jours, particulièrement entre 9h et 10h. D'abord pour témoigner aujourd'hui sur la pêche, n'hésitez pas. Et puis aussi, il faut le dire, pour nous tenir au courant de la situation sur les routes du Vaucluse, puisqu'on fait la route ensemble tous les jours. Ça va beaucoup mieux, tout à l'heure, je vous disais que c'était un peu compliqué sur les routes à l'entrée d'Avignon, notamment autour de Bompas. Tout est rentré dans l'ordre. Évidemment, on vous tient au courant de la situation. Soyez prudents. 9h32.
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0: Il est 9h32, on reste au bord de l'eau avec Christophe. Ça va Christophe, tout se passe bien?
3: Très bien.
0: C'est paisible? Est-ce que ça mord à l'hameçon ou pas?
3: Je ne suis pas au bord de l'eau, mais c'est assez sympathique quand même.
0: Bon, mais merci en tout cas d'être avec nous. Christophe Marcellino, qui est président de la Fédération de la pêche. Oui, on part de la pêche. Je vous dis à tout de suite après cette.

0: Astérix, Goldman, John, à nos actes manqués de chanson 1991, qui met toujours autant la banane, 9h36.
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0: Oui, c'est maintenant ou jamais, cette émission elle passe vite, donc franchement si vous voulez vous faire plaisir et nous faire plaisir, appelez-nous. Ça fait toujours du bien de parler, d'échanger autour d'une passion, celle qu'on aime. Aujourd'hui, c'est la pêche avec Christophe Marcelino, qui est président de la Fédération de pêche de Vaucluse. Elle est belle cette fédération, avec près de 12 500 licenciés. Pourquoi pas vous? Je vous le dis parce qu'on l'a eu tout à l'heure dans ce témoignage avec Didier, qui s'est remis à la pêche plutôt tardivement, avec son fils aussi, avec Sylvie aussi, qui a découvert la pêche un peu plus tard aussi, tardivement. Souvent c'est un souvenir d'enfant, souvent pas du tout. Et justement, on va se mettre un petit chrono, Christophe, et vous allez nous répondre en rafale, très rapidement, à plein de questions. Attention, c'est parti. Avec quoi commencer quand on pêche? On débute avec quoi?
3: La pêche au coup. Une petite canne, un beau champ, ça vaut vraiment pas cher. Venez à la fête de la pêche, on vous en offrira aux enfants d'ailleurs.
0: Ah ouais? Et quel budget justement faut-il prévoir quand on commence la pêche?
3: Alors, pour le matériel pêche au coup, entre 10 et 20 euros. Par contre, la carte pêche pour les enfants, obligatoire, 8 euros à l'année. Je pense qu'en termes de loisirs, c'est accessible.
0: Quel poisson trouve-t-on chez nous?
3: Toutes les espèces.
0: C'est vrai.
3: Si je vous les liste, ça va être.
0: Allez, les premiers, enfin les plus importants.
3: Les ablettes, les gardons, mais les loches, là. Après, pour les carnassiers, cendres, black bass, brochet, silure, truite.
0: Quelle est la meilleure saison pour débuter, pour pêcher?
3: Ben, au printemps, dès qu'il fait bon.
0: Ouais, c'est ça, on pêche pas toute l'année.
3: Si, on pêche toute l'année, mais c'est selon les espèces.
0: Ok,
3: en fait, parfait. Il y a des fermetures en fonction de la reproduction des espèces.
0: Faut-il un permis partout?
3: Oui, partout.
0: Ok, et puis quel est, tiens, le poisson le plus présent chez nous? S'il y en avait un, vraiment le plus partout, mais lui il est partout.
3: Le chevesne.
0: Le chevesne?
3: Oui.
0: Ah, je connais pas ça.
3: C'est un cyprinidé.
0: Ok, vous souhaitez. Et... ok, le chevesne, il est gros, il est petit, et comment il ressemble à quoi celui-là?
3: Il y en a des petits, mais ça peut venir jusqu'à 3 kilos, on va dire.
0: Ah, c'est pas mal, bravo! Voilà pour ces questions. Merci à Christophe pour toutes ces petites questions qu'on se pose comme ça en rafale. Et justement, si notre enfant veut commencer une activité saine en dehors, si vous voulez le sortir un peu des écrans, n'hésitez pas à venir ce dimanche, en tout cas à la fête de la pêche sur l'île de la Barthelas. Pourquoi je vous dis ça? Parce que c'est vrai que parfois, si mon fils ou ma fille veut faire de la pêche, que je suis pas pêcheur, ça peut coincer, parce que moi je ne saurais pas lui expliquer comment pêcher. La fédération a trouvé une idée.
3: Tout à fait. Alors, il y a des ateliers pêche nature qui sont en place et qui sont en création. Il y en a un sur Velleron.
0: OK.
3: À partir de septembre, il y en aura un sur Avignon qui sera proposé aux journées des associations. Et puis aussi, on a un animateur qui propose à peu près 80 animations, certaines gratuites, certaines payantes, pour faire découvrir notre passion, mais aussi la protection des milieux aquatiques.
0: Donc, c'est-à-dire qu'on amène son enfant comme si on l'amenait au basket ou au football, et il va passer une heure ou deux au bord de l'eau, quoi.
3: Exactement, tout à fait. Le matériel est fourni.
0: C'est génial, ça. C'est une super bonne nouvelle, en tout cas pour vos enfants, peut-être. Essayez, tentez-les. On avait eu un témoignage un jour d'un ado qui était assez troublé par les écrans, assez addictif d'ailleurs, il faut le dire. Et on l'avait mis à la pêche, en fait. Ses parents l'avaient mis à la pêche et ils avaient vraiment vu son caractère changer. Ça apaise souvent. Vous avez des fois des histoires de jeunes comme ça qui
3: tout
0: sont...
3: Tout à fait. Nous, on a un jeune qui est sur intrigue où c'était compliqué dans sa famille. Il s'est mis à la pêche. Aujourd'hui, il est passionné de pêche. Et on va dire que... les petites erreurs de jeunesse qu'il faisait, il les fait un peu moins parce qu'il s'est tourné vers autre chose.
0: Ah, c'est beau ce que vous dites. C'est bien, vous voyez, c'est une bonne façon en tout cas aussi de comprendre aussi notre département et de le vivre au quotidien. La pêche, c'est ça, c'est vraiment, vous êtes au bord de la nature, au bord de l'eau, au cœur de la nature et vous allez comprendre les saisons par exemple. Non mais c'est fou, mais on oublie de la regarder cette nature quand on conduit là toute la journée. Ça permet de se poser, de comprendre que les feuilles tombent mais après elles vont mieux revenir, bourgeonner, changer de couleur. Et c'est tout ça la beauté de la pêche. Vous nous appelez évidemment, c'est maintenant ou jamais, 04 90 14 04 04. Parlez-nous de votre belle histoire avec la pêche. Qui vous a mis justement cette canne entre les mains? Peut-être votre père, votre grand-père. Et puis peut-être votre coin de pêche aussi à partager. La pêche, c'est avant tout une histoire de transmission. Alors à tout de suite.
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0: Niagara, l'amour à la plage. Côté musique, c'est Damien David qui arrive dans un instant avec Next Summer.
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0: Une partie de pêche, est-ce que ça vous tente aujourd'hui? On en parle, cette passion qui est d'ailleurs l'une des plus belles en France, hein, il faut le dire, puisque la France compte plus d'un million et demi de pêcheurs amateurs. C'est l'un des loisirs nature les plus pratiqués en famille et en France, donc bravo, parce que franchement c'est sain comme occupation. Et on en parle depuis ce matin avec notre ami Christophe Marcellino. Merci Christophe d'être encore là. Vous êtes venu en barque jusqu'à chez nous? Vous qui êtes président de la Fédération de la Pêche.
3: J'aurais pu descendre de la sorte, mais...
0: Ouais, jusqu'à rue des Teinturiers, mais bon, compliqué à dos, quoi. D'ailleurs, on va parler de cette passion, parce que sachez que ce dimanche, il y a la fête de la pêche sur l'île de la Barthela. C'est de 10h à 18h, c'est entièrement gratuit. Et croyez-moi, vous allez piquer vos enfants, et même peut-être vous, à cette passion. Parce que quand on touche pour la première fois à cette passion, il y a un truc qu'est-ce qui se déclenche d'ailleurs, Christophe, vous qui êtes proche justement de vos adhérents?
3: Moi, je sais pas, ça doit venir de nos gènes.
0: Hein. C'est vrai, carrément.
3: La nuit des temps.
0: Oui, il y a un petit peu de ça. À l'époque, on chassait et on pêchait, quoi, pour se nourrir. Donc, un petit peu de ça, instinct un peu primaire.
3: L'année dernière, on a fait pêcher beaucoup d'enfants. Il y a peut-être plus de 200 enfants. Mais il y a des parents aussi qui tenaient la canne pour les gamins. Et finalement, c'est les parents qui ont gardé la canne pour se dire, je vais profiter de cette journée pour découvrir ça.
0: Ah, oui.
3: Et qui aujourd'hui continuent à mener leurs gamins le mercredi, aller à la pêche.
0: J'adore.
3: Ça fait un lien intergénérationnel de passionnés.
0: Et c'est ça. Justement, chez les Marcellino, la pêche, ça se transmet de père en fils. Racontez-nous, qui vous a appris à pêcher?
3: Alors, mon père et mes oncles, on allait à la pêche au bord de la Durance, on allait pêcher les ablettes, à la pêche au cou, comme on va faire découvrir en partie sur la fête de la pêche. Et on faisait la friture, et puis on rentrait le midi, on faisait cuire la friture avec un jus de citron, et tout le monde se régalait dans notre partie de plaisir.
0: Vous avez raison, la pêche, c'est pas que juste pêcher, quoi. C'est les moments après, avant, pendant, qui rassemblent aussi. Aujourd'hui, vous avez réussi à transmettre cette passion?
3: Alors, j'ai mené ma fille, aujourd'hui, c'est une ado, mais elle est allée souvent à la pêche avec moi et avec ses copines, et ça lui plaisait bien. Ma sœur est une pêcheuse assidue.
0: C'est vrai ?
3: Elle est membre d'une association de pêche, et elle aide à promouvoir la pêche, mais aussi la protection de l'environnement, parce que c'est une des missions des associations de pêche.
0: Il y a plein d'associations autour de la pêche, il faut le dire, plein de clubs aussi. Il y a des vrais mordus, hein, il faut le dire. Moi, je pense, on avait fait un sujet un jour sur ceux qui pêchent le silure, là, sur le Rhône, avec Nicolas, c'est ça?
3: Oui, Nicolas Thierry, silure glaniste association.
0: Ils sont dingos, quoi. Ils ne vivent que par ça. C'est ce que déclenche aussi la passion de la pêche. Vous pensez à d'autres petits clubs comme ça qui font leur bout de chemin et qui sont passionnés? C'est beau de voir autant d'animation autour de la pêche.
3: Il y avait une association agréée sur le Vaucluse, mais il y a aussi le Team Leur 84 qui, eux, sont spécialisés dans la pêche au leurre plutôt en bateau. Il y a SGA, après il y a le club de pêche de Sarian qui fait découvrir la pêche au cou aux gamins, mais qui organise aussi des compétitions.
0: Il y a plein en fait d'associations, évidemment, et je vous invite à aller à cette fête de la pêche, donc ce dimanche sur l'île de la Barthelas, de 10h à 18h. Samedi, se passe quoi? On rappelle quand même.
3: Samedi, nettoyage du bassin des Sorgues, en partenariat avec les Chevaliers Lodland et les associations de pêche.
0: Okay.
3: Donc c'est sur le bassin des Sorgues. Hein. Velleron, Le Thor, Entraigues...
0: Oui, c'est pas mal. Enfin, tout ce qu'il y a autour de ces... Voilà. Toutes les communes qui sont traversées par la Sorgue. Vous avez toutes les infos sur pêche-vaucluse.com. Ça, c'est le site. Il est super bien fait. Vous avez de belles images et vous allez découvrir, croyez-moi, le Vaucluse différemment, avec des vues, des lumières, des couchers de soleil, des levées de soleil juste splendides. C'est ce que nous propose la Fédération de la Pêche. On salue évidemment les 1500 pêcheurs, du plus même.
3: Non, 12 500.
0: Oui, j'ai oublié un chiffre. Les 12 500 pêcheurs en Vaucluse. On les salue évidemment amicalement. Je sais qu'ils écoutent souvent la radio. Vous êtes les bienvenus, c'est votre radio. Merci Christophe, en tout cas, vive la pêche. Événement ici Vaucluse, on rappelle, sur l'île de la Barthela ce dimanche pour découvrir la pêche. Même si on n'est pas pêcheur, hein, c'est ok.
3: Tout à fait.
0: Bon, à bientôt. On se fera une petite partie de pêche tous les deux au bord de la Sorgue.
3: Sans
0: à Fontaine, là, moi j'aime bien ça, autour. À bientôt, et saluez tout le monde là-bas. 9h49, merci d'écouter ici Vaucluse. On va faire des économies dans un instant. Tiens, ça permet aussi d'aller pêcher du coup après. Avec Valère Coréard, chaque jour un bon plan pour notre pouvoir d'achat. On va aller parler surtout de 7e art, de cinéma. À tout de suite.

0: 9h52, vous écoutez ici Vaucluse, Damiano David, Next Summer. Le summer, il arrive dans moins de 20 jours.
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0: Le Baoli Summer avec Pascal Aurès dans un instant. Pascal, on va manger les cerises dans un instant.
3: Oui,
0: ça, c'est bon pour le body summer.
3: C'est bon ça.
0: Ah, Valère Courrière, chaque jour pour un bon plan de notre pouvoir d'achat. On parle de 7e art, de salles obscures aujourd'hui.
4: Oui, je me suis dit que le festival de Cannes vous avait peut-être remotivé et donné envie d'aller vous faire une toile. Seulement, voilà, comme tout le monde, vous vous rappelez que le cinéma coûte vraiment très cher et qu'une sortie dans une salle obscure, c'est pas vraiment donné. Heureusement, il existe quelques astuces pour le payer moins cher, à condition en général d'anticiper et de savoir ce qui marche vraiment. Et le bon plan qui fonctionne dans la plupart des salles, c'est d'y aller aux bons horaires. En général, le matin, vous avez des séances à moitié prix qui sont proposées dans la plupart des cinémas de France. Au passage, notez que le dimanche matin, c'est vraiment un bon plan, souvent avec des séances pour les enfants à tout petit prix.
0: À tout petit prix, ouais, mais qu'est-ce qu'il faut penser des cartes de réduction, vous savez, proposées par les cinémas indépendants ou même de réseau?
4: Que ce soit des cartes de réduction ou des abonnements, en général, vous allez vraiment être gagnant. La seule chose, c'est de vous assurer que ce sera rentable. Donc, en principe, ça concerne plutôt les personnes qui y vont régulièrement. Si c'est juste pour y aller une fois et se dire que vous payez la séance moins cher, non, ça vaut pas le coup parce que vous aurez sorti de la trésorerie. Donc, les cartes de réduction ou d'abonnement, oui, mais à condition d'y aller régulièrement. Enfin, sortir des sentiers battus est souvent payant, hein, côté pouvoir d'achat pour aller se faire un cinéma. La plupart des petits lieux indépendants proposent en effet des tarifs qui sont bien en deçà des grosses machines qui coûtent cher, sans parler du prix des pop-corns qui est juste devenu inabordable. Si vous aussi vous avez des bons plans pour aller au ciné sans se ruiner, pensez à m'écrire par ici leséconomies@radiofrance.com.
0: Merci beaucoup, 9h54, vous écoutez ici Vaucluse. Rebonjour Pascal Aurès.
3: Rebonjour Maxime, bonjour à tous.
0: Bon, on avait la banane de vous voir, mais alors là, on a la cerise, je peux vous le dire.
3: Oh, pff, oh, la cerise sur le gâteau.
0: J'ai goûté toutes les cerises là, hors studio.
3: Bon courage pour la suite de la journée alors. La cerise, le diamant rouge du Vaucluse, la cerise, pas n'importe laquelle, les Monts de Venasque, évidemment. C'est la fête de la cerise, wow, hein, ce dimanche. Je sais qu'il y a plein de trucs ce dimanche, mais réservez quand même une bonne partie de votre journée pour aller faire la fête de la cerise. On parle de tout ça, évidemment, puis on la cuisine avec Alain Bézère, qui est producteur et qui participe à la fête de la cerise. Et producteur en bio, je dis oui.
0: Bisous.
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0: Faire ta gueule à la récré, c'est ce que dit Alain Souchon dans cette chanson qui s'appelle « J'ai 10 ans ».
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0: Grand merci d'écouter Ici Vaucluse et très belle journée. Nous sommes le 3 juin, il est déjà 10h. C'est l'heure des infos. Anne Domès, bonjour.
2: Bonjour Pascal.
0: La suite du procès des 6 accusés, 4 hommes et 2 femmes qui comparaissent depuis lundi devant la cour d'assises de Vaucluse.
2: Oui, pour meurtre et guet-apens. En 2023, ils ont donné rendez-vous à des hommes homosexuels via le site Coco dans le but de les dépouiller. Un jeune homme a été retrouvé mort chez lui à Sorgues en mars 2023. Un autre a été séquestré à Avignon. Le directeur d'enquête est entendu ce matin par la cour. Le verdict est attendu lundi prochain. Le père de la petite fille de 3 ans, portée disparue lundi à Uzès, est toujours en fuite. Sa mère et un complice, eux, ont été interpellés et placés en garde à vue. La fillette avait été retirée sans autorisation de son foyer d'accueil à Uzès lundi. Elle a été retrouvée hier en bonne santé dans la Drôme.
0: La ville de Cavaillon porte plainte pour occupation illégale.
2: Elle vise la centaine de caravanes qui se sont installées dimanche soir sur l'hippodrome. Elle devrait rester 15 jours. En attendant, tous les événements sportifs sont annulés. À Châteauneuf-de-Gadagne, 200 à 300 caravanes sont installées depuis lundi soir sur les 2 stades de foot. Les entraînements du FC Gadagne sont délocalisés jusqu'à nouvel ordre au complexe sportif Paul Mille.
0: La route est coupée jusqu'à nouvel ordre entre Bux et Apt en raison d'un éboulement.
2: Les pluies d'hier ont entraîné un glissement de terrain. Des rochers sont tombés sur la départementale 113. Personne n'a été blessé mais la route est fermée dans les deux sens. Une déviation est en place. À Caumont-sur-Durance, en revanche, la voie est rouverte. La départementale 900 avait été fermée hier matin après l'incendie d'un poids lourd. Le véhicule transportait des motos et plus de 200 litres d'essence. Il a pris feu pour une raison inconnue. La circulation a été perturbée une grande partie de la matinée.
0: Et puis des hélicoptères et des avions militaires dans le ciel de Vaucluse depuis la fin de la semaine dernière.
2: Alors pas d'inquiétude, il s'agit d'un exercice en conditions réelles. Les engins décollent de la base aérienne 115 d'Orange. L'entraînement va durer 2 semaines au total. Il se déroule 2 jours comme 2 nuits. Et puis je vous ai réservé une part de pizza, Pascal.
0: Volontiers.
2: Si vous voulez cuisiner par le désormais vice-champion de France de la pizza dessert.
0: Wow.
2: Il s'agit de Félix, le pizzaiolo du restaurant chez Féfé à Aubignan. Il a gagné son titre avec une pizza, tenez-vous bien, pizza dessert, faite de fraises de Carpentras, d'olives confites, de pistaches et de mascarpone.
0: Wow.
2: Et ben, je reprendrai bien une part.
0: Allez, je vais bien goûter. Merci, Anne.
2: La météo, Pascal.
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0: Oui, moins chaud aussi. On fait un peu le yo-yo côté Mercure là pour cette semaine, puisqu'aujourd'hui on ira jusqu'à 27 degrés vers le sud Vaucluse, Cadenet, en Suisse, mais aussi Carpentras et Apt pour le Luberon. Demain ça remonte un peu, vendredi ça rebaisse un peu. Ça devrait remonter et repasser la barre des 30 pour ce week-end. On aura un peu de vent de nord aussi, assez fort, ça devrait faiblir ce soir. 21 pour le Ventoux, 23 degrés Verseau, et sinon une jolie collection de 25, 26, donc 27 en Vaucluse cet après-midi. L'info revient tout à l'heure à 11h.
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0: Merci Anna, à tout à l'heure.
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0: On se retrouve dans un instant en cuisine avec notre diamant rouge en Vaucluse. On l'adore, cette cerise qui fait la fierté des monts de Venasque. Avec notre invité en studio, des cadeaux pour vous et le bonheur de pouvoir cuisiner ensemble, noter des trucs et des astuces surtout autour de la cerise. A tout de suite après Gérard Blanc du Soleil dans la nuit.

0: Gérard Blanc et du soleil dans la nuit à 10h07.
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0: Oui, bienvenue. Installez-vous à table, ouvrez bien grandes vos oreilles et libérez un peu de place dans l'estomac parce qu'on va se régaler aujourd'hui. Avec Alain Bézère, on va parler de la cerise des Monts de Venasque. Bonjour Alain.
3: Oui, bonjour.
0: Bienvenue, vous êtes producteur de cerises depuis combien de générations chez vous?
3: 4 générations.
0: Allez, les enfants prennent la suite avec les produits dérivés et on en a pas mal, on va en parler dans un instant. Vous participerez dimanche à la fête de la cerise des Monts de Venasque. C'est une confrérie qui est reconnue depuis des années maintenant. C'est la référence en Vaucluse, hein, si je ne m'abuse.
3: C'est vraiment la plus grosse cerise qui a été défendue depuis des années.
0: Ben oui, et on la reconnaît bien à sa couleur particulière et puis son goût, évidemment. Vous êtes producteur en bio, vous? Vous n'êtes pas tous en bio sur la cerise?
3: Ah, il y en a très peu en bio dans le Vaucluse, hein, parce que c'est compliqué à
0: gérer. Vous êtes combien à peu près?
3: Il doit être une dizaine sur
0: le Vaucluse. Ah oui, on se compte sur les mains de, sur les doigts d'une main, donc. Alors, comment on la reconnaît, cette fameuse cerise des Monts de Venasque?
3: Par sa couleur, par sa grosseur et sa gustativité, elle est vraiment excellente. Ouais. Quoi. Nos parents à l'époque ont créé ça pour se démarquer sur les marchés et créer des cerises grosses et les mettre en valeur sur d'autres plateaux avec des plateaux barquettes et avec pas mal de choses.
0: Elle est née ici, cette cerise, elle a été créée ici en Vaucluse.
3: Alors, elles ont été par l'INRA, par la TAPI, par pas mal de syndicats, de trucs qui nous aident pour améliorer la qualité.
0: Ouais.
3: Et c'est eux qui ont créé les nouvelles variétés qu'on a maintenant.
0: Donc, est-ce qu'on verra comment on va la déguster ensemble, mais si on veut acheter un pied de cerisier, des cerises de Monts de Venasque, c'est possible aujourd'hui?
3: Alors, le truc, c'est que vous trouvez dans les commerces des pieds de cerisier, mais c'est greffage très haut. Nous, ce qu'on a, c'est des greffages très bas pour des cerisiers, justement, qui soient en parapluie et qu'on puisse ramasser facilement.
0: Ouais.
3: C'est un peu plus dur parce que c'est des professionnels qui les vendent.
0: Mmh.
3: Et à mon avis, il faut passer avec un numéro de recette et tout.
0: Allez, on attaque la tablée avec les variétés. Ça, il y a plusieurs variétés dans la cerise des Monts de Venasque.
3: On commence en général avec la Burla.
0: Ouais.
3: On continue avec la Folfer Summit.
0: Voilà.
3: On finit avec la Belge Regina et vous avez pas mal d'autres variétés. Je crois qu'il y a 27 variétés normalisées en France.
0: Ouais. Donc là, on finit jusqu'à fin juin. On peut être sûr d'avoir un peu de cerises, voire beaucoup de cerises.
3: Oui, oui.
0: Comment s'est passée la récolte et la saison a été bonne?
3: Oui, pour l'instant, on n'a pas eu d'attaque de mouches. Donc ça s'est super bien passé.
0: On a eu de l'eau et de la chaleur. Donc c'est tout ce qu'aime la cerise finalement.
3: C'est ce qu'aime la cerise. Et puis c'est surtout du froid et des grosses chaleurs.
0: Ouais, en quantité raisonnable. Le prix du moment. Alors, elles sont chères encore parce que c'est le début de la saison. Forcément, tout ce qui est en début de saison, c'est un peu plus cher. On peut pour le public, on peut les avoir à combien là en ce moment?
3: En conventionnel, ils sont entre 6 et 8 vendus sur les plateformes. Et nous, en bio, on est entre 8 et 10.
0: Ouais, ça veut dire que le public les achète à combien généralement? Parce qu'on en a vu à 10, 12 euros le kilo.
3: Voilà, j'allais dire entre 12 et 15 euros et en bio, entre 15 et 17.
0: Elle est tellement, tellement riche, cette cerise, qu'on n'a pas envie de la gâcher. Comment on la conserve?
3: Ah ben, il faut... En général, il faut entre 9 et 12 degrés. Il y a les températures 4 à 6 degrés, quand on les sort après, ça devient compliqué. Elles subissent un choc thermique qui est pas idéal.
0: Bon, ça veut dire le bas du réfrigérateur, le bac à légumes.
3: Voilà, comme une salade, pareil, le
0: un
3: même principe.
0: Un peu couvert, voilà, un peu protégé. Sinon, comme faisaient nos anciens, on a un cellier ou un...
3: cellier, une cave qui a une température constante,
0: ça,
3: sans variation.
0: C'est l'idéal. Et on couvre aussi. On les lave, les cerises?
3: Alors, nous, en général, elles sont lavées, puisqu'on a des machines qui les lavent pour les calibrer.
0: Ouais.
3: Donc, vous pouvez les manger comme ça, il n'y a pas de problème. En général, tout est à...
0: Vous avez vu, dès que vous êtes arrivé, tout le monde est arrivé. Tout le monde vous a sauté dessus. Ah, je veux la goûter. Avec ou sans la queue?
3: Avec la queue. Alors, pourquoi? Ouais. Parce que la cerise a besoin du pédoncule pour pouvoir être sur les étals, pas perdre sa fraîcheur. Elle se nourrit du pédoncule.
0: Quand on les cueille, on laisse les queues.
3: Oui.
0: Et ça mûrit encore un petit peu après?
3: Non, en général, la cerise ne mûrit pas. Elle se conserve, mais elle ne se mûrit pas.
0: Pour les cuisiner, avec ou sans les noyaux? Ça, on a deux équipes, deux salles, deux ambiances.
3: Moi, mon conseil, c'est avec le noyau.
0: Bah oui,
3: pour les clafoutis et tout, notamment. Ça donne le goût.
0: Mais pourquoi? Oui, pourquoi? Ça donne un goût particulier.
3: Ça donne un goût particulier, le noyau.
0: Ouais.
3: Même pour les confitures, quand on fait des confitures, on garde le noyau et on extrait le noyau après.
0: Ah oui, dis donc, c'est
3: le
0: boulot,
3: ça. Ça donne un petit goût.
0: C'est-à-dire que vous gardez tout pour cuisiner, pour faire la confiture, et une fois qu'elle est prête à être mise en bocal, vous retirez le noyau. C'est un boulot de dingue,
3: ça. Ah oui, c'est très très compliqué.
0: C'est
3: des grosses centrifugeuses qui permettent de récupérer la pulpe derrière.
0: Est-ce que ça se congèle bien, la cerise?
3: Oui, tout à fait.
0: Ouais.
3: Vous les mettez au congélateur, et puis vous pouvez vous en servir après l'hiver pour faire le clafoutis.
0: Ouais.
3: Et puis vous pouvez vous en servir aussi pour faire des glaçons. pour Noël, ça, c'est super. Avec du champagne, bah, oui. C'est formidable.
0: Ah, c'est top.
3: Quand vous avez fini le champagne, la cerise est prête à consommer.
0: Par contre, quand vous la sortez du congèle, elle n'est pas pour consommer comme ça, hein, parce qu'elle est un peu flétrie.
3: Il faut la laisser, il faut la laisser revenir à température.
0: Allez, Alain Bézère, reste avec nous, on a encore plein de trucs à vous demander, notamment des astuces et quelques idées recettes, on va y venir dans un instant. Alain Bézère, c'est la cerise des Monts de Vaucluse, vous êtes producteur et on peut se procurer des cerises Monts de Vaucluse chez vous, hein, directement à Venasse, que vous êtes un point de vente devant l'église. Taylor Swift chante Hoplite, c'est son dernier tube, et on revient ensuite avec un cadeau pour vous. Écoutez bien ce que vous raconte Alain Bézère aujourd'hui, parce qu'on aura un tablier ici Vaucluse à vous offrir.

0: Et encore un tube pour Taylor Swift, Up Light.
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0: Bienvenue au pays de la cerise magique, la cerise en bio, les monts de Venasque, la cerise d'Alain Bézère, cerise au pluriel 2B.fr. Pourquoi 2B Alain ?
3: 2B parce que nous sommes deux frères et c'était les deux Bézères.
0: Voilà, ça va de soi, c'est assez logique. Producteur pour les monts de Vaucluse, pour la fête de la cerise ce dimanche, vous produisez en bio, vous travaillez en famille, vos enfants ont pris la relève pour la quatrième génération, Océane et Brice, ils vous écoutent là ce matin ?
3: Ah oui, tout à fait.
0: Allez, on les salue. On va parler des produits dérivés parce que la quatrième génération, ça arrive pour les produits dérivés et il y en a beaucoup. Mais juste avant, on nous demande qu'est-ce qu'on peut faire avec les queues de cerises ?
3: Alors, on fait des tisanes, c'est diurique et ça limite les infections urinaires.
0: Et on peut se procurer ça directement chez les herboristes, des choses comme ça ?
3: On en a, nous, on en fait.
0: Ah, vous en vendez ?
3: On en fait, on a des petits sachets de queues de cerises.
0: D'accord.
3: Et par contre, l'inconvénient, c'est qu'il faut l'associer avec une autre plante, parce que la queue de cerise n'a pas de goût. Elle a les propriétés, mais elle n'a pas le goût.
0: Ouais.
3: Donc voilà.
0: Et du coup, on connaît quelquefois des gens qui disent « Ah tiens, t'as des cerises, récupère-moi les queues, je vais les faire sécher, et je m'en servirai comme tisane notamment, donc ça marche. » Pour les classiques, les recettes en tout cas, bon, on a le fameux clafoutis, on a la confiture, on a la gelée, mais on va voir que vous faites pas mal de produits dérivés. Vous faites même un vinaigre, vous ?
3: Un vinaigre à la pulpe de cerise. Et c'est très bon pour les salades. C'est plus doux qu'un vinaigre conventionnel. C'est avec les salades tomates normales, vous pouvez l'assaisonner. Et ça déglace aussi sur les viandes en fin de cuisson.
0: Mais comment on fait la pulpe de cerise alors du coup ?
3: Alors, on récupère par des centrifugeuses, on récupère la pulpe et on élimine le noyau.
0: Pouah ! Ah bah c'est du boulot. Hein.
3: Oui.
0: L'association sur du sucré salé, ça marche bien pour le fruit, la cerise là ?
3: Oui, il y a pas mal de, avec le fromage, vous pouvez prendre la pâte tartinée. Il y a plein de produits qui peuvent s'associer avec des viandes. Mm-hmm. On a les cerises vinaigre et miel qui peuvent aller dans des viandes, dans des apéritifs.
0: On va venir sur les produits dans un instant. Est-ce que vous pouvez nous livrer un petit secret de producteur ? Est-ce que ce fruit est très fragile ?
3: Ah, c'est la cerise, c'est 72 heures. Au-delà de 72 heures, il faut c'est compliqué quoi.
0: Bah, il faut la manger quoi. il faut s'en débarrasser. Il faut la manger. Au bout de 70 heures, on peut encore la congeler ou c'est trop tard ?
3: Il faut la congeler hyper fraîche. Oui, on peut la congeler. Oui, il n'y a pas de problème.
0: Ok.
3: Il n'y a pas de problème.
0: Alors les produits transformés, les produits dérivés, ce sont donc vos enfants qui s'en occupent pour la commercialisation. Alors on va commencer par le sirop de cerise. C'est comme les autres sirops à l'eau.
3: Sirop conventionnel avec de l'eau, avec des pétillants, avec.
0: Il est très beau, la couleur est magnifique. Le condiment vinaigre à la pulpe de cerise dont vous parliez. Donc ça va sur les vinaigrettes. Ça va aussi pour déglacer.
3: C'est pour déglacer sur les viandes, oui.
0: Ça va être top. Hein. Bravo.
3: C'est vraiment excellent.
0: Gelée de cerise, la différence avec la confiture ?
3: Ben c'est vraiment une gelée, comme une gelée de pâte, une pâte de coin, c'est vraiment une gelée.
0: Ça va plaire aux Anglais, non ?
3: Pour l'instant, on vient de le mettre en place, donc...
0: Ouais, c'est pas mal.
3: On va voir.
0: Les cerises, alors, quand on parle de conserve, nos grands-parents, nos parents même quelquefois, faisaient souvent des cerises à l'alcool. Ça y est, vous les avez en bocaux. Ça, c'est un grand classique.
3: Ça, c'est un classique. Le
0: qu'est-ce qu'il y a comme alcool
3: café,
0: dedans ?
3: C'est excellent.
0: Ah ouais, c'est comme ça.
3: À la mienne.
0: On goûtait sa gosse, il fallait faire gaffe parce que ça dépote quand même à l'agneau. Mais il y a quoi comme alcool dedans ?
3: Alors ça, c'est un alcool qui c'est un... Comment dire un artisan qui nous le fait.
0: Oui.
3: Il divise l'alcool à 45 degrés, 40 ou 45 degrés.
0: Ah oui, quand même, ça tape bien.
3: Sinon, ça tape trop fort.
0: Ah oui, oui. Les cerises au vinaigre et au miel. Alors ça, c'est évidemment, il n'y a pas d'alcool dedans. On peut distribuer à toute la famille. Vinaigre et miel, ça a un goût acide et sucré en même temps.
3: Et sucré en même temps.
0: C'est
3: un apéritif ou un condiment pour les plats.
0: Ok. Qu'est-ce qu'on a d'autre ? La pâte à tartiner cerise.
3: La pâte à tartiner, c'était un fleuron du début de la transformation.
0: Ah, c'est un des premiers produits que vous avez fait ?
3: Oui, c'est un des premiers produits qu'on avait fait parce qu'en fait, on est moins sucré. Donc, on ne pouvait pas l'appeler confiture.
0: Ah oui.
3: Et du coup, on a mis de l'agar agar, ce qui a permis de, pas gélifier, mais de compacter solidifier un petit peu.
0: Ouais. Vous n'êtes pas beaucoup à faire de la pâte à tartiner cerise. Hein.
3: Ah oui, c'est pas beaucoup, je pense,
0: un des seuls. Et puis, cerise blanche au sirop. Alors, c'est une variété, la blanche, ou bien vous l'avez blanchie ?
3: C'est une variété, en général, qu'il utilise dans l'industrie, notamment dans le Luberon. Pour les cerises confites, pour les gâteaux, pour tout ça. Et nous, on les a pour polliniser dans nos champs. Et on les récupère. Et depuis quelques années, on les vend sur le stand. Et on en fait des conserves pour les clients.
0: Donc, elles ne sont pas dénoyautées non plus.
3: Elles ne sont pas dénoyautées.
0: On prévient, attention. Les dents, ça peut faire mal.
3: Le problème, s'il n'y a pas le noyau, c'est qu'elles vont se désintégrer à l'intérieur.
0: Ah oui, ben c'est dingue, on dirait presque des olives.
3: Oui, oui.
0: C'est rigolo. Cerise blanche au sirop. Tout ça, c'est la marque Cerise 2B comme 2 Bézère. On va se retrouver dans un instant. Alors, restez encore un petit peu avec nous. Alain Bézère est notre invité pour la grande fête des Monts de Venasque, la cerise des Monts de Venasque. C'est ce dimanche, évidemment, à Venasque. Tout le village est en fête comme chaque année. Question maintenant pour vous. Vous avez bien écouté cette émission. Alors, vous allez peut-être gagner le tablier ici Vaucluse, tablier collector. Que fait Alain Bézère avec la pulpe de cerise? Il en fait un vinaigre ou une liqueur. 04 90 14 04 04. Allez, bonne chance.
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0: Le groupe ABBA avec un de leurs tubes Dancing Queen.
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0: Et le temps file, 10h27. Alain Bézère est notre invité aujourd'hui pour le diamant rouge du Vaucluse et des monts de Vaucluse. C'est la cerise, oui. La grande fête à Venasque, c'est ce dimanche. Alain Bézère est producteur en bio. Cerise au pluriel 2B, le chiffre 2.fr. Vous trouverez effectivement toutes les infos et les produits dérivés. Et puis vous vendez aussi sur place, Alain, du côté de Venasque, hein, pas loin ou en face de l'église.
3: En face de l'église, voilà, on a une petite cour avec une cabane à l'intérieur.
0: Voilà, et on est en pleine saison évidemment, jusqu'à fin juin. Brigitte nous a rejoint pour jouer avec nous. Bonjour Brigitte.
4: Bonjour.
0: Brigitte est à Carpentras, Alain, mais originaire de Venasque. Donc vous savez de quoi on parle, hein, Brigitte, du diamant rouge.
4: Oui.
0: Bah évidemment. Alors la question, que fait Alain Bézère avec la pulpe de cerise? Une liqueur ou du vinaigre?
4: Du vinaigre.
0: Ben oui, on a la chance de l'avoir un exemplaire sur la table du studio et on va goûter ça tranquillement pour vous en donner des nouvelles. Eh ben bravo Brigitte, est-ce que vous serez à la fête de la cerise à Venasque dimanche?
4: Oui, bien sûr.
0: Bon, ben vous croiserez Alain alors, vous pourrez lui claquer la bise éventuellement.
4: Je le connais. Ses parents et tout le monde.
0: Vous connaissez toutes les générations pratiquement des Bézères, oui. Donc. Eh ben c'est super. Brigitte, bravo pour le tablier collector ici, Vaucluse, il est pour vous.
4: Merci beaucoup.
0: Merci à vous. À bientôt, à dimanche donc.
4: Bonsoir.
0: Au revoir Brigitte. Alain, un mot sur ces produits dérivés alors que vos enfants gèrent, hein, Océane et Brice, voilà, vous me l'avez dit. Il y a une question qu'on se pose quand on n'est pas sur votre zone, parce que autour de Venasque, la cerise des monts de Venasque, on la trouve assez facilement sur les stands de producteurs. Si on ne va pas jusqu'à Agroparc, où vous êtes également dans les box, hein, c'est pas vraiment des box, dans les casiers en direct de nos fermes.
3: En direct de nos fermes, oui.
0: Où est-ce qu'on peut trouver la cerise des monts de Venasque?
3: En général, c'est des épiceries fines sur les gros calibres.
0: Ouais.
3: Sur les petits calibres, c'est un peu plus diversifié dans les supermarchés, mais c'est dans le Vaucluse, comme il y en a beaucoup de production, on retrouve pas trop les
0: chacun garde un peu sa zone. Mmh. Hein, voilà. Bon, si vous voulez des cerises des monts de Venasque, il faut aller vers Venasque. À la fête ce dimanche.
3: Nous sommes plusieurs producteurs à avoir des points de vente, donc il n'y a pas de souci.
0: Et puis c'est vraiment une jolie fête, Venasque, pour l'avoir vécu plusieurs fois. C'est vrai que c'est un village qui est vraiment en émulsion. Il y a des navettes gratuites pour monter, redescendre, aller voir les producteurs, acheter, aller faire un tour dans le village, boire un coup. Franchement, c'est top.
3: Ça dynamise la marque, fait d'avoir une reconnaissance comme avec ce dimanche-là, c'est vraiment formidable. Ah, voilà, ce que prend de l'ampleur.
0: Une fête établie depuis des années maintenant, donc voilà, c'est une référence. On salue le courage de vos enfants aussi, hein, qui reprennent donc la quatrième génération de la cerise chez vous pour cerise. J'ai perdu le nom. Voilà, 2B, pardon. Il y a encore des projets qui arrivent. On a déjà pas mal de produits dérivés. Il y a encore des projets.
3: Elle a beaucoup d'idées dans la tête et le temps de mettre en place tout ça. Petit à petit, eh ben là, on a le chutney qui va arriver sûrement cet hiver pour essayer de le mettre.
0: Chutney de cerise.
3: Wow. Oui. On l'a déjà fait, mais là, on va l'améliorer. On va essayer de trouver une autre
0: façon
3: de faire qui soit un peu plus...
0: Ok. Bah écoutez, Alain, bravo. Bravo pour avoir réussi à entraîner vos enfants dans la passion de la cerise, parce que c'est pas évident. Aujourd'hui, on sait déjà pour les producteurs et les agriculteurs que c'est pas évident de ramener encore une génération de plus. C'est une fierté pour vous aussi.
3: C'est une fierté et c'est surtout que ça revalorise encore la cerise pour des années. Et c'est ce qu'il faut quoi pour les monts de Venasque et pour tout ce qui est autour du mont de Venasque, permettre de valoriser la cerise avec des gros calibres, avec de la couleur, avec du goût, avec plein de choses.
0: Eh bien, on salue toute la confrérie des monts de Venasque, la référence en matière de cerises, hein, et cette belle fête ce dimanche qui nous attend toute la journée à Venasque. Merci infiniment, Alain, pour
3: tous les
0: cadeaux ici en studio, pour les cerises et pour les produits dérivés. On salue toute la famille et on vous dit à très bientôt. À dimanche à Venasque.
3: À tout le monde.
0: Merci, Alain. À bientôt. Au revoir. Dans un instant, cadeau pour vous. Oui, vous ne repartirez pas les mains vides si vous aimez Matahari. On joue avec des places de théâtre. Ça sera pour lundi à Avignon et ça sera après ce joli souvenir plein de soleil. Moi.

0: Ah, c'est bon ça pour danser l'été, ça sent bon effectivement les vacances. Philippe Labille et Jocelyne Berroir qui chantaient collés serrés.
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0: 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Une actrice entre en scène pour interpréter Matahari, mais rien ne se passe comme prévu. Elle veut s'écarter du texte qu'elle juge trop littéraire. Elle ne veut pas raconter l'histoire de l'espionne, mais celle de la femme. 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Vous jouez au 04 90 14 04 04. 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Un coup de Google et ça se règle, hein, tout ça. 04 90 14 04 04.
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0: Pour paraphraser Mylène Farmer, je pourrais vous dire: dis maman, quand est-ce que le jardinier conseille ici Vaucluse arrive? Dans 4 minutes, mon enfant. Le temps d'écouter Mylène Farmer, donc sans contrefaçon.

0: énorme succès pour Mylène Farmer, sans contrefaçon, Je suis un garçon. Bravo à Patrick d'Avignon qui remporte ses places pour Mata Hari, titre provisoire, le spectacle à voir en avant-première pour le off lundi au théâtre Artefil à Avignon. Le vrai nom de Mata Hari, c'était bien Margarita Gertruida. Bravo!
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0: Allez, bienvenue à notre jardinier conseil Aurélien Roguet.
3: Bonjour Pascal, bonjour à toutes et à tous.
0: Bonjour Aurélien. Les propriétaires de chats connaissent bien le problème. Les pots de fleurs ou les jardinières deviennent parfois des toilettes improvisées. Est-ce que c'est dangereux pour nos plantes, Aurélien?
3: Eh bien oui, à force ça peut devenir problématique. Le pipi de chat c'est très concentré, notamment en azote et en sels minéraux. En petite quantité, une plante peut parfois le supporter, mais lorsqu'un chat revient toujours au même endroit, et on sait tous à quel point ils peuvent être têtus, le sol finit par devenir trop chargé. Résultat, bien les racines peuvent brûler, le terreau se déséquilibrer et certaines plantes commencent même à jaunir, sécher ou dépérir. Et puis il y a aussi un autre souci, les chats grattent souvent la terre avant ou après, ce qui dérange les jeunes plantations évidemment, les semis ou les racines superficielles.
0: Alors comment éviter Aurélien que les pots ne deviennent le coin préféré des chats finalement?
3: Alors le plus efficace c'est souvent de rendre le pot moins confortable pour eux. On peut par exemple couvrir la surface du terreau avec des petits galets, pas trop petits non plus, pour ne pas qu'ils jouent avec, car en plus d'être têtus, ils sont aussi joueurs. On peut aussi utiliser de la pouzzolane, une roche volcanique un petit peu râpeuse, qui n'est pas très agréable pour leurs délicats petits coussinets, ou encore des pommes de pin, ou même un grillage discret sous les feuilles. Le chat aime les surfaces souples pour gratter. Si ça devient inconfortable, il ira souvent voir ailleurs. Certaines odeurs peuvent aussi aider à les éloigner légèrement, comme les pots d'agrumes, mais l'efficacité reste variable selon les chats, parce qu'un chat, ça reste un petit indépendant, très sûr de ses décisions. Et pour les plantes déjà touchées, un bon arrosage peut aider à diluer les excès dans le terreau, à condition d'agir assez tôt. Pour conclure, un pot de fleurs pour une plante, ce n'est pas censé devenir une litière. Et comme toujours, c'est pas le tout d'en parler, mais au jardin, comme à la maison, le chat revendique son territoire, et même parfois le chat du voisin. Alors, à vous de jouer.
0: Oh bah si tout le monde vient à la maison, alors. Merci Aurélien Roguet. 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Et ce dimanche, Aurélien répond à toutes vos questions dans Bienvenue chez vous, entre 9h et 10h avec Mathieu Doucet. Vous pouvez déjà déposer les vôtres au 04 90 14 04 04. 10h42, Cécile achète les plantes de son jardin auprès des travailleurs handicapés à Cavaillon. Elle vous raconte cette expérience dans quelques minutes. Au micro de Philippe Garcia, ce sera le rendez-vous. J'ai testé pour vous.
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0: de Chris Martin, Coldplay, Feels Like I'm Falling in Love à 10h46.
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0: Ils sont de notre famille, la communauté des fidèles d'Ici Vaucluse. Ils, elles, testent et nous donnent leur avis sur 1000 choses du quotidien, au micro de Philippe Garcia. Aujourd'hui, Cécile, qui se fournit pour son jardin chez des pépiniéristes engagés dans le travail protégé des personnes handicapées à Cavaillon, précisément aux ateliers du Luberon. Voici son témoignage.
3: Bonjour, je suis Cécile, je viens de Cadenet et je viens souvent faire mes courses ici parce que je travaille sur Cavaillon au lycée professionnel de Dumas, et on a un partenariat avec les ZAT.
4: Précisons que nous sommes au milieu des plantes ici et que vous avez une cagette pleine.
3: Alors moi j'ai choisi des jolies fleurs pour mon jardin parce que début juillet on fait un anniversaire, donc là j'y vais régulièrement ici. La qualité, il n'y a rien à dire, les gens sont hyper agréables.
4: Et le conseil, alors, comment ça se passe?
3: On demande, et puis on nous dit, on nous laisse faire, on n'est pas sur notre dos tout le temps. Si on a besoin, on vient. Si on n'a si pas besoin, ils ne viennent pas. Et en plus, ils sont polis.
4: Oui, ce qui est très agréable. Hein.
3: Je me suis même surprise tout à l'heure, et monsieur qui m'a dit bonjour, et j'étais dans mes nuages de fleurs, hein, mais ils m'ont dit, oh, j'ai dit bonjour monsieur. Les prix sont imbattables. La jardinière, je les regarde tous les matins pour voir comme ça pousse.
4: Et là, il y a des choses toutes simples, comme cette plante par exemple.
3: Oui, c'est une plante grasse, ça pousse au soleil.
4: Et ça a l'air d'être couvrant, non?
3: Voilà, un petit pourpier.
4: Ouais.
3: Et puis ça, plein soleil, peu d'eau, donc ici ça va bien en ce moment. Ça fait travailler des gens qui n'ont pas forcément une situation conventionnelle, on va dire. Donc du coup, ça leur permet de... Là, je les entendais tout à l'heure, ils donnaient un cours sur l'eau, etc., sur les plantes. Et j'étais ravie parce qu'en tant que prof, ils sont hyper studieux en plus. Parce qu'ils sont quand même...
4: Alors, ces élèves-là, ce sont des gens qui travaillent ici.
3: Exactement.
4: Hein.
3: Parce que moi, du coup, ils sont au lycée professionnel. On n'a pas la même concentration. Et même moi, j'ai appris que finalement, le terreau, c'est un mélange. Et le monsieur le comparait à une recette de cuisine. Parce que j'avoue que j'avais aucune notion sur ça. Je m'étais jamais posé la question. Il faut mettre ceci et cela.
4: Et en plus, j'ai l'impression qu'on a le choix ici aussi.
3: On a tout. On a du thym, on passe par des arbres fruitiers.
4: Qu'est-ce que vous diriez à ceux qui ne sont jamais venus?
3: Essayez et vous verrez. Je suis ravie. Et je dis à mes copines, et mes copines viennent.
0: Voilà, faites comme Cécile, soyez ravis. Si comme elle, vous souhaitez agrémenter jardin, balcon, terrasse, de belles plantes, vous pouvez opter pour la section horticulture, donc des ateliers du Luberon à Cavaillon. Et on a toutes les infos dispo ici pour vous, à l'accueil ici Vaucluse. Renaud est en cloque, ça c'est pour la musique. Et puis dans un instant, les initiatives solidaires, ça sera avec Marie Vernet.

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0: Voilà, tout est dit hein,
1: dans la chanson de Renaud, En cloque.
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1: 10h52, on va évoquer les femmes ukrainiennes avec Marie Vernet et une belle initiative Marie. Ce samedi à 19h30, la Maison pour tous Montclar à Avignon accueillera Quand les pieds cherchent une terre. Marie, bonjour.
4: Ah, ça va vous plaire, c'est un spectacle de danse chorégraphique, danse moderne, danse traditionnelle ukrainienne aussi, puisque nous sommes avec Anna Kiliakou, professeure de danse dans plusieurs communes du Vaucluse et présidente de l'association Alors on danse. Tout commence par un grand message de solidarité.
5: Vous savez, avec la guerre, c'était très très compliqué, on avait beaucoup de réfugiés qui venu en France, et même avant aussi, je ne connaissais pas beaucoup des Ukrainiens ici. Là, je rencontrais beaucoup des filles, des mamans qui partaient avec leurs enfants, et je me dis, il faut les accueillir ici, même si je suis pas française du tout, mais j'adore votre pays, j'adore les gens qui habitent ici, et j'essaie d'être comme vous. Comme vous, les Français, je sais que vous êtes très solidaires, avec les Ukrainiens, avec tout le monde. Et j'ai essayé de faire la même chose comme vous, je vous copiais. Et on a créé cette association de danse. Et on fait ce spectacle, en fait, ça illustre tout le parcours de réfugiés pour venir jour de la guerre, arriver en France avec une petite valise, avec des enfants à côté, et voilà.
4: Et les fonds récoltés pendant la soirée iront à une association.
5: Du coup, tout cet argent, il part dans une association qui s'appelle Une Main pour Demain, qui s'occupe particulièrement des enfants orphelins. Ah, aussi, il s'occupe des enfants ici, pas seulement des orphelins en Ukraine, mais ici aussi, par exemple, vous savez, si les enfants, ils n'ont pas beaucoup d'argent, une maman, par exemple, ne peut pas payer les cours de danse pour sa petite fille, ben, cette association, elle prend en charge pour l'année scolaire. Je trouve que c'est super sympa, ça.
4: Pour construire ce spectacle, des femmes et un homme.
5: Oui, c'est que des filles et les hommes, ils restaient en Ukraine, ils se battent, ils continuent à se battre, et c'est que des filles, oui. Par contre, on a demandé à un monsieur qui s'appelle Fabrice, et qui est un acteur amateur, qui va lire des textes avec nous, voilà. Du coup, elle va voir un homme.
4: Quand les pieds cherchent une terre, c'est ce samedi le 6 juin à 19h30 à la Maison pour tous, avenue Montclar à Avignon. Foncez.
1: Allez, c'est noté, la participation est libre et les dons sont les bienvenus, donc on compte sur vous, comme la formule l'indique. Merci beaucoup Marie Vernet. D'autres initiatives en Vaucluse demain, à la même heure. Et sinon, elles sont à retrouver sur notre site ici.fr ou l'appli ici. 11h05, à suivre les infos du Vaucluse, la météo et puis votre jeu, le Vaucluse Express, pour résoudre des énigmes vauclusienne.
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0: McDonald. This is the life. 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
0: Votre radio qui vous souhaite une bonne journée. Nous sommes le 3 juin, il est 11h. L'info avec vous, David Dauba, bonjour.
2: Bonjour Pascal, bonjour à tous.
0: Troisième jour du procès pour meurtre et guet-apens sur des hommes homosexuels dans le Vaucluse.
2: Des faits jugés devant la cour d'assises de Vaucluse qui remonte à mars 2023. Depuis lundi, 4 hommes, 2 femmes comparaissent pour le meurtre de Michael. C'est un homme homosexuel de 30 ans tué chez lui en 2023 à Sorgues. Et pour avoir séquestré également un autre homme homosexuel piégé via le site Coco. 2 personnes sont mises en examen dans le cadre de cette affaire. Hier, plusieurs experts ont été entendus à la barre. Selon eux, ils ne semblent pas avoir pris conscience de la gravité des faits reprochés. Attendu aujourd'hui, le directeur d'enquête et les médecins légistes. On vous a mis toutes les précisions sur ici.fr.
0: Plusieurs sites du Vaucluse occupés par des caravanes des gens du voyage.
2: C'est le cas à Châteauneuf-de-Gadagne. 200 à 300 véhicules installés sur les 2 stades de foot, obligeant d'ailleurs à délocaliser les entrées. Plusieurs caravanes installées également sur l'hippodrome de Cavaillon. La ville a d'ailleurs déposé plainte, mettant en avant une occupation illégale. Le site est inaccessible au moins jusqu'au 14 juin. Il va falloir prendre votre mal en patience si vous êtes riverain ou proche de la base aérienne 115 d'Orange. Depuis la fin de la semaine dernière, des hélicoptères et des avions militaires survolent le Vaucluse. Il s'agit d'un exercice prévu pour durer 2 semaines. Les manœuvres sont effectuées de jour comme de nuit. Les intempéries responsables d'un éboulement sur la départementale 113 hier après-midi. La route qui relie la commune de Buoux à Apt est désormais fermée pour une durée indéterminée. Un glissement de terrain qui a couché des poteaux téléphoniques qui ont entraîné des rochers sur la chaussée. Personne, heureusement, n'a été blessé. Une déviation, bien évidemment, est mise en place.
0: Et puis un gros rendez-vous ce soir pour une 50aine d'élèves du collège Anselme Mathieu d'Avignon.
2: Et c'est un établissement situé en zone d'éducation prioritaire. Ils seront en représentation à l'autre scène de Vedaine. Ils ont participé à des ateliers d'écriture, des répétitions, des ateliers de chant toute l'année pour au final créer une comédie musicale sur le thème du quartier. Spectacle prévu pour durer un peu plus d'une heure. Ils donneront une autre représentation vendredi soir et ce sera à 20h.
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2: Température respirable, ça fait du bien.
0: Oui.
2: Et puis beau soleil.
0: Ben voilà. Mais attention.
2: Ah non, le Mistral.
0: Attention derrière vous, à partir de midi, là, le Mistral arrive. Ça va souffler assez fort. Bon, ça chassera un peu les nuages parce qu'on en aura un petit peu quand même. Et puis les températures, bah, vous le disiez, respirables. On est redescendu en dessous des 30 degrés. La maximale, ça sera 27 degrés cet après-midi. Bon, à l'ombre, d'accord. À Cadenet, en Suisse, Carpentras ou Apt. 21 degrés sur le Ventoux, 23 à Sceaux. Sinon, c'est entre 25 et 27. Hein,
2: pour... Ça va.
0: Oh, oui, ça passe. Vous reviendrez tout à l'heure à midi, David.
2: Mais tout à fait.
0: Ça sera pour le journal. Merci.
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0: Vianney est beau papa et il le chante dans la radio, dans votre radio, ICI Vaucluse, avant d'ouvrir les portes du train Vaucluse Express et de jouer ensemble.

0: Vianney et Beau Papa avec Ici Vaucluse, 11h06.
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0: Oui, c'est votre grand rendez-vous, jeu, tous les jours entre 11h et midi. Vous enquêtez, vous êtes un peu nos Sherlock Holmes, mais en Vaucluse, pour découvrir ce qui se cache derrière nos énigmes vauclusiennes et pour vous aider à résoudre ces énigmes, à atteindre le terminus à bord du train. On vous donne des indices, évidemment. Quand je dis « on », je ne suis pas toute seule hein, dans le train, heureusement d'ailleurs, sinon il ne roulerait pas bien. Notre chef de gare et chef de bord, elle est assez chef Axel aujourd'hui. Bonjour.
3: Bonjour Pascal, bonjour à tous.
0: Que serais-je sans vous?
3: Également, pour moi, pareil.
0: Je ne pourrais pas circuler dans le
3: Vaucluse. Vous n'êtes pas là, Pascal, on fait rien sans vous.
0: Bah si, vous pourrez conduire le train.
3: Oui, mais c'est tout.
0: Bah c'est déjà
3: on
0: beaucoup.
3: On ne s'amuserait pas.
0: On s'amuserait peut-être un peu moins, mais enfin bon. On essaie de s'amuser et surtout de vous offrir des cadeaux. Ce vendredi, parmi tous les gagnants de la semaine, il y en aura un ou une et qui sera très heureux ou très heureuse, puisqu'il y aura 150 euros sur une carte cadeau créditée spécialement pour vous, pour faire ce que vous voulez, acheter ce que vous voulez, gâter votre famille, vous faire un cadeau, faire des courses, tout. Non pas vous saurez tout sur le zizi, mais vous aurez ce que vous voulez dans le caddie pour 150 euros. Vous avez la ref ou pas, chef Axel, sur le zizi?
3: Oui, c'est bon.
0: Pierre Perret, c'est bon. Vous pouvez continuer à nous appeler, enfin commencer à nous appeler puisqu'on va entamer le jeu dans un instant. Les portes du train s'ouvrent et c'est parti officiellement. L'énigme ouverte hier est celle-ci. En tout cas, je ne veux pas vous donner la réponse, mais le début d'une phrase codée. On dit que j'ai inspiré Picasso. C'est le seul indice que je vous ai donné hier. On dit que j'ai inspiré Picasso et évidemment, vous avez cité sa muse Dora Maar. Non, ce n'est pas la bonne réponse. Je rappelle que la réponse doit avoir un lien, évidemment, avec le Vaucluse. Là, on est en Vaucluse, c'est sûr, 100%. Les règles du jeu sont simples. Vous nous appelez, vous faites une proposition. Une seule proposition par appel. On ne change pas d'idée en cours de route. Et tant qu'on ne gagne pas, on peut rejouer. 04 90 14 04 04. Qu'est-ce qui se cache derrière cette énigme? Bonne chance.
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0: Vous appelez l'accueil ici Vaucluse, vous jouez et si vous gagnez cette énigme, si vous découvrez ce qui se cache derrière, on dit que j'ai inspiré Picasso, eh bien votre nom file dans la liste, on soumet la liste des gagnants potentiels à l'ordinateur du train chaque vendredi et c'est lui qui vous appelle en direct pour vous annoncer la bonne nouvelle, 150 euros de plus dans votre poche cette semaine, 04 90 14 04 deux fois.

0: c'est bon pour faire un peu de sport, ça. Bon, il n'y a pas d'heure. Hein. Michael Sambello chantait Maniac.
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0: Oui, le train Vaucluse Express. Vous enquêtez pour trouver la bonne réponse à nos énigmes vauclusiennes et vous êtes récompensé, notamment ce vendredi, par une carte cadeau créditée de 150 euros. Et chef Axel, vous qui nous accompagnez dans ce jeu, je précise que la carte cadeau, ouais, on peut s'en servir en boutique, en physique et aussi sur le web.
2: Ah, c'est super.
0: C'est-à-dire si l'éventail est large pour pouvoir se faire plaisir. On a un seul indice pour cette énigme, on ne sait pas ce qu'on cherche pour l'instant, ce qu'on sait c'est sûr, c'est qu'on est en Vaucluse. On dit que j'ai inspiré Picasso. Il ne s'agit pas de Dora Maar, mais on va voir à quoi pense Huguette à Avignon. Bonjour Huguette.
2: Bonjour Huguette.
3: Bonjour.
0: Bonjour, bienvenue Huguette, on
3: à
0: écoute
3: tous,
0: votre réponse.
3: À tous. Oui, moi je pensais à Mandalire.
0: Ah, pas faux. À Mandalire, alors... Elle ne vit pas vraiment en Vaucluse, plutôt vers Saint-Rémy, je crois. Provence, on va dire,
3: oui.
0: Bouches-du-Rhône.
3: Ouais.
0: Mais voilà, c'est vrai que plutôt du côté de Salvador Dali, elle.
3: Mmh. Oui, c'est ça.
0: Amanda Dalire, cette comédienne qu'on voit, qu'on a vu beaucoup dans des pièces de théâtre, et qu'on peut croiser d'ailleurs souvent en gare TGV à Avignon pour rejoindre Paris. Alors, chef
3: fait.
0: Axel, qu'est-ce qu'on dit à Huguette? Est-ce que c'est Amanda Lear que l'on cherche?
2: Non, ce n'est pas Amanda Lear.
0: Non, Huguette.
3: Non.
0: Non. Et je peux même vous préciser qu'on ne cherche pas une personne.
3: Personne.
0: Voilà, comme ça, ça
3: c'est déjà pas mal.
0: Ben voilà, comme ça, vous pouvez rejouer si vous le souhaitez, Huguette. OK?
3: Pas de problème.
0: Merci beaucoup, bonne journée.
3: Merci à vous,
0: au revoir.
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0: Allez, ça c'est fait. Pas de personne. Ce n'est pas quelqu'un qu'on cherche. Mais qu'est-ce qu'on cherche? Christine à Piolenc va nous dire peut-être. Bonjour Christine.
2: Bonjour Christine.
4: Oui, bonjour Pascal. Bonjour chef Alain.
0: Bienvenue.
4: Et bonjour à tous.
0: Ah, là il est fâché. Ah,
2: attention,
0: il
2: c'est
0: est
2: Axel.
0: Fâché.
4: Axel.
0: Oui.
4: Oh, j'ai inversé de lettres.
2: J'ai l'habitude.
4: Excusez-moi,
0: chef
4: Axel.
0: Ouais, ça va.
4: Les plates excuses, chef Axel.
0: Il n'y a pas de souci. Alors Christine, dites-nous, vous pensez à quoi vous?
4: Eh bien, moi, j'ai pensé au beau de Provence.
0: Mais qu'est-ce que vous avez
4: que
0: tous
4: à dire? J'ai ouï dire que Picasso était passé par là et avait fait quelques tableaux.
0: Oui, c'est vrai, ça, on ne peut pas le nier.
4: Voilà.
0: Mais je suis en train
4: donc,
0: de me dire, qu'est-ce que vous avez tous à partir dans les Bouches-du-Rhône? On n'est pas bien en Vaucluse ou quoi?
4: Ah mince,
0: alors...
4: ça ne fait pas partie du Vaucluse. Oh là là, mais
0: c'est
4: je
0: vrai,
4: pas chercher
0: c'est
4: plus loin.
0: Pas loin,
4: c'est
0: mais...
4: Oui, non, mais voyez, je n'ai pas mené mon enquête comme il faut. Je pense que chef Axel va dire que c'est la
0: c'est
4: bonne
0: chef
4: réponse.
0: Axel, est-ce qu'on est sorti un peu du département ou pas exceptionnellement? Est-ce qu'on a franchi la limite?
2: Non.
0: Non, on est bien dans Vaucluse, Christine, pour cette énigme.
4: Eh ben, on va revenir.
0: Eh ben voilà, c'est la chose à faire. On vous souhaite une belle journée, sinon. Merci beaucoup, Christine.
4: Aussi.
0: Bisous. Au revoir.
4: À tout à l'heure.
0: Brigitte est à Roquemort. Bonjour, Brigitte.
5: Oui, bonjour, Pascal.
0: Bonjour, Brigitte, et bienvenue, chef
2: bonjour,
0: Axel.
5: Bonjour, Axel.
0: Alors, vous pensez à quoi?
5: Mais moi, je pensais au village de Ménerbe, carrément.
0: Ah bon?
5: Là où il y avait la maison de Dora... La femme de sa vie.
0: La Dora Maar, celle qu'on a évoquée hier avec la proposition.
5: Oui, oui, je pensais à ça, oui.
0: Oui. Ah, c'est vrai que pour inspirer Picasso, ça c'est sûr qu'une maison avec sa compagne, forcément, ça donne des idées, quoi. Bon, on va soumettre votre proposition à chef Axel, qui va nous dire que...
2: Que c'est une bonne réponse.
5: Ah, super!
0: Mais bien sûr, une fois qu'on a la bonne réponse, forcément, ça paraît évident. Au XXe siècle, Ménerbe est devenu un refuge pour des artistes et des écrivains. Et
5: oui,
0: parmi les plus connus, il y avait Dora Maar, la muse de Picasso. Il y a eu aussi l'auteur britannique Peter May. C'est vraiment une destination touristique très réputée, prisée, des paysages magnifiques. Et puis, depuis l'été dernier, vous avez peut-être entendu parler de Thierry Ardisson qui repose à Ménerbe, dans le cimetière de Ménerbe.
5: D'accord.
0: Voilà. Le 14 juillet, ça fera un an que Thierry Ardisson, qui est une des figures de la télé, qui a été un créateur incroyable au niveau des concepts télé et publicitaires, ça fera un an déjà, le 14 juillet, qu'il nous a quittés.
5: Ah.
0: Et il a une belle sépulture à Ménerbe. Si un jour vous allez au cimetière là-bas,
5: si un jour je passe par là, j'irai là.
0: Franchement, c'est assez étonnant. Eh bien, d'accord. Bravo Brigitte.
5: Oui, super, bah, je suis contente.
0: Oh, bah, j'espère bien. Votre nom part dans la liste pour vendredi.
5: Merci,
0: hein.
5: On va croiser les doigts.
0: Je vous le souhaite pour gagner 150
5: euros. Bonne journée
0: euros.
5: À toutes.
0: Merci ici. Beaucoup,
5: merci
0: à bientôt
5: beaucoup.
0: Brigitte.
5: Au
0: allez, au revoir.
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0: Oh, j'aimerais un jour pouvoir jouer à ce jeu. Ça serait quand même bizarre de m'accueillir des bonjour,
2: vrai,
0: vous pensez
2: bizarre.
0: À quoi ? Surtout que j'aurais la bonne réponse, c'est complètement
2: ben oui.
0: débile. Allez, la commune de Ménerbe, c'est terminé, on passe à une nouvelle énigme. Écoutez bien ce début de phrase codée. Je connais bien la belle de mai et je suis un peu par mont et par veau. Voilà, pour vous situer un petit peu, je sais que ça peut vous paraître un peu difficile, c'est normal, c'est le début d'une nouvelle énigme. Je connais bien la belle de mai et je suis un peu par mont et par veau. 04 90 14 04 04. De quoi s'agit-il ? Qu'est-ce qu'on veut vous faire comprendre dans tout ça ? Et qu'est-ce qui se cache derrière cette énigme ? Vauclusienne, 04 90 14 04 04. Vendredi, grâce à vous, à votre travail d'enquêteur et à votre radio, vous pouvez gagner 150 euros de pouvoir d'achat supplémentaire ce mois-ci. Bonne chance pour enquêter. Je connais bien la belle de mai et je suis par mont et par veau. 04 90 14 04 04.
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0: Et nous, on écoute le dernier Louane. Ça s'appelle Conduire.
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1: Conduire, c'est le nom de la nouvelle chanson de Louane à 11h21. Petite pause, la musique revient évidemment et vous au téléphone pour enquêter avec nous. Jouez, trouvez la bonne réponse à cette énigme qui répond à ce début de phrase codée. Je connais bien la belle de mai et je suis par Mons et par Vaux. 04 90 14 04 04. À vous de jouer pour gagner peut-être vendredi votre carte cadeau créditée de 150 euros. Merci, ici Vaucluse.
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0: Désiré qui chantait la gitane dans la radio et notamment la vôtre ici Vaucluse.
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0: 11h27, chef Axel est dans le train Vaucluse Express. Oui. Heureusement qu'il est là. C'est notre chef de bord et chef de gare. Dans ce train, il y a des énigmes vauclusiennes à résoudre. Et c'est à vous de le faire. Oui, de vous devenez enquêteur tous les jours entre 11h et midi. Et avec une bonne réponse, eh bien, les cadeaux peuvent pleuvoir. Ce vendredi, il y a une carte cadeau de 150 euros pour faire plaisir ou vous faire plaisir. Et vous pourrez acheter en boutique ou sur le web. Achetez ce que vous voulez. Vous pouvez même faire des courses avec. Et c'est bien, 150 euros de course, ça fait quand même pas mal. Chef Axel, on a commencé une nouvelle énigme qui répond à ce début de phrase. Je connais bien la belle de mai et je suis par Mons et par Vaux. Alors, voyons ce que vous en pensez, ça va être assez intéressant. Marie est à Orange. Bonjour Marie.
2: Bonjour Marie.
3: Bonjour.
0: Bienvenue Marie. Vous pensez à quoi? On est en Vaucluse, c'est sûr, mais à quoi pensez-vous?
3: Alors moi, je pense à la roseraie de Géranton. Qui a Bédouin.
0: Oui, expliquez-moi pourquoi.
3: Alors, rose de mai, forcément, ça me fait penser à la rose. Mmh. C'est les roses qui sont produites à Grasse. Et puis à Bédouin, eh ben, il y a un jardin où c'est des variétés de roses anciennes.
0: D'accord, vous êtes partie sur les fleurs et sur les roses. Donc.
3: Voilà, tout à fait.
0: La roseraie de Géranton à Bédouin, que l'on salue, puisque on est en pleine période de roses. Là, c'est magnifique en ce moment, c'est superbe.
3: Parce qu'il ferme au 14 juin, donc il faut aller visiter.
0: Ah oui, effectivement, on est le 3, il faudrait faire fi ça. Est-ce qu'on est dans la bonne direction, chef Axel?
2: Non.
0: Pas du tout?
3: Tant pis.
0: Non. Ce n'est pas vraiment la bonne direction à prendre, Marie. Pas de rose.
3: Pas de rose, tant pis.
0: Allez, on continue à enquêter ensemble, on va avancer, bien sûr, si ça ne tombe pas pour la bonne réponse. On aura d'autres indices. Merci, Marie.
3: De rien, bonne journée. Merci
0: à Orange. Au revoir. Et n'hésitez pas à revenir jouer avec nous, avec plaisir. Paul est à Venasque. Bonjour, Paul.
2: Bonjour, Paul.
4: Oui, bonjour Pascal, bonjour Axel. Moi je pensais aux terrasses classées du château de Loris.
0: De Loris, c'est ça? On a été coupé.
4: Oui, du château de Loris, aux terrasses classées du château de Loris.
0: Ah, c'est magnifique là-bas aussi. Alors expliquez-moi par rapport aux indices. Je connais bien la belle de mai et je suis par Mons et par Vaux.
4: Bah parce qu'on cultive, je crois, la rose de Damas là-haut.
0: Ah. Ok, c'est une bonne raison pour penser aux terrasses du magnifique château de Loris. Qu'est-ce qu'on est bien là-bas en Sud Vaucluse, c'est magnifique aussi. Chef Axel, bonne réponse ou pas bonne réponse?
2: Mauvaise réponse.
0: Mauvaise réponse.
4: Dommage.
0: Oui, dommage, mais ça mérite d'y revenir, Paul. Allez, peut-être à tout à l'heure, merci. Au revoir.
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0: Dominique joue depuis Aubignan, bonjour Dominique.
2: Bonjour Dominique.
5: Bonjour Pascal, bonjour Axel.
0: Ah, alors, ça c'est Dominique en forme ça. Oh là là, attention. Allez, vous pensez à quoi?
5: Alors moi je suis partie plutôt sur une personne, je suis partie sur Benjamin Biolay.
0: Benjamin Biolay, pourquoi donc?
5: Alors parce que dans une de ses chansons, il dit « Je m'enfuis par Mons et par Mons et par Vaux ».
0: Oui.
5: Ben le 2 mai, sans conviction, comme il chante « Tu es belle comme une voiture volée ». Voilà.
0: Ah oui, vous êtes allé chercher loin quand même. C'est tiré par les cheveux, vraiment. Mais bon, on ne sait jamais si vous êtes aussi illogique. Enfin, j'allais dire illogique, c'est pas ça. Mais quelquefois, c'est vrai qu'on pense à des énigmes un peu de façon tracassée, quoi. Mais c'est pour mieux vous perdre au début, évidemment.
5: Oui.
0: Benjamin Biolay, qu'est-ce qu'on dit?
2: Il y a une mauvaise réponse aussi.
0: Ouais, non, pas du tout. Pas Benjamin Biolay, non.
5: Oh, tant pis.
0: Oui, tant pis, mais peut-être à tout à l'heure, Dominique.
5: D'accord.
0: Allez, merci à vous. Au revoir.
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0: 04 90 14 04 04. Je connais bien la belle de mai. Je suis par Mons et par Vaux. Et je porte le nom d'une reine, quelquefois. Voilà pour continuer cette phrase indice. Bon, ça, peut-être que ça vous avance pas trop, mais bon, en mettant tout ça ensemble, en mettant tous les ingrédients dans le shaker, vous devriez pouvoir trouver peut-être une piste, ou en tout cas, la bonne direction à prendre pour résoudre cette énigme. Je connais bien la belle de mai, c'est important. Je suis par Mons et par Vaux, et je porte le nom d'une reine, quelquefois. 04 90 14 04 04. À vous de jouer pour enquêter et gagner 150 euros crédités sur une carte cadeau.
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0: Ah, c'est compliqué, j'avoue. Kate Bush dans la radio avec Running Up That Hill. Et juste après, on fait un petit détour par l'emploi. On descendra à quai, c'est important aussi. Mais on remontera dans le train ensuite avec vous hein, pour enquêter. Donc 04 90 14 04 04. Je connais bien la Belle de Mai. Je suis par Mons et par Vaux et je porte le nom d'une reine quelquefois. C'est à vous de jouer, bonne chance.

0: 1985, Running Up That Hill. On écoutera Michel Sardou dans un instant. Je vais t'aimer, mais d'abord, place à l'emploi.
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0: À 11h35, si vous cherchez un emploi dans le bâtiment ou l'intérim, deux rendez-vous à ne pas manquer. Demain, jeudi 4 juin, dans les agences France Travail du Vaucluse, à Bolène d'abord, de 9h à midi. Vous participerez à un job dating spécial métier du BTP. Que vous soyez expérimenté ou débutant, des opportunités sont à saisir dans différents corps de métier de ce secteur. Et puis à Pertuis, sur le même créneau, demain, donc toujours 9h midi, venez rencontrer des recruteurs de l'agence d'intérim ADECO. L'occasion de découvrir les missions disponibles, d'échanger directement avec des équipes de recrutement et peut-être de décrocher votre prochain emploi. N'oubliez pas votre motivation, votre bonne humeur et votre CV.
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0: Qui va gagner 150 euros ce vendredi grâce à Ici Vaucluse sur une carte cadeau? Peut-être vous, si vous trouvez une bonne réponse à nos énigmes de cette semaine. Salon court, je connais bien la Belle de Mai. Je suis par Mons et par Vaux et je porte le nom d'une reine quelquefois. Bonne chance pour jouer au 04 90 14 04 04.

0: si c'est pas de la déclaration, je m'y connais pas. Michel Sardou, je vais t'aimer.
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0: Alors, notre énigme en ce moment, à vous de la résoudre pour peut-être gagner ce vendredi 150 € sur une carte cadeau à dépenser comme vous voulez. Je connais bien la Belle de Mai, je suis par Mons et par Vaux et je porte le nom d'une reine quelquefois. Dans le train Vaucluse Express, vous enquêtez et c'est Chef Axel qui nous conduit, qui nous mène, comment dire, en Vaucluse et en Provence. On va accueillir Elisabeth qui est à Avignon pour une proposition, sachant qu'on a déjà dit non à la roseraie de Géronton à Bédouin, des terrasses classées du château de Loris ou encore à Benjamin Biolay. Elisabeth, bonjour.
2: Bonjour Elisabeth.
3: Oui, bonjour Pascal, bonjour Chef Axel. Alors moi je pensais, mais avant le dernier indice, donc c'est Pascal Bosso.
0: Pascal Bosso? Ou Patrick, ouais,
3: Bosso. Patrick Bosso.
0: Ah oui,
3: pardon,
0: parce que j'allais dire,
3: Pascal, moi.
0: C'est un petit mix entre moi et Bosso.
3: C'est vous,
0: non. Oui, Patrick Bosso. La Belle de Mai, c'est pour Marseille, j'imagine.
3: Parce qu'il est né à la Belle de Mai.
0: Ah oui, c'est vrai, qui n'existe plus d'ailleurs. Enfin, la clinique, la maternité où il est né, qui s'appelait la Belle de Mai, n'existe plus.
3: Voilà.
0: Par Mons et par Vaux.
3: Pour ses tournées, parce qu'il bouge. Parce qu'il se produit aux taillades ou aux carrières des taillades cet été.
0: Mmh.
3: Et c'est au dernier, j'ai compris que ça ne collait pas. Je ne vois pas. Et je ne vois pas du tout.
0: Le nom d'une reine, quelquefois, reine Bosso, reine Patrick.
3: Non.
0: Allez, on va demander à Chef Axel, vous ne tracassez pas. Chef Axel, est-ce qu'Elisabeth a bon?
2: Je suis désolée, ce n'est pas la bonne réponse.
0: Non.
3: Je m'en doutais. Ben, au moins, je vous ai parlé.
0: Mais voilà.
3: Bonne journée.
0: Merci.
3: Bonne journée, à très vite. Au revoir.
0: À très bientôt, Elisabeth. Merci beaucoup, au revoir. Magali joue à Pernes-les-Fontaines. Bonjour.
2: Bonjour Magali.
0: J'oublie des mots et des lettres, au moins c'est terrible.
4: Bonjour.
0: Bonjour Magali, bienvenue. Vous pensez à quoi?
4: Ben moi je pensais au cerisier, donc à la cerise, parce que il y a un cerisier qui s'appelle le cerisier la Belle de Mai.
0: Ah.
4: Et donc les monts du Vaucluse, les cerises du mont du Vaucluse.
0: Ouais, forcément. Les cerisiers, la réponse de Magali à Pernes, Chef Axel, vous dites quoi?
2: C'est pas la bonne réponse, mais on est vraiment pas loin.
0: On brûle, mais on peut pas accepter votre réponse. Les cerisiers, c'est pas, on peut pas. Mais bon. On fait avancer le schmilblick, Magali.
4: Ouais, c'est ça.
0: Bon, ben des gros bisous, Magali. À bientôt, j'espère.
4: Merci.
0: Au revoir.
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0: Voilà, j'ai l'impression que c'est tout cuit pour Mireille d'Avignon. Ça, bonjour Mireille.
2: Bonjour Mireille.
5: Bonjour. Mireille. Bonjour Pascal. Bonjour Maître Axel.
0: Vous pensez à quoi, Mireille?
5: Aux cerises des monts de Venasque.
0: Ah, c'est pas pareil. Il y a des cerisiers en général et la cerise de Venasque et des monts de Venasque qui est en fait ce dimanche. La Belle de Mai, pourquoi?
5: Ben, parce qu'il y a un cerisier qui s'appelle... Enfin, chez moi dans la Loire, il y a un cerisier qui s'appelle la Belle de Mai.
0: Oui.
5: Je ne sais pas ici, mais de toute façon, ce qui me gêne, c'est la reine. Je ne sais pas.
0: Je suis par Mons et par Vaux.
5: Il y a la reine Claude, mais...
0: Ah oui,
5: la cerise,
0: ça,
5: je
0: c'est,
5: sais
0: pas,
5: pas.
0: C'est autre chose. Par Mons et par Vaux, ça serait pourquoi ça?
5: Ben, les monts du Vaucluse.
0: Ah bah oui, forcément. Et le nom d'une reine, ça, vous savez pas, ça bloque.
5: Et non, voilà.
0: Alors, la cerise de Venasque, la proposition de Mireille, que pensez-vous de ça, Chef Axel?
2: Que c'est une bonne réponse.
0: Allez.
5: C'est pas vrai.
0: Eh oui. Vous pouvez dire merci à la candidate précédente, hein, parce qu'effectivement, les cerises...
5: J'avais donné ma réponse.
0: Ah oui, ah bah super. Bah écoutez, alors c'est parfait. Mireille, pourquoi le nom d'une reine, quelquefois? Parce que il existe la variété de la reine Hortense.
5: Ah, mais je savais pas.
0: Voilà.
5: Alors, je me souviens.
0: Alors, ce sont des fruits assez grands, des grandes cerises, avec une chair plutôt tendre. Et sinon, il y a la variété Impératrice Eugénie aussi. Ça claque, hein. Tu manges quoi comme cerise?
5: Oui.
0: Oh, des Impératrices Eugénie. Bon, ok. Bon, sinon, oui, effectivement, vous aviez tout bien. La Belle de Mai, c'était une variété de cerises aussi. Et par Mons et par Vaux, c'était pour les monts de Venasque. La cerise, en fait, ce dimanche à Venasque. C'est magnifique. Bravo, Mireille. Très bonne enquête. On vous souhaite bonne chance pour gagner les 150 € sur la carte cadeau vendredi.
5: Merci beaucoup et bonne journée à tous.
0: Merci, c'est gentil. À bientôt, Mireille. Au revoir.
5: À bientôt.
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0: Allez, Chef Axel, est-ce qu'on s'en refait une petite dernière?
2: Toute
0: là
2: petite.
0: Allez, une petite express, comme le nom du train. Vous jouez maintenant au 04 90 14 04 04 pour trouver ça, sinon on remettra l'énigme à demain. Je porte le nom d'un animal. Je porte le nom d'un animal et on est 100% en Vaucluse. Vite, Pour jouer, 04 90 14 04 04.
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0: que moi.
1: Ouais, faut que tu m'aimes. C'était Stilto.
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1: Midi moins 10 et bienvenue à vous pour cette dernière énigme avec chef Axel à bord du train Vaucluse Express et gagner peut-être vendredi une carte cadeau avec 150 euros crédités dessus. Un seul petit indice, je porte le nom d'un animal et on sait chef Axel qu'on est en Vaucluse.
3: Ouais.
1: C'est un peu vaste hein, comme premier indice. On va accueillir Christiane à Mormoran qui a une petite idée. Bonjour Christiane.
3: Bonjour Christiane.
4: Bonjour à tous les deux.
1: Bienvenue à vous Christiane.
4: Merci beaucoup. Alors je pensez à Faucon, le village de Faucon, pas très loin de Vaison-la-Romaine.
1: Oui, c'est sûr, ça porte le nom d'un animal, on ne va pas vous dire le contraire. Comme ça, c'est venu, une fulgurance.
4: Voilà.
1: Eh bien, on va voir si la fulgurance est bonne, Christiane, chef Axel.
3: Eh bien, incroyable, Pascal. C'est la bonne
1: c'est
3: réponse.
1: C'est pas vrai.
4: Oh, formidable.
1: Mais alors, c'est bon.
4: Voilà.
1: C'est
4: je vais remercier mon mari.
1: Ah, c'est lui qui vous a soufflé la bonne réponse.
4: Eh oui, Patrick.
1: Patrick et Christiane. Eh bien, écoutez, c'est incroyable. Hein, on a fait tomber 3 énigmes aujourd'hui. Alors, c'est dingue, bravo. Du premier coup, Christiane et Patrick, votre nom partent dans la liste pour vendredi. Peut-être que c'est vous qui serez appelé en direct pour gagner les 150 euros.
4: Eh ben, ce serait formidable, bien sûr.
1: Ce serait génial, évidemment. Ben, écoutez, merci de votre fidélité, Christiane. On vous souhaite une très bonne journée à Mormoran.
4: Une très bonne journée aussi à vous.
1: Et bravo pour votre perspicacité. C'est gentil.
4: Merci.
1: À bientôt, Christiane. Au revoir.
4: À bientôt. Au revoir.
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1: C'est du propre. Bravo en tout cas. Vous enquêtez de mieux en mieux, de plus en plus fort. On se retrouvera demain 11h midi pour à nouveau enquêter avec une toute nouvelle énigme qu'on entamera avec vous à 11h. Merci chef Axel pour le voyage.
3: Pascal.
1: Bonne journée.
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1: C'est pas fini, hein. À suivre les infos tout à l'heure, le journal d'ici, vos infos locales à midi avec David Dauba, la météo. On retrouvera également Valérie Damido et Eric Bastien un peu avant midi pour voir un peu ce qui se passe, hein, où on a lieu ou des parties. Midi 5 tous les jours au taquet avec un super séjour à gagner à Avignon pour le festival avec l'hôtel, des places de spectacle et tout. Ça va être génial. D'abord, c'est la musique et les Gypsy Kings. Chico est dans la place avec Joby Joba. Ah

0: efficace, évidemment, les Gypsy Kings et Joby Joba.
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0: À tout de suite, mes petits canards.
1: Merci, présidente.
0: Je vous en prie.
2: 10-5 d'Amido Land, qui peut-être un jour n'existera plus sur la carte. Hein. C'est pour jouer au taquet, donc tout à l'heure après les infos.
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2: Nous sommes le 3 juin. Bonne journée, bonne route et bon appétit. Il est midi. Le journal ici Vaucluse, David Daubin, et le procès qui se poursuit devant la cour d'assises de Vaucluse.
4: Un procès pour meurtre et guet-apens commis sur des homosexuels dans le Vaucluse en mars 2023. Deux personnes sont mises en examen. 6 sont présentées à la barre. Elles comparaissent pour le meurtre de Michael, donc un jeune homme homosexuel de 30 ans, tué chez lui en 2023. C'était à Sorgues. Et puis aussi pour avoir séquestré un autre homme homosexuel, piégé cette fois-ci via le site Coco. Ce matin, le directeur d'enquête a pris la parole. Cet après-midi, ce sont les médecins légistes qui sont entendus. Selon les experts auditionnés hier, les prévenus ne semblent pas avoir pris conscience de la gravité des faits qui leur sont reprochés.
2: Depuis ce week-end, David, les gens du voyage s'installent en Vaucluse.
4: Et ils ont garé leur caravane à Cavaillon, ou encore à Châteauneuf-de-Gadagne. 200 à 300 véhicules installés sur les deux stades de foot de la ville, qui obligent d'ailleurs à délocaliser les entraînements. À Cavaillon, le maire a décidé de porter plainte pour occupation illégale de l'hippodrome. Un accord aurait été négocié pour un départ aux alentours du 14 juin.
2: Dans l'info également, David, beaucoup de questions autour de la pharmacie des Olivades.
4: Le commerce va-t-il devoir fermer définitivement ses portes? C'est la question qui se pose alors que dans le cadre du nouveau programme national de renouvellement urbain, le bâtiment doit être rasé en 2030. L'objectif est de permettre au quartier de se moderniser, Dimitri Borgado.
5: Le gérant de la pharmacie, Xavier Guillose, a deux options. Soit l'éviction, c'est-à-dire la disparition de l'établissement, soit, ce qu'il préfère, le transfert dans un autre bâtiment. Mais à l'heure actuelle, ce choix est vite fait.
6: On avait quand même un bon espoir, mais aujourd'hui, la seule solution qui me reste, c'est toujours l'éviction.
5: Et oui, parce que pour un transfert dans le quartier, Xavier Guillose a besoin du soutien du Grand Avignon. Il avait d'abord été envisagé de construire de nouveaux locaux au coin de l'avenue Charles de Gaulle et de l'avenue de la Cabrière sur un terrain vague, mais ça n'est plus d'actualité.
6: N'ayant pas de nouvelles et devant choisir très prochainement où je devrais aller, eh bien, je suis embêté puisque je n'ai pas de projet de transfert à proposer.
5: Sauf qu'il doit choisir entre éviction et transfert ce jeudi avec ses avocats. Avant d'acter la décision le 17 juin, un revirement de situation semble donc s'éloigner. Une catastrophe pour le pharmacien.
6: Il y a beaucoup de personnes qui sont avec des mobilités parfois difficiles. On a pas mal de personnes âgées. On a des personnes qui ont pas mal de pathologies diverses et multiples et parfois très lourdes. Le jour où la pharmacie, si elle disparaît, j'espère n'arrivera jamais, ce serait vraiment un gros problème de santé publique. Oui.
5: Xavier Guillose a une réunion de la dernière chance ce mercredi à la mairie.
4: Dimitri Morgado, le Grand Avignon que nous avons contacté, estime qu'aucune éviction ni transfert de commerce ne sont prévus dans les 3 prochaines années. Les responsables ajoutent se tenir également à la disposition du pharmacien pour échanger sur sa situation. Depuis quelques jours, des exercices sont réalisés sur la base aérienne 115 d'Orange. Conséquence, hélicoptères et avions militaires survolent le département. Encore un peu de patience, hein, le programme doit durer 2 semaines.
2: Une liste qui s'allonge.
4: Celle du nombre de monuments protégés dans le département depuis quelques semaines, un nouveau nom y figure. Il s'agit d'une locomotive datant des années 70. C'est une machine qui a fait les beaux jours de l'histoire du rail en Provence. Elle a notamment tiré le mythique train Mistral qui passait par Avignon. Quant à la chaise de l'association de préservation de la CC 6570, c'est son nom, salue le classement de ce nouveau monument historique.
7: Là, on a quelque chose de vivant, c'est-à-dire qu'on a une partie de l'histoire industriel de notre pays et puis une partie de l'histoire des Français qui ont voyagé dans les années 70. Là, quand on la voit, on se dit waouh, ça c'est vintage. Là, ce look rétro, ces couleurs, bah voilà, quand elle passe sur le réseau ferré, elle passe pas inaperçue. C'était des machines aptes à faire des trains sur la longueur et surtout avec des vitesses élevées. On pouvait avec celle-là rouler à 160 km/h. Donc elles ont sillonné ces locomotives, une bonne partie du pays, pour transporter des gens de Paris à Marseille. Elle raconte toute une partie de l'histoire.
4: Et sachez que la machine est toujours en état de fonctionner. Elle sera d'ailleurs sur les rails ce week-end pour un périple entre Avignon et Toulon. Et puis un pizzaïolo d'Aubignan devient vice-champion de France avec une pizza pour le moins surprenante. Elle est à la fraise de Carpentras. La Féfé, c'est le nom donc de la pizza, a été présentée à un concours organisé par la Fédération des pizzaïolos de France à Monteux. Les ingrédients, outre la pâte évidemment, des fraises de Carpentras, des olives confites, de la pistache ou bien encore de la crème de mascarpone. La météo.
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4: Attention, il arrive, Pascal.
2: Oui, je le vois. Ça commence à frémir. Le Mistral.
4: Eh oui.
2: Notre ami en Vaucluse pour des

0: Dégager le ciel. On a un petit peu de nuages, ça tombe bien. Le soleil sera bien présent et les températures, on ne dépassera pas les 27 degrés à Cadenet, en Suisse, Carpentras et Apt. Enfin, 27 quand même. Hein. Demain, ça remonte un peu et ça rebaisse vendredi. 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
3: Bonjour la France, j'espère que tu vas bien. La France, on a perdu 27 degrés et je suis à deux doigts d'aller acheter le sapin de Noël, mais sinon tout va bien. Comment ça va Éric Bastien?
4: Bonjour, dans le Brasse-Maria Carré, on a hâte du prochain
3: tube.
4: Oui,
3: moi, à titre personnel, je suis à ça de faire tous mes cadeaux.
4: All I want for Christmas, for summer, Maria.
3: Voilà, bien sûr. Alors, je vous rappelle que toute la semaine, nos candidats s'affrontent pour se qualifier pour la finale de vendredi. Je vous rappelle le premier prix. Alors là, cette semaine, les gars, on a du cadeau. Ça ne rigole pas.
4: Ah oui.
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4: Écoutez Valérie, vous parlez d'anniversaire, l'anniversaire de Michelin, l'anniversaire du festival. Joe Malongo n'a pas d'anniversaire. Joe Malongo est intemporel. Personne
3: ah oui,
4: ne connaît
3: sûr,
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3: Et là, je pense aux équipes de Malongo qui vont devoir gérer ce buzz. Voilà. Allez, on accueille.
4: Ouais,
3: et Cyber en vert.
4: Bien sûr.
3: Et on accueille nos deux candidats du jour, Thierry et Carole.
4: Enfin, il est quand même nécessaire de rappeler que c'est le Damido Land et la présidente Damido qui vous accueille aujourd'hui. Parce qu'il y a un candidat a décrété que Damido était un pays.
3: Bah, Damido Land est un pays. Merci Guy pour cette déclaration. Je suis dorénavant présidente.
4: Bonjour présidente.
3: Je vous en prie, mon ministre des
4: finances.
3: Des finances. Voilà. Bien, écoutez, en direct du Damido Land, je vais accueillir mon candidat du jour, Thierry. Comment vas-tu, Thierry?
5: Comme un jeune homme, 60 ans.
3: Eh bien, tu as mon âge, tu as 61 ans, c'est le meilleur âge.
5: Ben, je suppose que oui.
3: Bien sûr que... Mais évidemment que c'est le meilleur âge. Tu habites à Pau, dans les Pyrénées-Orientales.
5: Atlantique.
3: Ok, pardon.
5: Éliminé.
3: Je suis éliminé, merde. Adieu.
4: Et enlève le haut-parleur, ce sera encore mieux parce qu'on t'entend de loin.
3: Tu es marié à Sandrine et tu as une fille, Lauriane, c'est ça?
5: Oui, tout à fait.
3: Tout à fait. Et on t'appelle Titi, parce que tous les Thierry, c'est les Titi. Voilà.
5: Voilà, exactement.
3: Et voilà mon Titi. Alors, tu es employé de copropriété. Qu'est-ce que ça veut dire? Dis-moi tout.
5: Ben, on va dire pour valoriser la chose, je suis à la serpillière, ce qu'Aristote et Platon sont à la philosophie.
4: Voilà, ça prend une teneur cette émission.
3: Il est manager de maison, voilà. Ça, c'est mettre en valeur ton métier. Bon. Manager de maison, tu vois. Tu voulais être sportif professionnel quand t'étais petit, et d'ailleurs tu fais beaucoup de sport. Tu fais du squash, du tennis, du vélo, et quand t'étais jeune, t'as fait beaucoup de tennis.
5: Ouais, je jouais beaucoup au tennis, mais bon, j'aurais eu du talent, je ne sais pas en train de vous parler aujourd'hui, je vis très mes royalties.
4: Il est bon lui.
3: Oui, mais enfin, t'as quand même été sportif, je veux dire, moi...
5: Oui, voilà.
3: Voilà,
5: et puis, toujours.
3: Et puis surtout, tu as énormément gagné de concours de pétanque.
5: Quelques-uns.
3: Eh oui, voilà. T'as plein de prix de pétanque. Bon, on va tout de suite marquer le premier point avec la première question, vrai ou faux. Tiens, une petite ambiance.
6: 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À mon avis, ça sera parfait. Mais si ça ne vous fait pas l'effet, ajoutez de la pénicilline.
3: Une magnifique chanson, une nouveauté. Alors écoute bien Thierry.
4: C'est le dernier stilto.
3: Les effets secondaires de l'aspirine, eh ben c'est des maux de tête. Il peut y avoir des maux de tête. Est-ce que c'est vrai ou faux que les effets secondaires de l'aspirine comprennent des maux de tête? Top chrono, 5 secondes. Vrai ou faux?
5: A priori, c'est faux.
3: Eh ben non, c'est vrai, c'est paradoxal, mais c'est vrai. C'est un médicament qui est censé calmer la douleur, peut rarement provoquer d'autres douleurs. Et les maux de tête figurent parmi les effets indésirables de l'aspirine. Pas de point Thierry, mais tu as appris un truc essentiel.
4: Bah oui, puis nous on est allergique à la pénicilline avec Valérie.
3: Oui.
4: Mais c'est vrai, ça.
3: Bah, oui.
4: Carole, t'as des allergies? Bonjour Carole, bienvenue.
7: Bonjour.
4: Allez, on se fait un petit bilan santé, comment ça va? Tout va bien?
7: Oui, ça va bien, et vous-même?
4: Bon, bah écoute, super, hein, on est tranquille. Bon. Il fait frais chez toi, ça y est, les températures, le dôme de chaleur est redescendu en Gironde.
7: Ah oui, largement même. Oui, là, j'ai même mis un t-shirt à manches longues.
4: C'est vrai qu'on skye un petit peu. T'habites à Libourne, alors c'est à côté de Bordeaux, hein, Libourne. T'es originaire de cette
7: 40
4: région?
7: 40 kilomètres, 35-40.
4: Ouais, c'est pas loin. T'es originaire de là-bas ou tu t'es installé comme ça dans la ville?
7: Pas du tout. Je suis girondine depuis ma retraite.
4: Ok, et avant, t'étais où avant? T'étais dans quelle région de France?
7: En région parisienne. Mais j'ai beaucoup vécu dans le sud-est, au Lavandou, hier.
4: Sympa, ça, le Lavandou. Oui, donc t'as bien voyagé. Bienvenue en Gironde, on salue les équipes d'ici Gironde. Tu as deux filles qui sont déjà très grandes, hein, Géraldine et Morgane. Elles t'ont fait des petits-enfants ou pas?
7: Géraldine, oui.
4: Géraldine, d'accord.
7: Deux garçons, ouais. Qui sont grands maintenant, bien sûr.
4: Mathéo et Hugo, ils ont quel âge?
7: Alors, Mathéo va avoir 19 ans Hugo... 12-13 ans, j'ai un doute.
4: Petite incertitude, mais non, ça va. Enfin voilà, c'est des enfants encore, quoi. Ben oui. Carole, tu es retraitée, tu as travaillé pour une ONG dans le domaine de la coopération internationale pour le développement. Ben dis donc, ça impose le respect, ça.
7: Ah, je ne sais pas si c'est du respect, mais ça a été une expérience de 40 ans.
4: Bah oui, quand même.
7: Passionnante.
4: Bah oui, c'est toute une vie. T'as été volontaire pendant 2 ans au Rwanda, puis après t'as continué, t'as fait plein de choses. On va en reparler. Mais Carole, on est ravis de t'accueillir avec une toute première question qui va te permettre de marquer, je l'espère, un premier point.
8: Non, mais laissez-moi. 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Non,
4: mais la banane de Philippe Catherine. Question. Au XVIIIe siècle, Carole, la banane était utilisée pour faire la lessive. Est-ce que c'est vrai ou faux? 5 secondes, la banane était utilisée, top chrono, pour faire la lessive. Au XVIIIe.
7: La banane.
4: Allez.
7: Oui.
4: Vite.
7: Je dirais vrai.
4: Oui, alors 5 secondes de réflexion, là on est au-delà du chrono. Alors attention pour la prochaine, mais de toute façon c'était faux. Tu n'avais pas la bonne réponse. En revanche, la banane était utilisée comme un cirage naturel grâce à l'intérieur de sa peau, en fait, qui est riche en huile et en potassium. Voilà, c'est pas grave Carole, il y a d'autres points à marquer.
3: Bien, allez, 0 plus 0 égale la tête à Toto. Mais là tout de suite, c'est l'hymne du Damidoland.
4: Ah
3: oui, c'est mon hymne. I want to break free. Car le Damidoland est un pays libre. Et Queen est son idole. Allez, à tout de suite mes petits chéris, vous écoutez ici.

0: officielle
1: du Dami d'Hollande.
0: Bien sûr, ce sera le tube de l'été, le Dami d'Hollande. On vous prépare la chanson 12h16. Écoutez ici, j'ai hâte d'enregistrer ce tube.
1: Jungle.
0: Dami d'Hollande, Dami d'Hollande.
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1: Ici, nous sommes avec Thierry et Carole. Thierry qui joue avec nous depuis la ville de Pau. Thierry qui fait beaucoup de sport. Par contre, tu bricoles pas du tout, t'aimes pas ça le bricolage, hein, c'est pas ton truc.
3: Oh mon Dieu, ça me parle même pas, il y a prescription là.
1: Mais t'as jamais aimé ou c'est parce que tu fais des conneries que t'as arrêté?
3: Ben, c'est-à-dire que dès que je commençais à en faire, les conneries viennent très très vite, donc je suis pas persévérant dans ce genre de discipline.
1: Bah bon, voilà. Bah c'est pas très grave, hein, parce que en revanche, tu fais un truc hyper sexy, tu cuisines.
3: Ouais. Ouais, j'arrive à m'en sortir correctement.
1: Dis donc, tu fais des gratins, tu fais...
3: Des machines comme ça, ouais.
0: Des machines
3: sans prétention, mais qui tiennent la route.
1: Voilà. Bah, c'est vachement bien. Et il paraît que tu adores la raclette.
0: En même temps, c'est de circonstance, hein, vu
1: c'est
0: de circonstance,
1: chaleurs. Hein, vu le temps qu'il fait, on va peut-être tous se taper une petite raclette. Tu es bénévole dans l'âme. C'est-à-dire que toi, tu adores rendre service, tu adores les gens. Et tu t'es longtemps investi dans l'association Presse Purée. Qu'est-ce que c'est que cette association?
3: Alors, Presse Purée, le nom, c'est pas pour presser les pommes de terre, pour faire de la purée pour les personnes âgées. C'est le logement intergénérationnel. Voilà, c'est l'échange d'un toit contre une présence des personnes âgées qui sont un petit peu livrées à elles-mêmes, acceptent un étudiant pour éviter des frais pour l'appartement, tout ça, et prêtent une chambre. Et en échange de présence, quoi, pas d'intervention médicale ni de quoi que ce soit, des petites attentions comme ça, un petit peu de soutien moral, voilà, et puis une petite maigre participation financière pour quelques frais, et puis voilà,
1: c'est super.
3: C'est comme ça, c'est trié sur le volet, sélectionné pour que les choses se passent très bien.
1: Bah, c'est génial, on adore. Moi,
3: c'est l'intergénération.
1: Et voilà. Ça, c'est bien, bravo. Alors, est-ce que tu vas marquer ton premier point? Nous allons tout de suite partir en Italie.
4: Il est venu le temps des cathédrales.
1: Qu'est-ce que c'était bien, Notre-Dame de Paris. Alors, écoute bien cette chanson. Non, cette question. Alors, le Duomo di Milano, le Duomo de Milan, c'est la plus grande cathédrale du monde. Le Duomo de Milan, c'est la plus grande cathédrale du monde. Est-ce que c'est vrai ou faux? Top chrono, 5 secondes.
3: Allez, vrai. Allez, mais j'impose.
1: Et c'est faux, le Duomo de Milano, ce n'est pas la plus grande cathédrale. La basilique Saint-Pierre de Rome, c'est immense, mais ce n'est pas une cathédrale. La plus grande cathédrale du monde est à Séville. Elle fait 11 000 mètres carrés. Voilà. Eh bien, voilà.
0: Carole est avec nous. Elle est du côté de Libourne, à 40 km de Bordeaux. Elle a vécu en région parisienne, également au Lavandou. Elle a travaillé, tu le disais, Carole, pour une ONG dans le domaine de la coopération internationale. T'as fait toute ta carrière là-dedans. Mais gamine, tu voulais être...
5: Toute ma vie, j'ai rêvé d'être une hôtesse de l'air.
1: Moi aussi, je voulais être hôtesse de l'air, mais...
0: Ah oui, hôtesse de l'air, c'était quelque chose qui te faisait rêver, ça, Carole.
6: Oui, et effectivement, hôtesse de l'air, c'était voyager.
0: Ah oui.
6: Tout, donc,
0: mais non, mais tu voulais faire hôtesse de l'air, mais tu voulais faire de la télé, tu voulais faire du cinéma également.
6: Oui, j'ai toujours été attirée par... je voulais être aussi mannequin. J'ai toujours été attirée par ce type d'activité.
0: Par la lumière. Et oui. Alors, c'est intéressant parce que je disais tout à l'heure que t'es à la retraite et puisqu'on parle de cinéma, tu fais de la figuration ou tu cherches en ce moment à faire de la figuration dans des films ou dans des séries?
6: Exactement, oui. Récemment, il y a un film Meurtre à Saint-Émilion qui s'est tourné avec Anthony Delon.
0: Ouais.
6: Voilà, et j'ai dit, mais c'est dommage que je ne l'ai pas su. Mais ça.
0: Bah, t'aimerais bien, oui, tourner figurante.
6: Je comprends. Figurer, quoi.
0: Mais il y a des gens qui font que ça, d'ailleurs, qui vivent de ça, qui font plein de tournages,
1: ouais,
0: qui deviennent figurants ou silhouettes.
6: C'est pour m'amuser, moi.
0: Ben ouais, mais puis c'est pas trop mal payé, très honnêtement. Et quand on est à la retraite et qu'on a envie un peu de découvrir l'envers du décor et qu'on a du temps, tu connais bien, toi, Valérie, tout ça.
6: Si vous avez un contact, ou des...
0: Bah écoutez, je connais la présidente du Dami d'Hollande et...
1: Sachez elle a fait du Dami d'Hollande, il n'y aura que des films sur les animaux. Le reste ne m'intéresse pas du tout.
0: Bah oui. Alors un dernier mot pour dire qu'elle cuisine. Comme on aime bien parler à cette heure-ci de bonnes choses, de la rhubarbe, par exemple, ou encore des plats qui mijotent pour ce midi.
6: Ah oui, j'aime beaucoup ça.
0: Oh, des joues de porc au vin blanc.
6: Ou au cidre.
0: Oh tiens, mais bien sûr. Et puis des gâteaux de courgettes et des gratins. Voilà la spécialité.
6: Voilà.
0: Ah, de Carole, question tout de suite pour un point de plus.
1: Et voici, un point tout court. Hein.
0: Oui, un point tout court, c'est vrai. Voici, oh là là, le générique d'un dessin animé. Écoutez.
4: Sacré pour rien.
0: Ça fait de bonheur des années 80, de ma jeunesse. On parlait de pétanque avec Thierry. Il y a un renard qui a volé, Carole, 19 boules de pétanque chez un couple en Dordogne. Est-ce que c'est vrai ou faux? Top chrono, 5 secondes. Un renard a volé 19 boules de pétanque chez un couple en Dordogne. Vite.
6: Vrai.
0: Je le prends, mais c'est la dernière fois que je t'accorde du temps en plus. Hein. Oui, c'est vrai.
6: Ah bon?
0: Ben oui, t'étais encore en dehors du chrono. À Saint-Vincent de Cognac, en Dordogne. T'inquiète,
6: ça va. Ça monte au cerveau.
0: T'inquiète, ça va. Ah, ouais. Ça va aller. Un couple passionné de pétanque a bien vu disparaître 19 boules avant de découvrir le coupable. C'est fou, parce qu'il filmait, c'était bien un renard qui a embarqué 19 boules de pétanque.
1: Et alors, qu'est-ce que ça... Les renards aussi, ils ont le droit de faire des tournois?
0: Alors, dans le Dami d'Hollande...
1: Au Dami d'Hollande, les renards font
0: d'accord.
1: des tournois de pétanque.
0: Exactement.
1: Ok.
0: Je suis tellement d'accord.
1: Sache
0: avec vous.
1: Que les ânes font des tournois de tennis.
0: Les poules font du foot.
1: Les poules font du foot et voilà. Les vaches. Donc Bridget et Bouboule, elles font du paddle. Voilà.
0: Ah oui.
1: Allez, un point pour Carole, pas de point pour Titi. Titi, va falloir que tu te réveilles, mon petit cœur.
0: Les lapins font du patin à glace, on me dit aussi.
1: Voilà, Titi. Titi.
3: Il commence à déprimer sévère.
1: Non, chérie, tu déprimes pas, tu te reprends, t'es un winner. On va écouter Marine, ma faute, et ensuite, quand tu reviens, tu cartonnes. Allez, Marine, ma faute.
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0: foot et Marine. Et ce jeudi dès 20h, vous retrouvez Marine sur votre radio ici pour un concert enregistré au musée du Louvre. Lens est dans le Pas-de-Calais, elle est originaire du Nord. On la retrouve dès 20h au micro d'Émilie Mazoyer. Et ensuite, c'est son Nissi Live.
1: Magnifique. Jingle, mon Flo-Flo.
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1: Nous sommes au taquet avec Thierry et Carole. Titi qui n'a pas de points, mais Titi, tu vas te réveiller maintenant parce que c'est ton moment. On va faire le quiz musical.
3: Allons-y.
0: Ah, c'est chaud.
3: Titi. Non, mais c'est bon, j'ai pris un aspirine, même temps, j'ai la banane.
1: Ah, magnifique, mon chéri.
0: Mais ça peut faire mal à la tête.
1: Écoute bien. Nous allons écouter une chanson d'Annie Cordy. Elle va s'arrêter... Putain, c'est pas vrai, non. Annie Cordy, tu la connais, je voudrais bien.
3: Tu passes à l'antenne en plus.
1: Eh oui, ben, bien sûr, je t'entends, mon chat. Alors, c'est une chanson d'Annie Cordy. À chaque fois qu'il va y avoir un mot à trouver, tu entendras le mot pouet-pouet. Et puis, tu devras trouver deux mots dans cette phrase de la chanson. Écoute bien, Annie Cordy.

0: Alors, Tata Yo-Yo, qu'est-ce qu'il y a sous ton grand chapeau ? Tata Yo-Yo, dans ma poète-poète, il y a des tas d'oiseaux. Tata Yo-Yo, on m'a dit qu'il y a même un poète-poète. Qu'est-ce que c'est ?
1: Alors, le premier, c'est ma tête.
0: Ouais.
1: Et le deuxième, c'est grelot.
0: Po-po-po-po-po-po-po-lolo ! Olé ! Tata Yo-Yo, qu'est-ce qu'il y a sous ton grand chapeau ? Tata Yo-Yo, dans ma tête, il y a des tas d'oiseaux.
2: Un point. C'est bien, c'est bien.
0: Tata Yo-Yo.
2: Oh, Carole.
0: On
2: Carole.
0: M'a dit qu'il y a même un grelot. Eh ben, t'as deux points, mon chat.
2: Je peux plus l'arrêter, ça y est.
0: Ah, bah, tu sais, Annie Cordy, toute mon enfance.
2: Je vois ça. Hein. Ouais. Deux points pour Thierry, zéro pour Carole. Carole qui
0: non, mais Carole, elle a un point.
2: Qu'est-ce qui est doux ? D'où elle a un point ? C'était quand ?
0: Parce que tu lui as accepté renard et donc elle a un point.
2: Ah, c'est vrai.
0: Faut suivre. Hein.
2: Oh, oui, exactement.
0: Je sais pas si tu vas être ministre des Finances au Dami d'Hollande, hein, parce que.
2: Oui, vous avez raison. Il faut hésiter. Carole.
3: Oui.
2: Ça va, Carole. Carole, on y va. Carole, on va chanter. Carole, on y va sur le quiz. On a deux moments quand je t'ai pris un classique. Je t'ai pris le Taulier. Ah, je t'ai pris du Johnny Hallyday. On y va ? Ouais. Quand on entend point de poète, il y a des mots à compléter. Allez.
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2: Je te relis la phrase. Toute la musique que j'aime, elle vient de là, elle vient du blues. Les mots ne sont jamais les mêmes pour ce qu'est le blues. J'y mets mes joies, j'y mets mes peines. Top chrono, quels sont les mots manquants ?
3: J'y mets mes joies, j'y mets mes peines.
2: Ok, et le premier pour ce qu'est le blues. Pour. Et c'est
0: trop. Allez,
2: tard.
0: Un point.
3: Pour oublier.
2: On vérifie. Oui.
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2: Pour
0: exprimer ce qu'est le blues.
2: Exprimer, ouais, c'est le mot.
0: Et j'y mets mes joies, j'y mets mes peines. Ça fait un point pour Carole, deux pour Thierry, deux pour Carole. Et là, tout de suite, c'est la réclame. Mais pas que, c'est l'actualité dans toutes vos régions grâce aux 44 locales de votre radio ici. À tout de suite. 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
0: Et toute la semaine, nos candidats s'affrontent pour la finale de vendredi. Le premier prix, c'est un week-end exceptionnel au Festival Off d'Avignon. 2 chambres doubles à l'hôtel Le Chardonnay, les petits-déj compris, 100€ de carburant, 2 spectacles par jour, soit 4 spectacles au total. Ou alors la machine expresso Malongo 32 dosettes, 6 verres en verre. Et quoi qu'il arrive, tous les participants cette semaine gagnent pour fêter les 100 ans des guides de voyage Michelin, un guide du voyage Michelin. Voilà, on reprend la compète, jingle. Alors, Titi qui joue avec ici, Béarn de Bigorre, qui habite à Pau, qui a 61 ans, quel bel âge. Alors comme ça, on est chonchon ?
8: Maxi Ronchonchon.
1: Ouais, je suis un petit peu chonchon, ouais, mais un gentil chonchon. Hein.
0: Attends, gentil chonchon de quoi ? Il paraît que Tu râles quand tu penses que t'as raison.
1: Ouais, je suis un bougonneur. Ouais. Je suis un bougonneur, je bougonne. Mmh. Je me mets dans ma bulle, je fais le bougon.
0: Ah, tu fais le loin.
1: Voilà.
0: Ouais, tu fais du chanchon, tu fais du. Oui.
1: Tu fais du chanchon, ouais. Bon, ça, c'est vos expressions de votre région. Oui, je sais pas.
0: Ah, alors c'est quoi, excuse-nous, c'est quoi l'expression dans ta région?
1: On bougonne, on ralouse.
0: Ah, voilà, ok, d'accord. Bah, mon petit bougon, alors. Qu'est-ce qu'elle dit, Sandrine, quand tu râles comme ça, quand tu bougonnes?
1: Ça la gonfle. Ça la gonfle parce que. Il vaut mieux une bonne engueulade, des fois.
0: Oui, c'est vrai. Moi, j'aime pas les râles.
1: Il vaut mieux briser la glace, il vaut mieux sortir le carton rouge d'entrée plutôt que me laisser dans une couleur entre deux, quoi.
0: Ouais, ben oui, ça, on en connaît, je travaille avec un chonchon.
2: Non, j'ai fait des efforts, quand même.
0: Ouais, bien sûr, t'as raison. Ouais. Alors, dis donc, si t'étais un animal, tu aimerais être un aigle?
1: Ouais, j'ai eu du mal à voler de mes propres ailes. Pas assez tôt à mon goût.
0: Ouais.
1: Et un aigle, ouais, ça, ouais, c'est une petite métaphore pour dire, voilà, c'est l'indépendance et l'aventure, quoi.
0: Voilà. Alors, on t'a demandé si tu devais déjeuner avec quelqu'un de connu. Toi, tu voudrais déjeuner avec Roger Federer.
1: Ouais. Roger.
0: Mayday. Ok, Roger Federer. Alors, tu regardes, évidemment, j'imagine, le tennis, beaucoup.
1: Ouais, je suis encore resté sur la finale de Wimbledon 2019. Depuis, j'ai pas débranché. Je suis encore en collège. Je bougonne encore sur cette finale de 2019.
0: Ah ouais, ça dure longtemps la bougonnerie dans ta région là. Ah
1: oui, mais là, ça n'atteint pas la famille.
0: Ah d'accord. Bon là, ça c'est bien.
2: Il y a pas de Français à Roland Garros, hein.
0: Oui, bah ça c'est normal. C'est chaque année pareil. Alors, mon chat.
1: Il faut rater les premiers tours.
0: Mais
1: après, il n'a plus.
0: Alors, on va tout de suite jouer. Ça va te faire plaisir. C'est la question à choix multiples. Ça va parler de tennis. Je vais te poser la question, te proposer des réponses. Et puis, tu auras 10 secondes pour me donner ta réponse. Tiens, on chante. 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Alors,
1: Rafa.
0: Et oui, aujourd'hui, le 3 juin, Rafa fête ses 40 ans. Et la star du tennis a un rituel très précis qui est devenu un peu emblématique juste avant de servir. Alors, lequel est-elle ? Tirer sur ses manches, puis replacer son bandeau. Toucher ses cheveux, son nez, ses oreilles et ajuster son maillot. Faire rebondir 12 fois la balle avant chaque point. Ou appeler Éric Bastien. Alors, qu'est-ce qu'il fait ? Il tire sur ses manches et il replace son bandeau. Il touche ses cheveux, son nez. Ah, il touche ses cheveux, son nez, ses oreilles ?
1: Ouais, il touche tout. Il s'essuie sans cesse, là, et voilà.
0: Ok, bah écoute, est-ce que c'est vrai ? Est-ce que c'est faux ? Oui ! Il touche ses cheveux, son nez, ses oreilles, il ajuste son maillot. Il a des routines obsessionnelles. Hein. C'est bon, bah voilà, écoute, bravo, tu as 3 points, Thierry, ça te fait 5.
2: Bon, Carole, pour l'instant, on n'a qu'un point, Carole.
0: Non, 2, elle en a 2.
2: Décidément, j'arrive pas à suivre avec toi, Carole. Tu as 2 points.
0: T'arrives pas à suivre tout court.
2: Oui. Mais engueule-moi, Carole, dis-moi, attends, Eric, t'oublies mes points quand même, j'ai 2 points, c'est pas rien. On parlait des défauts, il est chonchon. Toi, t'es impatiente.
3: Ah oui, ça c'est un défaut, oui, que je considère un défaut.
2: Mais vraiment, tu t'énerves, le truc n'arrive pas, c'est pas, voilà, ça se fait pas au moment où tu voudrais.
3: Ah, je m'énerve en moi-même,
2: je fais
3: attention à pas trop l'exprimer, mais c'est pas beau.
2: Donc l'entourage n'est pas touché, bon, hein, ça va. Voilà. T'as quelques qualités.
3: J'aime bien, ça arrive vite.
2: Comprends. Tu as des qualités, t'en as plein, hein, puisque t'as fait de l'équitation, tu bricoles, tu fais de la peinture, du papier peint, du bricolage d'entretien.
3: Ça c'était avant, hein, c'est plus maintenant là. Hein.
2: Écoute, non. Alors, si vraiment t'as perdu des notions de bricolage et de décoration, j'ai bien une astuce pour toi. À partir de la rentrée sur M6, c'est bien qu'on parle en bien M6 aujourd'hui parce qu'ils sont dans le collimateur. Il y a Valérie Damido qui revient dans déco.
3: My house.
2: Mais oui.
0: In the middle of the street.
2: Bah, à la rentrée. C'est Valérie Damido.
3: Oui, je cherche à m'inscrire justement.
0: Ah. Eh oui, M6+, faut y aller.
2: Eh oui, bah faut y aller maintenant.
3: Eh oui. Oui.
2: Valérie Damido qui.
3: J'ai commencé à remplir le questionnaire. Mais
0: voilà, c'est bien.
2: Qu'est-ce que je vois, moi, ce matin?
3: Oui, mais l'informatique, c'est pas trop mon truc, alors. Bon.
2: Non, mais on va s'arranger.
0: On va s'arranger.
2: T'inquiète pas, on va s'arranger. Dis donc, j'ai regardé, voici ce matin, vous êtes dedans, hein? Non, mais je vous dis.
0: Oui, je suis présidente du Dami d'Hollande. Oui, oui, voici, oui,
2: il y a un très, très bel article et une belle photo de vous. Donc voici cette semaine. Tout ça n'est pas une vanne.
0: Présidente du Dami d'Hollande.
2: Exactement.
0: Voilà.
2: Avant de jouer, parce qu'on a une petite minute, je voudrais qu'on décolle un instant avec Carole. Il lui arrivait quand même un truc de fou. Elle devait prendre l'avion pour aller au Rwanda. On en a parlé tout à l'heure, vers Tanzanie. Tu t'es installée dans l'avion, t'as mis ta ceinture classique. L'hôtesse te fait des signes, tu comprends pas trop. Et en fait, l'hôtesse t'emmène dans le cockpit. Pourquoi?
3: Alors, effectivement, je devais rejoindre mon petit ami depuis Kigali, où j'étais volontaire, jusqu'à Dar es Salaam en Tanzanie.
2: Ah ben oui.
3: Et donc, vous l'avez très bien expliqué, et il m'emmène dans le cockpit. Moi, je me faisais des signes, je pensais qu'on voulait me sortir de l'avion,
2: oui,
3: que mon bagage n'était pas conforme, ou etc. Et ben, la porte du cockpit s'ouvre. Et là, un grand sourire du commandant de bord,
2: bah tiens,
3: avec le copilote,
2: bah qui
3: me demande si je veux vous faire le voyage avec l'équipe.
2: Oui, alors ça c'est un privilège, là, mais ça va plus loin quand même avec le pilote.
3: Oui, oui, ça va avec, enfin plus loin, surtout avec le copilote qui, j'apprends, on devait faire escale à Roucha, c'est au Kilimandjaro, n'est-ce pas? Et le commandant de bord dit, bon, je laisse les commandes au copilote. Ah bon, pas de problème. Juste, il ajoute, et je suis en train de le former. Alors là, je suis devenue livide. Déjà, j'avais très peur de l'avion.
2: Ouais.
3: Mais là, je suis devenue livide.
2: Je comprends.
3: Je peux vous dire que, on parle de fesses, mais j'ai serré les fesses, mais plus que les fesses.
2: Je voudrais juste préciser, et puis on joue, que le pilote a quand même glissé ta carte. En te proposant un verre le soir même, donc t'avais clairement tapé dans l'œil du pilote, et c'est pour ça l'hôtesse de l'air, est venue te chercher, donc c'est quand même, voilà, il avait repéré la petite blonde.
3: Oui, il y a eu le retour, que je vais bien
2: attends, le retour, on en parle juste après, parce qu'on a envie de savoir ce qui s'est passé au retour.
0: Ouais, et qu'on est à la bourre.
2: Mais là, on joue. Je t'ai fait un gros teasing, là, on a envie de savoir ce qui s'est passé au retour. Mais avant cette question.
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2: Enrico, parmi ces villes françaises, laquelle est située le plus au nord? Lille, Calais, Dunkerque ou Damido City, bien sûr, dans le Dami d'Hollande. Lille, Calais, Dunkerque, Damido City, top chrono parmi ces villes. Laquelle est située le plus au nord? Lille, Calais, Dunkerque, Damido City.
3: Oh, je dirais Calais.
2: Calais. La ville française qui est située le plus au nord, c'est Dunkerque. Elle est située tout près de la frontière belge. Et oui, c'est l'une des villes les plus au nord du nord de la France.
0: Mais évidemment, parce que Dami d'Hollande, c'est là où il fait chaud.
2: Ouais, oui.
0: Allez, ça fait 5 pour Thierry, 2 pour Carole. Et tout de suite, vous écoutez ici. Et on va partir en Haute-Savoie avec Francis Cabrel, voir la dame de Haute-Savoie. Tout de suite, mes chéris.

0: ça.
1: Madame de Haute-Savoie, Francis Cabrel à 12h43.
2: Jungle.
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2: Et ici, nous sommes avec Thierry qui joue avec ici Berne Bigorre et Carole qui joue avec ici Gironde. Alors comme ça, mon petit Titi, il paraît que tu sais toucher ton nez avec ta langue ?
4: Un petit aparté, si vous permettez. Excellente programmation musicale.
2: Ah,
1: ça merci. Fera plaisir, l'équipe.
2: Eh bien, on embrasse Bulle. Alors, tu peux me dire, tu touches ton nez avec ta langue ?
4: Ah ouais, bon, mais là, c'est la honte, quoi, elle n'a pas été dire ça.
2: Bah, comment ça
4: ouais, je fais, ouais, c'est le genre d'acrobatie qui... c'est le genre de truc complètement inutile, qui sert à rien, qui fait juste... voilà, ouais.
2: Oui,
4: ouais.
2: Bah voilà, bah, moi je ne sais pas le faire, hein. Donc, tu vois.
4: Je suis très souple de la langue. Voilà, je parle beaucoup oula. Aussi.
2: Oula. Ok, mon petit souple. Alors, une anecdote qui m'a fait un peu rigoler, qui montre bien, Titi, qui tu es. Tu as 14 ans, tu es à la piscine. Et la plus
4: non,
2: belle.
4: Ça.
2: Ah, bah si.
4: Je dois y aller, je suis en retard.
2: Ouais, t'es en retard, mais fallait pas le raconter, tu sais, mettre
1: tous les
2: Copez.
1: Dossiers,
2: alors, t'as 14 ans, t'es à la piscine, et la plus belle fille du groupe de copains t'a provoqué en te disant que si tu sautes du plongeoir de 3 mètres. Eh ben elle te fait un bisou sur les joues et sur la bouche. Qu'est-ce que t'as fait ?
4: En fait, c'était pas sauter, hein, c'était plonger. Parce que sauter, tout le monde y sera allé, quoi. Et même à l'envers, quoi.
2: Ouais, bien sûr.
4: Voilà.
2: Et alors ?
4: Donc, ouais, et c'était une appréhension que j'avais, justement, pour le plongeoir, parce que j'aimais beaucoup plonger. Je plongeais de digue de plage et tout ça. Et là, le plongeoir, j'arrivais pas. Puis elle a eu me provoquer, donc voilà, j'y suis allé, mais alors il m'a pas fallu longtemps pour réfléchir. Hein.
2: Ah bah tiens, tu m'étonnes. Allez, et t'as plongé donc.
4: C'était ma première belle expérience amoureuse.
2: Ah là là, t'as plongé, t'as eu les bisous, oh là là.
4: Ah ouais,
2: là,
4: mais je me suis fait mal. J'ai mal au dos, j'ai pas voulu faire un plat, et puis je me suis retrouvé un petit peu les jambes qui sont retournées, et puis je me suis un peu tiré le dos. Mais bon, le bisou m'a bien consolé.
1: Elle t'a massé.
2: Est-ce que tu te rappelles comment elle s'appelait?
4: Ouais. Sophie.
2: Eh ben Sophie, on t'embrasse.
1: Eh bien, elle est là.
2: Elle est là. Tam, tam, tam, tam. Alors, écoute bien, c'est la question à 5 points. T'es en tête, tu as déjà 5 points. Je te propose 5 points de plus, il y a une ambiance.
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2: on repartiront. Alors, il va falloir que tu complètes le début, j'ai le proverbe, j'ai que le début, il va falloir que tu complètes le proverbe. Qui sème le vent, c'est quoi la suite de qui sème le vent, top
4: chrono.
2: Récolte
4: la tempête.
2: Récolte la tempête. Et c'est une... Mais c'est une bonne réponse. Qui sème le vent, récolte la tempête. Ça veut dire que tu fais de la merde, et ben ça te retombe dessus. Voilà, bravo, tu as 10.
1: Est-ce qu'on peut connaître, Carole, la suite de cette histoire pour ceux qui nous rejoignent? On était dans l'avion, il y a une rencontre assez sympathique avec le pilote. Bon, voilà, tu lui as tapé dans l'œil, il t'a invité à voler avec toi, il t'a donné sa carte, il t'a proposé un verre le soir même. Tu y as été ou pas?
6: Non.
1: Mais non, parce que tu nous as dit que tu rejoignais ton petit ami. Voilà, ça j'ai bien compris.
6: Exactement. Voilà. Et bon
1: alors, mais...
6: même si j'étais un peu naïve, faut pas exagérer, quoi.
1: Bon, et le vol retour, parce qu'il y a un vol retour. On est suspendu à tes lèvres, là. Qu'est-ce qui s'est passé?
6: Bien, je m'en vais sur. Je marchais sur le tarmac pour monter dans l'avion. C'était un jet, hein. C'était pas un Airbus ou.
1: Okay.
6: C'était un jet, hein. Enfin, Airbus, ça n'existait pas. Boeing.
1: Hein?
6: Et là, qui me fait coucou depuis le cockpit à travers la vitre ben, c'était le pilote.
1: C'était Robert le même. C'était le même. Ah ouais.
6: Le même.
1: Oh là là.
6: Le même. Le même.
2: Alors, mec, il y a de la suite dans les idées.
6: Je monte dans la cabine pour m'installer sur mon siège. Rebelote, on vient me chercher pour
1: non.
6: Ce voyage, mais là j'ai refusé.
1: Oh d'accord. Voilà. Oh là là. Et le gars, il a rien lâché, hein. C'est fou. Tu te retrouves dans le même vol au retour et il te repropose de venir.
6: Exactement.
1: Oh là là, l'histoire de dingue. Allez, une dernière petite histoire. T'as été voir des gorilles. T'as fait 4 heures de marche dans la forêt pour trouver des gorilles et tu t'es retrouvé près de la maison de Diane Fossé. Voilà que t'es la spécialiste des gorilles. Alors ta rencontre, raconte. Impressionnant.
6: Ah oh, j'en ai encore des frissons dans le dos. On se sent tellement petit, mini, tellement faible, tellement qu'on devient très humble.
1: Ouais.
6: Et que on se met accroupi, hein,
1: ouais.
6: Les jambes croisées par terre. Et là, ben, on fait semblant de manger de l'herbe. comme eux.
1: Ah oui, comme une espèce de signe de soumission par rapport aux gorilles.
6: Ah ben, complètement.
1: Extraordinaire.
6: Surtout,
1: quelle expérience.
6: Se soumettre
1: je comprends.
6: Et surtout ne pas se trouver entre une,
1: j'imagine.
6: Un petit et une maman gorille.
1: Évidemment. On va jouer, Carole. Et on est content d'écouter toutes ces expériences. On aimerait en parler pendant des heures, mais malheureusement, on n'aura pas assez de temps parce que moi, je veux que tu sois avec nous vendredi. Voici un extrait. C'est plutôt un bruitage de scooter, de moto, oui, de scooter. Pour 5 points, question cash, quel scooter est devenu aussi emblématique de l'Italie que les pâtes et le café serré? Le scooter emblématique de l'Italie, aussi réputé que ses pâtes ou son petit cappuccino espresso. Top chrono, 10 secondes.
6: La Vespa.
1: Eh oui, bien sûr que c'est la Vespa, bien sûr.
6: Yeah.
1: Et en Italie, juste après la Seconde Guerre mondiale, c'est le scooter qui est le symbole de la Dolce Vita, la balade, les chevaux
2: au vent. Thierry 10, Carole 7. Et là, tout de suite, vous écoutez ici. On va écouter Miley Cyrus. Dream as one. À tout de suite, mes chéris.

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1: Miley Cyrus.
0: Miley Cyrus sur ici.
1: Eh ben oui, bah là c'est quoi? C'est l'heure de la.
0: Du Miley Cyrus.
1: Non, de la réclame.
0: Du Cyrus.
1: Celeric.
0: Cyrus.
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1: Nous sommes au taquet avec Thierry qui joue avec Ici Berne de Bigorre et Carole qui joue avec Ici Gironde. Alors Thierry est en tête avec 10, Carole à 7. Thierry, je le rappelle, a 61 ans, il habite à Pau, il est marié à Sandrine. Et alors dis donc, il paraît que t'adores les manèges. Enfin, quand t'étais plus jeune, maintenant il paraît que tu tournes un peu de l'œil.
6: Ouais, maintenant, ouais, c'est marrant comme ça change, parce que quand on est jeune, eh bien, on est un peu tout fou, on veut aller dans tout, et après, ça donne, rien que de le voir, ça donne mal à la tête.
1: Exactement. Bon, alors, on va...
6: Ma fille a pris le relais.
1: Eh ben, c'est bien, moi j'ai jamais pris le relais. On va te faire écouter une petite chanson pour t'encourager, une chanson que tu adores, tiens, hop là.

0: petit chat. Là, il faut que tu emportes le bingo si tu veux être avec nous vendredi pour la finale. À mon top chrono, tu vas devoir me donner un maximum de choses qui sentent bon. Mais attention, dans les choses qui sentent bon, ça peut être des trucs que, par exemple, tu ne le répondras pas. Mais moi, je trouve que l'essence, ça sent bon. Tu vois ce que je veux dire? Il y a des gens, voilà. C'est totalement
1: subjectif.
0: Mais c'est subjectif. Voilà. Il y a des gens qui adorent l'odeur de l'essence.
1: Qu'est-ce qui sent bon, l'essence?
0: Qu'est-ce qui sent bon? Bien maximum sûr. De choses qui sentent bon. Top chrono, 10 secondes.
2: Le fond du vaisselle.
0: Eh, mais continue, faut que tu m'en donnes plein.
2: Les fleurs, l'après-rasage, le parfum.
0: Allez, 4, tu m'en as fait 4. Il y avait la peau de bébé, le café, l'encens, la bougie, le cuir, la colle Cléopatra, la crème de beauté, le linge propre, le pain, le savon, tu me l'as dit, la lessive et les huiles essentielles, voilà.
1: Oh, la colle, c'est vrai.
0: La colle Cléopatra,
1: c'est,
0: les gars.
1: C'est le pot blanc, là, avec le petit truc orange qu'on mettait au milieu.
0: Et t'as
1: là,
0: des gens, si tu leur demandes, moi, par exemple, j'adore l'odeur de l'essence. Voilà.
1: Céline Lebras, qui réalise l'émission sur le pot de colle dont je parle, a dit, moi, je l'ai mangé.
0: Bah oui, mais il y a plein de gosses qui la mangeaient. C'est pour ça qu'ils ont arrêté de la faire si bon.
1: Voyez voilà. Un petit peu le résultat maintenant, hein, parce que ça faisait cuillère, le truc de la colle. Oui. Enfin, bref. Bon, Carole, t'as repris un avion? T'as croisé encore un pilote, là, le temps de la réclame? Non?
3: Non, je suis trop vieille pour ça.
1: Oh, Carole, tu habites à Libourne.
3: Mais à l'arrière de l'avion maintenant.
1: Oh, mais et alors bien à l'arrière de l'avion. 68 ans, célibataire, 2 filles, à Libourne. Merci d'avoir été avec nous tout au long de cette émission pour tes belles histoires, ta rencontre avec les gorilles, les voyages. Un dernier mot, parce que je ne savais pas ce que c'était. Tu fais une collection, tu la fais toujours, de cendriers d'eau. Et je ne savais pas ce qu'étaient les cendriers d'eau. Tu sais, toi?
0: Les cendriers d'eau?
1: Oui.
0: Bah, j'imagine que c'est les cendriers qui flottent?
1: Non. C'est, tu sais, c'est les cendriers. Tu me dis, Carole, où tu sais, tu appuies et t'as un truc qui tourne.
0: Ah, les trucs de chez ma grand-mère.
3: Oui, je vois bien, oui. C'est un petit plateau qui tourne.
1: C'est
3: ça. Il y a un ressort. Oui. Non, c'est pas ça. Alors, un cendrier d'eau, c'est pas facile. C'est un petit récipient. D'accord?
1: Ouais.
3: Et au-dessus, il y a un couvercle.
1: Oui, mais on voit bien, on a été regardé sur Internet. Non, mais on voit bien.
0: Allez
1: bon, on ira voir. On ira voir pour ceux qui s'intéressent à aller voir.
0: On encourage Carole.
1: Mais bien sûr, on l'encourage avec une chanson que le Damier d'Hollande adore.
0: Cette chanson, il n'y a pas ça, cette chanson au Damien Hollande. Il n'y a que des chansons de Johnny et du rap.
1: Ah, vous ne l'avez pas vu? Vous ne l'avez pas pensé, Michel?
0: Allez, non.
1: Et tu adores Michel Sardou. J'espère que ça va te porter bonheur pour te dire qu'il faut 5 points. Voilà, on est sur un bingo qui vaut 10. Celui qui encaisse les 10 points, c'est celui qui marque le plus de points quoi, dans son bingo. Il a fait 4. Il faut que tu fasses 5. Et tu peux faire la remontada et être avec nous vendredi. Est-ce que tout est clair, Carole?
3: Mais Michel Sardou, c'est sa chanson, le Connemara, que j'adore.
0: Ah bah oui.
1: C'est ce qu'on vient d'écouter, là.
3: C'est bien cette chanson, uniquement la chanson. Voilà.
0: Ah oui, d'accord. Okay. Toi, t'as envie de venir visiter le Damien d'Hollande, toi.
1: Tout le monde s'est compris. Alors, un bingo exceptionnel. Je reconnais, Valérie, que tu t'es surpassée sur ce bingo.
0: J'adore. Allez.
1: Et nous te demandons un maximum de choses qui puent.
0: Top voilà, chrono,
1: toutes les choses qui sentent mauvais. Top chrono. Qu'est-ce qui sent mauvais?
3: La merde, le pipi, le purin,
1: ben oui.
3: Le foin, la pourriture, la moisissure.
1: Oui.
0: Attends, le purin et la merde, c'est pareil. Hein,
3: la
0: donc.
3: Peinture, le.
0: Ça y est, c'est fini, hop.
1: Non, mais elle en a jusqu'à 15h.
0: Il y en a que.
1: Pour moi, il y en avait 5. Si on enlève même ce que tu dis, on va demander.
0: Non, mais le foin, ça pue pas le foin.
1: Ah, bah, est-ce que l'essence, ça sent bon? Attends.
0: Bon, maître. 5.
1: On est sur 5, ouais, on nous confirme 5. L'œuf pourri, les boules puantes, les couches de bébé, le gaz, les proutes, le moisi, le pourri, bon voilà, le lait, le vomi, la sueur.
0: Évidemment. Alors, ça veut dire que Carole sera avec nous vendredi. Je suis triste pour toi, mon Titi. Mais Titi, tu gagnes quand même le guide Michelin, hein, pour fêter les 100 ans du guide Michelin.
1: Carole, elle s'en remet pas.
0: Mais Carole, ça va
1: t'as
0: bien
1: gagné,
0: se passer.
1: Carole.
0: Je vous rappelle donc la finale. C'est vendredi, Titi, je t'embrasse, Carole, à vendredi. Merci à Céline à la Réal, Maître Coupez au savoir, Flo à la technique, Alex au standard, Éric Bastien je sais pas à quoi hein, parce que
1: t'es au ministère des Finances, je vous le rappelle quand même.
0: Ouais, on va réfléchir. Allez, donnez-moi des idées d'hymnes nationaux ou de fonctions pour Éric Bastien
1: s'il
0: sur les réseaux, comme ça je saurai. Je vous embrasse tous et à demain, mes chéris.
1: Et on quitte le Dami d'Oland pour retrouver le Wendy Land. Bonjour Wendy Bouchard.
4: Bonjour, salut Wendy. Bonjour chers amis. Bien, je vous emmène après l'info au Sable d'Olonne. D'où prendront le départ 9 skippers qui vont s'élancer dans le Vendée Arctique, une incroyable course au large préparatoire du Vendée Globe. On va rêver et se frigorifier un peu aussi.
0: Voilà, bonne émission chérie. À demain.
4: À demain.

0: de chasseurs aujourd'hui, mais le dossier est édifiant. On apprend que le principal suspect en détention provisoire était déjà visé par 2 plaintes. À la une encore, le débat sur la sortie du cadmium qui arrive à l'Assemblée nationale aujourd'hui. Je vous parle également de la garde à vue de 3 agents de l'Office national des forêts. Une cigarette jetée par la fenêtre lors d'une patrouille de l'ONF serait-elle à l'origine du méga-feu de l'été dernier dans l'Aude? C'est la question. Au cœur de vos régions encore, le pétrolier russe a résonné en Bretagne, observé par les promeneurs. Et puis les départs du Vendée Arctique des Sables d'Olonne. Départ dimanche, une course préparatoire au Vendée Globe, course au large, consiste à franchir le cercle polaire. Déroutant pour les 9 skippers en lice, dont Violette d'Orange, Manu Cousin, Sam Goodchild et notre invité Elodie Bonafous, le président du Vendée Globe et Vendée Arctique, Alain Leboeuf, sera avec nous dans Ma France. Chaque jour qui passe depuis la disparition de Liana, 11 ans, vendredi devant son collège de Florence dans le Gers, ajoute son lot d'émotions et d'informations, je vous le disais, édifiantes. Car le portrait du suspect numéro 1 mis en examen pour enlèvement et séquestration de mineurs commence à s'esquisser avec plus de détails. On découvre aujourd'hui, Coralie Moreau, vous qui suivez ce dossier pour ici, que cet homme de 41 ans, père de famille, placé en détention provisoire, était déjà visé, Coralie, par une enquête pour viol sur mineurs.
1: Oui, une plainte déposée en août dernier, transmise au parquet de Toulouse pour des faits extrêmement graves. Une fillette de 10 ans dit avoir subi des viols de la part de Jérôme B pendant plusieurs mois. L'enfant est une amie des deux filles de cet homme. Elle explique que ces agressions ont eu lieu au domicile de la famille, à Montastruc-sur-Gers, là où habite également Liana. Alors que se passe-t-il ensuite? Eh bien, rien pour le suspect. Le dossier est rapproché du lieu présumé des faits, transmis donc au parquet d'Auch, qui dit le recevoir en décembre et indique également que des investigations ont été lancées en janvier dernier. Mais depuis 5 mois, pas grand-chose. Le violeur présumé n'a jamais été entendu ni informé de cette enquête. C'est ce que précise son avocat.
0: Et c'est un homme, Coralie, dont les agissements manifestement inquiétaient la famille de Liana. Écoutez sa maman, dévastée évidemment, Charlie Rameau, qui raconte au micro d'Ici Occitanie que cet homme est le papa du meilleur ami de sa fille.
2: Elle avait été invitée à une soirée pyjama anniversaire. Au début de l'année, je me rappelle plus, septembre ou octobre, quand on l'a récupérée, elle m'a dit qu'il lui avait acheté une pizza au chorizo rien que pour elle. Elle m'a dit aussi qu'il lui avait fait des guilis et tout. Du coup, j'ai posé la question que je pense presque n'importe quel parent aurait posée. Est-ce que ça a été plus loin? Elle m'a dit non, d'un air un peu choqué, elle comprenait pas de quoi je parlais. J'ai dit que je ne voulais plus qu'elle lui adresse la parole.
0: La maman de Liana, qui n'apprendra que vendredi dernier, jour de la disparition de sa petite fille, que cet homme continue de venir tous les jours apporter des goûters à quelques collégiennes de Florence et notamment à sa fille Liana, Coralie.
1: Oui, un homme qui était souvent à la sortie du collège, souvent entouré d'enfants. Un homme qui inspirait la méfiance, comme chez la maman de Liana, vous venez de l'entendre. Il avait d'ailleurs travaillé dans des lycées du Gers comme agent d'entretien entre 2018 et 2021, lieu où il côtoyait, là encore, des jeunes filles. Mais son contrat avait été interrompu brutalement par la région Occitanie après un signalement d'une lycéenne. Elle dénonçait un comportement inapproprié et des échanges sur les réseaux sociaux.
0: Et on en apprend donc un peu plus chaque jour sur cet homme de 41 ans au casier judiciaire qu'on rappelle pourtant vierge, Coralie Moreau.
1: Ouais, casier vierge, oui, c'est vrai, mais des suspicions depuis plusieurs années, c'est ce que l'on découvre au fil des jours. En 2020 déjà, Jérôme B avait été signalé à la justice à la suite d'une plainte pour des faits de nature sexuelle, là encore sur une mineure. À cette époque, le père de famille avait été entendu par les enquêteurs, mais le dossier avait été classé sans suite. Aujourd'hui mis en examen et placé en détention provisoire, il s'exprime peu, nie toute agression sexuelle aux enquêteurs. Il n'a admis qu'une seule chose: avoir pris Liana dans sa voiture à la sortie du collège pour la déposer à la piscine.
0: Merci Coralie Moreau. L'espoir s'amenuise alors que Liana demeure introuvable depuis vendredi après-midi. Des analyses sont en cours sur les objets retrouvés lors des battues. Hier, 180 gendarmes, plusieurs dizaines de citoyens, notamment des cavaliers à cheval, ont aidé les enquêteurs. Cette solidarité, elle s'organise, Adèle Belloumbri, vous qui êtes sur place pour ici.
3: Oui, 6e jour de recherche ici à Florence et dans les environs, et toujours aucune trace de la petite Liana. Pourtant, tous les moyens sont employés, un dispositif actif. Les militaires poursuivent leurs opérations, environ 170 mobilisés sur le terrain, dans plusieurs secteurs autour de Florence, sur des chemins forestiers ou autour de la rivière du Gers, et notamment autour de Montestruc-sur-Gers, là où habitait le suspect. On a vu tout à l'heure plusieurs camions de pompiers défiler, particularité. Aujourd'hui, des chasseurs et des pêcheurs locaux ont été mobilisés. Un rendez-vous leur a été donné ce matin pour

0: Et les enquêteurs à vérifier des points d'intérêt particuliers, des endroits connus, des habitués du secteur. Et il y a ceux qui font leurs recherches dans leur coin, comme Tony, 18 ans.
1: J'ai vu un peu les recherches qu'ils faisaient autour du lac et de ça. Moi, ça m'a dit qu'apparemment, ça avait dit qu'elle était peut-être au cours d'un cours d'eau ou quoi. Du coup, je suis allé voir au niveau des égouts à Florence. Il n'y avait rien. Après, je suis allé fouiller quand même au cas où. Je marchais un peu dans les égouts pour voir, mais rien du tout, pas de trace.
0: Des recherches personnelles, spontanément.
1: Oui, voilà, faut essayer de la retrouver quand même, parce qu'elle a 11 ans. Elle est dans le même collège que ma petite sœur. C'est-à-dire, c'est pas grave, tout le monde. Du coup, on cherche toujours quand même.
2: L'aide de citoyens et ses recherches qui se poursuivent. Merci Adèle. Une adresse mail a été créée par les gendarmes pour recueillir tout élément qui pourrait aider à faire avancer cette enquête. Disparition-florence@gendarmerie.intérieur.gouv.fr. Adresse que vous retrouvez sur notre page spéciale consacrée à ce dossier bouleversant sur ici.fr. Dans l'actualité encore, 3 agents de l'Office national des forêts sont en garde à vue 9 mois après les incendies dévastateurs dans l'Aude. Les enquêteurs cherchent à établir si une cigarette jetée par la fenêtre d'une voiture de patrouille pourrait être à l'origine de ce drame. Un méga-feu qui avait ravagé 17 000 hectares de végétation dans le massif des Corbières. Les députés débattent aujourd'hui d'une sortie progressive du cadmium, un métal lourd contenu par les engrais et qui est massivement utilisé en France, qui nous expose aussi par l'atteinte de la terre à des risques de cancer. C'est un texte porté par le député écologiste Benoît Biteau et soutenu par des familles de malades. L'un d'eux sera cet après-midi à l'Assemblée pour assister à l'examen de cette proposition de loi. Il s'appelle Alexandre Roussel, il a 25 ans, il a perdu sa maman d'un cancer du pancréas fin 2025. Rémi Brancato.
3: 3 mois après le diagnostic, c'est un cancer fulgurant du pancréas qui a emporté la mère d'Alexandre Roussel en décembre. Le jeune chercheur en relations internationales avale alors les études et rapports sur cette maladie dont la prévalence flambe.
4: Le nombre de cas a été multiplié par 4 ces 30 dernières années en France. C'est une progression qui est 2 à 3 fois plus rapide que dans la plupart des autres pays européens. Avec ma famille, mon père et mon frère, on a fait le lien entre cadmium et cancer du pancréas et donc on a souhaité se mobiliser suite au décès de ma mère.
3: Les scientifiques suspecte le cadmium de favoriser l'apparition de différents cancers, dont celui du pancréas, même si aucun lien de causalité n'est encore prouvé. Ce que rappelle le vaste rapport de février de l'agence de sécurité sanitaire, l'ANSES. Les Français sont surexposés au cadmium par leur alimentation, en cause notamment les engrais phosphatés que nous importons et qui en contiennent.
4: À la lecture de ce rapport, on se dit que c'est un nouveau contaminant qu'on peut éliminer de notre alimentation. Il s'agit que les producteurs d'engrais traitent ces engrais pour en enlever le cadmium, et c'est un surcoût qui est marginal.
3: Alors pour soutenir la proposition de limiter le seuil de cadmium autorisé dans ses engrais, il a lancé une pétition sur le site de l'Assemblée. Elle a dépassé les 10 000 signataires en moins d'un mois.
2: Et le Parlement a adopté hier un projet de loi sur les ruptures conventionnelles, un texte qui acte un accord conclu entre le patronat et certains syndicats, en vertu duquel les salariés qui rompent leur CDI à l'amiable avec leur employeur toucheront des indemnités chômage, mais pendant moins longtemps. C'est un dispositif qui était jugé trop coûteux par le gouvernement. Pour vous donner un exemple, désormais, en cas de rupture conventionnelle, un salarié de moins de 55 ans touchera le chômage pendant maximum 15 mois contre 18 mois aujourd'hui. Stellantis confirme son investissement massif en France à hauteur d'1 milliard d'euros, dont 400 millions consacrés par le constructeur automobile au site de Mulhouse. C'est là que sortiront 3 nouveaux modèles des Peugeot électriques ou hybrides, avec un gage de longévité à la clé pour cette usine qui produit déjà les 308 et 408. 4500 personnes travaillent sur le site du Haut-Rhin. Une annonce saluée donc par les salariés, les syndicats et le ministre de l'économie, Roland Lescure, qui salue ses investissements pour Stellantis en France et à Mulhouse en particulier.
5: Une usine emblématique du groupe qui existe depuis plus de 60 ans et qui va se projeter vers l'avenir. On a commencé ici avec des pièces mécaniques, avec des 104, avec des 304. On va continuer à se projeter vers l'avenir de l'automobile industrielle française, européenne et mondiale en y fabriquant des véhicules électriques fabriqués en France, fabriqués en Europe. L'électrification est une manière de porter l'industrie automobile vers l'avenir, la vallée de la batterie dans le Dunkerquois, des composantes essentielles aux batteries, y compris les terres rares, les minerais, mais évidemment, l'industrie automobile ne serait pas complète si on ne fabriquait pas des automobiles électriques faites en France. On le fait déjà un peu aujourd'hui, on va continuer à le faire.
2: Il est 13h10 et Emmanuel Macron a rendu hommage ce matin au résistant et philosophe Edgar Morin, disparu la semaine dernière à l'âge de 104 ans, dans une cérémonie présidée aux Invalides. Le chef de l'État a salué un destin exceptionnel du siècle qui ne céda jamais, je le cite, à la vérité d'un seul camp. Écrivain et sociologue du temps présent, Edgar Morin a écrit une 40aine d'ouvrages. L'équipe de France de foot s'envole dans une semaine pour les États-Unis et les Bleus continuent à s'entraîner à Clairefontaine avant demain le match de préparation contre la Côte d'Ivoire. À 8 jours du coup d'envoi du Mondial, l'état d'esprit des Bleus est excellent, comme celui du sélectionneur Didier Deschamps. Il était l'invité ce matin de France Inter. Quand on lui parle de la France comme favorite, l'humilité, vous allez l'entendre, est de mise.
6: Que l'équipe de France a de très très bons joueurs, oui. C'est une musique là qui ronronne, voilà. Qu'on fasse partie des favoris. Il manquerait plus qu'on n'en fasse pas partie de parce qu'on a réalisé. Mais c'est pas pour ça qu'il faut se voir trop beau et ne. Oui, l'ambition, il faut l'avoir. Mais il faut avoir aussi l'humilité nécessaire parce que. Et dans ce groupe-là, il y en a quelques-uns, mais il y en a beaucoup, ça va être leur première compétition. Avec mon staff, on en a fait pas mal. Certains joueurs, pour les plus anciens, aussi on l'espère. Parce que il y a toujours des passages difficiles. Il y a des impondérables aussi, blessures, pas blessures, formes, méformes. Voilà, qui peuvent conditionner. Là-bas, les États-Unis, température. Sur une Coupe du Monde, il y a pas à motiver les joueurs, mais je peux vous assurer, depuis un bon moment, l'état d'esprit est excellent.
2: Didier Deschamps sur France Inter, 13h10.
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2: Au cœur de vos régions, nous sommes aussi au cœur de vos préoccupations avec la santé mentale des jeunes consacrée cause nationale l'an passé. On vous en parlait dans Ma France hier, alors que la ministre de la Santé lance un nouveau dispositif de prise en charge plus rapide pour les jeunes en fragilité et repéré par l'éducation nationale. Une sorte de coupe-fil qui leur permettrait dans les 48 heures d'obtenir un rendez-vous chez le psychologue, le psychiatre ou le pédopsychiatre. Concrètement, aux professionnels de santé de s'organiser, donc pour libérer des créneaux pour ces urgences. Initiative plutôt bienvenue pour ces jeunes que vous avez rencontré à Tours devant le lycée Balzac, Lison Bourgeois.
8: Parce que le premier rendez-vous n'est jamais facile, observe Mélissa, 17 ans.
9: C'est assez compliqué déjà d'avoir le déclic, de se dire oui, on a besoin de quelqu'un. Ça, je sais que j'ai eu du mal à l'accepter. J'en avais vraiment, vraiment besoin, je pense. C'était assez compliqué parce que déjà, trouver un psychologue qui veuille bien prendre les enfants. Puis quand j'avais un rendez-vous, il fallait que j'attende quoi, 2-3 mois avant de pouvoir le revoir. Donc ça m'a pas vraiment aidée.
8: Et les semaines d'attente, se souvient de son côté Mélia en classe de seconde, renforcent le mal-être.
10: Ça fait un peu personnel. Mise de côté, on a l'impression que même quand on fait l'effort de demander de l'aide, et bah ça paye pas ses fruits quoi.
8: Détresse psychologique ressentie par beaucoup pendant la crise sanitaire du Covid-19, et c'est justement depuis ce moment-là que les hospitalisations pour tentative de suicide ont plus que doublé pour les adolescentes de 10 à 14 ans. Alors oui, ces rendez-vous d'urgence sont nécessaires selon Roxane en classe de terminale.
11: J'espère que ça va pouvoir empêcher que certaines personnes en arrivent jusqu'à là et qu'elles perdent vraiment goût à la vie. Donc le suivi psychologique, c'est vraiment quelque chose que tout le monde devrait avoir.
8: Mais il faut aussi faire encore plus de prévention sur les numéros d'urgence, dit-elle. Une première étape parfois plus facile à surmonter que le rendez-vous chez le psychologue.
2: Merci Lison, vous entendiez ces lycéens. Les premiers résultats sont tombés hier soir sur la plateforme d'inscription Parcoursup. Selon le ministre de l'Enseignement supérieur, 2 lycéens sur 3 ont reçu une réponse favorable. Philippe Baptiste qui ajoute que tout le monde trouvera une place. Vous ne jouez pas votre vie. Pour plus d'un million de lycéens qui passent en tout cas les épreuves du bac la semaine prochaine, après deux mois après avoir formulé leurs vœux sur Parcoursup, la réponse s'est donc fait obtenir, accepter, refuser ou en attente hier soir, mais évidemment les dés ne sont pas jetés. Et puis on termine ce tour des régions en Bretagne, en baie de Douarnenez, avec ce pétrolier soupçonné d'appartenir à la flotte fantôme russe utilisée par Moscou pour contourner les sanctions occidentales sur les ventes du pétrole. Un cargo de 250 mètres de long a résonné depuis dimanche par la Marine nationale et qui reste donc au mouillage près de la presqu'île de Crozon. Sa présence interpelle les promeneurs sur le sentier du GER 34. Ils recherchent ce fameux bateau, Angéline Demoinc.
12: Au détour du sentier, le navire apparaît entre les pins. Coup d'œil dans les jumelles, un hélicoptère est en train de déposer quelqu'un sur le pont. Vanessa, habitant Presqu'île, elle n'en revient pas.
13: Oh, avec les jumelles, c'est impressionnant, quoi. Il y a un bateau militaire, la flottille française, mais qui paraît minuscule, hein, qui paraît un peu ridicule. Et même l'hélico du coup du dessus paraît tout petit par rapport au bateau. Ça ramène à un petit peu le double visage de la Presqu'île. Le côté nature, où on se sent vraiment bien. Et puis à côté de ça, bah, il y a toujours eux. Hein, et on y pense encore plus aujourd'hui, bah, le côté militaire. Ça fait penser du coup la guerre qui dure.
12: Un rappel de ce qui se joue à des milliers de kilomètres de là. C'est aussi l'avis de ce vacancier venu des Alpes de Haute-Provence.
14: En tout cas, le fracas de la guerre est encore loin de chez nous. Mais ouais, ça met quand même un petit point sur les choses, en espérant que ça en reste là pour nous.
12: Deux promeneuses nous rattrapent, une mère et sa fille, qui s'empressent d'appeler Jean-Claude, mari de l'une et papa de l'autre. Allô papa ?
15: Oui. Je viens de voir ce que tu m'as montré à la télé l'autre fois, là, le bateau russe pétrolier. Je l'ai vu avec maman, on est en train de faire une promenade.
16: Je suis fier parce que mon épouse, quand je regarde les chaînes d'information, elle coupe la télé. Elle me dit oh, tu nous fais suer avec tout ça. J'espère qu'elle va me ramener des photos et un pétrolier.
12: Une chose est sûre, les deux Lorraines ne sont pas prêts d'oublier leur passage par Crozon.
15: Bisous.
16: Merci.
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2: Et dans Ma France, on met le cap sur une aventure nautique, une course de bateau en solitaire avec des skippers au départ des Sables d'Olonne qui, sans escale ni assistance, devront franchir le cercle polaire arctique. C'est une course baptisée la Vendée Arctique qui s'est imposée comme une aventure incontournable pour les monocoques IMOCA. Avec nous, Alain Leboeuf. Bonjour, monsieur.
17: Bonjour, madame Bouchard.
2: Vous qui présidez le conseil départemental de la Vendée, mais qui êtes aussi un amoureux des courses à la voile, président à la fois du Vendée Globe et du Vendée Arctique. Pour ceux de nos auditeurs qui découvrent cette course, est-ce que vous diriez d'abord que c'est une préparation incontournable pour le Vendée Globe ?
17: Oui, effectivement, c'est la première course qualificative justement pour le Vendée Globe. Il faut que ceux qui vont vouloir partir vers les mers du Sud et faire ce grand parcours de 2 à 3 mois de course puissent au préalable s'entraîner, se confronter, j'allais dire, aux mers compliquées, difficiles, et tout ça avec un bateau et en solitaire. Et donc cette course vers les mers, cette fois-ci du Nord, eh bien, sont justement un premier entraînement et en plus la possibilité pour eux de se qualifier d'ores et déjà pour le Vendée Globe 2028.
2: Ah, très bien. C'est une course que vous aimez imaginer, Alain Leboeuf, en 2020. Quelle est la singularité de cette édition 2026 ?
17: Oui, alors effectivement, notre première course, on avait eu cette idée folle de dire il fallait que les skippers puissent contourner l'Islande. Oui. Et en fait, on se rend compte que c'est compliqué. En plus, on a au nord de l'Islande des zones de grosse fréquentation des cétacés, les baleines en particulier. Donc, on veut respecter cette faune, cette macrofaune, et on veut respecter aussi nos skippers. Donc, il nous a fallu trouver une autre idée qui est beaucoup plus ouverte, et tous les spécialistes le reconnaissent. En fait, on va leur demander d'aller couper le cercle polaire, mais là, on va voir justement des stratégies sans doute différentes. Chacun va travailler avec ses cartes météo pour se dire vers où on passe. Peut-être qu'il faudra faire un parcours un peu plus long, mais qui sera plus efficace, ou d'autres choisiront eh bien, la ligne droite. Donc, il faut aller couper ce cercle polaire, le 66e parallèle nord, et revenir au Sable d'Olonne.
2: Intéressant. Donc, sans parcours défini, chaque skipper devra donc composer avec des systèmes météo qui sont assez instables, un froid intense, brouillard aussi des hautes altitudes, des dépressions rapides, des mers qui sont difficiles aussi à négocier, même quand on est, comme eux, des marins chevronnés. Départ dimanche de ce Vendée Arctique des Sables d'Olonne pour 9 skippers engagés, parmi lesquels Manu Cousin, Arnaud Boissière, Violette d'Orange ou Elodie Bonafous, qui sera avec nous dans quelques secondes. Au village départ depuis une semaine, là encore, vous pouvez rencontrer ces marins du large. Yves-René Tapon l'a fait pour ici, Loire-Océan.
18: Un énorme igloo accueille les visiteurs, avis de grands frais pour les skippers. Jamais une course n'a fait monter aussi nord les marins. Il y a 2 ans, elle pouvait fendre la foule quasi incognito. Cette fois-ci, Violette d'Orange doit gérer la notoriété et le défi sportif.
19: Très heureuse d'être ici pour cette nouvelle course qui est encore une fois l'inconnu pour moi, parce que cette fois, au lieu de partir vers le sud et dans les mers du sud, je pars pour aller franchir le cercle polaire.
18: Depuis le Vendée Globe, Violette d'Orange a franchi un cap en héritant du bateau, cette fois Foil Initiative Cœur de Samantha Davis.
19: J'ai eu beaucoup de choses à apprendre, des peurs qui peuvent être nouvelles sur ce bateau-là. La pression, il y en a toujours un petit peu, mais en même temps, on la gère bien en se disant qu'il faut se concentrer sur ce qu'on a à faire.
18: Et parmi les favoris, Sam Goodchild, le Britannique, est désormais à la barre de Massif, le bateau qui a remporté le dernier tour du monde avec Charlie Dalin.
20: Une énorme fierté, et puis eh ben, c'est un peu symbolique aussi, le retour au Sable d'Olonne de ces bateaux-là. C'est un parcours, il ne faut pas prendre à la légère, d'aller aussi nord, même si c'est l'été, on va quand même très très au nord, beaucoup plus au nord que la Cap Horn-Sud. Prêt pour ça, le bateau et le bonhomme.
18: La boucle vers le cercle polaire avant de redescendre au Sable d'Olonne doit durer une semaine.
2: Et sur la ligne, Elodie Bonafous. Bonjour Elodie.
21: Bonjour.
2: Vous qui portez les couleurs de la magnifique association Petit Prince que Guiner, vous êtes donc candidate au prochain Vendée Globe dans 2 ans. Et donc ce Vendée Arctique, comment vous l'appréhendez dans quelques jours pour ce départ ?
21: Eh bien, écoutez, j'ai essayé de faire tout au mieux avec mon équipe pour qu'on soit prêt et que je puisse me lancer dans de bonnes conditions sur cette course. Moi, j'ai fait mon entrée dans le circuit IMOCA il y a un peu plus d'un an maintenant. Et l'année dernière, c'était plutôt une saison en équipage ou en double. Et cette année, en vue de la préparation pour le Vendée Globe, c'est une saison qui se court uniquement en solitaire sur le bateau. Et pour être complètement honnête, j'ai jamais navigué plus de 6 jours en solitaire sur un bateau, même plus petit que celui-ci. Donc il y a beaucoup d'inconnus pour tout le monde, et moi il y en a d'autant plus parce que voilà, c'est un bateau que j'apprends à dompter, j'apprends à faire voler au mieux possible. Donc je pense que je vais en voir un peu toutes les couleurs et que ça va être une vraiment chouette expérience.
2: Vous êtes incroyable et on vous soutient dans cet inconnu, comme la décrivait encore Violette d'Orange. C'est un peu ça, c'est assez déroutant parce que, on le disait avec Alain Leboeuf, il va falloir que chaque skipper fasse un peu finalement son parcours à la carte pour tenter de franchir ce cercle polaire.
21: Ouais, tout à fait, on est 9 bateaux, mais je pense qu'on peut faire 9 choix différentes trajectoires étant donné que le parcours est assez libre. Je pense que ça va vraiment nous permettre de nous concentrer sur notre bateau, les performances de notre bateau. On a tous des bateaux qui sont à peu près différents parce que c'est des prototypes. Et donc, ça va nous permettre vraiment d'apprendre beaucoup chacun sur notre bateau. Et il y a un enjeu du coup stratégique et de calcul de trajectoire qui est beaucoup plus important que sur des courses classiques où le parcours est un peu plus tracé. Et donc là, voilà, il y a un gros enjeu de pouvoir faire pas mal de météo à bord pour choisir les meilleures conditions météo et la route qui sera la plus rapide pour aller franchir ce cercle, mais surtout pour revenir le plus rapidement possible ensuite au Sable d'Olonne.
2: Élodie Bonafou, c'est l'une des 3 femmes engagées dans cette course, Alain Leboeuf, et on entend à la fois cet enthousiasme et puis cette appréhension légitime, parce qu'il faut un grand mental, une sacrée préparation pour se lancer comme ça en solitaire.
21: Oui, tout à fait. Alors, le fait de faire du solitaire, moi je le cultive depuis un moment, donc c'est quelque chose qui ne me dérange plus. Mais aujourd'hui, je navigue sur une machine qui est au niveau technique et technologique beaucoup plus impressionnante, sur des vitesses à bord de navigation qui sont beaucoup plus importantes. Donc, il faut composer avec tous ces nouveaux paramètres. Pour vous donner un exemple, il faut réussir à dormir, se reposer, se détendre un petit peu.
2: Bien sûr.
21: Avec un bateau qui vole à 30 nœuds, donc c'est plus de 60 km/h. Donc, c'est plein d'enjeux qui vont faire que sur cette course, il va falloir réussir à composer avec la durée, le rythme de cette course. Aller vite et puis prendre aussi du plaisir. On va avoir quelque chose qui est absolument inédit. Moi, je ne suis jamais allée aussi nord. On va découvrir des nouveaux paysages, des nouvelles conditions météo, voir une mer dans laquelle on n'a jamais navigué. Donc, ça va être c'est pas mal d'excitation, même s'il y a un petit peu de stress, parce que forcément, il y a aussi du risque qui est associé à tout ça.
2: Bien sûr. Alain Leboeuf, vous êtes à l'écoute d'Élodie Bonafou. Cet enthousiasme, il est à la fois communicatif et magnifique pour l'organisateur et le président du Vendée Arctique que vous êtes.
0: Oui, tout à fait. Je suis tellement admiratif de ces skippers et de ces skippeuses. On a justement dans cette édition de jeunes sportifs, aventuriers, qui sont en train de nous raconter des merveilleuses histoires. Ça nous fait rêver et c'est pour ça que j'invite très très largement à suivre cette belle course et suivre ces beaux bateaux et surtout suivre ces merveilleux skippers.
2: Oui, en vérité, quand on part des Sables d'Olonne pour y revenir après avoir franchi le cercle polaire, c'est une course qui se compte en combien de jours en moyenne, cette course du Vendée Arctique, Alain Leboeuf?
0: Bon, écoutez, nous, nos prévisions, c'est entre 8 et 10 jours, on va dire. Ceci étant dit, on a vu la dernière fois, ce sont des mers tellement imprévisibles, des mers tellement compliquées, qui peuvent réserver beaucoup de surprises, qu'il est compliqué de dire exactement combien de temps ils vont mettre. Mais je sais que nous avons des marins, même ceux qui sont débutants, sont expérimentés dans leur discipline, et donc ils peuvent nous surprendre, comme ils nous ont surpris d'ailleurs au dernier Vendée Globe, avec une arrivée de Charlie Dalin qui avait fait exploser tous les records. Donc peut-être ce sera le cas ici aussi pour cette course Vendée Arctique. En tous les cas, je suis persuadé qu'on va vivre de bons moments avec sans doute de belles surprises parce que il va y avoir des skippers capables d'imaginer, d'inventer, de parier sur une trajectoire ou une autre.
2: C'est ça, des skippers que vous pouvez rencontrer jusqu'au départ, le 7 juin, dans ce village que nous décrivait Yves-René Tapon tout à l'heure, installé sur l'esplanade Vendée Globe, avec des animations, des rencontres, la découverte des coulisses, la sensibilisation aux enjeux environnementaux. Vous pourrez notamment rencontrer l'association Plastique Odyssée, puisque je parle justement d'associations et d'initiatives. Violette d'Orange, vous l'entendiez tout à l'heure avec son bateau Initiative Cœur, et vous représentez, Élodie Bonafou, une autre très noble cause. Parlez-nous de l'association qui marraine votre IMOCA, Petit Prince.
21: Oui, tout à fait. Moi, j'ai le plaisir de travailler avec l'association Petit Prince depuis un peu plus d'un an. On s'est rapprochés d'eux dans le montage de ce projet IMOCA en vue du Vendée Globe 2028. Et c'est une association donc qui réalise les rêves des enfants, les petits princes et les petites princesses, qui traversent des maladies, qui sont pris en charge dans les milieux hospitaliers, pour les aider à alléger un peu les souffrances de l'enfant, mais aussi de la famille et de l'entourage. Et du coup, c'est une association qui tourne autour du rêve, de les aider à arriver un peu, à s'évader. Et le parallèle avec mon projet est assez beau et assez fort, parce que moi, mon rêve de petite fille, c'est de participer un jour au Vendée Globe. Donc, c'est un rêve qu'on a choisi de construire avec ses enfants. On a l'occasion d'accueillir sur le bateau, avec qui on collabore beaucoup pour aider justement à notre manière, financièrement, mais aussi dans les moyens humains qu'on peut mettre pour réaliser le plus possible de rêves de tous ces enfants. Et je suis fière de porter leurs couleurs et je vais les porter fièrement pour cette course jusqu'au cercle polaire et pour les années à venir.
2: Ben merci infiniment Elodie Bonafous, on vous souhaite le plus grand des courages mais aussi beaucoup de bonheur, voilà, à accomplir cette course Vendée-Arctique, ce franchissement de cette ligne du cercle polaire. Alain Leboeuf, encore une fois, ces marins ont du cœur, c'est ce qu'on entend à travers ces mots d'Elodie, mais comme Violette d'Orange aurait pu nous le dire aussi, ce sont des hommes et des femmes de grand cœur, oui.
17: Oui, tout à fait. On peut aussi parler de Nico Desté, hein, qui va courir sous les couleurs de Café Joyeux. Mm-hmm. Là, on voit combien ces skippers, non seulement veulent se faire plaisir en réalisant une merveilleuse aventure, mais d'autre part aussi sont très ouverts. Ils ont cette ouverture humanitaire, sociale. Et puis, je n'oublie pas non plus toute la dimension environnementale. Ce sont tous des marins qui savent aussi la grande fragilité de nos océans. Et c'est pour ça que le Vendée Globe et bien sûr la Vendée Arctique aujourd'hui consacrent une grande partie de ses moyens pour essayer de voir comment on profite de ce vecteur de communication pour redire à nos populations, l'océan est merveilleux, protégeons-le.
2: Merci infiniment Alain Leboeuf, président du Vendée Arctique et du Vendée Globe, départ de cette grande course dimanche le 7 juin au Sable d'Olonne.
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2: Et on se quitte, Aude Razo, avec votre rendez-vous anti-arnaque, vous qui nous alertez sur des vidéos très mignonnes, spectaculaires, qu'on voit passer sur les réseaux.
1: Oui, j'ai vu celle-ci, par exemple. Un bébé, vous l'entendez, il est dans son bain, le papa jette dans l'eau une boule colorée, et là, incroyable, la boule se transforme en une énorme mousse multicolore, très spectaculaire. Cette vidéo, je l'ai vue s'afficher, mais alors des dizaines de fois en ouvrant mes réseaux sociaux avec tout un tas de versions différentes. Alors dans celle-ci, un jouet sort carrément de la mousse, c'est une grosse tête de chat. Et c'est là que le trucage doit vous sauter aux yeux, parce que oui, c'est truqué. Le jouet est vraiment, vraiment gros, bien plus gros que la boule qui était censée le contenir au départ. Ça paraît impossible.
2: Alors, ces vidéos, elles suscitaient énormément de réactions, c'est ça qui est inquiétant.
1: Oui, je vois des cœurs là partout en commentaire. C'est adorable, disent les internautes. Où est-ce qu'on trouve ces boules magiques, demandent les autres. Mais il y a un petit texte en bas de la vidéo, je lis. Contient des médias générés par IA, intelligence artificielle. Et bah là, ça confirme mes soupçons. Tout ça pourquoi ? Pour qu'on achète, évidemment. Une dame juste après nous renvoie vers un site commerçant, 34,95 €. Un produit qui utilise l'intelligence artificielle pour faire sa pub, c'est suspect, hein. D'ailleurs, j'ai trouvé d'autres vidéos, des vraies cette fois, où on voit en action ces bombes de bain, c'est comme ça qu'on les appelle, et le résultat n'a franchement rien d'aussi spectaculaire. Ça colore l'eau, oui, c'est vrai, en jaune, en rose, en vert, avec, oui, parfois un petit jouet qui reste à la fin, rien de plus. Ayez l'œil aiguisé, toujours, quand vous tombez sur des pubs tape à l'œil comme ça.
2: Merci Aude, et bel après-midi à vous, à l'écoute de votre radio locale, en musique et en bonne humeur.
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2: Bon après-midi avec Ici Vaucluse et bienvenue au rythme de vos chansons préférées. Bonne fête au Kevin aujourd'hui, bon anniversaire à vous qui êtes né un 3 juin comme Raphaël Nadal, 40 ans aujourd'hui, pour celui qui a gagné 14 fois le tournoi de Roland-Garros, c'est énorme. Julie Gayet fête son anniversaire aujourd'hui aussi, comme Frédéric François et l'écrivain Philippe Jean. Avant de retrouver vraiment nature pour évoquer le moustique tigre, aujourd'hui avec Combline et son spécialiste, le naturaliste Gilles Blanc, de la musique à fredonner et à chanter ensemble, Alex Warren, Fever Dream, c'est une nouveauté. Et pour les souvenirs, Michel Berger, la groupie du pianiste. Belle journée avec Ici Vaucluse.

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1: Vraiment nature, c'est votre rendez-vous 100% faune et fleurs vauclusienne et c'est avec vous, Ombline, tous les jours. Notre star du jour est bien présente tout l'été, à notre grand regret. Elle est noire, tachetée de blanc, oui, c'est le moustique tigre.
2: Oui, une EAE, espèce animale exotique envahissante qu'on pense connaître, mais d'où vient-elle et surtout comment est-ce qu'elle est arrivée dans nos jardins vauclusiens? C'est vous qui nous répondez, Gilles Blanc, vous êtes naturaliste au CNPACA, le conservatoire d'espaces naturels. Alors on va partir de la base déjà, le moustique tigre ne vient pas de chez nous.
3: Ah non, il vient pas de là, et puis le moustique tigre, il faut se rappeler qu'il fait à peu près 100 mètres. Entre le moment où il éclot et le moment où il meurt, il va se disperser de 100 mètres. Et d'où il vient? Eh bien, il vient d'Asie du Sud-Est. Donc on comprend bien qu'il n'est pas venu tout seul avec ses petites ailes. Alors, qu'est-ce qui s'est passé? Forêt équatoriale, déforestation, arrivée des villes ou des zones urbaines, des zones industrielles sur son territoire, eh bien lui, il s'adapte. Donc, il a plus d'arbres pour faire ses œufs dans les microcavités, et bien un pneu, pour lui, c'est parfait. C'est petit, c'est noir.
2: Comme un pneu vide. Hein.
3: Voilà, il n'y a pas d'autres espèces, ça chauffe très vite, et bien pour lui, c'est parfait. Une vieille carcasse de voiture, et il y a plein de choses aussi très intéressantes pour lui. Un chenot. Donc, l'homme arrive chez lui, deux choix, soit il disparaît, soit il s'adapte. Eh bien, il s'est adapté, on ne peut pas lui reprocher. Et puis après, qu'est-ce qui se passe? Eh bien, l'homme, il aime bien bouger. Les pneus de réchappement, on les fait faire à l'autre bout, puis on les ramène. On ramène quoi? Des pneus avec des œufs, pas des adultes. Des œufs collés, là, au fond du pneu. Et puis, il débarque dans un port européen, il y a une bonne pluie, on remet en eau, et le petit moustique s'envole. Voilà, c'est aussi bête que ça. Alors, il est arrivé quand? Début des années 2000. Voilà. Il était arrivé plutôt en Amérique, en Afrique dans les années 90. Nous, on va dire, début des années 2000, on commence à le voir en France et plutôt dans les pays du Sud, donc le Vaucluse.
2: Et on va revenir quand même sur l'histoire des 100 mètres. Donc quand on voit un moustique, c'est que son œuf était déjà présent chez nous. Pas la peine de mettre en cause nos zones humides, sauf si vous habitez vraiment juste à côté. Parce que oui, le moustique qui vous pique en fin de journée, séjournait déjà tout proche de vous.
1: Donc si on résume, si un orage d'été arrive, on vide bien l'eau des coupelles de fleurs quand c'est fini. Tout ce qui retient les petites étendues d'eau pour réduire à notre échelle l'invasion.
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0: Bon après-midi avec nous, ici Vaucluse. Dans un instant, les infos de 14h et la météo. Côté musique, Alain Souchon, Michael Jackson et Pierre Garnier arrivent. Et pour les idées sorties, on allie plaisir et gourmandise avec le concours de Brasero. C'est ce dimanche à Beaulieu, avec de grands chefs qui vont s'affronter. D'ailleurs, demain, sur votre radio, entre 10h et 10h30, on fera une émission spéciale Brasero avec un des chefs avignonnais qui participe à ce concours.
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1: Ici Vaucluse, bonne journée, il est 14h et c'est l'heure des infos.
2: De la disparition de Liana, collégienne de 11 ans dans le Gers. On sait que le principal suspect est déjà connu des autorités. Après une plainte déposée en 2025, plainte pour viol sur une enfant de 10 ans à Florence. C'est aujourd'hui le 6e jour de recherche pour tenter de retrouver la jeune fille. 3 agents de l'Office national des forêts sont en garde à vue, soupçonnés d'être impliqués dans l'incendie de Ribotte dans l'Aude en août 2025.

0: Un sociologue philosophe mort à l'âge de 104 ans. Deux lycéens sur trois ont déjà reçu au moins une proposition d'admission sur Parcoursup, indique le ministre de l'Enseignement supérieur, qui se veut rassurant. Il n'y a aucune raison d'être désespéré. Tout le monde trouvera une place. L'année dernière, seulement 34 jeunes n'avaient pas trouvé de solution. Les candidats ont 48 heures pour accepter ou refuser une proposition et peuvent recevoir des réponses jusqu'au 11 juillet.
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2: Le temps pour cet après-midi, c'est du soleil, aussi quelques nuages et toujours ce vent de nord-nord-ouest assez fort. Ça devrait faiblir en fin d'après-midi. Température entre 21 et 27 degrés, 21 sur le Ventoux, 23 degrés dans le pays de Sceaux, 25 degrés à Visan, 26 à Belaine, Orange, Avignon, 27 pour Cadenet en Suisse, Carpentras et Apt. Les prévisions de Météo France pour demain jeudi, nuages et soleil, ça jouera un peu à cache-cache hein, toute la journée. Le vent sera assez fort et les températures remontent un peu. 22 degrés dans le pays de Sceaux, 27 à 29 degrés pour la plaine.
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0: Ici Vaucluse, la radio qui vous fait chanter en français. Tous les après-midi, le premier quart d'heure 100% chansons françaises arrive. On va écouter Eddy Mitchell, Gaëtan Roussel ou Florent Pagny. Et pour vos sorties ce week-end, c'est la fête avec Rendez-vous au Jardin, et notamment à Vaison-la-Romaine, où le pôle patrimoine et archéologique de la ville propose une visite guidée des jardins de l'antique Vasio, 10h30 et 14h30, et la réservation est conseillée. On vous laisse les infos à l'accueil ici Vaucluse.
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1: 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Le concours de bras zéro, c'est ce dimanche 7 juin à Beaulieu de 9h30 à 18h. La troisième édition du concours est de retour et c'est gratuit pour le public. 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Bon, alors je vous donne quelques conseils. Venez tôt parce qu'il y aura du monde. Essayez de venir tôt parce que le stationnement peut être hyper compliqué et limité. Aussi, on prévoit haut, chapeau, s'il vient à faire chaud. Je vous rappelle le rendez-vous ce dimanche 7 juin. 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
2: Ici Vaucluse, dans quelques minutes, les infos de 15h et la météo. D'ici là, des tubes d'hier et d'aujourd'hui dans la radio. Bernard Labillier et Nicoletta, Étienne Daou et le dernier Bruno Mars, I Just Might. 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
1: Ici Vaucluse, bon après-midi, il est 15h.
2: Le sixième jour de recherche à Florence dans le Gers, citoyens et gendarmes ratissent le secteur pour retrouver Liliana, 11 ans, disparue depuis vendredi. Un homme de 41 ans est mis en examen dans cette affaire, un suspect déjà connu des autorités après une plainte déposée l'année dernière pour viol sur une enfant de 10 ans, confirme à l'instant le ministre de l'Intérieur. Liliana le connaissait, c'est dans sa voiture qu'elle est montée vendredi en sortant de son collège. L'IGPN saisi pour des soupçons de tir de LBD sur un adolescent de 14 ans, en marge des débordements après la finale de Ligue des Champions samedi soir à Fontenay-sous-Bois en région parisienne. Sur les réseaux sociaux, des photos de cet ado grièvement blessé au visage circulent depuis le début de semaine. Le fabricant de meubles Parisot va demander son placement en redressement judiciaire. L'entreprise emploie 400 salariés dans les Vosges et en Haute-Saône. Parisot, qui se présente comme le leader français de la fabrication de meubles en kit depuis 1936. L'hommage national à Edgar Morin ce matin aux Invalides. Emmanuel Macron a salué, je cite, un destin.

0: c'est du soleil, aussi quelques nuages et toujours ce vent de nord-nord-ouest assez fort. Ça devrait faiblir en fin d'après-midi. Température entre 21 et 27 degrés, 21 sur le Ventoux, 23 degrés dans le pays de Sceaux, 25 degrés à Visan, 26 à Belaine, Orange, Avignon, 27 pour Cadenet en Suisse, Carpentras et Apt. Les prévisions de Météo France pour demain jeudi, nuages et soleil, ça jouera un peu à cache-cache hein, toute la journée. Le vent sera assez fort et les températures remontent un peu. 22 degrés dans le pays de Sceaux, 27 à 29 degrés pour la plaine.
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0: Bon après-midi, merci d'écouter Ici Vaucluse, la radio qui vous propose de chanter en français pendant un quart d'heure dans quelques instants. On va écouter Louis Bertignac et les visiteurs, la niçoise Santa et un joli souvenir signé France Gall. Et puis ce soir, avec Florent Mounier, vers 18h15, vous saurez tout sur un des spectacles très attendus des Corégies d'Orange, la Traviata. Ça sera au Théâtre Antique le 4 juillet.
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1: Ici Vaucluse vous aide en toutes circonstances et aussi sur nos routes du Vaucluse. Je vous fais un petit point travaux. Cette semaine, du lundi 1er au dimanche 7 juin, pas mal de chantiers aboutissent enfin. D'abord, près du quartier des Halles à Avignon, depuis le 11 mai, cette rue était complètement bloquée au croisement de la rue Thiers. La route était fermée, la circulation était bloquée, mais ça y est, tout est rétabli. Pareil depuis le 11 mai. Au sud du vieux Avignon, rue Neuf-Saint-Charles, on ne pouvait plus stationner pour cause de travaux, mais le 1er juin, tout redevient normal. En dehors du centre historique d'Avignon, pas très loin de rue Chamant, il y avait aussi circulation alternée et interdiction de stationnement. Mais ça y est, les travaux se terminent le vendredi 5 juin. Entre le 22 mai et le 19 juin, en fait, il y a la majorité des travaux avignonnais qui prennent enfin fin. Notre ville retrouvera la plupart de son apparence avant le festival. Pas de gros travaux en vue pour le moment avant le festival, mais si ça vient à être le cas, vous inquiétez pas, on vous tient au courant. Ici Vaucluse est toujours à votre service sur les routes chez nous.
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2: 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Dans quelques minutes, les infos, la météo et Florent Mounier qui sera là pour vous raccompagner à la maison jusqu'à 19h. Belle journée avec ici Vaucluse.
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1: Ici Vaucluse, bonne journée. Il est 16h, c'est l'heure des infos.
2: Laurent Nunez, ministre de l'Intérieur, confirme que le principal suspect dans l'affaire Liana est connu des autorités, visé par une plainte déposée l'année dernière pour viol sur mineur. Cette collégienne de 11 ans est portée disparue depuis vendredi à Florence dans le Gers, vue pour la dernière fois devant son collège en train de monter dans la voiture de cet homme de 41 ans. Trois agents de l'Office national des forêts sont en garde à vue, soupçonnés d'être impliqués dans l'incendie de Ribotte dans l'Aude en août 2025. Cet énorme feu de forêt avait parcouru 17 000 hectares dans le massif des Corbières. Les enquêteurs cherchent à établir si une cigarette jetée par la fenêtre d'une voiture de patrouille de l'ONF pourrait être à l'origine de cet incendie. Les députés se penchent aujourd'hui sur les risques liés au cadmium. Une proposition de loi écologiste arrive à l'Assemblée pour limiter les risques d'exposition de la population à ce métal lourd, toxique. Ses détracteurs dénoncent une initiative dangereuse pour la compétitivité de l'agriculture française. Emmanuel Macron salue un destin exceptionnel du siècle qui ne céda jamais à la vérité d'un seul camp. C'était ce matin lors de l'hommage national aux Invalides à Edgar Morin, le sociologue et philosophe, est mort à l'âge de 104 ans. Roland Garros avec l'élimination surprise de la numéro 1 mondiale en quart cet après-midi. Arina Sabalenka battue par la Russe Diana Schneider, dominée en 3-7. Sabalenka était la dernière lauréate de Grand Chelem, encore en lice à Paris, hommes et femmes confondus.
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0: Ensoleillé, sans pluie et sans vent. C'est le retour tout de suite de la musique sur votre radio ici Vaucluse avec le 16-19 qui démarre.
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0: Florent Mounier. Actu locale musique, bonne humeur, bonjour à toutes, bonjour à tous. Je vous souhaite un très bel après-midi. C'est mercredi aujourd'hui, le 3 juin. Aujourd'hui, c'est bien parce qu'il ne fait pas chaud, mais pas froid non plus. On est bien, hein, vous êtes d'accord avec moi, non? Bon, dites-le moi d'ailleurs si vous êtes d'accord. 04 90 14 04 04. On vous attend sur le WhatsApp de la radio. Vous pouvez nous faire des photos, des messages, des vidéos, tout ça, tout ça. 04 90 14 04 04. Pour l'heure, c'est J'ai testé pour vous avec Philippe Garcia. Alors, ils sont de notre famille, la communauté des fidèles d'ici Vaucluse. Ils ou elles testent et nous donnent leurs avis sur 1000 choses du quotidien. Et aujourd'hui, Philippe a rencontré Cécile qui se fournit pour son jardin chez des pépiniéristes engagés dans le travail protégé des personnes handicapées à Cavaillon, précisément aux ateliers du Luberon.
2: Bonjour, je suis Cécile, je viens de Cadenet et je viens souvent faire mes courses ici parce que je travaille sur Cavaillon au lycée professionnel de Dumas et on a un partenariat avec les
3: Ates. Précisons que nous sommes au milieu des plantes ici et que vous avez une cagette pleine.
2: Alors moi j'ai choisi des jolies fleurs pour mon jardin parce que début juillet on fait un anniversaire. Donc là j'y vais régulièrement ici. La qualité, il n'y a rien à dire. Les gens sont hyper agréables.
3: Et le conseil alors, comment ça se passe?
2: On demande et puis on nous dit, on nous laisse faire, on n'est pas sous notre dos tout le temps. Si on a besoin, on vient. Si on n'a pas besoin, ils ne viennent pas. Et en plus ils sont polis.
3: Oui, ce qui est très agréable. Hein.
2: Je me suis même surprise tout à l'heure, il y a un monsieur qui m'a dit bonjour et j'étais dans mes nuages de fleurs, hein, mais ils m'ont dit, oh, j'ai dit bonjour monsieur. Les prix sont imbattables. La jardinière, je les regarde tous les matins pour voir comme ça pousse.
3: Et là, il y a des choses toutes simples, comme cette plante par exemple.
2: Oui, c'est une plante grasse, ça pousse au soleil.
3: Et ça a l'air d'être couvrant, non?
2: Voilà, un petit pourpier.
3: Ouais.
2: Et puis ça, plein soleil, peu d'eau, donc ici ça va bien en ce moment. Ça fait travailler des gens qui n'ont pas forcément une situation conventionnelle, on va dire. Donc du coup, ça leur permet de... Là, je les entendais tout à l'heure, ils donnaient un cours sur l'eau, etc., sur les plantes. Et j'étais ravie parce qu'en tant que prof, ils sont hyper studieux en plus. Parce qu'ils sont quand même...
3: Alors, ces élèves-là, ce sont des gens qui travaillent ici.
2: Exactement.
3: Hein.
2: Parce que moi, du coup, ils sont au lycée professionnel. On n'a pas la même concentration. Et même moi, j'ai appris que finalement, le terreau... C'est un mélange et le monsieur le comparait à une recette de cuisine parce que j'avoue que j'avais aucune notion sur ça, je m'étais jamais posé la question. Il faut mettre ceci et cela.
3: Et en plus, j'ai l'impression qu'on a le choix ici aussi. Hein.
2: On a tout. On a du thym, on passe par des arbres fruitiers.
3: Qu'est-ce que vous diriez à ceux qui ne sont jamais venus?
2: Essayez et vous verrez. Je suis ravie. Et je dis à mes copines, et mes copines viennent.
0: Eh bien, si comme Cécile, vous souhaitez agrémenter jardin, balcon, terrasse, de belles plantes, vous pouvez opter pour la section horticulture des ateliers du Luberon à Cavaillon. On vous a mis toutes les infos, notamment le site internet de ces ateliers du Luberon. À la clé de la radio, vous connaissez le numéro, je vous le redonne quand même, c'est le 04 90 14 0404.
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0: Ici Vaucluse, c'était You Are My World, The Communards. Bon, je vous rappelle que demain, jeudi, à partir de 20h, vous allez retrouver la chanteuse Marine sur votre radio ici Vaucluse pour un concert enregistré au musée du Louvre de Lens dans le Pas-de-Calais. Oui, parce que la chanteuse est originaire du Nord et elle a choisi ce lieu symbolique au cœur du bassin minier pour son Ici Part en Live. Vous allez donc la redécouvrir, Marine, avec des titres que vous connaissez déjà puisque vous les écoutez sur notre radio ici Vaucluse. Cœur maladroit, Ma faute, Escroc, elle va interpréter tous ces tubes. Et elle répondra également aux questions de notre animatrice Émilie Mazoyer. 20h pour Décibel. Dans un instant, c'est Michel Sardou avec La Java de Broadway, Benabar avec Quoi qu'on dise, ainsi que Daniel Balavoine, Mon fils, ma bataille.
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2: Actu Local Musique, bonne humeur, je vous souhaite un très bel après-midi à l'heure du goûter. On écoutera dans un instant David Hallyday, Tu ne m'as pas laissé le temps. Et pour l'heure, on vous laisse le temps de retrouver l'humour en tube avec notre ami Fred Ballard. Et aujourd'hui au programme, on va se fendre la poire à vélo. Oui, ça peut arriver. Alors apprendre à son enfant à pédaler fait partie des incontournables du métier de parent. Et pour initier nos petits aux joies de la bicyclette, eh bien Fred a convié aujourd'hui des éducateurs qui en connaissaient un rayon sur le vélo, si vous voyez ce que je veux dire. C'est dans l'humour en tube.
3: On surprotège les nouvelles générations. Regarde la petite jeune là. On a dû lui apprendre à faire du vélo avec un casque, des petites genouillères. Tu crois que Jean, il avait un casque, lui?
4: Oui, alors méfions-nous des éducateurs qui, comme Fabrice Eboué et tous ceux qui s'appellent Jean, ont appris à faire du vélo au siècle dernier. Ils sont adeptes de l'apprentissage à la dure, hein, sans l'option petite roue sur les côtés.
3: Moi, je m'en rappelle, mon père, il m'a mis sur un vélo trop grand, à moitié rouillé. Il m'a dit, allez, pédale! Je m'éclatais la gueule comme une merde. Recommence! Il avait enlevé la selle pour que je reste debout et t'es là. Allez, pédale! Ah, pédale! Ah! On aurait dit une agression homophobe.
4: Ah ben oui, ça aussi, ça faisait partie des bonnes blagounettes du temps jadis, hein, qui n'ont plus tout à fait le même écho aujourd'hui. On peut se fendre la poire à vélo, mais il faut faire gaffe quand même, hein, à pas s'engager sur des terrains glissants. Nordine Ganso en a fait les frais.
5: Je suis tombé à vélo. Ça faisait longtemps que je t'ai pas tombé. Tombé. Tu vois la vraie chute, tu vois ta daronne, toute ta vis défiler. Tu sais, moi je suis Renoir et Rebeu, donc j'ai beaucoup de fierté. Donc je me suis levé très vite, comme si il n'y avait jamais eu ce moment. C'est fou parce que j'ai déjà vu des blancs tomber, ils acceptent la chute.
4: Voilà, bon, bah, ça aussi, c'est le fruit d'une initiation à la dure. On ne chouigne pas quand on tombe de vélo et on se fend la poire en mangeant le trottoir. Deux principes de base pour bien s'éclater en pédalant cheveux au vent. Avis aux amateurs.
2: L'humour en tube en mode danseuse aujourd'hui. Eh oui, nous sommes à vélo avec Fred Ballard dans l'humour en tube qui reviendra également demain sur votre radio ici Vaucluse.
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0: Lizzy Bocluse avec les plus grandes chansons qui accompagnent vos après-midi où vous soyez au travail, à la maison, en voiture. C'était David Hallyday avec Tu ne m'as pas laissé le temps. Nous, on vous laisse le temps tranquillement de rester avec nous parce que dans un instant, on va écouter encore de la belle musique. Renaud Morgane de Toi en 1983 et Mylène Farmer avec C'est à qui le tour. Et ça, c'est une nouveauté de Mylène Farmer. Ça arrivera tout ça juste avant les infos de 17h.
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0: Le grand Renaud, c'était Morgane de Toi. Earth, Wind & Fire arrive dans les prochaines minutes avec September.
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0: Et merci de nous rejoindre. Très bel après-midi, il est 17h. David Dauba pour toutes vos infos. Bonjour David.
2: Bonjour Florent, bonjour à tous.
0: Des experts formels.
2: Au troisième jour du procès du meurtre de Mickaël, un homme homosexuel de 30 ans tué chez lui à Sorgues en 2023 après un guet-apens sur le site Coco. Deux médecins légistes et un expert toxicologique ont été entendus aujourd'hui devant la cour d'assises de Vaucluse. Pour les experts, le jeune homme est mort par suffocation à cause d'un coussin placé sur son visage pendant plusieurs minutes. Sa consommation de drogue, même si elle était importante le soir des faits, ne peut pas avoir été la cause de cette mort. Je rappelle que dans le cadre de cette affaire, 6 personnes comparaissent devant la cour d'assises. L'audience a également été marquée par la diffusion d'une vidéo prise au moment des faits. Le violent orage de grêle qui s'est abattu hier sur Bioux et sa région a fait d'importants dégâts, c'est le cas notamment au centre régional de la faune sauvage. Toutes les volières ont été inondées. L'eau s'est également infiltrée dans la salle de soins, provoquant une fuite et des coupures de courant. Les animaux ont pu être mis à l'abri, mais les responsables sont à la recherche d'entreprises ou de mécènes capables d'aider financièrement pour réparer les dégâts. Par ailleurs, sur la départementale 113, la route qui relie la commune à Apt a été coupée par des éboulements de rochers des poteaux téléphoniques. Elle reste fermée pour une durée indéterminée et, bien évidemment, une déviation est en place.
0: Une présence contestée.
2: Entre 100 et 200 caravanes appartenant à des gens du voyage sont depuis quelques jours maintenant stationnées sur les deux terrains du Sporting Club de Gadagne à Châteauneuf de Gadagne. Les gens du voyage qui se revendiquent de la mission évangélique Vie et Lumière sont arrivés lundi soir et prévoient de rester 2 semaines. Plusieurs caravanes également installées sur l'hippodrome de Cavaillon et là, la ville a déposé plainte, mettant en avant une occupation illégale. Le site est inaccessible au moins jusqu'au 14 juin. Attention, il va y avoir encore beaucoup de bruit dans les prochains jours. Si vous êtes riverain ou proche de la base aérienne 115 d'Orange, vous risquez de l'entendre. Depuis la fin de la semaine dernière, des hélicoptères et des avions militaires survolent le Vaucluse. Il s'agit d'un exercice prévu pour durer 2 semaines. Les manœuvres sont effectuées de jour comme de nuit.
0: Et le stress commence à monter.

0: dès les quarts de finale cet après-midi, sortie par la Russe Diana Schneider, 23e mondiale, en 3-7.
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0: Il fait beau, ça c'est une certitude. Et le Mistral revient, c'est une deuxième certitude.
2: Pour rien vous cacher.
0: C'est
2: hein.
0: Fou ça.
2: Oui, alors le ciel sera généralement voilé ce soir. Demain jeudi, les températures seront plutôt agréables, voire même chaudes, puisqu'elles vont indiquer, le thermomètre va indiquer entre 28 et 30 degrés, avec un ciel largement bleu pour le matin. Mais les éclaircies vont céder la place aux nuages l'après-midi. Et on devrait même avoir de la pluie, des averses prévues entre 15 mm et 20 mm de pluie. Pluie sur le Ventoux et sur le plateau d'Albion. En plus de tout ça, il y aura du vent, des rafales, proches de 65 km/h. Et le vent va nous accompagner en Vaucluse jusqu'à vendredi inclus, avant de nous laisser un beau week-end ensoleillé, sans pluie et sans vent. Ça, c'est une bonne nouvelle. 17h03, vous êtes sur les routes du département, soyez prudents. Ce sont les ralentissements habituels qui vous attendent pour arriver sur Orange par l'avenue du Maréchal Foch. Quelques perturbations également sur Carpentras pour rentrer sur le centre-ville de Carpentras par l'avenue Victor Hugo. Et du côté d'Avignon, ralentissement habituel également sur le pourtour des remparts, la départementale qui longe le Rhône pour relier les allées de Loul. Et puis également la roquette Charles de Gaulle, un petit peu encombrée à 17h04. Une info vous aussi à nous donner. Vous êtes nos yeux hein, sur les routes du Vaucluse. Et nous vous attendons au 04 90 14 0404, bonne route.
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2: Merci d'être avec nous. L'après-midi se fait avec les grands succès à la radio. September, Earth, Wind & Fire en 1978.

0: Earth, Wind & Fire, c'était September.
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0: Enfin, September, laissez-nous profiter du mois de juin quand même. On n'est pas encore en septembre, non, on profite de cette fin de printemps. 17h08, merci d'être avec nous et de nous faire confiance tous les après-midi avec la musique qui est là et puis également vos rendez-vous. Dans un instant, on va évoquer le Moyen-Âge, puisqu'à Visan, bientôt, on va avoir la fête médiévale de Visan qui aura lieu les samedis 13 et dimanche 14 juin. C'est une deuxième édition pour ce festival, édition qui avait réuni l'an passé tout de même plus de 6 000 personnes. Et cette semaine, c'est Christophe Durand qui est avec nous pour nous ouvrir son carnet d'adresses. C'est lui qui préside l'association qui a créé cet événement de cette fête médiévale. Dans quelques minutes, dans 3 minutes tout pile, on va découvrir avec lui l'une de ses adresses préférées en Vaucluse et nous irons dans une ferme très particulière, une ferme fortifiée, une ferme de Templiers. On en parle juste après. La nouveauté que voici, c'est Oria et ses soirées mondaines. Vous écoutez ici Vaucluse à 17h09.

0: nouveauté ici Vaucluse, ça s'appelle Soirée mondaine et c'est signé Oria. Merci d'être avec nous, Mike and the Mechanics dans un instant, Over My Shoulder.
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0: Cette semaine, nous sommes avec Christophe Durand qui nous ouvre son carnet d'adresses. Ce Vauclusien est le président de l'association Festivisant qui organise cette année encore la fête médiévale de Visant les 13 et 14 juin. Ça tombe un samedi et un dimanche, une deuxième édition. On attend beaucoup de monde. L'an passé, il y avait eu 6000 personnes et ça va être vraiment sympa. Notamment, il y aura des déambulations dans les rues avec des musiciens, des jongleurs. Il y aura peut-être même des cracheurs de feu.
3: Bien entendu.
0: Ah bon, des gueux, est-ce qu'ils seront là, les gueux?
3: Et il y aura des gueux qui vont déambuler dans les rues du vieux village tout au long de ce week-end festif et médiéval.
0: La troisième adresse nous emmène justement à Visant. Nous sommes au domaine de la Bastide. Ça ressemble à quoi ce domaine de la Bastide?
3: Alors le domaine de la Bastide se situe à Visant, dans le nord Vaucluse. C'est la plus vieille ferme de Visant. C'est une ferme fortifiée de Templiers qui a environ 800 ans. Et certains même disent qu'elle peut être construite sur un établissement romain.
0: Elle appartient à qui, cette ferme?
3: Alors, elle appartient à Stéphanie et Vincent Boyer, un jeune couple de passionnés viticulteurs, dont le papa Vincent avait acheté cette bastide, en 1988.
0: Vous nous parliez à l'instant de Vincent et Stéphanie Boyer, qui sont donc ces viticulteurs passionnés. Vous ressentez quoi quand vous êtes avec eux et que vous échangez avec ces passionnés?
3: Alors, beaucoup de simplicité avant tout.
0: Ouais.
3: Simplicité, passion. Et au détour de conversation, vous serez envoûté par son discours. Et c'est quelqu'un qui dégage beaucoup d'envie et d'amour de son métier. Et vous pourrez certainement le voir autour de dégustations dans son domaine et dans son caveau.
0: Je crois que sa philosophie avec le vin vous touche. Il a quoi comme philosophie, Vincent, mais aussi Stéphanie d'ailleurs?
3: Alors, leur philosophie en termes de vin, c'est de produire des vins aromatiques avec du caractère, mais très souples et accessibles.
0: Ouais. Vous y allez régulièrement au domaine de la Bastide?
3: Alors, bien sûr, nous y allons régulièrement. Ouais. C'est l'une de mes caves que j'affectionne beaucoup. Vincent est certifié bio aussi. Ça, c'est très important. Il est très engagé dans la plantation de haies, d'arbres, la protection des oiseaux et du vivant. Et le domaine comporte 22 cépages. Donc ce n'est pas rien, hein, sur le domaine, 22 cépages, parce qu'il est très attaché à l'adéquation en terroir et cépage.
0: Donc si je viens chez vous, je vais découvrir pas mal de bouteilles du domaine de la Bastide.
3: C'est ça, aussi bien en rouge, en blanc ou en rosé.
0: Christophe Durand, vous êtes avec nous. C'est vous qui organisez notamment la fête médiévale de Visant qui aura lieu les 13 et 14 juin. On ouvre une nouvelle adresse demain et nous irons ensemble du côté de Valréas faire une randonnée. À demain. Les grands classiques, on appelle ça ici les collecteurs, vous accompagnent tous les après-midi sur votre radio ici Vaucluse. Nous sommes en 1995. À l'époque, nous écoutions Over My Shoulder.

0: La plus belle des musiques tous les après-midi, où vous soyez au travail, à la maison ou alors en voiture. Mike and the Mechanics, c'était Over My Shoulder. Dans un instant, Julien Lib avec Autrement. Et puis, c'est une nouveauté ici, Vaucluse. Et puis, nous aurons également le retour d'Émilie Mazoyer. Tous les après-midi, on vous donne les actualités musicales avec Émilie dans Décibel. Et dans quelques instants, on va vous parler du concert de Santa, un concert prévu sur grand écran.
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0: Nouveauté ici Vaucluse, Julien Lib avec Autrement, et dans un instant c'est Michel Berger pour un grand souvenir. Il n'y a pas de honte en 1985.
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0: Et je vous souhaite un très bel après-midi sous le soleil vauclusien. Il est 17h24, c'est le moment de retrouver Décibel avec toute l'actualité musicale en moins de 3 minutes. Et c'est signé Émilie Mazoyer comme tous les après-midi. Au sommaire aujourd'hui avec Émilie, Gaëtan Roussel et Amel Bint, Phil Collins, Santa sur grand écran. Et on commence avec l'anniversaire musical du jour. Salut Émilie.
3: Salut tout le monde. Émilie au rapport pour votre dose quotidienne d'actualité musicale. C'est l'anniversaire d'un immense tube aujourd'hui. Respect, c'était déjà une très bonne chanson, un peu macho, d'Otis Redding, qu'il avait écrite et chantée en 1965. 2 ans plus tard, Aretha Franklin en a fait un hymne féminin, féministe, réjouissant et qui donne de l'élan. Respect, la reprise par Aretha Franklin, numéro 1 des ventes aux États-Unis le 3 juin 1967, il y a pile 59 ans. Roussel avait invité Solane et Bernard Lavillier sur son dernier album Marjolaine. Et voici Amel Bent sur sa réédition.

en ont-ils eu l'idée dans les coulisses du spectacle des Enfoirés? Je ne sais pas, mais en tout cas, ce duo Gaëtan Roussel-Amel Bent, c'est une réussite. Leur voix se marie à merveille. La chanson s'appelle Comme ça et elle est disponible sur la nouvelle édition augmentée de 5 titres inédits de Marjolaine, le 6e album solo du chanteur de Louise Attaque. Phil Collins ne s'interdit pas de remonter sur scène un jour, mais cette année, c'est pas le moment.

intronisé cette année au Panthéon américain de la musique, le Rock and Roll Hall of Fame. Phil Collins a été invité à se produire lors de la cérémonie, comme tous les lauréats, mais il a décliné et s'en est expliqué ainsi, je le cite, « Il faut être en forme pour faire ce genre de choses, répéter et chanter, sinon la voix risque de lâcher, et moi je préfère ne pas le faire. » Le concert de Santa sur grand écran et avec le gros son, c'est pour demain. Alors si ce n'est pas déjà fait, dépêchez-vous de réserver vos places pour cette projection unique dans 80 cinémas partout en France. Demain, donc jeudi 4 juin, vous pourrez vivre en totale immersion le concert qui a valu à Santa une nomination aux Victoires de la Musique. Cette tournée Recommence-moi magistrale, hein, 50 zéniths à guichet fermé. Une performance tantôt intime, tantôt spectaculaire, comme quand Santa chante tout en haut avec son piano dans les airs.

Recommence-moi, Santa évidemment. Merci beaucoup Émilie Mazoyer pour ce décibel. Retour de décibel ce soir à 20h, l'émission dans son grand format, avec en invité Pierre Demaher. 3 ans après son premier album, Regarde-moi, et bien le chanteur est de retour avec un nouveau single, Je pense à vous. Je pense à vous est sorti en avril dernier et il va nous en parler de ce single avec Émilie Mazoyer ce soir 20h sur votre radio, ici Vaucluse. Comme promis, voici Michel Berger avec le titre Il n'y a pas de honte. Merci d'être avec nous, c'est ici Vaucluse.

0: Hergé, il n'y a pas de honte. Et dans un instant, encore une grande voix, s'il vous plaît, Jean-Jacques Goldman, quand la musique est bonne. Et puis dans 10 minutes, on va vous faire marcher un petit peu, ça va nous faire du bien. On a prévu une rando challenge.
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0: À vos côtés, en effet, sur les routes du département. Alors sachez que la départementale 113, la route qui relie la commune à Apt, a été coupée par des éboulements de rochers et de poteaux téléphoniques hier. Elle reste fermée pour une durée indéterminée. Déviation qui est mise en place, donc il n'y a pas trop de problèmes. Mais en tous les cas, sachez-le, une déviation peut vous faire un peu perdre du temps. Vous avez également quelques ralentissements là sur le secteur avignonnais. On est sur le ponton des remparts. On est également sur la départementale qui longe le Rhône depuis le Pontet-Vedenant, vous dirigeant vers les aides de Loul, la rocade Charles de Gaulle également, il y a du monde. Et puis alors la grosse perturbation de ce milieu d'après-midi, c'est surtout Bompas. Ça bouchonne à partir de l'aéroport Avignon-Provence jusqu'à la sortie Caumont-sur-Durance. Vous avez des infos à nous donner concernant l'état de vos routes en Vaucluse. N'hésitez pas, 04 90 14 04 04. Vous êtes nos yeux sur les routes du Vaucluse. En ce qui concerne l'état du trafic ferroviaire, ça roule plutôt bien. Il n'y a pas de grosses perturbations à vous annoncer, si ce n'est ce ralentissement depuis Avignon TGV. Ralentissement pour le Marseille-Saint-Charles TGV Inouï qui devait partir à 18h13 et qui aura un retard de 20 minutes.
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0: Et quand la musique est bonne, elle est sur votre radio ici Vaucluse. Voici Jean-Jacques Goldman.

0: Taylor Swift avec son titre Opalite, une nouveauté ici Vaucluse. Et dans un instant, c'est Laurent Voulzy avec Le rêve du pêcheur.
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0: Le week-end du samedi 13 et dimanche 14 juin, on aura un super événement qui arrive en Vaucluse, une rando challenge à Malemort du Comtat. Jean-Marc Ricard, bonjour.
3: Oui, bonjour et bonjour aux auditeurs.
0: Vous êtes le membre du comité départemental de randonnée du Vaucluse. Alors la rando challenge, ce sont deux activités à Malemort. Une première activité plutôt pour toute la famille ou entre amis. On va pouvoir faire des randos pendant lesquels on va devoir lire des cartes et répondre à des questions sur l'histoire locale. Ce sont des randonnées qui ont quel niveau de difficulté ?
3: Alors il y a tous les niveaux puisque ce week-end est marqué par la finale du championnat de France de rando challenge, qui est une activité qui fait appel à diverses compétences, un peu l'orientation, le sens de l'observation, les connaissances liées au patrimoine et au contexte de la randonnée, par exemple. Et alors, il y a plusieurs niveaux sur deux jours, plusieurs niveaux de compétition, puisqu'il y aura des prix, de nombreux prix d'ailleurs préparés par les organisateurs locaux. Et donc il s'agit de randonner avec une carte de la randonnée, et il faut trouver des bornes, des points particuliers qui jalonnent le parcours. Et ensuite, il faut les pointer sur la carte que l'on a, de façon aussi précise que possible. Et en même temps, de répondre à des questionnaires à choix multiples sur le patrimoine local.
0: D'accord. Alors, j'ai jamais su lire une carte. Je suis pas très bon en orientation. Il y aura quelqu'un pour me guider un petit peu, pour m'accompagner dans cette découverte de la carte ?
3: Alors, la force de chacun réside dans le fait que c'est une activité qui se pratique en équipe, et que chacun met à la disposition de ses collègues de l'équipe ses idées, son sens de l'orientation, les connaissances qu'il a quant à la lecture de cartes. Et suivant le niveau de rando challenge, puisqu'il y en a plusieurs de plusieurs niveaux, eh bien le circuit sera marqué sur la carte, donc il n'y aura plus qu'à le suivre, et même encore mieux, un circuit sera balisé, ce qui fait que a priori il n'y aura qu'à suivre les balises. Alors, a priori, ça c'est le circuit le plus facile, bien entendu.
0: Je ne suis pas le plus grand sportif du monde. Vous avez parlé de compétition, je peux quand même m'y retrouver.
3: Ah bien entendu, il y a une partie qui s'adresse à tous, licenciés à la Fédération Française de Randonnée ou non, aux familles et même aux enfants à partir d'une dizaine d'années. Sans difficulté particulière, en termes ni de distance ni de dénivelé. Par contre, les rando challenges un peu plus performance et experts, et bien seront nettement plus longs. Ça va de, si vous voulez, le parcours le plus facile, le plus simple, celui qui s'appelle parcours découverte, devrait durer entre 2 et 4 heures maximum.
0: Ça c'est le mien. Ok, c'est noté.
3: Voilà. Et pour les randonneurs plus avertis, plus expérimentés, en compétition, le parcours mesure entre 16 et 20 kilomètres et représente entre 5 et 6 heures de temps de marche.
0: Allez, on a bien tout noté, Jean-Marc Ricard. Je rappelle que vous êtes le membre du comité départemental de randonnée du Vaucluse, et vous nous donnez ce rendez-vous Rando Challenge. C'est le week-end du 13 et 14 juin, samedi et dimanche, à Malemort du Comtat. Et en marge de toutes ces randonnées, il y a également une très très belle ambiance qui est prévue avec un marché de producteurs. Merci infiniment d'être passé par ici. Voici Laurent Voulzy pour continuer avec le rêve du pêcheur. Et puis dans un instant, on va parler cadeaux. Oui, oui, oui, vous souhaitez repartir avec des jolis cadeaux, restez là, il se peut que je vous emmène dans un parc d'attractions du département.

0: Laurent Voulzy avec Le rêve du pêcheur en 1993.
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0: Bon, ça y est, les journées chaudes sont arrivées. On vous propose donc de vous mettre au frais, tout simplement. J'ai 4 entrées cet après-midi à vous offrir pour toute la famille, pour aller au parc Wave Island à Monteux. 2 entrées adultes, 2 entrées pour les enfants, pour profiter du parc aquatique Wave Island. Avec l'ouverture de ce parc dans une grosse semaine, ça sera le samedi 13 juin. Le parc sera ouvert jusqu'au 30 août, on va en profiter. C'est un joli parc, il réunit plus de 33 attractions et activités aquatiques et ludiques pour toute la famille. Parmi les attractions, il y en a une que j'aime bien. C'est My Surf City Wave. En fait, c'est une vague artificielle indoor. Elle est chauffée, donc même si jamais il y a du vent, par exemple, du Mistral et qui fait un peu frais, on peut y aller quand même. Elle est mondialement reconnue, cette vague. Elle est assez grosse et elle vous permet de découvrir la glisse, le surf par exemple, dans un environnement sécurisé. Je vous pose donc une question sur le surf cet après-midi pour repartir avec vos invitations pour ce parc. Dans quel film peut-on voir un Jean Dujardin surfeur? Alors, surfeur, pas vraiment, en tout cas drôle, ça c'est sûr. 04 90 14 04 04. Je vous donne un indice. Cassé l'indice. 04 90 14 04 04. Quel est le nom de ce faux surfeur qui nous vient du sud de la France d'ailleurs? Vous repartez avec vos invitations pour aller à Wave Island, Monteux. 4 entrées pour toute la famille. Rien que pour vous, c'est le cadeau.

0: Lio avec Amoureux Solitaire sur votre radio ici Vaucluse.
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0: Nadine nous a rejoint depuis Sorgues. Bonjour Nadine.
3: Bonjour Florent.
0: Nadine, vous vous en souvenez de ce film dans lequel nous avions un surfeur, alors pas vraiment aguerri au surf, mais drôle quoi qu'il en soit, il avait des cheveux longs, il était dans une ville du sud-est de la France. Comment s'appelle-t-il ce surfeur, vous l'avez ?
3: Alors c'était Brice de Nice.
0: Brice de Nice, effectivement. Brice de Nice. Ça, c'était la musique, le gang Amazon de Brice de Nice. Écoutez, ça rappelle des souvenirs, ça.
4: Je m'appelle Brice, je viens de Nice, puis surfeur, winner, à Saint-Lô, snowboarder. Je suis le roi de la glisse, pas besoin de notice. Sur les autres surfaces, je suis le roi de la casse.
0: Le roi de la glisse, c'était Brice de Nice, Brice de Nice à l'époque. Et vous serez peut-être également, vous aussi Nathalie, la reine de la glisse, parce que nous vous offrons des entrées pour toute la famille pour aller au parc Wave Island à Monteux, parc dans lequel il y a notamment cette vague artificielle indoor chauffée. Elle est mondialement reconnue et elle vous permet de découvrir ou de vous aguerrir à la glisse, au surf par exemple. Vous avez déjà surfé ?
3: Non, je vais rester sur des activités moins impressionnantes.
0: Vous êtes déjà allé à Wave Island ?
3: Non, ce sera la première fois, je vais découvrir. Et donc, je vais y aller en famille et tout le monde va passer une super journée, je pense. Et je vous remercie beaucoup.
0: C'est avec un grand plaisir. Nadine, je vous embrasse, on est ravis de vous faire plaisir. Quelle est la radio qui vous fait vivre les plus belles sensations en Vaucluse ?
3: C'est ici Vaucluse.
0: Allez, belle soirée d'avance Nadine, à bientôt.
3: Merci beaucoup, au revoir.
0: Dans un instant, Coq Robin arrive. Et puis également, les infos avec le journal de 18h.
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0: Jacques Robin, à l'instant sur votre radio ici Vaucluse. Dans quelques minutes, retour de votre musique. On va danser un petit peu avec Paris Latino Bandolero.
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0: Et bon début de soirée, il est tout juste 18h ici Vaucluse. David Dauba pour les infos et le journal. Bonsoir David.
2: Bonsoir Florent, bonsoir à tous.
0: Troisième jour du procès du meurtre de Mickaël devant la cour d'assises de Vaucluse.
2: Mickaël qui était un jeune de 30 ans, tué à Sorgues en 2023 après un guet-apens sur le site Coco parce qu'il était homosexuel. Depuis lundi, 6 personnes sont jugées à Avignon. Bonsoir Anouk Caron.
3: Bonsoir David, bonsoir tout le monde.
2: Les médecins légistes et Anouk se sont succédés à la barre aujourd'hui. Ils sont formels, Mickaël a été tué par suffocation.
3: Oui, c'est le coussin placé sur sa tête pendant plusieurs minutes qui est à l'origine du décès, ont affirmé les deux médecins légistes qui se sont succédés à la barre aujourd'hui sur une vidéo diffusée qui a beaucoup ému ses proches. On voit Mickaël allongé sur le sol de son appartement, inerte. Il est vêtu d'un boxer et d'une chemise ouverte sur son torse nu. Ses mains sont attachées et sa tête est recouverte d'un coussin sur lequel est agenouillé un accusé. Même s'il avait consommé de la drogue ce soir-là, du cannabis en faible quantité, du GHB et de la 3MMC, une drogue de synthèse, cela n'a pas pu le tuer, ont affirmé les experts. Mickaël est bien mort par suffocation, a martelé à plusieurs reprises Serge Giorgi, l'un des médecins légistes, qui a précisé que lors de la reconstitution, les accusés ont indiqué avoir entendu des respirations bizarres en quittant les lieux qui peuvent selon lui correspondre à des râles agoniques.
2: Merci beaucoup Anouk Caron, compte rendu de l'audience à retrouver évidemment sur ici.fr et le verdict est attendu pour lundi.
0: Buhoux, c'est sa région touchée par un épisode de grêle lundi.
2: Avec des conséquences importantes, notamment pour le centre régional de la faune sauvage. Dans un message posté sur Facebook, les responsables affirment que les volières ont été inondées. La salle de soins a subi des dégâts avec une fuite d'eau et des coupures de courant. Les animaux, heureusement, ont pu être mis à l'abri. Les responsables sont à la recherche d'entreprises ou de mécènes capables de financer la réparation des dégâts.
0: Terrain occupé.
2: Depuis vendredi, des dizaines de caravanes, 100 à 200 selon les sources, sont installées sur les deux terrains du Sporting Club de Gadagne et Châteauneuf de Gadagne. Ce sont des gens du voyage qui sont arrivés là, des gens du voyage qui se revendiquent de la mission évangélique Vie et Lumière. Ils prévoient de rester 2 semaines sur place. Une installation illégale, malgré les récents investissements de la mairie pour éviter les intrusions de ce type sur le site. Et ça met le club en difficulté alors que la saison n'est pas terminée. C'est ce que regrette le président du Sporting Club de Gadagne, Philippe Toledo.
4: Ça met un petit peu la fin, on va dire, de notre saison. Et bon, je dirais pas en péril le club, mais ça met en péril la fin de la saison et tout ce qui pouvait se passer pour l'année prochaine aussi. Il nous restait des événements, il nous restait des portes ouvertes pour pouvoir faire venir des nouveaux joueurs à Gadagne, il nous restait des matchs amicaux. Donc oui, c'est embêtant parce que ça chamboule un peu tout, quoi. Alors moi, personnellement, je suis pas bien parce que je pense moi aussi à mes licenciés, je pense à les enfants qui peuvent plus jouer, qui peuvent plus s'entraîner. On leur enlève leur passion. Alors moi, après, les gens du voyage ont leurs soucis et moi, à la rigueur, je m'en fous parce que c'est pas mes problèmes. On a chacun nos problèmes. C'est dommage parce qu'il

0: Mouly défend les forêts primaires et l'environnement. Elle s'est par la suite baladée au bord de l'Ozon pour apprendre aux jeunes à changer de regard sur la nature. Eux seront enfermés ce soir, enfermés dans la salle de concert de l'Autre Scène de Vedène. Les élèves du collège Anselme Mathieu d'Avignon présentent une comédie musicale écrite tout au long de l'année avec une partie de l'équipe pédagogique, un projet culturel de grande ampleur pour des élèves d'un établissement situé en zone prioritaire, zone d'éducation prioritaire, au programme chant, danse, percussion, slam, vidéo. Le thème de cette année est la vie du quartier. Coup d'envoi à 20h avec une autre représentation prévue vendredi soir et ce sera à la même heure. Depuis quelques jours maintenant, des exercices sont réalisés sur la base aérienne 115 d'Orange. Difficile de passer à côté si vous êtes des riverains. Conséquence, des hélicoptères, des avions survolent l'ensemble du Vaucluse. Encore un peu de patience, hein. Le programme doit durer 2 semaines.
1: Un pizzaiolo d'Aubignan, vice-champion de France.
0: Avec une pizza pour le moins surprenante. Il a présenté une pizza dessert, la Féfé, c'est son nom, a été présentée donc au concours organisé par la Fédération des pizzaiolos de France. Concours organisé en début de semaine, ça se passait à Monteux. Vous voulez les ingrédients?
2: Oui.
0: Eh ben, des fraises de Carpentras, des olives confites, de la pistache ou bien encore de la crème de mascarpone. On termine avec une hécatombe qui se poursuit à Roland-Garros, l'hécatombe des favoris plus que jamais. Le tournoi est ouvert cette année chez les femmes. Sabalenka, numéro 1 mondial, a été sortie cet après-midi dès les quarts de finale par la Russe Diana Schneider, 23e mondiale.
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0: Et on en profite parce que ça va se gâter.
1: Oui, effectivement. Alors déjà ce soir, nous aurons un ciel voilé. Demain, le matin, jeudi, nous avons un beau ciel bleu. Mais, à la mi-journée, ce sont les nuages qui reviennent. Et l'après-midi, on devrait même voir quelques averses dans le ciel vauclusien. On aura 15 mm sur le Ventoux et le plateau d'Albion. En plus de la pluie, demain, c'est du vent avec des rafales proches de 65 km/h. Et pour les températures, elles ne vont pas pour autant baisser puisque nous aurons des maximales entre 28 et 30 degrés sur l'ensemble du département. On aura un joli week-end, je vous le dis si déjà vous pensez au week-end, on aura un beau week-end a priori en Vaucluse, week-end ensoleillé, sans pluie et sans vent. Le vent qui va rester quand même jusqu'à vendredi inclus, c'est ce que nous indique Météo France. 18h05, vous êtes sur les routes du département, soyez prudents, la grosse retenue de ce soir, c'est sur Bompas depuis l'aéroport Avignon-Provence, allez, 1 km après, et jusqu'à la sortie Caumont-sur-Durance. C'est bien chargé, voire même bloqué en ce début de soirée. Le pourtour des remparts avignonnais un petit peu encombré également, notamment devant la gare centre, la départementale entre Le Pontet et Avignon, et puis vous avez également quelques ralentissements sur la rocade Charles de Gaulle ainsi que la route de Marseille. Vous aussi, une info à nous donner, n'hésitez pas à vous donner nos yeux. On vous attend au 04 90 14 0404.
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1: Souvenez-vous, dans les années 80, vous dansiez sur Paris Latino, Bandolero.

0: Je suis de mariage ce week-end, peut-être que vous aussi. J'espère que j'entendrai ce son. Hein. Paris Latino, c'était Bandolero.
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0: Et merci de nous rejoindre tous les soirs, merci de nous faire confiance également, merci pour votre fidélité. 18h10, la journée se termine tranquillement et nous parlons évidemment des plus belles sorties du Vaucluse, avec l'une des œuvres les plus jouées dans les opéras du monde qui va débarquer au Corégie d'Orange bientôt. Il s'agit d'un opéra de Verdi. Vous l'avez ? Bah oui, c'est la Traviata. Dans un instant, direction les Corégies d'Orange pour vous parler de l'une des plus belles soirées de l'été, juste après Zazie, avec ce titre, peu importe, une nouveauté ici Vaucluse.
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1: C'est le grand retour de Zazie avec ce titre Peu importe. Et on est complètement fan.
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1: Direction l'un des plus beaux lieux de France, le Théâtre Antique d'Orange, qui va accueillir l'un des plus gros festivals du monde, les Corégies d'Orange, qui ont lieu du 19 juin au 18 juillet. Et dans un mois, le samedi 4 juillet, 21h30. Nous allons avoir l'un des opéras les plus connus, la Traviata. La Traviata mise en espace. Bonjour Sylvie Recor.
3: Bonjour Florent Mounier.
1: Vous êtes la secrétaire générale de ces Corégies d'Orange. Ça veut dire quoi une Traviata mise en espace ?
3: Alors, une mise en espace, effectivement, il y a deux niveaux différents de réalisation scénique. On peut avoir la mise en espace et la mise en scène. La mise en scène, il y a des décors, il y a des costumes, une direction d'acteurs qui est approfondie. Et là, dans cette Traviata qui va être présentée en juillet, on est donc dans une version mise en espace, c'est-à-dire que les différents lieux de l'action vont être signifiés par des déplacements, des jeux de lumière et des accessoires. Ce qui veut dire que l'accent va rester sur la musique et sur les voix. Alors attention, il ne faut pas confondre avec une version en concert ou dans le cas de la version en concert, l'orchestre est derrière, en fond de scène et des artistes statiques.
1: D'accord.
3: Là, on est vraiment dans cette mise en espace qui va être montée par Vanessa Deral de Sérignac avec les lumières de Vincent Cusset et ça va prendre vie dans ce cadre majestueux du théâtre antique.
1: La Traviata, elle est devenue au XXe siècle l'une des œuvres les plus jouées dans les opéras du monde entier. Pourquoi, d'après vous, ce succès ? Pourquoi est-ce si connu ?
3: Alors, c'est au même titre que Carmen, par exemple, c'est parmi les opéras les plus populaires au monde et les plus joués. C'est tellement populaire que même les gens en fredonnent des airs sans même savoir qu'il s'agit de la Traviata. Je pense par exemple au Libiamo, que je ne vais pas vous chanter au téléphone, mais qui est un des airs souvent, qu'on entend souvent dans des films, dans des publicités, et les gens le reprennent sans même savoir qu'il s'agit de la Traviata. C'est la popularité vient d'abord du roman d'Alexandre Dumas fils, La Dame aux Camélias, qui a été un tel succès à son époque que Verdi a voulu en avoir un livret pour l'opéra et il en a composé cette musique. Alors lui, quand il l'a composée au départ, ça n'a pas été un succès, mais aujourd'hui, c'est vraiment un triomphe dans le monde entier.
1: Alors l'œuvre de Verdi, elle a bénéficié du talent d'interprètes exceptionnels. On pense évidemment tous à Maria Callas, mais le 4 juillet aussi, nous allons avoir une distribution dite 5 étoiles.
3: Ah oui, on va être vraiment dans une distribution qu'on peut qualifier ainsi. La distribution va être emmenée par un trio d'abord de très haut rang, avec Jessica Pratt dans le rôle titre, qui est une technicienne hors pair. Alfredo sera interprété par Camarena, qui est parmi les ténors les plus importants que l'on peut applaudir aujourd'hui sur les grandes scènes internationales. Et Germont Père sera joué par Ludovic Tézier, qui est un baryton marseillais et qui est considéré pour beaucoup comme l'un des meilleurs barytons au monde. Et la particularité en plus, c'est qu'au-delà de ces rôles titres, on va dire de ces premiers rôles, dans la distribution que vous allez découvrir à Orange, même les rôles de second plan, dits de second plan, vont être d'un niveau exceptionnel. Et je pense notamment à Eleonore Pancrazi, Nicolas Cavalier, Johan Dubruc, pour ne citer que. Voilà, et c'est le chef d'orchestre Paolo Arrivabeni, qui est un grand spécialiste du répertoire italien, répertoire qu'il défend dans le monde entier, qui va diriger et les chœurs de l'Opéra Lyon et l'Orchestre Philharmonique de Marseille, orchestre qu'il connaît particulièrement bien puisqu'il le dirige très régulièrement.
1: Dans un mois, le samedi 4 juillet, 21h30, rendez-vous avec la Traviata mise en espace. C'est aux Corégies d'Orange, dans le beau théâtre antique d'Orange. Et donc, ces Corégies d'Orange, elles ont lieu du 19 juin au 18 juillet. Merci Sylvie Recor. Je rappelle que vous êtes la secrétaire générale de ces Corégies d'Orange. On vous souhaite d'avance un très beau spectacle. À bientôt. Pino Danjo, Macuan et Idea, c'est pour continuer votre début de soirée avec votre radio ici Vaucluse.

0: The Police, c'était Roxane, merci d'être avec nous. Tiens, je vais vous donner le numéro de notre WhatsApp de votre radio ici Vaucluse. Ben, c'est le numéro que vous connaissez déjà, le 04 90 14 04 04. C'est le numéro par lequel on va être encore plus connecté. Vous pouvez nous envoyer par WhatsApp des textes, des vocaux, des photos, des vidéos également. Cet après-midi, par exemple, je peux vous demander de me dire ce que vous allez faire cet été en vacances. Est-ce que vous restez dans le coin? Est-ce que vous partez un petit peu? Quels sont les projets? Dites-moi ça par WhatsApp, 04 90 14 04 04, c'est le numéro de votre radio. Ici Vaucluse, dans un instant, nous revenons avec les plus belles musiques. C'est Vanessa Paradis que nous allons retrouver avec Les Épines du Cœur.
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0: Vanessa Paradis avec les épines du cœur. Vanessa Paradis qui passe par l'Hôtel Dieu de Carpentras le vendredi 24 juillet à 20h. Ça fait partie des plus belles soirées de l'été en Vaucluse. Et vous gagnez vos places en écoutant votre radio ici Vaucluse.
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0: À vos côtés, en effet, sur les routes du département. Sachez que sur la départementale 113, la route qui relie Buoux à Apt a été coupée par des éboulements de rochers et de poteaux téléphoniques. Elle reste fermée pour une durée indéterminée et une déviation a été mise en place. Vous êtes dans le secteur de Bonpas, ça roule un petit peu mieux que tout à l'heure. Là, désormais, nous n'avons plus que 10 minutes à patienter dans la voiture. Si vous êtes sur le pourtour des remparts avignonnais, c'est chargé en ce début de soirée. Pareil pour la départementale qui longe le Rhône depuis le Pontet en vous dirigeant vers le centre-ville d'Avignon. Et enfin, nous avons des ralentissements sur la rocade Charles de Gaulle à Avignon. Du côté de Morières-les-Avignons, la route de Morières en direction de Vedaine est un petit peu encombrée. Il s'agit de la route, vous savez, celle qui longe l'autoroute A7. C'est la départementale 53. Bon, un petit peu perturbée. En ce début de soirée, vous aussi, vous rencontrez quelques difficultés, n'hésitez pas à nous les indiquer. Vous êtes nos yeux sur les routes vauclusiennes et nous vous attendons au 04 90 14 04 04.
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0: C'est le moment cadeau sur votre radio. On va au parc de l'Arbousière à Châteauneuf-de-Gadagne le week-end du samedi 13 juin et dimanche 14 juin pour Terroir en fait. Il s'agit du plus gros événement du département de Vaucluse dédié aux produits agricoles et au savoir-faire. Il y a des navettes gratuites qui seront proposées pour faciliter l'accès à Terroir en fait. Ici Vaucluse sera en direct de l'événement le samedi 13 juin et d'ailleurs on va connaître le nom de la gagnante ou du gagnant de notre premier concours de tarte aux fraises revisité sous l'égide de Mercotte, la marraine du concours et de Terroir en fait d'ailleurs. 04 90 14 04 04, cet après-midi je vais vous offrir un panier garni Terroir en fait, un panier rempli de produits frais en circuit 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J'ai une question à vous poser cet après-midi sur Mercotte. Quel est le vrai nom de Mercotte? Est-ce que c'est Marie-Thérèse Ordonez ou est-ce que c'est Jacqueline Mercorelli? Allez, à vous de jouer, 04 90 14 04 04 pour repartir avec ce panier garni Terroir en fait.
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0: Voici un trio, Daniel Lavoie, Patrick Fiori, Garou, souvenez-vous, c'était belle.

0: La musique de la comédie musicale Notre-Dame. Ah, c'était bien ça. C'était en 97, hein, ouais, ça date. Belle, Daniel Lavoie, Patrick Fiori et Garou sur votre radio ici Vaucluse. Bonjour Anne-Marie. Vous êtes à Villeneuve-les-Avignon ce début de soirée. Je posais la petite question suivante tout à l'heure. Quel était le vrai nom de Mercotte? Est-ce que c'est Marie-Thérèse Ordonez ou est-ce que c'est Jacqueline Mercorelli?
1: Jacqueline Mercorelli.
0: Absolument. Vous savez qui c'était Marie-Thérèse Ordonez?
1: Non, pas
0: c'était
1: du tout.
0: Maïté. C'était le vrai nom de Maïté.
1: Ah oui, c'est Maïté. Ouais. Ah oui. Donc,
0: Jacqueline Mercorelli, c'est génial. La bonne réponse. Et donc, Mercotte, c'est le nom par lequel on la connaît, cette animatrice de télévision, blogueuse culinaire. Elle a été membre du jury dans l'émission Le meilleur pâtissier sur M6. Et nous, ça nous fait plaisir parce qu'on va la retrouver. Elle sera la marraine de notre concours, le grand concours de tarte aux fraises revisité. Et marraine également de Terroir, en fait, bien sûr. Bon, bah écoutez, vous repartez grâce à cette bonne réponse avec un panier garni Terroir en fait qui aura lieu à Châteauneuf de Gadagne le week-end du samedi 13 et dimanche 14 juin au parc de l'Arbousière. Vous comptez y aller avec qui? Je vais faire mon curieux.
1: Ouais. Je vais y aller en famille avec mon mari et ma fille.
0: Bah voilà, tranquille, après une semaine de travail, hop là, on se détend et on file à Terroir en fait. Anne-Marie, c'est super. Villeneuve-les-Avignon, ça y est, vous y êtes déjà chez vous ou vous êtes encore en voiture?
1: Quasiment, je suis dans les bouchons, là, en bord du Rhône.
0: Aïe,
1: donc,
0: aïe, aïe.
1: J'arrive bientôt.
0: Dites-moi où vous êtes, je vais vous dire dans combien de temps vous arrivez.
1: Je suis à la place Crillon, là, au début du pont Maladie.
0: Ok, donc là, bon, a priori, après la bretelle, là, ça y est, une fois que vous serez sur le pont d'Aladier, ça roule. Ouais.
1: Ça, c'est plus fluide, oui, mais c'est les bords du Rhône qui sont compliqués tous les soirs.
0: Ouais. Après, il y aura un petit peu de ralentissement vers la colline des Mourgues, mais bon, pas grand-chose, rassurez-vous. Anne-Marie, je vous souhaite une belle soirée, à bientôt.
1: Merci beaucoup, bonne soirée à tout le monde. Au revoir.
0: Voici aussi pour continuer avec Je partirai, et puis dans quelques instants on parle télévision. Quelle est la talentueuse romancière qui signe le documentaire 1998, l'été de nos 18 ans? La réponse dans 3 minutes après Oshie.

0: Les plus grandes musiques tous les soirs sur votre radio ici Vaucluse. Oshi avec Je partirai et dans quelques minutes Enya revient avec Orinoco Flow.
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0: Allez, 18h43, c'est le moment de préparer un petit peu notre soirée. On va voir ce qu'on va faire et notamment, pourquoi pas, regarder la télévision. Avec Patrice Gascoin et ses coulisses télé, on a quelques conseils. Aujourd'hui, Patrice, vous avez décidé de nous faire revenir en arrière, de repartir en clair en 1998. 98, l'été de nos 18 ans. C'est un documentaire à voir ce soir sur France 3.
3: Si je vous demande un souvenir de 1998, il y a des chances pour que vous me parliez de la victoire de l'équipe de France championne du monde contre le Brésil. Mais peut-être que les amateurs de vélo se rappelleront plutôt de Richard Virenc.
4: En 98, le consultant en communication, c'est pas systématique. Alors le coureur le plus populaire de France peut parler avec son cœur, mais pas forcément avec sa tête.
5: Pour ma part, ça peut pas être à son insu, puisque je vois, et une piqûre à son insu, ça doit être difficile. À mon insu, à part un moustique qui me pique.
6: Quand même, Richard, une piqûre, ça se voit.
7: Moi, je dis qu'on est des gens qui s'entraînons et que si on est dopé, c'est à l'insu de notre plein gré. Non.
3: Nous sommes le 8 juillet 1998, en pleine Coupe du Monde justement, quand un petit contrôle routier révèle une affaire de dopage dans le cyclisme et cette fameuse phrase devenue culte prononcée par Richard Virenc, puis reprise par les guignols de l'info sur Canal+. Eh bien, 1998, l'été de nos 18 ans, à voir ce soir sur France 3, est un documentaire qui fait remonter à la surface plein de souvenirs de cette année-là. Un documentaire tout doux, un documentaire doudou, un film qui fait du bien parce que raconté avec la plume d'une romancière, Maria Pourcher. Mais qu'est-ce que la plume de la romancière a-t-elle été chercher dans l'écriture de ce documentaire, Maria Pourcher?
8: Je crois qu'elle va chercher dans cet exercice-là à restaurer l'émotion, la joie, l'humour qui gisent dans un souvenir. Elle essaye d'en restaurer la netteté et je crois que c'est un geste qui préside à beaucoup de livres, à tous les miens en tout cas.
3: Est-ce que la romancière Maria Pourcher regarde la télé entre deux livres?
8: Ma consommation de la télé peut être par moments frénétique, mais ce sont des images de télé, ce sont les images d'archives. Je peux vraiment être pluguée à une Amédia Pro, mais la télévision qu'on appelle de flux ou les fictions, pas trop. Il y a certaines séries que je vais regarder au moment où elles passent. Si en ce moment je regarde Paris Police 1910. Voilà, j'adore cette série. Et sinon, mon média au quotidien, c'est la radio.
3: Paris Police 1910, à voir sur Canal+, d'ailleurs. Maria Pourcher, que vous lisez peut-être d'habitude, à écouter ce soir dans le documentaire 1998, l'été de nos 18 ans. Une coproduction CAPA avec Lina, à voir sur France 3. À demain pour de nouvelles coulisses télé qui remonteront un peu plus loin encore dans le temps.
0: Et merci Patrice Gascoin, effectivement, on se retrouve demain. Et vous restez dans le coin, on va randonner dans un instant. Nous allons faire un bivouac à la Belle Étoile en Vaucluse. Ce sera juste après ce grand souvenir des années 80. Voici Enya sur votre radio ici Vaucluse à 18h46.

0: Un grand souvenir, celui d'Enya. 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
0: On part au parc du Ventoux, on va prendre un petit peu l'air en ce moment, on a les rendez-vous du parc jusqu'à juillet. Les rendez-vous du parc, tout est gratuit, les inscriptions se font sur le site du parc du Ventoux. Bonsoir Pierre Perret.
3: Hey, bonsoir ici Vaucluse.
0: Vous êtes un accompagnateur en montagne et ce week-end du 6 et 7 juin, vous nous proposez une grande nouveauté, un bivouac. On va faire un bivouac vers un village perché entre le mont Ventoux au sud et la Drôme au nord. On sera sur le col de Fontaube à Brante. C'est quoi le parcours ?
3: Alors voilà, on est vraiment à la limite entre la Drôme provençale et le nord Vaucluse.
0: Ouais.
3: On va partir de samedi en fin d'après-midi de Saint-Léger-du-Ventoux, on va laisser les voitures, et on va monter vers la direction du col de Fontaube, où on y passera la soirée, à bivouaquer, face au Ventoux, face nord du Ventoux, derrière, du bac. Et puis, le lendemain, on fera une balade qui va continuer en passant par Brante, les rochers de Charles, le pays pastoral, où on croisera sans doute les patous et les chiens et les brebis.
0: Oui.
3: Et puis, on redescendra vers Savoyant, et puis on reviendra un petit peu en suivant le Toulourinque, en direction de la chapelle Saint-Basile.
0: Vous qui avez l'habitude de ces paysages et de cet écosystème, on risque de croiser quel type d'animal vendredi ou samedi ?
3: Alors écoutez, la dernière fois que j'y suis passé, il n'y a pas longtemps, sur la piste, pas trop loin où on va dormir, il y a des crottes de loup. Donc voilà, okay. on sera dans un cadre, on va dire, lupin.
0: Ouais. On va dormir comment ? Parce qu'on parle donc d'un bivouac, est-ce que c'est quand même avec une tente ?
3: Alors, c'est bivouac, c'est-à-dire que là, il fera beau, on prend duvet, matelas.
0: Ah, simplement, à la belle étoile. Bon, voilà. Alors, a priori, en plus, on va avoir une belle nuit, vendredi, la nuit de vendredi à samedi, parce qu'on...
3: Samedi à dimanche.
0: Ouais, de samedi à dimanche, parce qu'on annonce un super temps pour ce week-end.
3: Ouais, demain ça se mouille un peu, puis ce week-end ça va mieux.
0: Petit groupe, on sera combien ?
3: Moi j'espère avoir au moins 12 à 15 personnes. Il y a encore la place d'ailleurs à ce sujet. Pour l'instant on est 6 personnes, avec moi 7. Et voilà, on prend le duvet, le sac à dos, le pique-nique, ça sera bon enfant quoi. Ça sera
0: très voilà, sympa. Belle ambiance, les rendez-vous du parc, on fait les inscriptions sur le site du parc du Ventoux. Pierre Perret, on vous retrouve donc pour un bivouac sur le col de Fontaube à Brante ce week-end. Merci infiniment d'être passé par ici.
3: Merci.
0: Et d'avance un bon bivouac à vous. À bientôt.
3: À bientôt.
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0: Roussel avec le titre Tout s'en va. Sachez que ce soir à partir de 20h vous retrouvez Décibel grand format avec Émilie Mazoyer et l'invité de ce soir c'est Pierre de Maher. 3 ans après son premier album qui s'appelait Regarde-moi, le chanteur est de retour et il est de retour avec un nouveau single qui s'appelle Je pense à vous. Il est sorti il y a quelques semaines et il nous le présente ce soir 20h Décibel sur votre radio ici Vaucluse.
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0: petite entreprise. Merci de nous écouter. Ici Vaucluse, dans un instant, le 100% années 80 arrive avec Laurent Petit-Guillaume pour le meilleur des années 80. Et quant à moi, je vous retrouve avec un grand plaisir demain à partir de 16h sur votre radio.
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0: Très bon début de soirée, ici Vaucluse, tout pile 19h. Il est 19h, le journal Marine Logeny.
2: 6 jours après la disparition de Liana, 14 ans, dans le Gers, toujours introuvable, la procureure d'Auch a tenu une conférence de presse en fin de journée sur le passé judiciaire du principal suspect, car le sujet fait polémique, parce que cet homme de 41 ans, avant même l'affaire Liana, a été visé par plusieurs procédures, notamment une plainte déposée en août 2025 pour viol sur mineur, plainte toujours en cours. Bonsoir Théo Cobel.
3: Bonsoir.
2: Tout à l'heure, la procureure a tenté de se justifier sur la lenteur de la justice.
3: Oui, on a bien senti une certaine fébrilité dans la salle du tribunal quand on lui demande est-ce que c'est raisonnable ce délai entre le dépôt de cette plainte en août 2025 et aujourd'hui. Elle botte en touche, renvoyant sur l'enquête administrative en cours demandée par le ministre de l'Intérieur. Quand on lui dit est-ce qu'il y a eu un raté de la justice, elle se lève et sort même de la salle sans plus de commentaires. Clémence Meilleur, qui a quand même tenté de justifier durant cette conférence de presse l'action de son parquet, elle l'a précisé. L'enquête pour ce viol sur mineur suite à cette plainte déposée en 2025 était bien en cours.
4: Il a été prescrit par le magistrat du parquet un certain nombre d'actes d'enquête complémentaires, notamment un complément d'audition de la mère de la mineure, des auditions de témoins, des réquisitions téléphoniques. Il était prescrit, à l'issue de ces actes d'enquête, un placement en garde à vue du mis en cause pour audition. Je tiens à préciser que dans le cadre d'une enquête pénale, l'audition du mis en cause est toujours le dernier acte d'enquête à effectuer après que l'ensemble des autres investigations aient été réalisées.
3: Clémence Meilleur qui a aussi évoqué deux autres procédures par le passé datant de 2017 et de 2024. Là aussi pour des relations avec des mineurs, procédures qui avaient été classées sans suite, faute d'éléments ou d'infractions suffisamment caractérisées. L'une de ces procédures, celle de 2024, va être réexaminée, assure la procureure, au regard des éléments connus aujourd'hui. Clémence Meilleur qui nous a aussi indiqué qu'une nouvelle plainte avait été déposée ce matin, même si elle nous a assuré ne pas avoir pris encore connaissance de l'ensemble des éléments de cette nouvelle plainte.
2: Merci beaucoup Théo Cobel, ici Occitanie. Un policier condamné pour avoir braqué un automobiliste avec son arme alors qu'il était hors service. Ça s'est passé en marge de la victoire du PSG samedi soir, Yannick Falt.
5: Les faits ont eu lieu à quelques centaines de mètres du palais de justice et de la préfecture de police de Paris. 21h45 samedi, quai des Grands Augustins, trois quarts d'heure après le sacre du PSG. Un automobiliste est arrêté au feu rouge, un passager à ses côtés, une autre voiture les bloque, le conducteur les braque avec un pistolet, menaçant de tirer s'il bouge. Un policier hors service qui ne décline pas son identité, accompagné d'un passager cagoulé. Immédiatement interpellé et placé en garde à vue, c'est hier soir que les deux hommes âgés de 24 et 25 ans ont été jugés en comparution immédiate. Le policier a été condamné à 14 mois de prison ferme et immédiatement incarcéré, avec interdiction de porter une arme pendant 5 ans, 2 ans d'obligation de soins aussi. Son passager cagoulé écope lui de 8 mois de prison avec sursis.
2: Et toujours concernant les violences en marge de la victoire du PSG, Sébastien Lecornu souhaite que les auteurs de dégradations paient désormais la facture. Le Premier ministre demande à ses ministres de préparer les textes.

0: Contre la Côte d'Ivoire, les Français se sont entraînés en fin d'après-midi sur la pelouse du stade de la Beaujoire avec un groupe quasiment au complet, Julien Froment.
1: Effectivement, quasiment au grand complet, hein, le groupe de l'équipe de France tout à l'heure sur la pelouse de la Beaujoire. Un joueur finalement manqué à l'appel, c'est le défenseur William Saliba, ménagé par Didier Deschamps. Une demi-surprise, hein, puisque le joueur d'Arsenal est revenu diminué de la finale de la Ligue des Champions, perdue contre le Paris Saint-Germain. Pas de risque pris donc par le staff des Bleus. D'ailleurs, hein, Didier Deschamps a été très clair face à la Côte d'Ivoire. Demain soir, l'objectif sera de ménager les troupes. Les joueurs par exemple du Paris Saint-Germain, Ousmane Dembélé, Bradley Barcola, Warren Zaïre-Emery, Désiré Doué ou encore Lucas Hernandez seront tous laissés au repos avant d'être réintégrés dans l'équipe le 9 juin prochain face à l'Irlande du Nord pour le deuxième match amical. Pour le reste, eh bien, tout le monde va bien, y compris le capitaine Kylian Mbappé, malgré une saison éprouvante du côté de Madrid. Son sélectionneur l'assure, il est en pleine forme. On pourra le vérifier, eh bien, demain sur la pelouse de la Beaujoire à 21h10.
0: C'est noté dans l'agenda, ce sera aussi à suivre sur ici.fr.
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3: Allez, coup d'œil sur votre météo pour le Vaucluse. Demain jeudi, le thermomètre va indiquer entre 28 et 30 degrés pour les maximales. Il fera donc assez chaud. Un ciel largement bleu va nous accompagner en début de journée, mais les éclaircies devraient céder rapidement la place aux nuages pour l'après-midi. On devrait même avoir quelques averses demain, environ 15 mm sur le Ventoux et le plateau d'Albion pour l'après-midi. Et en plus de la pluie, du vent également annoncé par Météo France pour demain jeudi, avec des rafales proches de 65 km/h en Vaucluse. Le vent sera d'ailleurs avec nous sur le département jusqu'à vendredi inclus, avant un week-end ensoleillé, sans pluie et sans vent. Fin de cette météo, et c'est le retour de la musique que vous aimez. Le 100% années 80 arrive dans 10 secondes avec Laurent Petit-Guillaume.
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5: Bonsoir à tous. Qu'est-ce qui vous faisait danser dans les années 80? Qu'est-ce qui vous faisait chanter dans les années 80? Quelles étaient vos idoles? Celui ou celle dont vous attendiez sans cesse le nouvel album? La réponse est peut-être là dans un instant. En tout cas, ça commence comme ça.

0: Eurythmics, c'était Sweet Dreams. 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
0: Pour la suite, j'ai choisi une date historique. On est le 3 juin. Eh bien, le 3 juin 1985 sortait l'album Dure Limite de Téléphone. Le groupe, à ce moment-là, veut percer aux États-Unis. Alors, il propose à Bob Ezrin, le producteur de The Wall, vous savez, de Pink Floyd, de réaliser leur album. L'enregistrement a lieu à Toronto. Jean-Louis Aubert travaille avec Lou Reed sur des adaptations en anglais, mais il existe juste une version import pressée en Italie. Sur cet album, il y a Cendrillon et bien sûr, Ça c'est vraiment toi.
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0: C'était François Valéry, aimons-nous vivants. Où étiez-vous durant l'été 1989? Peut-être en vacances, avec quelques soirées festives au programme qui finissent au bout de la nuit? Eh bien, vous avez peut-être dansé sur cette chanson de François Valéry, tube de cet été-là, 25 semaines dans le top 50. Mais vous avez aussi peut-être flirté au rythme de I Don't Want a Lover, premier titre d'un groupe écossais, Texas, également tube de l'été en 89, qui arrive juste après ça.
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0: Ici Vaucluse, c'est des infos pratiques toutes les heures. Et juste après, retour du 180.
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2: Vos idées de sortie solidaire, c'est aussi ça, ici Vaucluse. On vous fait faire du sport, mais pour la bonne cause. La course du Raid Andy-Pont arrive ce samedi 6 juin avec 17 km. C'est un événement sportif, culturel et inclusif, et ça se passe à Avignon. Vous allez découvrir les plus beaux endroits de la ville. Ce vendredi, on est le 5 juin, il y a des ateliers et animations autour du handicap, aussi des parcours sensoriels immersifs. Ce même jour à 18h30, il y a une présentation des équipes et une soirée festive et musicale. On retrouve 16 équipes de 6 participants, dont 2 personnes en situation de handicap. Pour participer, c'est 30€ la place. Vous avez jusqu'au 27 mai pour avoir votre place, sinon venez les encourager, ou même danser et chanter. C'est un événement aussi familial que sportif, et il sensibilise tout le monde. Je vous le rappelle, le Raid Andy-Pont, c'est ce samedi 6 juin, entre 7h et 18h. Venez nombreux pour soutenir la cause du handicap. 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

0: Michael Jackson, bien sûr, c'était Bad.
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0: Bon, alors là, on est dans la cour des grands, avec en plus un titre et un album légendaire. Avec Bad, Michael marque l'histoire du clip par des vidéos spectaculaires, dont celui de Bad, d'une durée de 18 minutes, réalisé par Martin Scorsese. Les cinéphiles font « Waouh !» L'album est réalisé une fois de plus par Quincy Jones. Les spécialistes font « Waouh !» Et nous aussi. Bon, résultat, le single et l'album Bad sont numéro 1 dans le monde. Revenons en France, revenons sur une chic planète. La suite, c'est maintenant avec l'affaire Louis Trio.
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0: Ella Ella, c'était France Gall. La chanson hommage à la grande Ella Fitzgerald, mais aussi une chanson de protestation contre le racisme. Un titre évidemment écrit et composé par Michel Berger, tube de l'année 87. La suite de votre soirée, c'est Décibel avec Émilie Mazoyer qui reçoit ce soir Pierre Demar. Ça arrive dans un instant. Mais avant cela, toujours dans les années 80, c'est Richard Marx, Right Here Waiting, juste après ça.
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1: Et la soirée continue sur votre radio locale. 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
2: Chez vous et partout en France, c'est l'heure de Décibel, toute l'actualité musicale avec ce soir notre correspondant belge qui est de retour.
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2: 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Et il est dans Décibel pour tout vous raconter.
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2: Salut à toutes, salut à tous et bienvenue dans Décibel. C'est parti pour une heure en direct autour de l'actualité musicale. L'anniversaire du jour, les 120 ans de la naissance de la grande et panthéonisée, s'il vous plaît, Joséphine Baker. Alors, on chantera du Joséphine Baker à la fin de l'émission. Notre coup de cœur découverte, c'est un groupe, un duo, un frère et une sœur, les Molotovs. Vous allez les adorer. Le thème du blind test de ce soir, les mamans. Mais oui, je me suis rendu compte que c'était la fête des mères le week-end dernier. On n'avait pas fait notre blind test annuel spécial maman, donc c'est ce soir. Voilà. N'hésitez pas à vous inscrire pour venir jouer avec nous. Le numéro du standard, 0810 055 056, 0810 055 056. C'est Sadika qui vous attend au standard. Et le cadeau du jour, le cahier de vacances pour adultes des éditions Magnard. Ne vous en faites pas, il n'y aura pas de fractions ou de règles de géométrie à réviser. C'est un cahier qui s'appelle En avant la musique et qui va tester votre culture générale musicale que je sais excellente. Pierre Demar.
5: Bonsoir Émilie, comment tu vas ?
2: Bonsoir, je vais très bien et toi ?
5: Mais je vais super bien, c'est la grande forme là.
2: C'est ton retour ?
5: C'est mon retour, que j'attends presque plus que mes fans je pense. C'est le retour quoi, ça y est. Trois ans, je vais pas dire sans musique parce qu'il y a eu un duo quand même.
2: Oui,
5: mais,
2: avec Dua Lipa en plus, c'est Dua pas Lipa. Un duo, t'as pas fait un duo avec moi. Un duo international.
5: C'est sûr que tout le monde l'aurait adoré. Mais non, mais t'as raison, c'est trop bon d'être de retour. Je suis très, très, ça fait longtemps que je suis impatient.
2: Ouais.
5: Et je suis très content de ce qui arrive et de ce qui est déjà sorti.
2: C'est ça, une nouvelle chanson dont nous allons parler évidemment. Et nous allons écouter un petit extrait. Mais avant, puisque tu le disais, tu remontais un peu le temps en parlant des trois années passées. Moi, j'aimais bien remonter le temps carrément à 4 ans avec ce prix Talent France Bleu 2022. Et puis voilà, la victoire, révélation de l'année en 2023. Cet album, Regarde-moi, ce premier énorme tube.
3: Docteur, un jour je marierai un ange.
2: Et une réelle montée en puissance pendant les années, je trouve, au niveau de ta présence sur scène. T'as
5: Merci.
2: Fait un paquet de concerts.
5: Ouais, mon Dieu.
2: Alors ça maintenant, il connaît par cœur sa carte de France, je peux vous le dire. Il connaissait déjà bien la Belgique, mais là...
5: Je connais tellement de bleds, mais tu n'imagines pas.
2: Ah ben
5: je
2: si.
5: Sais tous te les dire.
2: Et les aires d'autoroute, maintenant il sait qu'il ne faut jamais prendre le triangle, le sandwich triangle avec les crudités, puisque ça détrempe évidemment le pain.
5: Je connais tous les Burger King de France, je connais tous les McDo de France, c'est terrible.
2: Oui, il y a eu ça. Et il y a eu quand même une expérience, je pense la plus récente sur scène, avec l'Orchestre du Capitole à Toulouse. Alors ça, c'était quand même un grand moment.
3: Moi,

0: elle est pas du tout snob quoi. Il y a un truc où c'est simplement l'idée de revisiter, de mettre en musique, d'arranger, d'enrichir toutes les partitions du premier album. Et en fait, c'était juste trop beau quoi. Je pense que c'est un de mes plus beaux souvenirs sur scène, un des plus émouvants, un des plus flippants aussi parce que c'est très différent. Ça n'a rien à voir avec un concert normal comme quand j'en donne très, très souvent parce que il y a pas de clic dans les oreilles. Bon, pour t'expliquer en deux mots, tu sais, on porte des oreillettes sur scène dans lesquelles on s'entend. Il y a un retour de la voix et il y a plein d'indications. Genre Pierre, 3, 2, 1, couplet. C'est genre comme si j'étais vraiment débile et qu'il me fallait ça, mais en fait il me faut un peu ça.
1: Bah oui, parce que c'est comme le conducteur
0: exactement,
1: de ce concert.
0: Un conducteur, ouais. Exactement. Et t'as un milliard d'informations qui sont importantes et notamment des aides. Quelquefois je chante et j'ai ma voix derrière moi en studio. C'est-à-dire, vous ne l'entendez pas bien sûr, mais moi dans mes oreilles je l'ai. Et là, pas du tout. Et donc, pas de métronome, rien. Et c'est un échange humain. Et c'est une espèce d'alchimie qu'il faut trouver avec 80 personnes.
1: Ouais.
0: Et c'était hyper impressionnant. C'était
1: et tu magique. Regardais qui? Alors, tu regardais le chef d'orchestre ou tu regardais le public? Parce que ça aussi, c'est très différent.
0: Bah, à vrai dire, enfin, moi, je pensais que j'aurais l'occasion de regarder le chef d'orchestre, mais pas du tout. Dans la configuration dans laquelle on était, je ne voyais que mon public.
1: Wow.
0: Et je lisais sur leurs lèvres et je me disais, d'accord, je fais ça. Non, mais, c'est genre. Non, puis le chef d'orchestre n'était pas très collaboratif. En réalité, j'ai pas trop aimé. Mais par contre, les musiciens, formidables. Et j'ai passé, franchement, je pense, l'expérience la plus impressionnante de ma vie parce que tu redécouvres tes chansons. Et je me suis dit, ah, c'est génial, en fait, j'ai composé ça. Parce que tu sais, à un moment donné, tu connais tes arrangements par cœur. Et en fait, le fait d'avoir plein de musiciens qui donnent vie à une chanson, bah, d'un coup, elle devient sublime, quoi.
1: Ah, c'est beau.
0: C'est un peu un truc de tricheur, mais ça marche bien.
1: Ah là là, vous avez quelques images, quelques extraits de ce concert de Pierre Demar avec l'orchestre du Capitole, et notamment cette reprise de Dalida, Mourir sur scène, qui est dingue. Prochain passage sur scène, monsieur Pierre, ça sera les 8 et 9 décembre à Paris, à l'Olympia. Voilà, pour fêter ton retour. Est-ce que d'ici là, ton deuxième album sera sorti?
0: Oui, bien sûr, Emily.
1: Voilà.
0: Il est prévu, ouais, bien sûr, pour l'automne. Je ne sais pas si c'est septembre, si c'est octobre, mais ouais. Il sera sorti. Il est hors de question de chanter à l'Olympia alors que personne ne connaît les paroles de quoi que ce soit. C'est horrible.
1: Et puis vous pouvez d'ores et déjà commencer à apprendre la nouvelle chanson de Pierre Demar. Je pense à vous.

0: Cette chanson, tu l'as choisie pour annoncer ton retour, pour présenter ce nouvel album qui arrivera à l'automne. Et il a fait réagir des artistes.
1: C'est vrai.
0: Dans le duo Big Flo et Oli, voici le grand frère, Big Flo, roi des idées de génie.
2: On est fan de ta dernière chanson avec ma meuf. Et je voulais te donner une idée de trend. On essaye de chanter le refrain à sec, a cappella, et c'est impossible, et ça a pleuré de rire. Je te donne un exemple. Je vais, je viens, je monte et je pense à vous. Ah, pas si mal là pour le coup. Je viens, ça monte et je pense à vous. C'est faux. Et en gros, le but, c'est de le faire juste sans ciao.
0: Évidemment, ça a pris, Pierre.
1: Je suis trop content que tu montres ça. Je savais pas que tu l'avais, je suis trop content.
0: Évidemment, moi j'ai découvert ça sur Instagram il y a quelques heures et je me suis dit, mais c'est formidable. Et ce qui est encore plus beau, c'est la réaction en chaîne que ça a provoqué. Vous allez entendre le refrain de « Je pense à vous » chanté par, et par ordre d'apparition.
1: C'est presque un blind test en fait.
0: Ouais, c'est ça.
1: Il faut le deviner.
0: Marine, Oli, le petit frère dans Big Flo et Oli, Clara Luciani et Christophe Willem.
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0: Christophe Willem a plié le game.
1: Incroyable,
0: à la fin.
1: En fait, j'ai cru que Clara était un homme et Christophe était une femme sur ces deux extraits, c'est parfait.
0: Clara ne sait pas trop ce qui s'est passé, elle fait le petit accent marseillais.
1: C'est son accent de Sanary, voilà. Elle a retrouvé ses racines. Et Marine, je pense, domine là. Là, c'est sublime là.
0: Ah,
1: elle a une réverbe de salle de bain, je ne sais pas
0: mais
1: ce qu'elle faisait.
0: Mais je pense qu'elle s'est mise dans une salle de bain
1: pour
0: le faire.
1: Ah ouais, je pense qu'elle s'est dit, je me fais kiffer, je me fais mousser. Oui. Et c'est génial. J'ai encore Marguerite et Bilal qui sont arrivés entre temps, mais je ne les ai pas encore publiés.
0: Ah.
1: Tu les verras ce soir.
0: Alors, il faut suivre absolument Pierre Demar sur les réseaux pour voir la suite des aventures du refrain de « Je pense à vous ». Mais c'est beau aussi de voir toute cette scène et ces gens, que ce soit voilà, Big Flo et Oli, Clara Luciani, Marine, Christophe.

0: Willem, tu parlais de Bilal Hassani, qui célèbre ton retour aussi, c'est beau.
1: C'est tout à fait, c'est pas inattendu, ça fait très victime de dire ça, mais c'est génial. Enfin, tu sais, il y a un élan de générosité. Je sais pas si ça a toujours été le cas ou pas du tout. Je vais pas te dire que c'est mieux qu'avant, j'ai pas eu l'habitude sur le premier disque, et là ça y est, j'ai l'impression que je me fais plein de copains et qui sont contents de ce retour et qui me le disent. Et tous ces gens-là m'avaient dit genre 3 semaines plus tôt qu'ils adoraient le titre et qu'ils l'écoutaient. Et il y a rien de plus beau. Alors bien sûr, les retours de la famille, des fans, c'est extraordinaire. Mais quand t'as un artiste que tu adores et dont tu célèbres la musique depuis toujours, qui te dit que ta chanson est belle, que c'est une prouesse technique, je pense à moi, je suis tout à fait fan de Feu Chatterton et de Arthur Teboul.
0: Ouais.
1: Et le jour où c'est sorti, je sais qu'il m'a écrit un message en me disant à quel point c'était bien. Selon lui.
0: Oh wow.
1: Et ça, pour moi, ça c'est, ça vaut le tout l'or du monde. Donc, j'étais très très très très très content.
0: C'est à vous maintenant d'apprendre par cœur. Je pense à vous, de vous enregistrer en train de chanter le refrain.
1: Absolument.
0: Et de l'envoyer.
1: Il est inchantable.
0: Sachez sur l'Instagram.
1: Il est inchantable.
0: Je vais, je viens, je.
1: Ça monte.
0: Ça monte. Et je pense à vous.
1: Putain, t'es fort. J'essaie, c'est une blague. Ah non, c'est hyper bien. J'ai plein de fans qui m'envoient des trucs horribles. Il y en a qui sont forts aussi, bien sûr, j'ai eu des prouesses. Mais là, tu t'en sors, mais c'est. Ah ouais, t'es dans le top 5%, je pense.
0: À vous, les amis.

0: Hyper important,
1: je pense
0: comme
1: à
0: Marine.
1: Pierre Demar, dans Décibels, c'est le retour. On est évidemment hyper heureuse et heureux de savoir que... qu'on va se régaler, aller applaudir Pierre Demar sur scène. J'ai annoncé les dates parisiennes les 8 et 9 décembre à l'Olympia, mais la tournée commencera dès le 5 novembre à Reims, à la Cartonnerie. Pierre, tu reprends le Tour de France des aires d'autoroute, ça y est. Le 6 novembre à Strasbourg, le 7 à Grenoble, le 12 à Lyon, le 13 à Arc-en-Senant. Rendez-vous le 14 novembre à Metz, le 25 à la Paloma de Nîmes, le 26 à Bordeaux, le 27 à Angoulême, et puis au mois de décembre, un petit tour en Belgique, à l'ancienne Belgique, à la baie, à Bruxelles, l'aéronef de Lille au mois de décembre également, Liège, l'Olympia, j'en ai parlé, Dijon, Genève, Brest, Rennes, Rouen, La Roche-sur-Yon, Toulouse et Nantes en février 2027.
2: Tu es fabuleuse de les dire toutes.
1: Mais parce qu'on nous écoute partout en France,
2: ouais,
1: et je pense
2: bien sûr, mais c'est cool.
1: Tu sais, c'est une tradition, c'est-à-dire que là, par exemple, il n'y a pas quoi. Il n'y a pas Nantes, si, à Nantes.
2: Ouais,
1: en fait, on va trouver la ville où tu ne vas pas, Dijon. Et les Dijonnais vont envoyer des messages en disant
2: dégoûtés.
1: Pourquoi pas Dijon ?
2: Je vais pas à Dijon ?
1: J'ai pas trouvé Dijon.
2: T'as peut-être raison, et ça, c'est nul.
1: Dijon.
2: J'ai adoré.
1: Montpellier.
2: Ouais, Montpellier. Mais le sud est difficile à remplir, tu sais.
1: Ah, bah voilà, Dijon et Montpellier.
2: C'est votre faute. Non, mais on va annoncer. Il y a Marseille qui arrive en plus et tout ça. Mais, ouais. Mais oui, et Dijon, j'ai un bon souvenir de fou de Dijon. On avait enchaîné Lyon-Dijon et c'était le meilleur week-end.
1: Ah,
2: et
1: c'est
2: donc,
1: vrai,
2: c'est merdique. Donc, faut qu'on y retourne.
1: C'est pour ça, je les cite toutes, pour que vous, à la maison, si vous dites, mais comment ça, il vient pas chez moi?
2: C'était la vapeur, je pense. C'était super.
1: Râler, exactement. Pierre. Cette chanson, je pense à vous, elle s'adresse justement à ton public.
2: Bien sûr.
1: Et elle s'inscrit dans une grande tradition. Il y a plein d'artistes qui ont chanté pour leur public. Il y a les grands classiques comme Barbara.

0: sentimental à moi. Et puis à Yael aussi. Alors, c'est une autre façon de déclarer son amour
1: préférée.
0: Au pays. C'est vrai, je t'aime encore.
1: Ah bah, c'est ma chanson préférée.
0: Qu'est-ce qu'il y a le texte? Trop beau, je t'aime encore.
1: Le texte est magnifique. Ouais.

0: Je t'aime encore. Là, c'est un amour un peu contrarié avec le public.
1: Il est génial ce texte. Elle raconte en effet cette espèce de. Elle dit à la France qu'elle l'aime encore, parce que là, c'est vrai que tu connais l'histoire de Yael et de la France.
0: Ah ouais,
1: C'est qu'elle arrive comme une espèce d'anecdote, elle arrive avec cette blague avec Fatal Bazooka à l'époque, oui. Et que je veux te voir. Et la France, enfin la France plus francophone, je pense globalement, s'est pas rendu compte en fait de l'immense artiste qu'elle est. Et après, elle a réussi partout ailleurs.
0: Ah mais
1: elle a fait coacher là, je pense, 2-3 fois. Elle joue au Brésil, elle joue partout. Enfin, c'est ce qu'elle raconte. Elle lui dit malgré tout, elle nous dit je t'aime encore, je vous aime encore.
0: Et c'est trop beau. Hein.
1: Puis les mélodies sont sublimes, c'est génial.
0: C'est ouais. Toujours beau, en tout cas, là, les 4 chansons que j'avais sélectionnées.
1: Elles
0: c'est
1: sont
0: toujours
1: super
0: beau de s'adresser au public. Est-ce que pour autant, c'est un exercice compliqué? Est-ce que cette chanson-là, tu l'as tournée et retournée un certain nombre de fois?
1: J'ai mis, je pense, un an à l'écrire, mais, parce que je suis naturellement quelqu'un de très lent, Émilie. Je rebondis pas vite, je te jure. Non, mais c'est vrai. J'écris vraiment très lentement.
0: Okay.
1: Pas tant que ça par fainéantisme, mais parce que je pense que j'entame plein de bouts de trucs comme ça à gauche à droite, et j'ai beaucoup de mal à me concentrer plus de 15 minutes sur un truc, et donc
0: j'entame plein de choses. mais oui.
1: Non diagnostiqué, mais peut-être. Et j'y suis revenu souvent jusqu'à ce que je la finisse, et j'adore cette chanson. Mais au-delà de la lettre d'amour au public, parce que c'est un peu vague, c'est aussi, en fait, c'était l'histoire un peu de célébrer la place qu'a la musique et globalement l'art dans ma vie. C'est-à-dire que pour moi, ça a toujours été un moteur de presque social, c'est genre comment me faire des copains en les impressionnant avec mes chansons. C'est-à-dire que je sortais les chansons déjà, j'avais 12-13 ans au collège, et je sortais les titres sur YouTube le dimanche soir, et je revenais le lundi à l'école triomphant.
0: Ah oui, donc t'avais une idée derrière la tête. C'était pas juste l'art pour l'art, c'était aussi pour les effets que ça pourrait avoir.
1: C'est pas bon à dire, mais oui.
0: Ouais.
1: Et plus le temps passe, et plus tout ça est très différent. Et maintenant, c'est l'art. Enfin, vraiment, je te jure que je me suis découvert une passion pour la musique un peu tardive.
0: Ouais.
1: Je pense que je suis arrivé là par hasard. Et que là, ça y est, ça fait plus de 2 ans que je sais que j'aime ce que je fais. Non, mais maintenant, c'est-à-dire que je passe mes journées au studio. Et avant ça, c'était, j'avais un malin plaisir à, je sais pas, à célébrer le succès des chansons, à sortir beaucoup. Enfin, et là, c'est plus tellement le cas, quoi. C'est pas que je suis devenu chiant, hein, mais c'est que je compose. Enfin, c'est plus la musique pour la musique.
0: Est-ce
1: et avant,
0: que ça
1: moi,
0: veut dire que tu prends ceci au sérieux, ce qui n'était pas forcément le cas avant?
1: Je pense qu'il faut rien prendre trop au sérieux, d'abord.
0: Ouais.
1: Mais. Non. Par contre, j'ai des attentes peut-être différentes d'avant. C'est-à-dire que là, j'ai envie que les gens comprennent que je fais les choses bien, que je suis hyper impliqué, que je produis tout sur l'album. Personne ne sait ça. Enfin, les gens ont tellement l'habitude de. Enfin, je pense que les chanteurs en général, on se dit bon, voilà, ils chantent. Bah non, en fait. Et une association, on s'est dit voilà, soit c'est le grand frère, soit c'est d'autres gens qui. Non, moi, je produis mes morceaux, je les compose, je les écris. Je veux que ça se sache. Alors peut-être que c'est une quête d'ego qui est un peu vaine, mais ça fait partie de, peut-être, de mes envies, quoi, que les gens comprennent ça. En vrai, tout le monde s'en branle, mais je trouve ça important. Parce
0: ça
1: que
0: fait
1: c'est...
0: du bien de le dire. Tu sais avec qui j'ai parlé de ça?
1: Dis-moi.
0: Lara Fabian.
1: C'est vrai?
0: La
1: c'est
0: meuf
1: vrai que Lara, on se dit tellement interprète.
0: Des textes, des musiques
1: dingue.
0: Incroyables.
1: Ah, je suis d'accord.
0: Des tubes.
1: Elle était dans la classe de ma mère, figure-toi, au collège.
0: Oh non.
1: Très rigolo.
0: Ah, c'est drôle ça.
1: Ouais. Ma elle mère a pas copine? Eu le flair, elle en a pas fait une copine.
0: Ah,
1: c'est
0: bah, dommage.
1: Idiote sur le coup.
0: Mais elle, du coup, elle a fait la paix avec ça. Elle me dit ah bah oui, bon, bah.
1: Mais elle a raison.
0: Tubes,
1: en fait.
0: Voilà,
1: non, mais
0: elle a
1: raison.
0: J'en ai écrit, j'en ai composé.
1: Non, mais elle a raison. Je pense qu'il faut faire la paix, il faut faire la musique et puis ne plus se plaindre et prendre ce qui vient. Mais voilà, je fais tellement attention à ça, je prends tellement de plaisir à ça, ouais. Et je prends un peu la production au sérieux parce que c'est ce que j'aime par-dessus tout. Et donc j'adore quand on me dit pas putain ton prod il est fort. J'adore quand on me dit bravo pour la production, je pense
0: bravo
1: à vous
0: pour la production, de je pense à vous, c'est vrai parce que on merci. Te félicite sur les paroles, sur ton chant évidemment très acrobatique parce que vous avez essayé de chanter le refrain, vous n'avez pas réussi, c'est pas grave. Mais oui, bien sûr que la production est excellente et puisque il y a une date à Dijon.
1: C'est vrai?
0: Oui, je viens de la
1: vapeur,
0: voir.
1: Alors,
0: Eh ben, le 22 janvier, à la vapeur à Dijon, bien
1: voilà,
0: sûr.
1: Voilà, la vapeur, mec.
0: Bien sûr. Bien donc, il n'y a que Montpellier qui manque.
1: Ouais, il manque Montpellier, voilà. Ça, j'en suis sûr.
0: Ça, j'en suis sûr. Sûr. Mais les Dijonnais, votre date est réapparue, 22 janvier. Qu'est-ce qui arrive, alors? L'album arrive à l'automne.
1: Tout à fait.
0: Tu as donc fait très attention à la production, à la composition, à l'écriture de ces chansons. Est-ce que tu peux nous donner un peu des grandes lignes, Pierre?
1: Bien sûr, bien sûr. Je suis sûr que je ne peux pas le faire, mais je le fais pour toi.
0: Merci.
1: Alors, je reviendrai certainement pour le disque.
0: Mais j'espère
1: et
0: bien.
1: Et on creusera ensemble. Mais
0: oui.
1: En gros, gros, non, mais ce que je peux te raconter, parce que c'est, en vrai, c'est dans la foulée, je pense à vous, c'est que le disque, il raconte en quelques lignes mes premières fois un peu tardives. En gros, j'ai vécu une adolescence tardive. C'est-à-dire que jusqu'à mes 18 ans, je n'avais pas bu d'alcool. Je ne sortais pas. Moi, je suis gay. Et quand tu es gay, que tu as 15 ans en campagne, tu ne le dis pas trop.
0: Non.
1: Et donc, en fait, tu finis par l'assumer, l'accepter tardivement, ou pas, ou jamais d'ailleurs. Moi, j'ai la chance de l'accepter à 18 ans, ce qui est déjà pas si mal. Et en fait, c'est à ce moment-là que tu vis tes premières histoires d'amour, parce que j'ai pas fait semblant pour le coup.
0: Avec les filles, t'as pas roulé des pelles à des filles.
1: J'ai pas roulé des pelles à des filles, j'ai pas essayé.
0: Au collège, ouais.
1: Non, j'aurais déçu beaucoup de monde, je pense. Et donc, en fait, j'ai commencé à vivre toutes ces choses-là, que ce soit les premières cuites, les premières, enfin, tout ça, l'intimité, l'amour, la première fois que je tombe jaloux aussi, enfin, tout ça vient tardivement. Et l'album raconte ça. Et le premier, c'est marrant, je l'ai construit vachement en opposition avec le premier, parce que le premier, c'était le fantasme. C'était l'envie de, enfin, c'était le rêve, l'envie de vivre plein de choses, mais. Un jour je serai une superstar, un jour je serai ceci, et puis un jour surtout je marierai un ange, je ne suis pas français, mais enfin on comprend.
0: C'est pas grave, on a tous compris.
1: On a tous compris. Et là, c'est tout à fait l'inverse, c'est regarder, ça y est, j'ai vécu plein de choses et tout est vrai dans ce que je vous raconte, à peu près, à quelques mensonges près, tout est vrai. Et c'est ça l'idée, en gros.
0: Ok. Et alors, l'ange, tu l'as rencontré ou pas?
1: Oui, j'ai rencontré un ange, absolument. Si, si. J'ai rencontré l'ange, ça y est. C'est beau, non?
0: Ah bah c'est très beau. Alors, on dit au revoir au fantasme une dernière fois, mais en le chantant très fort. Un jour, je marierai un ange. Pierre de Marais dans Décibels.

0: un jour je marierai un ange, Pierre de Mar. On se souvient de notre coup de foudre sur cette chanson. C'était le premier album, Regarde-moi. Le deuxième arrivera à l'automne. J'ai peur de poser la question, Pierre.
1: Dis-moi tout.
0: Il a un titre déjà, cet album?
1: Il a un titre.
0: Il pourrait s'appeler Je pense à vous.
1: Il pourrait s'appeler Je pense à vous, mais je trouve ça un peu vague.
0: Donc c'est plus précis.
1: C'est très particulier.
0: Je pense à toi.
1: Je t'adore. Je ne te dirai rien du tout. Ça n'est pas ça non plus. Je peux te dire non à tout parce que tu l'auras jamais. Moi, je l'adore.
0: Revolver. Non, je tente un truc.
1: Non, mais tente tout ce que tu veux.
0: Abbey Road.
1: Mais dans l'idée, c'est un peu un disque qui raconte, c'est genre à la conquête du monde, quoi.
0: Okay.
1: Et de moi-même, surtout.
0: J'adore. J'adore. Pierre de Mar est l'invité de Décibel. Vous l'avez compris. Des révélations pourraient arriver. Alors, restez dans le coin.
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0: Et merci d'avoir choisi ici pour passer votre mercredi soir Décibel en direct jusqu'à 21h. Nous célébrerons les 120 ans de la naissance de Joséphine Baker. On écoutera, si ce n'est pas déjà fait chez vous, vous allez découvrir les Molotovs. On va jouer aussi au Blind Test autour des mamans. Parce que j'ai raté la fête des mères et je ne m'en remets pas. Donc les mamans seront à l'honneur dans le Blind Test. Pour jouer, vous appelez Sadika au standard, le numéro 0810 055 056, 0810 055 056. À gagner ce soir, le cahier de vacances en avant la musique pour les adultes qui n'ont pas envie de réviser le programme d'anglais. Nous, on n'a rien à faire là-bas. Pierre de Mar est de retour avec une nouvelle chanson absolument irrésistible qui s'adresse à vous, les amis.

0: Je pense à vous déjà un tube chanté par Marine, Oli de Big Flo et Oli, Clara Luciani et Christophe Willem.
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0: Ah là là, ce parterre de stars qui fait une haie d'honneur pour le retour de Pierre Demar. Alors un sikou, eh bien, c'est un pistolet. Qu'est-ce que c'est que cette histoire? Explique-moi cette parole.
4: Le sikou, ça peut être le pistolet, ça peut être le micro, c'est l'outil avec lequel je fais mon art.
0: Ok, et justement, comment elle se fabrique? Et cette chanson-là, tiens, par exemple, je pense à vous, qui est la chanson quand même que tu as choisie pour présenter ce nouveau projet, ce deuxième album, qui va s'appeler Coucou, me revoilou. Non,
4: je sais pas. Tu sais que j'ai... Mais c'est, tu sais, une de mes grandes références, ce Coucou, me revoilou de Polnareff, que je
0: ouais,
4: trouve génial.
0: Il est beau, hein. Ouais.
4: Tellement drôle. Mais ouais, ouais. Un jour, on est tombé sur cette pochette et sur le titre avec mon frère, on s'est dit, mais génial, quoi.
0: Coucou, me revoilou.
4: Génial, quoi. Quel humour, quelle efficacité. Il y a un peu d'humour dans mon nom d'album, tu verras.
0: J'ai
4: Il
0: hâte.
4: Faut le prendre comme ça, en tout cas.
0: J'ai hâte. Mais de toute façon, ça fait aussi ton sel et ton originalité, Pierre. C'est que on sait qu'évidemment, quand t'ouvres ton cœur, là, ça va, on y est, etc. Mm-hmm. Mais il y a, je pense, et c'est un signe de ta pudeur, quand vraiment c'est trop déchirant, t'as quand même un peu envie qu'on rigole.
4: Bien sûr, voilà. Tout à fait. Non, mais c'est, même ça me détend vachement, en fait. Ouais. Ça m'a toujours détendu de, quand j'arrive sur scène, je préfère faire une blague avant de chanter, tu vois.
0: Oui,
4: comme
0: oui.
4: Ça, je suis sûr que tout se passera bien.
0: C'est fou, ça.
4: Je sais pas, c'est une façon de séduire, sans doute.
0: Ça marche.
4: Bah, écoute,
0: en tout cas. Alors, comment elle se fabrique, cette chanson? Je pense à vous. Qu'est-ce qui vient en premier? Tu penses à eux et tu commences à écrire des paroles. T'es où à ce moment-là?
4: À ce moment-là, c'est une chanson que j'ai composée avec mon grand ami Jean Castel, qui est un producteur, compositeur et chanteur d'ailleurs génial. Et en fait, on était chez lui, et c'est marrant parce que j'étais chez lui ce matin, on a fait une nouvelle chanson. D'ailleurs, j'ai rendu mon disque il y a 2 semaines, et ça y est, je suis reparti sur le troisième. Tu vois.
0: Ça y est, il faut...
4: Quelle fin, quelle dalle de musique.
0: C'est beau.
4: Il s'arrête plus, c'est horrible. Et pour les détracteurs, c'est horrible. Détracteurs.
0: Oh, tant pis pour eux.
4: Non, mais je rigole. Non,
0: ça va. Il y a les élections l'année prochaine, vous pourrez râler à qui
4: voilà.
0: Mieux. Ne nous emmerdez pas,
4: Pierre.
0: Voilà.
4: Je pense à vous, ça commence, et je suis désolé de le dire, je ne pense pas à vous à ce moment-là.
0: Ah.
4: Je pense à la musique, toujours. En fait, ça commence toujours en musique, parce que c'est ça qui m'anime, c'est de faire une mélodie qui me plaît, c'est de faire une mélodie que j'ai envie de chanter genre 100 fois et d'écouter 100 fois, et c'est de trouver les sons. Ça commence par un piou-piou avant toute chose.
0: Le fameux piou-piou.
4: Qui inspire le sikou, tu vois, c'est ça qui est marrant.
0: Ouais.
4: C'est que la musique inspire les textes. Et c'est pas toujours comme ça, mais il y en a pas mal qui travaillent comme ça quand même. Quand j'entends Angèle Stromae parler souvent, c'est un peu ce qui revient. On fait la musique, on fait les mélodies, ensuite on remplit tout ça avec des mots. Et c'est ma façon de travailler. C'est assez rare que ça soit dans l'autre sens. Ça peut arriver, j'ai pas de processus absolument indiqué,
0: ouais.
4: Tu sais. Je pense que c'est mauvais. Je pense qu'il faut changer sa recette sur chaque disque.
0: Mais ça dépend. C'est-à-dire que toi, t'as l'embarras du choix puisque tu sais faire et les paroles, et la musique, et la production. Mais oui, ceux qui font
4: raison,
0: que leurs paroles,
4: sûr,
0: par exemple,
4: sûr, certains commencent en écrivant.
0: Ouais.
4: T'as raison, mais alors, ce que je trouve bien, c'est marrant, c'est une interview de Sébastien Tellier. Moi, je suis immense fan de Sébastien Tellier depuis pas si longtemps. Moi, je me refais ma culture parce qu'avant ça, c'était n'importe quoi. Il y a genre 3-4 ans, je suis devenu un peu plus cultivé. J'essaye, grâce à mes amis musiciens.
0: Entre autres,
4: c'est le bonheur d'évoluer avec des musiciens.
0: Et puis, peut-être aussi que plus ça va et plus t'es curieux.
4: Bien sûr, mais voilà, carrément, t'as raison, tout à fait. C'est vrai. Et c'est chouette parce que du coup, ça me laisse une marge de progression pour l'avenir. En fait. C'est-à-dire qu'avant, je connaissais rien, donc j'ai fait un disque à partir de rien. Le deuxième, là, j'ai appris des trucs, genre R, Christine the Queens, tout ça. J'y suis revenu et c'est génial. Enfin, je ne connaissais pas si bien. Et peut-être que je découvrirai encore de grandes choses d'ici le prochain. Donc c'est cool. Mais donc, ce que je te disais, c'était.
0: Oui, Tellier.
4: Tellier, il dit dans une interview, je ne sais plus où, son talon n'est pas couché, en face d'une quelques horreurs de chroniqueurs qui étaient là. Il raconte je veux redevenir débutant à chaque fois que je commence un disque. Tu sais, ce syndrome du débutant, c'est génial parce que c'est comme ça que tu fais des trucs différents. Surtout pas de recette. Jamais la recette. Et donc, je pense qu'il faut changer de façon de faire. Il faut changer de logiciel. Il faut changer de collaborateur. C'est un peu dur à dire, hein, mais je pense que c'est bien. Bon, la fidélité, c'est important aussi. Je pense qu'il faut faire un peu des deux, tu vois. Mais, et donc, c'est ce que j'ai envie de me dire pour le prochain. C'est que je change encore. Peut-être chanter en anglais. Genre. Autre chose, tu vois.
0: Du zouk?
4: Du zouk. Et pourquoi pas
0: pourquoi
4: du zouk?
0: Pas. Et alors, vous allez faire quoi? Les râleurs. Vous allez faire quoi à Dijon? Hein, si Pierre Demar fait du zouk. Je te jure. Et alors, je cherche encore des informations sur ce nouvel album qui est quand même très très très secret et bien protégé. Mais on a déjà la date de sortie. On sait que ça sera à l'automne. On sait que dessus il y aura, je pense à vous. On sait parce que je l'ai vu tout à l'heure que la pochette sera sublime, mais je n'en dirai pas un mot.
5: Merci.
0: Mais elle sera magnifique puisque je l'ai vu tout à l'heure en rentrant sans frapper dans la loge de Pierre qui attendait le début de l'interview. Oui, c'est vrai. Mais il n'était pas tout nu, mais il avait sa pochette
5: d'album
0: à la main. Y aura-t-il des duos?

0: On t'entend avec These Walls, duo, donc avec Dua Lipa. Est-ce que ça t'a donné goût au duo et est-ce que tu auras des invités sur ton album?
1: Ça m'a vachement donné goût au duo. Je sais pas comment tu peux ne pas prendre goût au duo en chantant avec Dua Lipa.
0: C'était
1: génial. Oui. Voilà, oui. Tu vois, t'as une réponse, je suis généreux, je donne une réponse en trois.
0: Je tente un truc.
1: Lettres. J'ai deux duos sur l'album.
0: Qui ?
1: Deux femmes.
0: Deux femmes. Ah, c'est bien, c'est bien. Que j'aime ce garçon. D'accord.
1: Et deux franchement, femmes. Elles sont
0: françaises ou belges ? Ou pas ?
1: Mais tu sais quoi, je te dis pas plus d'informations, mais deux femmes. Et je te les dirai à nouveau une fois que les micros sont coupés.
0: Oui.
1: Mais deux femmes qui chantent divinement bien et qui ont écrit leur partie, qui sont venues avec une créativité débordante. Enfin, c'était pas une corvée. Elles étaient assidues, créatives. Elles ont fait le truc bien.
0: Elles étaient présentes.
1: Ah ouais, c'était génial. Franchement, j'ai
0: tellement hâte de découvrir cet album. La chanson et le clip de Je pense à vous sont disponibles. Les billetteries sont ouvertes pour les concerts à venir de Pierre Demar. La tournée française commence juste après la sortie du deuxième album. Donc le 5 novembre à Reims, puis Strasbourg, Grenoble, Lyon. Il n'y a pas Montpellier. Arc-en-Senan, Metz, Nîmes, Bordeaux, Angoulême, Bruxelles, Lille, Liège, Paris, l'Olympia, les 8 et 9 décembre. Et puis ensuite, en 2027, dès le mois de janvier, Dijon, la vapeur. Et puis Genève, Brest, Rennes, Rouen, La Roche-sur-Yon, Toulouse et Nantes. Pierre, on se revoit donc à la rentrée, le rendez-vous est pris.
1: Absolument, je me réjouis.
0: Je crois que ta chanson préférée sur ton premier album, c'était Enfant 2.
1: Carrément.
0: Bah, moi
1: carrément.
0: Aussi. Alors, on l'écoute cool. En se disant bye bye. À la prochaine.
1: Ça me va très bien. Ça me fait plaisir.
0: Bonnes vacances.
1: Merci, toi aussi.
0: À bientôt, Pierre. Merci.

0: Pierre Demar, de retour, c'est la bonne nouvelle de la semaine, et c'était dans Décibels.
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0: Ah, en revanche, Billy Joel, ça va pas du tout. Il est colère. Colère. Il a 77 ans et si vous avez vu le documentaire sorti l'an dernier intitulé « So it goes », vous savez qu'il a déjà tout raconté. Hein. Sa carrière, ses rêves, ses amours, ses échecs. Le docu est très très beau, « So it goes ». Et si vous voulez le voir en ce moment en France, il faut shipper les codes Canal à quelqu'un. Mais voilà, il est disponible sur Canal. Mais là, on nous a annoncé il y a quelques jours un projet de film de cinéma monté dans le dos de Billy. Et Billy l'a appris. Il a donc réagi dans la presse, surtout quand il a appris qu'en fait tout le film est basé sur le témoignage de son premier manager, qui n'est donc plus son manager, donc qui a peut-être des petits comptes à régler. Bref, ça lui plaît pas. Il est très en colère, Billy Joel. Il explique qu'il s'oppose fermement à ce que quelqu'un d'autre que lui raconte son histoire et que de toute façon, il ne cédera pas les droits de ses chansons. Effectivement, un film sur Billy Joel sans Honesty, par exemple, personne n'en a envie.

0: aux paroles, à la musique, au piano et au chant, le merveilleux Billy Joel sur l'album 52nd Street Honesty. Oh, quelle beauté, quelle beauté! C'était en 1978.
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0: Un blind test de fête des mères, un peu en retard. Oui, je suis désolée, j'ai oublié la semaine dernière de faire un blind test sur les mamans, alors que franchement, les chansons qui parlent de maman, on les adore. Mais voilà, on rattrape ça ce soir et on joue avec Anne-Laure. Bonsoir Anne-Laure.
2: Oui, bonsoir.
0: Bienvenue dans Décibel, Anne-Laure. Oui. On joue ensemble ce soir avec aussi Kevin. Salut Kevin.
3: Salut Émilie, comment vas-tu?
0: Je vais très bien, et toi Kevin?
3: Ben ça va, comme le temps aujourd'hui, tout voilà, le Paris Saint-Germain a gagné, voilà, tout va bien.
0: Ah ben dis, ça dépend dans quelle partie de la France tu te trouves.
3: À Nemours, en Seine-et-Marne.
0: Ah voilà, c'est ça. Donc toi, t'es content que le PSG ait gagné, parce que j'ai entendu 2-3 Marseillais grincer un peu.
3: Ah bah oui, hein.
0: C'est ça. Mais en tout cas, toi en région parisienne, t'es content. Bah, ça me fait plaisir, Kevin. Écoute, que ça t'apporte beaucoup de joie. 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Anne-Laure, on est très foot ou pas du tout?
2: Non, moi je suis Pierre Demar.
0: Ah, est-ce que c'est pas la meilleure nouvelle, franchement,
2: ah,
0: là,
2: si,
0: de ce printemps,
2: si,
0: son retour?
2: Mais si. J'ai pris mes places à Paloma, à Nîmes, avec ma fille, le 25 novembre.
0: C'est super. En plus, c'est magnifique comme ça, la Paloma à Nîmes. Très, très, très bon choix. Et Anne-Laure, il reviendra en septembre pour parler de son album. Et pour vous le faire gagner, évidemment.
2: Ah ben oui.
0: Bah oui.
2: Ah, ben on sera là.
0: Je sais. Oui. Pierre Demar, on a déjà pris rendez-vous. Ça, c'est géré. Maintenant, Anne-Laure et Kevin, en plus de vous offrir donc ce cahier de vacances pour adultes spécial En avant la musique, c'est marrant, hein, c'est les mêmes éditions que les cahiers de vacances pour les mioches. C'est Magnard. C'est les mêmes, le même éditeur que ces cahiers que moi je redoutais tellement en étant enfant. Et là, vous allez voir, on s'amuse beaucoup avec des exercices et des quiz autour de la musique. Donc ça, vous en avez un chacun. Kevin et Anne-Laure.
2: Oh, pourrez... Merci beaucoup. Merci.
0: Avec plaisir, vous pourrez emporter ça à la plage. Et maintenant que vous avez gagné, on va pouvoir jouer au blind test. Toutes les chansons donc parlent de maman et il faut retrouver leurs interprètes. Est-ce que vous êtes prêts?
3: Ok, on y va alors.
0: Oui. On y va. N'oubliez pas de donner votre prénom avant de donner la réponse. Ça vous permettra de prendre la main. Anne-Laure, Kevin, première chanson de maman. Dites-moi. Qui chante ça? Il y a la voix dans 5 secondes. Ça vous aidera, je pense.
2: Anne-Laure.
0: Oui, bravo.

0: c'est un des tout premiers tubes de Mylène Farmer. Bravo Anne-Laure. Hey.
1: Merci.
0: Excellent, excellent premier point. On continue avec une autre maman chantée par un autre artiste. Mais qui est-il ?

0: La mère à Titi, la maman italienne de son musicien, il me semble son guitariste, voilà, qui a eu sa chanson magnifique sur l'album Putain de camion. Eh ben, Anne-Laure, c'est la baraka. Bravo.
1: Merci, c'est gentil.
0: Je vais aller prendre des nouvelles de Kevin parce que je voudrais pas qu'il déprime. Ça va, Kevin ?
2: Oui, tout va bien, oui.
0: Bon, parce que on va pas se mentir, c'est juste que Anne-Laure est hyper rapide, hein, mais.
2: Oui, Kevin... c'est très bien, oui.
0: Bah oui, tout roule alors. Je peux envoyer le troisième extrait ?
2: Oui, on y va.
0: Allez, c'est
2: on y
0: va.
1: Oui, oui, oui.
0: Après Mylène Farmer et Renaud, qui est le troisième artiste qui chante sa maman ?
3: Il y a plus d'amant.
2: Louane.
0: Oui, oui, oui. Allez, je donne à Kevin.
2: Bravo.
3: Ah ouais.
0: Louane qui a remporté l'Eurovision l'an dernier avec cette chanson. Si vous n'êtes pas d'accord, eh bien, vous avez raison.
1: Ouais.
0: Est arrivée bien trop loin dans le classement, mais pour moi c'était la meilleure chanson de l'année dernière. Vraiment, vraiment, bravo à elle. Hein, c'est vrai. On est d'accord, Anne-Laure, elle est magnifique.
2: Oui,
1: oui, oui, oui, oui, oui. Voilà.
0: Donc pour moi, elle a gagné. Et ben, vous savez, non mais parfois, on fait comme Trump. On se fait une petite réalité alternative où c'est plus confortable pour nos vieux culs. Et je vous jure, ça fait du bien. Moi, dans mon esprit, Louane a gagné l'Eurovision l'an dernier. Ça m'a mis d'une humeur de rêve. Voilà, faisons ça.
1: C'est bizarre l'Eurovision. C'est bizarre l'Eurovision, hein, franchement.
0: Je suis d'accord.
1: On n'y comprend rien. On n'y comprend rien.
0: On y comprend. Alors, ceci dit, la chanson cette année, on n'y comprenait pas grand-chose non plus. Mais voilà, Louane, franchement, elle méritait. C'était très mal payé, cette histoire.
1: Oui.
0: Donc voilà, je suis contente qu'elle soit dans le blind test et que vous l'ayez reconnue aussi vite, ce qui prouve que c'était vraiment un tube, cette chanson.
1: Ah oui.
0: Tellement. Anne-Laure et Kevin, merci beaucoup d'avoir joué avec nous.
1: Merci,
0: je vous souhaite une bonne soirée.
1: Merci.
0: Merci
1: également
0: à tout le monde
1: et aux auditeurs.
0: Ah ouais, merci. Vous revenez quand vous voulez pour jouer au blind test. Et nous, on va écouter une autre chanson de maman. Elle est signée Mika. Et la chanson s'appelle « Elle me dit ». Oui, elle raconte tout ce que sa mère lui raconte. Eh bien, comme dit la mienne, c'est pas piqué des hannetons.
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0: France Danse. Il n'a pas fini de vous faire danser, Mika. Une nouvelle chanson est disponible. Elle s'appelle Cœurstone et c'est un duo avec Stilto.
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0: Le coup de cœur du jour vient d'Angleterre, de très jeune et très talentueux musicien. Elle s'appelle Issei, elle a 20 ans et son petit frère Matthew en a 17. Ensemble, ils ont monté le groupe de rock le plus excitant du moment, The Molotovs, ouais, comme le cocktail. Mort, c'est le nom de cette chanson, The Molotovs. Peut-être votre nouveau groupe de rock anglais préféré.

0: Notre coup de cœur du jour, l'album est disponible. Il s'appelle Wasted on Youth.
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0: 120 ans, oui, 120 ans, les 120 ans de la naissance de Josephine Baker, née le 3 juin 1906 à Saint-Louis dans le Missouri aux États-Unis. Josephine Baker, pouah, notre héroïne au Panthéon. Son enfance dans l'Amérique de la ségrégation, Broadway, la France, le musical, son rôle dans la résistance face aux nazis, elle était espionne, notre Josephine Baker. Ses combats aussi auprès de Martin Luther King, les 12 enfants venu du monde entier qu'elle a adopté. Sa vie, c'est un film et ça tombe bien, on va bientôt le voir. La réalisatrice française Maïmouna Doucouré a décroché le projet. C'est la chanteuse américaine FKA Twigs qui tiendra le rôle iconique de Josephine Baker. Écoutons en attendant l'original chanter une chanson que vous connaissez bien.

la chanteuse, la plus grande chanteuse de notre époque, Edith Piaf, dans La Vie en Rose. 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
3: Et merci d'avoir écouté Décibel. Merci à l'équipe de l'émission, Iris, Florent, Elodie, Sadika et Franck. Il est 21h. Bisous.
1: 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Michel Sardou, Les Lacs du Connemara, la chanson préférée de Grégoire. Du
4: silence. Jacques Roux qui a déjà composé comme d'habitude, il en a écrit tellement qu'il y a un synthé qui se bloque sur un son. Il n'arrive pas à changer le son, mais le son le fait penser à une cornemuse. Il en parle avec Michel Sardou, ils ont cette idée d'écrire sur l'Irlande, les catholiques, les protestants et tout ce qui se passe là-bas.

0: Qui que vous soyez, d'où que vous veniez, vous avez tous dansé en serrant vos amis dans les bras sur cette chanson en fin de soirée.
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0: En 1985, Alain Souchon sort la ballade de Jim. Et c'est le texte qu'il a eu le plus de mal à écrire.
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0: C'est une chanson à fleur de peau qui mêle rupture amoureuse et idées noires. À travers l'accident de Jim, Souchon exorcise un traumatisme personnel. La perte de son père dans un accident de voiture alors qu'il n'avait que 13 ans. Mais la magie de ce titre, c'est qu'il finit dans la lumière. Jim se réveille à l'hôpital et retrouve l'envie de plaire.

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compositrice, interprète, Domi a 28 ans. Elle est originaire d'Aime-la-Plagne et partage sa vie entre Montréal et la Savoie. Elle vient de sortir son premier single, Tout oublié, une chanson pop très solaire, et prépare un album pour 2026.

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0: Mauvais rêve de Oshi, un titre qui fait la part belle à l'imperfection.
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0: En 2023, dans le silence d'une nuit de solitude, Oshi livre son combat le plus intime, celui contre la maladie de Ménière qui menace son audition. Ce titre « Mauvais rêve » est un cri à fleur de peau. Mais ce qui frappe, c'est le choix artistique de la chanteuse, refuser la perfection. À une époque où tout est lissé par ordinateur, Oshi a tenu à garder chaque imperfection vocale. Si vous tendez l'oreille, vous entendrez son souffle se couper, sa voix qui tremble presque sur le point de se briser.

0: Un moment de vérité pure qui prouve que la plus belle des musiques, c'est celle qui accepte sa propre fragilité.
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1: 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La Rousseau, tu m'oublieras, la chanson préférée de Laurie.
2: C'était notre chanson préférée avec ma meilleure amie. On la chantait tout le temps derrière le collège. On faisait des chorégraphies sur ses chansons et tout.

0: et lui faire une surprise. Enfin voilà, c'est vraiment cette chanson-là, elle nous a suivis toute notre vie.
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1: Originaire de Brest, Michaël Guérand a forgé sa plume et son identité de café-concert en festival. Amoureux de la scène et des mots, il nous offre ici un premier extrait de son nouvel album, Vu comme ça.

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5: Complètement gaga avec Olivier Glin. Alors bonjour Olivier, on parle d'eau aujourd'hui ?
4: Vouille, sagasouille. Bonjour les amis, aujourd'hui on va voir des mots qu'on en trouve nulle part ailleurs. Chez nous dans le parler gaga, on a des termes pour tout. Et pour patauger dans l'eau ou la gadoue, on n'a pas un mot mais trois. Bassouiller, gabouiller et gassouiller. Oui, trois verbes pour exprimer le bonheur de tripoter de la flotte ou de barboter dans la boue liquide. Et comme on est généreux hein, quand même, on ne s'est pas arrêté là et on a même des noms qui vont avec. On appelle ça des déverbaux car ces noms viennent des verbes. On a la bassouille, la gassouille et la gabouille. Ces mots sont employés dans la Loire mais également dans le Lyonnais et le Beaujolais et puis de façon plus générale dans une bonne partie de la région Rhône-Alpes. Voici une maxime qui nous est donnée par Jean-Baptiste Martin. T'as beau gabouiller la bassouille, t'en feras pas rien des à la neige. La plupart du temps, c'est juste remuer l'eau, éclabousser, patauger. Bref, faire ce que les mamans, elles y trouvent à redire quand les enfants reviennent avec le pantalon trempé. Et s'il y a des gens qui aiment bien gassouiller, ce sont bien les enfants. Les matrues, il n'y a pas besoin de faire grand-chose pour leur faire plaisir. Tu sors une petite bassine, tu mets un peu d'eau au fond et c'est parti pour la gassouille. C'est que ça peut gassouiller jusqu'à l'évaporation totale. La gassouille, c'est révélateur de la personnalité profonde des gens. Hein. Comme le dit l'adage, dans la gassouille, il y a deux sortes de gens. Ceux et ceux qui y tombent et ceux et celles qui t'y poussent. Bon, la nage n'existait pas hein, jusqu'à aujourd'hui, mais mieux vaut tard que jamais. Ou alors celui-ci, d'adage. Quand t'as les pieds dans la gabouille, c'est pas le moment de chercher tes pantoufles. Et oui, chez nous, la gassouille, c'est souvent un souvenir d'enfance. Mais entre nous, on est tous encore un peu des garagnas. Hein. On y aime bien parfois encore. Quel plaisir de gassouiller un peu.
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6: Dans la rue du Port, il y a la grotte du Puy-de-Dôme. Et oh, petit jeu de mots, allons tailler la bavette 2 minutes avec un tailleur de pierre précieuse.
7: Poussez, poussez.
6: Ça y est, j'ai réussi. Un peu archaïque cette porte. Enfin,
8: mais elle surprend tellement de gens qu'elle me rassure vis-à-vis de certains voleurs, par exemple.
6: Ah ben déjà, pour vous voler, vous, il faut trouver comment marche la porte.
8: Exactement.
6: Et j'imagine que quand vous voyez quelqu'un qui ressemblerait à un voleur, vous ne lui dites pas pousser.
8: Ben, je me débrouille pour le dissuader.
6: Oh, mais qu'est-ce que c'est que ça? Mais qu'est-ce que c'est que cet engin?
8: Ça, c'est ce qu'utilisent les CRS, c'est le flashball.
6: Ah, c'est un flashball. Je suis venu tailler le bout de gras avec vous, mais je ne pensais pas être accueilli par un flashball.
8: Moi, c'est pas tellement le bout de gras que je taille, c'est surtout mes petits cailloux.
6: Qu'est-ce que vous taillez comme cailloux?
8: Tout. Toutes les pierres, à partir du moment où elles ont un intérêt bijoutier. Alors, ça peut être des pierres sans aucune valeur. Je travaille notamment pour une dame qui va à la pêche dans l'Allier. Enfin, dans l'Allier, pas le département.
6: Dans la rivière.
8: Dans la rivière.
6: Et qu'est-ce qu'elle pêche?
8: Eh ben, elle pêche de temps en temps des galets dont la couleur lui plaît. Et elle me fait faire du polissage sur des galets qui n'ont aucune valeur, mais qui lui plaisent, par exemple. Et puis, part du principe que je suis l'ébéniste du caillou. On travaille dans des matières nobles, le bois c'est noble, la pierre c'est noble, voilà. Et puis après, il y a le respect des styles, il y a le respect du goût de ces dames qui veulent telle couleur dans telle matière, mais dans telle forme et telle dimension.
6: Enfin, elles sont pas un peu pénibles?
8: Si, beaucoup. Mais on essaie de les satisfaire quand même. J'ai une jeune fille qui m'a amené du corail de Corse et elle m'a demandé de sculpter le zizi de son copain dans le corail. Ça surprend quand on vous fait la demande.
6: Eh ben, ça veut dire que dans votre vie, vous aurez fait des zizis.
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9: Nous l'avions déjà reçue dans Toujours à la page en tant que romancière. La romanaise Magali Milot est de retour dans les librairies, mais cette fois en tant que médecin. Le métier, qu'elle a exercé passionnellement jusqu'à un burn-out en blouse blanche. C'est d'ailleurs le titre qu'elle a choisi pour ce témoignage qui paraît chez l'Archipel. « Mon burn-out en blouse blanche ». Un livre qui commence le jour où Magali échappe de peu à la mort au volant parce que son cœur déclenche au milieu de nulle part une crise de tachycardie. Et ce n'était pas le premier symptôme, il y avait eu des bronchites à répétition, l'eczéma et même l'apparition d'un foyer d'endométriose. Et bien sûr, la course contre le temps pour s'occuper de ses enfants, recevoir ses 40 patients par jour, les ruminations nocturnes, la boule au ventre le jour. Et il y a aussi eu le déni, un refus de voir qu'il était urgent qu'elle arrête. Même cet accident, évité de justesse, n'aura pas su lui mettre les points sur les i. Pourquoi, Magali Milo?
2: Je ne sais pas exactement, mais c'est vrai que j'avais beaucoup de culpabilité à m'arrêter par rapport aux patients, par rapport à ma famille. Dans nos études, on ne nous apprend pas à prendre soin de nous. On nous apprend à toujours être là, toujours travailler, voilà, faire plus. Et puis, en tant que femme, j'allais dire qu'on est un peu des rocs, on est, voilà, on est les piliers. Et oui, je me disais, il faut que je tienne, quoi. Il faut tenir.

0: ou le premier moment qui vous a autorisé à vous dire là, je vis quelque chose et c'est légitime de dire stop?
1: Alors la première personne, ça a été quand même la psychologue qui m'a suivie. Mais au début, c'est pareil, je voulais pas croire à ce qu'elle me disait. Elle m'a vraiment dit, c'est un burn-out, etc. Il va falloir du temps. Mais moi, j'étais encore dans le déni, en me disant, non, mais c'est trop long. Elle me parle d'un an et demi de repos. Moi, j'ai envie de reprendre et je vais reprendre bien plus vite.
0: Écrire ce livre, pour vous, c'était un bilan, c'était un message? Comment est-ce que vous l'avez abordé?
1: Pour moi, c'est plus un message, en fait. C'est plus pour aider les gens qui sont en burn-out, mais aussi les proches. Après, c'était aussi alerter, parce qu'il y a beaucoup de burn-out en ce moment, dans toutes les professions, mais le milieu médical est quand même bien impacté. Le système médical, actuellement, je vais dire, il est plus performant, parce que chaque médecin a trop de patients, comme je le mets à la fin. La patientèle a augmenté de 1/5 par médecin. C'est très compliqué. Donc, c'est pour ça qu'il y a des médecins qui tombent, j'allais dire, malades de plus en plus. Moi, je dirais, ce qui est essentiel par rapport aux professions médicales, aux médecins, c'est prendre soin de soi pour pouvoir ensuite redonner aux autres. Et puis après, même pour la plupart des personnes, essayer toujours de se ramener un peu à soi et à quels sont mes besoins, quelles sont mes limites, et j'ai le droit de dire non pour certaines choses pour pouvoir me préserver, préserver ma santé.
0: Magali Milo a vécu 3 ans de descente aux enfers et a mis 3 ans à se reconstruire grâce au repos, à la méditation, à la danse, à l'écriture. Grâce à un recentrage sur elle-même et une remise en question profonde de son mode de vie, elle délivre un témoignage touchant et un message indispensable dans « Mon burn-out en blouse blanche » paru chez l'Archipel.
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1: La nature.
2: Aux gens qui habitent à côté.
3: Bah moi, je sais pas, mais il y a monsieur le maire. Dans son prénom, il y a le maire. Bah, il y a la mère. Du coup, bah moi, du coup, je pense que c'est Ali.
4: Ah, tu penses que monsieur le maire est le propriétaire de la mer?
3: Oui.
4: Et comment on appelle les habitants de la mer?
3: C'est ceux qui habitent dans les îles.
4: Et est-ce que vous savez combien elle mesure, la mer? Est-ce que vous savez jusqu'où ça peut descendre?
3: 60 mètres. 3 kilomètres.
2: 100 mètres.
4: Quels sont les animaux qui vivent tout dans le fond, tout dans le fond, tout dans le fond de la mer?
3: Une raie.
2: Une pieuvre.
3: Une tortue.
2: Les étoiles de mer.
3: Les corails. Les requins.
2: Les poissons.
5: Et avec ceci,
6: oui.
5: Ce sera tout.
6: Non.
5: Ce sera tout.
6: Non.
5: Ce sera tout.
6: Non.
5: Ce sera tout.
6: Non.
4: Comment ils font pour voir?
3: Ils ont une vision plus adaptée dans l'eau.
2: Ils ont des gros yeux.
4: Mais des fois, il fait vraiment très nuit. Hein. Vous avez vu des images, des fois?
3: Parce qu'en fait, il y a des poissons qu'ils ont une antenne où il y a une petite boule qui fait de la lumière.
4: Mais ils n'en ont pas tous. Alors comment ils font les autres, ceux qui n'ont pas de lampe?
3: Ils s'approchent d'eux et du coup, ils voient.
4: Tu penses qu'en fait, il y en a qui ont des lampes et ceux qui veulent voir, bah, ils suivent ceux qui ont des lampes?
3: Ouais.
4: Et quel est le plus gros des animaux, selon vous, qui vit sous l'eau, tout dans le fond de l'eau?
3: Une pieuvre.
2: Les grosses pieuvres.
3: Des baleines.
2: Une grosse baleine.
3: Et un requin.
2: La barrière des corails.
6: Barrière de corail!
4: C'est quoi la barrière de corail?
3: Bah, ça permet pour pas que les requins aillent manger ceux qui sont après la barrière.
4: C'est comme une clôture, en fait?
3: Un peu. C'est comme un filet dans l'eau. Et c'est pour que les gens ils se baignent dedans et pour pas que les requins ils mangent les gens qui se baignent.
4: Parce que les requins, ça mange les gens?
2: Les requins, c'est méchant, donc bah, moi, je pense que oui.
7: Des fois, je regarde des vidéos de requins et du coup, et ben, je vois où des fois, ils en mangent des gens. Et je pense que c'est très, très, très méchant.
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8: Et le cocktail américain, c'est quoi?
9: C'est un cocktail grillé avec une sauce américaine, tomate, échalote, une pointe de cognac, du vin blanc. C'est un peu relevé.
10: Un décarin.
11: Pâté, jambon, sauce de gruyère, chantal, rosé, jambon de pays.
12: Eh ben tout ça, ça va aller dans la blanquette.
9: Bon appétit.
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10: Bonjour.
16: Alors, on est où ici, Philippe?
10: On est sur mon exploitation, dans la miellerie.
16: Ici, à Boulternère.
10: À Boulternère.
16: Et Philippe, vous avez donc une miellerie, vous avez aussi des vergers.
10: Beaucoup de produits différents, on fait des pommes, des amandes, des abricots, du jus de pomme, du nectar.
16: Il me semble que j'ai vu aussi des pieds d'avocat.
10: C'est pas en production.
16: C'est un essai.
10: C'est un essai, on verra si la météo devient un peu plus clémente dans les années à venir.
16: Et là, vous avez donc la mise en pot ici, dans votre miellerie de Boulternère.
10: Je peux même vous faire goûter, si vous
16: voulez. Je veux bien, oui.
10: Je suis déjà très fier de mes abeilles, surtout.
16: Et alors, quel est le miel que vous préférez, vous?
10: Moi, je les aime tous. Après, je sais pas si vous connaissez peut-être des miels un peu particuliers, comme la bruyère calune.
16: Eh bien, allons-y. Très subtil, hein, comme parfum.
10: Oui. C'est un miel qui est très particulier, peu récolté parce qu'il est très difficile à extraire. Et par contre, très prisé dans l'Europe du Nord. Celui-là, il vient de la réserve naturelle de Py.
16: Donc ça sent très très bon le miel dans la miellerie. On va aller peut-être du côté des pommes. Donc là, Philippe, on se dirige vers votre verger. À notre droite, tous les pommiers.
10: Oui, voilà, différentes variétés. Gold Rush, un petit peu de Fuji aussi. En fait, si vous voulez, on a mis des pommes qui ne pouvaient pas aller à la montagne. Ici, on a gardé des pommes qui se récoltent tard, comme la Fuji ou la Gold Rush. Et après, celle qu'on a vue la première, c'est une primeur, une Gala. Qui elle aussi, elle est mieux ici qu'à Sahor.
16: Oh là, monsieur, vous avez fait provision, là?
17: Ah oui, monsieur Torrent était reconnu dans le coin.
16: Alors, combien vous en avez acheté de pommes? Combien de kilos?
17: Oh, j'en sais rien, il y en a 3, 4, 5 caisses.
16: Ah ouais, quand même, c'est pour
17: plus
16: tout l'hiver.
17: Plus les noix.
16: Bonne dégustation.
17: Merci.
16: Ça sent bon, la pomme. Et alors, est-ce que vous pouvez, s'il vous plaît, Philippe, me montrer la variété endémique du Roussillon, la coquette?
10: Voilà, ça c'est coquette.
16: Voilà, sa particularité, c'est qu'elle est un petit peu rosée.
10: Voilà, un petit peu rosée. C'est une variété voilà, qui est présente avant que la Golden arrive. Donc c'est dans les années 50. Et elle a été au fur et à mesure supplantée par les Rennais du Canada, là-haut, les Golden. Parce que c'est un arbre qui est très alternant. C'est-à-dire qu'il produit qu'une année sur deux. On est plus très nombreux à avoir de la coquette.
16: Donc c'est une chance de pouvoir la goûter.
10: Ouais, vous voulez goûter?
16: Allez.
10: Je vais goûter.
18: Allez.
16: Elle est trop trop bonne. Je vois qu'il y a aussi des noix. Ça, c'est pas votre production, c'est un copain à vous?
10: Voilà, c'est Monsieur Retch à Boulternère. Pareil, pour faire face un peu à la disparition des pêchers, tout le monde s'est diversifié, à mettre des olives, des grenades, des noix. On a cherché des cultures alternatives.
16: Et dites-moi, Philippe, vous avez les pommes et vous avez le jus de pomme.
10: On a un petit atelier, on se fait nous-mêmes le jus de pomme, voilà.
16: Et ça, c'est pour ça que vous avez plein de clients aussi, parce que vous avez plein de bons produits.
10: Ça fait 43 ans qu'on fait du jus de pomme.
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1: Là, on est vraiment dans l'ambiance. Hein. Voilà. Pour découvrir...
2: On va passer par là.
1: Oh ! Bonjour ! Donc là, parmi les bruits que vous entendez, on est vraiment dans l'ambiance du début de vinification dans un domaine viticole en Bourgogne. Alors, Nathan Drouin, on est chez vous et on est un petit peu pas chez vous.
3: Exactement, ouais. On est chez Vincent Girardin, donc au 5 impasse des Lampennes, à Meursault. Et donc, j'ai la chance de pouvoir vinifier ici, dans cet espace, chez, du coup, mon patron.
1: Tout a été mis en tonneau déjà.
3: Oui, tout à fait.
1: De ce millésime 2025.
3: Exactement. Pour l'instant, seuls les aligotés sont en fermentation. Et les Saint-Romain et les Hauts-Cédurès, qui ont été récoltés un petit peu après, eh ben, eux ne sont pas encore partis en fermentation. Ah. Ils sont en demi-muit, en fait. C'est pas la pièce traditionnelle bourguignonne, mais c'est des fûts de 500 litres. Pour pas justement marquer trop le vin et donc avoir vraiment la fraîcheur de la ligotée sur ce que je recherche.
1: Le fait d'avoir son petit rond de serviette.
3: Oui.
1: Dans un domaine a priori assez gigantesque, hein, parce que là on est vraiment dans une forêt de tonneaux.
3: On est bien équipé, et c'est ça la chance.
1: C'est ça en fait, voilà, parce que le fait de démarrer une activité viticole aujourd'hui en Bourgogne, ça vous aurait demandé des millions d'euros, j'imagine.
3: Oui, beaucoup d'investisseurs, beaucoup d'investissements de ma part aussi. Et donc là, c'est vrai que j'ai la chance d'avoir les vignes et de me consacrer aux vignes et d'avoir cette partie-là pour vinifier. Donc oui, très chanceux et très reconnaissant aussi.
1: Parce que d'un point de vue organisation, ça ne doit pas forcément être facile non plus. Je me dis, vous partagez quoi, un calendrier, un tableau Excel sur « Attendez, je viens bosser tel jour pour moi, je viens bosser tel jour pour le domaine ?»
3: Non, je travaille au domaine et puis le soir, je fais mes petites cuvées ou le matin en arrivant, je m'organise comme ça. Ou entre midi et deux aussi.
1: Sur vos temps de pause.
3: Exactement.
4: Vigneron pour son domaine en dehors de ses horaires de travail, dans un autre domaine viticole, c'est le quotidien de Nathan à Meursault. 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
5: Oh, ce vin-là, il est ben trop bon pour la modurer.
6: En Berrichon, dans le texte.
5: À modurer le vin, ça veut dire y rajouter de l'io. Je vous avoue que je connaissais pas ce mot-là, puis que je l'ai trouvé dans mes livres. Je vais le souffler au grand maître des chevaliers du PSU à Mentoux. Vu que là-bas, les gars, ils s'engageront à ne jamais couper d'eau un vin de qualité. Ça veut dire, les gars, qu'il faut jamais à modurer du vin, à moins qu'il soit ch'ti. Par chez nous, les ch'tivins, il y en a plus. Oh, je dis pas que dans le temps, il n'y avait pas Chuck Pichet qui méritait d'être à modurer. Mais au jour d'aujourd'hui, plus besoin de s'accrocher au bord de la table pour avaler votre canon de Sauvignon. Quand même, chez eux, les marchands, on trouve des vins qui venons... on sait pas ben de l'avou. Des gros rouges que tâchons les nappes et le fond des verres. Et que méritons ben d'être à modurer. Voilà ce qu'en dit Georges Blanchard. Si par hasard, la souée vous amène par chez nous, jabio dégraissé, ou rentrez jamais au ch'ti domaine, beuvez plutôt l'io du fossé. Le bourgeois, il vous recevrait avec jouet, vu qu'il est plus barlot que méchant. Mais, je vous préviens, il vous ferait bouer du vin de marchand. Oh, si le vieux Noé, sourtant de Sounache, n'avait pu goûter que ce jus-là, je connaîtrais encore que le vin de parche, et je dirais point de mal du Noah. Mouais, qui est pourtant bon à valouer. Et qu'on dit, pour ben exigeant, oh, c'est plus fort que moi, je peux pas boire du vin de marchand. C'est épais, ça saoule et ça tache, le fond du verre, et devient noir et bleu. Quand que ça pendait à la moustache, on croit voir goûter du sang de bœuf. Pour moi, bon gens, v'là ma consigne. Gardez le corps solide et sain, buvez surtout du vrai vin de vigne, du vin de chez nous, du jus de raisin, et le pays connaîtra la joie. En nous montrant son vrai penchant, le jour qu'on n'y donnera plus à boire du vin de marchand.
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2: Aujourd'hui, on est sur une méthode qui date à la fois de l'époque moderne, tout ce qui est technique de ferrage. Quant au matériel et la position, ça a évolué au milieu 20e siècle. Et on reste sur des choses assez anciennes.
6: Ouais. Donc là, on a sorti une jument, c'est ça ?
2: C'est ça, oui.
6: Ponita ?
2: Oui, c'est ça, oui, Ponita. Donc c'est une jument qui a une bonne quinzaine d'années. Hein, on peut un peu le voir à sa morphologie, un petit peu encellé, un petit peu démusclé sur le dos. Donc on va rester sur une ferrure plutôt classique parce qu'elle n'a pas de problème particulier. Donc on va commencer donc les soins sur Ponita. Là, ce qu'on va faire, on va commencer par dériver, c'est-à-dire un petit peu défaire les lacets de la ferrure, un petit peu comme nous les chaussures. Okay. Donc ça, c'est la première étape.
6: Qu'est-ce qu'on utilise ?
2: On va utiliser une maillotche en cuir et un dérivoir.
6: Ça lui fait pas mal, on est d'accord. À aucun moment, ça lui fait mal.
2: Non, du tout. On travaille que sur l'ongle. Donc c'est pour ça qu'on a des outils spécifiques, des position spécifique pour éviter de leur faire mal.
6: Donc là, l'idée, c'est que je me mets à côté de lui et je vais lui demander qu'il me donne... Moi, je dis sa patte, mais son sabot, quoi.
2: Alors, on parle de membre. Tu te positionnes devant.
6: Là, et là.
2: Et alors, il faut que tu mettes le membre sur toi. Hein. Faut pas que t'aies peur. Faut un peu forcer quand même, voilà. Et là, tu viens dériver ce clou, là, celui-ci, là.
6: Celui-là.
2: Eh bien, c'est pas mal. Voilà, vas-y, repose. Comme ça, lâche tout. Voilà.
6: Donc là, on vient d'enlever le fer avec une tricoise. Je pensais que ça allait lui faire mal, mais en fait, pas du tout. Et là, maintenant, c'est quoi ? C'est un peu la séance manucure.
2: Oui, exactement, c'est ça. Le pied bien à plat. Donc, on est un bon parage. Plus notre parage est réussi, plus la ferrure sera réussie.
6: Donc là, tu viens d'essayer le fer le zéro.
2: Ouais, voilà, c'est ça. Oui, donc là, on essaie la taille zéro. C'est une taille qui correspond. Donc, au niveau du travail sur mon fer, c'est qu'on mette les clous dans cette partie-là qu'on appelle la ligne blanche. Faut pas les mettre en paroi parce que c'est pas assez souple, ça va éclater. Ouais. Faut pas les mettre trop par ici, parce qu'on va être dans ce qu'on appelle le pied de chair et on va lui faire mal. Donc là, l'idée, c'est qu'on tombe bien sur la ligne blanche. Donc, quand je le présente, on voit ici que mon pied dépasse un peu du fer, donc il faudra que j'ouvre un peu cette partie-là du fer.
6: Là, c'est quoi l'étape ? C'est de le mettre au feu ? On va le réchauffer, le chauffer.
2: Ouais, c'est ça. Là, on va le mettre dans ce qu'on appelle une forge. On va le travailler. On va le mettre à la tournure du pied. Donc là, on a vu ce qu'il fallait faire. On a mémorisé la tournure du pied. Donc on va reproduire cette tournure du pied sur le fer. Et ensuite, on va aller porter à chaud.
6: Donc là, on a sorti le fer et on le met directement.
2: Voilà, alors il a refroidi un peu. Et là, tu vois ce que je disais, nos contre-perçures. Donc il faut que nos contre-perçures tombent sur la ligne blanche. Là, tu vois, elles sont un petit peu sur la paroi. Donc je vais pouvoir modifier un petit peu ma branche.
6: Et donc, la dernière étape maintenant.
2: On va poser le fer sur le pied. Donc okay. C'est l'étape du brochage. Alors, je vais ouvrir mes talons.
6: Et ça lui fait pas mal.
2: Non, du tout. Si on a bien ajusté notre fer, on broche dans ce qu'on appelle la ligne blanche.
6: Et là, notre pépère, il est tout prêt.
2: Voilà. Là, il est tout beau. On peut lui rendre sa liberté.
6: Tu vas être libre, mon petit. Merci, Emmanuel, de nous avoir montré ton travail.
2: Eh bien, avec plaisir.
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1: Forte, sensible et guerrière. Quand les gens vous disent tout arrive en même temps, c'est vrai. Bon, à la limite, faut mieux que ça arrive tout en même temps, parce que en ce moment on fait tout. Et puis ça peut être que mieux après. Je me suis retrouvée pour la première fois de ma vie assise dans mon salon par terre avec une impossibilité totale de me servir de mon cerveau, de pouvoir travailler, ce qui m'était jamais arrivé.
2: Qu'est-ce qui vous permet en fait à ce moment-là de sortir la tête de l'eau ?
1: Ce qui va m'aider, c'est une prise en charge médicale, mais aussi je me suis mise à peindre, à lire de la philo, et ça va m'aider doucement à baisser le taux d'angoisse, à donner du sens au vide auquel j'étais confrontée. Quelque chose de créatif qui m'a aidé à pas mourir en fait, hein. Donc ça a été assez incroyable de voir capacité de créativité qu'on peut avoir alors que quand plus rien fonctionne en fait.
2: De quelle façon ça se met en place ?
1: J'étais assise par terre entre Noël jour de l'an 2021 toute seule, mes enfants n'étaient pas là et j'avais sous mon canapé acheté pour les enfants pour jouer 2-3 toiles et puis une espèce de gouache. Je me suis mise à peindre des points pour faire des peintures aborigènes parce que je me suis dit bon bah ça va être à peu près tout ce que je vais savoir faire. Il m'arrivait des fois de le faire pendant 10 heures d'affilée sans me rendre compte du temps qui passait. Et c'était assez magique. Mais non, il n'y avait rien de prémédité. Aujourd'hui, ce qui est incroyable, c'est que je ne saurais plus faire ça. Donc je les regarde avec... D'abord, je les remercie parce que je sais que ça a été un peu... vraiment ma planche de salut. Enfin, mes toiles de salut, je ne sais pas si on peut dire ça. Comment expliquer ? Ça m'a aidé à poser mon cerveau, mettre sur pause les angoisses et surtout de voir que malgré le vide intersidéral qui m'entourait, j'arrivais à créer quelque chose. Parce qu'il n'y a pas d'objectif à atteindre. On a le droit d'effacer, de recommencer. Que ça plaise ou pas, on s'en fiche, parce que de toute façon, on ne le fait pas pour ça. Rien n'est grave, en fait. Tout sera parfait. Et ça c'est agréable.
2: Cette réflexion, ça vous a mené à quelle conclusion ?
1: Avant, je pensais que tout n'était que responsabilité. Aujourd'hui, c'est plus du tout le cas. Je vois beaucoup plus de choses, en fait. Un souci ne prend plus jamais tout l'espace dans ma tête. Il y a de la place pour tout. Les emmerdes et les trucs bien. Mais c'est pas parce qu'on a... Voilà, il y a quelque chose qui va pas que rien d'autre ne doit aller. Et c'est comme dans la peinture, en réalité. Par exemple, quelque chose ne va pas correspondre à ce que vous vouliez faire. Bah, c'est pas grave, l'espèce de tâche qui n'était pas prévue, bah, on la laisse, mais le tableau n'est pas gâché. Et c'est ça, en fait, que j'ai appris. Il peut y avoir une couleur qui ne correspond pas à ce qu'on a voulu sur une partie de la toile, mais tout le reste, en fait, est magique. Bah, la vie, c'est ça, en fait. Il y a toujours un truc qui ne va peut-être pas aller, et on va juste lui laisser la place qu'il doit avoir, mais pas tout.
3: Voilà, résiliente et sage, pour donner d'autres qualificatifs qui correspondent à Émilie Voiron. Vous retrouvez son portrait sur ici.fr.
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4: Raymond Coppa, il évolue au Stade de Reims entre 1951 et 1956, des années qui ont marqué l'histoire du foot rémois et aussi l'histoire du foot français. Dès son arrivée, il se distingue par sa technique, son flair et sa vision du jeu. Sous la direction d'Albert Batteux, il devient la pièce maîtresse d'une équipe rémoise qui domine le foot français. Il remporte plusieurs titres de champion de France et la Coupe de France. Mais c'est en Europe que Reims, avec Coppa, va se faire un nom. En 1956, l'équipe atteint la finale de la Coupe d'Europe des clubs champions, où elle s'incline face au Real Madrid, mais s'impose comme une équipe de classe mondiale. Coppa devient une star, non seulement en France, mais aussi à l'international, grâce à ses performances exceptionnelles en compétition européenne. Son départ pour le Real Madrid marque la fin d'une époque dorée à Reims, même si Coppa veut revenir au Stade de Reims entre 1959 et 1968. Il est né Raymond Kopaszewski en 1931, Neuilly-les-Mines, dans le Pas-de-Calais, dans une famille de mineurs polonais. Milieu offensif, au talent précoce, petit par la taille mais immense par la vision du jeu, il débute sa carrière pro à Angers avant d'exploser au Stade de Reims. Sa technique fine, sa vitesse et son sens du collectif séduisent bien au-delà des frontières. Le Real Madrid le recrute, aux côtés d'Alfredo Di Stefano et de Ferenc Puskás. Coppa participe à l'âge d'or du club espagnol. Il remporte 3 Coupes d'Europe consécutives. En 1958, il décroche le Ballon d'Or. C'est le premier Français à recevoir cette distinction. En équipe de France, Coppa brille lors de la Coupe du Monde 58 en Suède. Les Bleus terminent 3e, portés notamment par le duo Coppa-Just Fontaine, autre légende rémoise. À la fin de sa carrière, Coppa s'engage pour la reconnaissance des droits des joueurs professionnels. Il devient aussi consultant pour la radio et la télévision. Raymond Coppa s'éteint le 3 mars 2017. Son héritage perdure dans le cœur des passionnés de foot et pas seulement dans celui des supporters du Stade de Reims. Et c'est l'un des trésors de Champagne-Ardenne.
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5: Et Adi Ougoujat, et Adi, c'est à toutes. Mon cher France,
3: oui.
5: Vous ne connaissez pas la dernière?
3: Non.
5: Ah, hier Nathalie, la collègue, eh bien, n'est pas au travail.
3: Quoi?
5: Hier Nathalie, ma collègue, ne s'est pas rendue au travail. La pauvre autre. La pauvre. Vous savez ce qui lui est arrivé?
3: Bah, elle ne s'est pas réveillée peut-être ou...
5: Mais non, mais ah. non, même pas. Comme au cas d'autre chose, n'avait pris la bicyclette pour venir au travail. Comme tous les jours, Nathalie avait pris quoi? Ben son vélo pour venir au travail, sauf que tout ne s'est pas passé comme prévu.
3: Elle a eu un accident?
5: Mais oh, Pekka, elle est bien, oui, hélas.
3: Oh là là.
5: Granga Operello a bio cargado casque. Heureusement pour elle, elle portait son casque.
3: Bien.
5: Mais je ne vous dis pas comment elle est tombée de son vélo. Plutôt si, je vais vous raconter. Elle a glissé en freinant et elle s'est amourée.
3: Hein?
5: Ah, ben, j'ai entendu?
3: Oui, j'ai entendu, oui.
5: Ouais. Mais... Vous avez compris?
3: Non.
5: Peut-être pas, voilà. En francitan, en français régional, on dit s'amourer ou en lingo nostro, s'amourra.
3: Mais qu'est-ce que ça veut dire, s'amourra?
5: Eh, l'humour, regardez-moi, en occitan, c'est la gueule, la figure. Par conséquent, s'amourer ou s'amourra, ça signifie se casser la figure. Nathalie, la collègue de travail, s'amourrette en bicicletto. Elle est tombée sur le visage. M'a dit que l'unas lui fait jodol, le nez lui fait mal, mais aussi la bouche, la bouche, et tabé la egaotos, également les joues. Elle s'est pas manquée, hein. Alors, je souhaite un prompt rétablissement, Nathalie, que c'est requinquilièche et qu'elle revienne en forme au travail.
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1: Vous le savez, sur Ici Saint-Étienne-Loire, on adore plonger dans les trésors cachés de notre patrimoine. Anne-Berthe, bonjour.
2: Bonjour.
1: Vous êtes responsable du service des publics du site de la Chartreuse de Sainte-Croix-en-Jarret. Aujourd'hui, on va se mettre dans la peau d'un moine chartreux, parce que si la Chartreuse de Sainte-Croix n'est plus habitée par les moines, l'ordre, lui, existe toujours.
2: Silence, prière et travail. Voici ce qui ponctue le quotidien d'un moine chartreux.
1: Bon, jusqu'ici, rien de très surprenant.
2: C'est vrai qu'on n'en attend pas moins des moines. Mais si j'ajoute solitude, là on entre un peu plus en détail dans la vie d'un chartreux. En effet, l'ordre des chartreux a pour spécificité d'être un ordre semi-érémitique.
1: Alors là, ça se complique.
2: Oui, alors semi-érémitique, cela signifie que les chartreux vivent une très grande majorité de leur temps seuls dans des cellules individuelles appelées aussi ermitages. Chaque père vit dans un espace de 2 ou 3 pièces doté d'un petit atelier et même d'un jardin.
1: Bon, il faut aimer la solitude.
2: Oui, c'est en effet la condition sine qua non de la vie en chartreuse. Il ne faut pas être très bavard non plus, car les chartreux vivent en silence. Et même dans les quelques temps communautaires qui ont lieu à l'église ou au réfectoire, ils ne se parlent pas entre eux. Le seul moment d'échange se fait lors de la promenade hebdomadaire. Une fois par semaine seulement, les moines sortent marcher hors de l'enceinte de la chartreuse et peuvent alors discuter en petits groupes.
1: Donc le reste du temps est consacré à la prière.
2: Oui, les temps de lecture et de prière sont bien sûr très importants. Tout au long de la journée, comme de la nuit d'ailleurs, on compte pas moins de 8 offices liturgiques par 24 heures, sans compter les temps de prière ou d'étude de la Bible en solitude.
1: En dehors de ces temps de prière, quelles sont les activités des moines ?
2: Alors depuis toujours, l'idéal des chartreux, c'est d'être le plus autonome possible. Les chartreuses sont le plus souvent situées dans des endroits assez isolés, afin de respecter le silence et la solitude des moines. Les moines doivent ainsi s'occuper de leurs besoins quotidiens. Un temps de travail manuel est d'ailleurs aménagé l'après-midi. Couture, menuiserie, jardinage, les activités ne manquent pas.
1: Merci beaucoup Anne-Berthe et à très bientôt pour un prochain numéro.
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3: 6h20, c'est votre rendez-vous les gens d'ici. Tous les jours, nous mettons en lumière une personnalité qui fait briller notre région. Elle se confie au micro de Romain Bruno sur votre radio locale Ici Paris-Île-de-France. Et aujourd'hui, retrouvons Romain en Seine-et-Marne avec son invité dans une garderie pas comme les autres, n'est-ce pas Romain ?
4: Oui, je suis dans une garderie très spéciale, car elle n'est pas pour les enfants, non, mais pour les animaux et surtout pour les chiens. Et j'ai Fanny. Bonjour Fanny.
5: Bonjour Romain. Ici, c'est chez Duck Daycare. C'est la garderie pour chiens que j'ai créée et ouverte il y a 1 an à Séris.
4: Alors, pour celles et ceux qui ne connaissaient pas et qui n'ont pas entendu l'interview d'il y a ça 1 an, on rappelle ce qu'est Duck Daycare.
5: Duck Daycare, c'est une garderie pour chiens à la journée. Vous pouvez y laisser votre chien pendant que vous travaillez ou si vous avez un déplacement. Mais c'est aussi une boutique avec des friandises et des accessoires, des dog wash en libre service pour laver son chien et un espace bien-être pour prendre soin de lui avec des professionnels du monde animalier qui se relaient chaque mois pour prendre soin de votre toutou.
4: Est venue d'où cette idée de créer comme ça ce petit endroit magique pour les chiens?
5: Cette idée, elle m'est venue il y a 6 ans lors d'un voyage à New York. Je suis passée devant une garderie canine et là, je me suis dit, c'est le paradis pour chiens, pour mon chien, Snow, parce que je cherchais une solution de garde à l'époque. Je n'en trouvais pas et en tombant devant cette garderie, je me suis dit, c'est le lieu où je veux l'emmener.
4: Qui vient ici exactement ?
5: Je vais avoir la clientèle locale qui souhaite laisser son chien pendant qu'il travaille. Ils n'ont pas forcément le temps de s'en occuper. Mais j'ai aussi une clientèle qui va à Disneyland Paris, qui n'a pas la possibilité de laisser son chien dans la chambre d'hôtel et qui veut offrir une journée magique à son chien. Donc ils choisissent Duck Daycare. Parce que Disneyland Paris, c'est juste à côté, à 5 minutes.
4: C'est quoi la journée type d'un chien ici ?
5: Une fois qu'on a déposé son chien, il va être accueilli, on va jouer avec lui, lui proposer des activités, que ce soit de l'agilité d'intérieur ou de la stimulation mentale. C'est parfait pour l'enrichissement personnel. Et ensuite, on va les emmener se promener, puisque les chiens ont besoin d'aller explorer et de renifler. Et on a plein d'espaces verts autour de nous.
4: Vous avez un super métier, Fanny.
5: Ah, je l'adore, mon métier.
4: Il y a combien de chiens d'inscrits ?
5: Alors, je peux vous donner ce chiffre-là. En un an d'ouverture, j'ai accueilli plus de 250 chiens au sein de ma garderie, avec des chiens venus à la fois du territoire, Val d'Europe, où je suis implantée, mais aussi depuis l'étranger. Le chien le plus loin, il vient d'Australie. Et il y a 3 jours, il venait du Panama, les toutous. Donc, on arrive à me trouver partout dans le monde.
4: Et d'ailleurs, si on veut prendre rendez-vous, si on veut laisser tranquillement et sereinement notre chien...
5: Oui, je suis située au 7 boulevard Michael Faraday à Séris. Et vous pouvez aussi me retrouver sur les réseaux sociaux dogdecare77 ou mon site internet dogdecare.fr.
4: Merci Fanny, voilà, c'était un petit rendez-vous au paradis des chiens.
3: Et c'était très mignon. Merci Romain Bruno et merci à votre invitée Fanny, jeune entrepreneuse et créatrice de Dog Take Care en Seine-et-Marne. Une interview à retrouver en intégralité, même en vidéo, hein, avec tous les petits chiens sur notre page Instagram et sur notre site ici.fr.
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7: Bonjour Arnaud Fromage.
8: Bonjour, bonjour à tous.
7: La nécessaire minute comptoise, c'est maintenant. C'est vous que j'ai vu tout à l'heure, hein, le doigt dans le pot à pâte à tartiner. C'est quand même pas très propre, hein, tout ça.
8: Je sais, mais que voulez-vous, c'est tellement bon et tellement régressif, la pâte à tartiner, du chocolat, des noisettes et plein d'huile. Bon, ça aide pas à rentrer dans du 38, mais flûte à la fin, il faut savoir se faire plaisir. Et surtout, cette merveille a bien failli ne jamais exister.
7: Alors comment ça, à cause de Monsieur Ferrero, c'est ça?
8: Non, lui, il y est absolument pour rien, ce serait plutôt à cause de l'homme de Néandertal. Je vous explique. L'année dernière, des scientifiques de l'université d'Aarhus au Danemark se sont mis en tête de reconstituer le paysage et d'identifier les essences de plantes qui poussaient en Europe il y a 100 000 ans avant l'arrivée de l'homme. Pour cela, ils ont collecté des pollens anciens, les ont analysés et les résultats ne sont finalement pas si surprenants que ça. On y retrouve du tilleul, du hêtre, du charme et donc bien sûr des noisetiers. Beaucoup de noisetiers même, l'arbuste prolifère en effet dans les plaines, hors des forêts. Or, il faut s'imaginer qu'à cette époque, l'Europe était remplie de hordes de bisons, de rhinocéros, d'éléphants de 4 mètres de haut qui pouvaient peser jusqu'à 13 tonnes, autant dire des débroussailleuses, des animaux géants qui, en empêchant la forêt de tout grignoter, assuraient ainsi indirectement un espace pour les noisetiers. Bon, les années passent, et il y a 45 000 ans, l'homme quitte son berceau africain pour gagner l'Europe. Les premiers humains s'habituent à leur nouvel environnement, ils commencent à chasser les grosses bestioles. Aucun risque pour ces espèces, les humains sont bien trop peu nombreux pour représenter le moindre risque. Mais il n'empêche que ça commence à modifier légèrement l'équilibre en place. Moins de grands animaux, moins de défrichage, donc plus de forêts et moins de noisetiers. Si bien que, nous dit encore l'étude, ils sont passés pas loin de l'extinction.
7: Alors qu'est-ce qui a sauvé les noisetiers justement, Arnaud ?
8: Eh bien, ces mêmes humains. En effet, alors que les noisetiers étaient sur le point de disparaître, nos ancêtres ont commencé à développer ce qu'on appellera plus tard l'agriculture. Or, le bois de noisetier, c'est très pratique si l'on veut se fabriquer des outils, des armes, réaliser un peu d'artisanat ou tout simplement manger des noisettes. Les premiers hommes ont donc commencé à les cultiver, sauvant ainsi les noisetiers de la disparition. Alors, aujourd'hui, on n'a plus d'éléphants sauvages de 4 mètres de haut en Europe, mais heureusement, il nous reste les noisettes, la pâte à tartiner peut donc exister, et ma journée peut commencer.
7: Ouf, je suis rassuré aussi parce que le petit déjeuner n'aurait pas la même saveur. Sinon, merci beaucoup Arnaud Fromage, et heureusement également qu'on n'a plus d'éléphants. Eh bien, à demain, je crois.
8: À demain.
7: Ah oui, c'est ça, demain, pour la nécessaire minute comptoise, en réécoute, évidemment, sur l'application ici et sur ici.fr.
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2: La cabine minute sur ici Picardie, votre chronique de la joie et de la bonne humeur. Comment ça va les amis? Est-ce que parmi vous, il y en a qui regardent des séries télé? Moi j'adore les séries. Aujourd'hui, je vais vous parler d'un fléau moderne. Un truc qui nous bouffe la vie, qui nous use la patience, qui nous fait vieillir plus vite que le temps qui passe. Les séries qui prennent trois plombes à sortir la saison suivante. Non mais sérieux, on vit à une époque où on peut envoyer une fusée sur Mars avec un drone qui filme en 4K. Et il filme en 4K la fusée sur Mars. On a des voitures qui conduisent toutes seules, des robots qui font le ménage. Mais on n'est toujours pas foutu de sortir la saison 2 d'une série avant que ton neveu passe le bac. À la fin de la saison 1, il avait 12 ans, le frérot. Les séries télé, comment vous faites? Vous disparaissez comme ça sans prévenir? Ils te mettent la tête dans une saison, dans une série, t'es à fond, tu attends la saison 2 pendant 4 ans. Et toi, comme un con, tu les attends vraiment pendant 4 ans. Il y a des gens qui meurent durant les 4 ans. Ils ne voient même pas la fin de la série, c'est dégueulasse. Et nous, la génération années 80-90, on a assez attendu. Par exemple, avec Beverly Hills, c'était un peu notre HPI à nous. Tout le monde regardait Beverly Hills. Et quand une saison se terminait, pendant 2 ans, TF1, ils te rediffusaient les vieux épisodes. Et ils mentaient sans honte dans les publicités. Hein. Ils te disaient, la semaine prochaine, des nouveaux épisodes inédits de Beverly Hills. Ah, toi, t'es à fond, là. Le samedi, tu t'assois avec ta